0: le petit hameau de Borgie. Et la montagne des Trois Croix qui est en face de nous, connue aussi sous le nom de Mont de Seine. Alors, bon, moi je les vois les croix, mais je connais. C'est vraiment juste en face de moi, je ne sais pas si vous voyez.
1: Non, mais je
0: le petit point culminant.
1: D'accord.
0: Oui, là, on est à 521 mètres d'altitude, je crois. Et le vignoble des Maranges est vraiment devant nous.
1: Alors, qu'est-ce qui fait que ça reste tout de même la côte de Beaune, alors qu'on décroche quand même de cette côte de Beaune?
0: On décroche de cette côte de Beaune, légèrement, hein, c'est quand même pas... Parce qu'après, une fois passé la côte de Beaune, on est sur la côte chalonnaise. Mais la côte chalonnaise, on est sur la plaine de Saône. Nous, on est quand même très éloignés. La côte chalonnaise, elle est vraiment derrière cette colline-là.
1: D'accord.
0: Avec le village de Bouzeron qui commence la côte chalonnaise, Ruilly, Mercuré, etc. On a des terroirs distincts. Là, on a une carte géologique. Vous voyez qu'il y a beaucoup de couleurs différentes en fonction du type de sol.
1: Ah oui, je vois, jurassique, plutonique.
0: Donc ça, ce sont des niveaux géologiques. Donc là, on parle de millions et de millions d'années. Pour faire simple, c'est argilo-calcaire, mais pas que. On est un vignoble assez tardif. On vendange souvent plus tard que les autres appellations de la côte de Beaune.
1: Vous êtes entre la côte de Beaune et les hautes côtes, finalement.
0: Oui, exactement.
1: C'est ça.
0: Les Maranges, ils sont exposés sud-sud-est, on va dire. Les hautes côtes, moi, personnellement, j'ai des parcelles, elles sont exposées vraiment plein sud.
2: Nouvelle confirmation de la définition hyper millimétrée des terroirs bourguignons.
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4: La cabine minute sur Ici Picardie, votre chronique de la joie et de la bonne humeur. Comment ça va les amis? Est-ce que parmi vous, il y en a qui regardent des séries télé? Moi j'adore les séries. Aujourd'hui, je vais vous parler d'un fléau moderne. Un truc qui nous bouffe la vie, qui nous use la patience, qui nous fait vieillir plus vite que le temps qui passe. Les séries qui prennent trois plombes à sortir la saison suivante. Non mais sérieux, on vit à une époque où on peut envoyer une fusée sur Mars avec un drone qui filme en 4K. Et ils filment en 4K la fusée sur Mars. On a des voitures qui conduisent toutes seules, des robots qui font le ménage. Mais on n'est toujours pas foutu de sortir la saison 2 d'une série avant que ton neveu passe le bac. À la fin de la saison 1, il avait 12 ans, le frérot. Les séries télé, comment vous faites? Vous disparaissez comme ça sans prévenir? Ils te mettent la tête dans une saison, dans une série, t'es à fond, tu attends la saison 2 pendant 4 ans. Et toi, comme un con, tu les attends vraiment pendant 4 ans. Il y a des gens qui meurent durant les 4 ans. Ils ne voient même pas la fin de la série, c'est dégueulasse. Et nous, la génération années 80-90, on a assez attendu. Par exemple, avec Beverly Hills, c'était un peu notre HPI à nous. Tout le monde regardait Beverly Hills. Et quand une saison se terminait, pendant 2 ans, TF1, ils te rediffusaient les vieux épisodes. Et ils mentaient sans honte dans les publicités. Hein. Ils te disaient, la semaine prochaine, des nouveaux épisodes inédits de Beverly Hills. Alors toi, t'es à fond, là. Le samedi, tu t'assois avec tes frites, ton hamburger, fait maison pour mater Beverly Hills. L'épisode commence, tu te dis, mais j'ai déjà vu ça. Pas lui, bien sûr. Après, il va embrasser Kelly. Des escrocs! Et de nos jours, ça recommence. Sur des séries sur Netflix, Amazon Prime, t'es là, t'es à fond, tu mates la saison 1, tu mates la saison 2, t'as pas dormi depuis 3 jours, t'as des cernes de panda en dépression, et là, boum, dernier épisode, gros cliffhanger, t'as le cœur qui bat à 200, et là, paf, l'épisode est fini. Mais il est mort ou pas le mec? Non mais à la fin de l'épisode, là, il est mort ou pas? Et là, Netflix te répond, rendez-vous en 2029 pour la suite. Il y en a marre, c'est beaucoup trop long. Moi, je vous dis la vérité. Aujourd'hui, on a 1000 plateformes, 1000 séries, mais on a toujours le même problème de lenteur. Les gars, on parle en ce moment d'intelligence artificielle, de deep learning, de robots qui écrivent des scénarios en 2 secondes. Moi, je vous le dis, hein, si un jour, les séries faites par l'IA, elles sortent plus vite que les autres, je vous lâche.
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5: Alors, nous sommes dans le laboratoire des sauvages et cultivés. On est à Casteil.
6: Et vous, Valérie, vous avez créé votre propre marque de cosmétiques ici dans ce laboratoire qui est un laboratoire collectif.
5: Oui, c'est un laboratoire partagé qu'on a donc créé avec le collectif Sauvages et Cultivés. On est un groupe de productrices et transformatrices de plantes.
6: Mais vous, la particularité, c'est que vous utilisez une ressource locale que nous avons dans le département, à savoir la vigne.
5: Alors moi, je formule mes produits cosmétiques à partir de marc de raisin.
6: C'est ce qu'on a ici dans ces flacons.
5: Tout à fait. Alors le marc de raisin, c'est le résidu sec de la presse après la vendange du raisin. Donc moi, je le recueille chez Mireille Ribière au domaine du lendemain, qui est une vigneronne en biodynamie à Fourques.
6: Oui. Et qu'est-ce qui vous a donné l'idée d'utiliser ce marc de raisin pour faire des produits cosmétiques?
5: Alors moi, je suis fille de viticulteur et de distillateur. Donc j'ai vraiment grandi au milieu des vignes, ça fait partie de mon ADN. Donc j'avais pas vraiment envie de reprendre l'exploitation familiale, mais j'avais envie de valoriser la plante qu'est la vigne d'une autre façon, et l'idée d'en faire des produits de soins m'est apparue assez évidente.
6: Vous avez un parcours de scientifique?
5: J'ai un parcours d'herboriste. En fait, j'ai été formée à Underplan, qui est l'école des médecines douces et d'herboristerie à Montpellier. J'ai suivi un parcours en cosmétologie et également, voilà, pour arriver à tout ça.
6: Alors, dans vos cosmétiques, vous, qui sont sous quelle marque?
5: Ma marque s'appelle Résonance. Résonance, R-A-I, comme le raisin. Moi, je développe deux sérums pour le visage.
6: Donc, c'est-à-dire, de ce marc de raisin que nous avons ici, on arrive à des petits flacons.
5: Alors, en fait, le marc de raisin, après l'avoir séché, je vais réaliser différents types d'extractions avec des solvants différents qui vont être à la base de la composition de mes produits. Donc, on a un sérum hydratant pour le visage, donc qui est à base d'une eau de raisin que je fabrique et que j'associe à différents types d'acide hyaluronique et d'huile essentielle. Donc ça, c'est un sérum qui est hyper hydratant, qu'on met d'abord avant toute autre crème ou huile. Et ensuite, en complément, je réalise une autre extraction de raisin, mais à base d'huile, que je vais mélanger avec d'autres huiles précieuses, du bakouchiol qui a un anti-ride naturel et des huiles essentielles qui sont régénérantes. Donc ça, c'est plutôt pour la partie nutrition très concentrée de la peau.
6: Réalisé ici à Castel.
5: Absolument, c'est une chance formidable d'avoir ce laboratoire.
6: Et alors vos produits, ce sont des produits cosmétiques. On va les retrouver où ensuite, Valérie?
5: À Perpignan, dans différents endroits, à Bagnoul-sur-Mer aussi, et également chez des cavistes qui ont choisi de valoriser la vigne, le vin, mais d'une autre façon.
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1: Est-ce que vous avez déjà fait du vélo-rail à Beaumoreau-les-Mines ? C'était quoi ce chemin de fer ?
2: Daniel Bouer, le parcours proposé, c'est sur la ligne qui vient de Vieilleville, Saint-Nizier, Beaumoreau. Et nous exploitons la ligne qui finit de Beaumoreau à Bourg-en-Neuf. C'est un vélo sur rail, tout simplement. Cette ligne de chemin de fer, elle date de 1883, le 5 août 1883. À l'époque, il y avait le transport du charbon. En plus, il y avait sur Bourg-en-Neuf, c'est un centre industriel à l'époque, assez important, sur la porcelaine, sur le transport de pierre, enfin bref. Il y avait beaucoup d'activités. Et puis aussi, cette ligne était une ligne dédiée aussi aux voyageurs. Le dernier train que moi-même j'ai vu, c'était à l'an 2000. Bon, très vite est venue l'idée qu'il fallait mettre en valeur le site minier. On a fait le musée, un musée de la mine, 2003. Et puis en 2009, on a ouvert ce vélo-rail.
3: Moi c'est Catherine.
4: Moi c'est Gaëtan.
5: Christophe.
6: Lucie.
4: On vient surtout faire du sport en fait.
6: Pédaler.
7: On est en vacances pour 5 jours dans le coin. On a découvert ça par des prospectus un peu par hasard.
8: C'est moi hier soir qui ai trouvé ça une activité qui plaisait aux enfants. Donc je me suis dit ça va plaire à toute la famille. Et voilà, nous voilà là.
9: Après maintenant, Joël. On est au départ du vélo rail.
1: Ça marche comment cette histoire ?
9: Alors c'est un vélo 4, 5. Ils ont un appareil pour retourner au bout des 5 km. Une fois qu'ils sont là-haut, ils retournent, ils mettent leur vélo au fond, ils repartent après. Mais ils attendent que tout le monde soit arrivé là-haut avant de repartir. On peut pas, comme c'est un aller-retour de 5 km sur le même bois, on est obligé d'attendre. Voilà. L'histoire, c'est l'histoire de la mine, de Beaumoreau-les-Mines. Et c'est là qu'après, on a mis le vélo-rail de la mine. 2009, depuis l'ouverture, celui-là. Voilà.
1: C'était comment l'ouverture ?
9: Ah, c'était pas comme ça. On n'avait pas les mêmes vélos au départ. Non. C'était pas, on a changé de vélo entre-temps. Ben, ceux-là, ils sont mieux, ceux-là.
10: Venez par là, s'il vous plaît. Ah, juste là, mettez-vous en haut où il y a le monsieur au banc.
8: Au revoir. À la prochaine.
1: Maintenant, vous savez sur quel rail vous allez glisser avec vos petits-enfants à Beaumoreau-les-Mines.
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12: Le temps de vous lire en marseillais. Bonjour Médéric.
13: Bonjour Philippe.
12: C'est notre linguiste marseillais. Donc on va jouer ce matin un peu comme des enfants.
13: Oui, tout à fait. Alors vous savez à quoi jouent les enfants en ce moment ? Enfin ces jours-ci, ces temps-ci.
12: Ces temps-ci, avec le smartphone, ouais. Jeux, voilà quoi.
13: Les tablettes, les jeux vidéo, etc. Ouais. On est d'accord. Bon, les tout petits jouent encore avec des voitures, des robots, des trucs Pokémon, etc. Voilà. Alors autrefois, alors non, je vais pas faire celui qui regromelle à mon réguignard.
8: C'était mieux avant.
13: C'était mieux avant, c'est ça. Non, mais je vais vous parler quand même des réguignards. Les Réguignaires de Luberon, c'est une association provençale qui, comme son nom l'indique, regroupe des amoureux de la culture et de la langue provençale, des gens du Luberon, qui s'appellent avec autodérision donc les Réguignaires, en gros les râleurs. Hein. Eh bien, la présidente de cette association est bien connue chez nous, il s'agit de Claudette Ocelli, aussi connue sous le nom de Mamette, dont on a entendu la voix sur notre antenne pour nous apprendre un peu de provençal. Avec ses Réguignaires, elle organise jusqu'au 14 mars, à Pertuis, à l'espace de Croze, une exposition appelée Joe et Jugué d'antan, qui propose de retrouver des jeux et jouets d'antan et avec leur petit nom en provençal. Alors, autrefois, les minots jouaient à Ouda, au dé, au Baouduf, au Toupie ou au Quille. Au Quille, il y avait les osselets aussi. Alors, je me souviens que mon frère jouait, j'ai toujours trouvé ça bizarre, les osselets. Mmh. Mais voilà, ça a disparu, j'ai l'impression.
12: Oui, c'est vrai.
13: Non, voilà, on ne voit plus ça. Jouer aux osselets, c'est Djouga, Djibotrao et Mélisa Ousset. Par contre, les billes, on y joue encore. À mon époque, on prisait les gros galops comme ça, ils ont tiré les soldats Starlux.
12: Ouais, aussi,
13: voilà.
12: Ouais.
13: Ou on jouait au pot. Enfin bref, voilà, j'adorais les billes. Dans la cour de récré, je pense qu'on joue encore à la marelle ou à la corde persaouta, je traduis pas. Mais probablement plus aux yeobanda, les yeux bandé au Colin Maillard, qu'on appelle aussi Kukuruma. On dirait une chanson Kukuruma. En revanche, on fait encore liser Skundai, le jeu de cache-cache, à partir du verbe s'escoudre, se cacher. Et on dit parfois, c'est Avateskoudre, on va te cacher. On joue aussi à la poupée, la titeille, dans son ousta ou des titeilles, sa maison de poupée, ou bien avec une poupoune pour Djouga à la mama, là non plus, je traduis pas. Quand j'étais minot, j'adorais jouer avec les taraillettes, la dinette, mais aussi à la marchande. J'avais d'ailleurs un bel établi de marchande et je vendais à ma mère, à ma grand-mère, plein de beaux fruits et légumes en plastique, ou du poulet, ou en plastique, ou du fromage en plastoc, avant la malbouffe, vous voyez, il y avait déjà tout prévu. Tous ces jeux d'enfants d'hier ou d'avant-hier sont présentés à l'exposition Joe et Jugé d'antan à Pertuis jusqu'au 14 mars pour ce... Et samedi, donc demain, il y aura en plus un grand jeu de piste sur le double thème du parler provençal et des jeux d'enfants dans les rues de Pertuis, mais aussi du Motus. Tout le t-shirt, toute l'après-midi, nous serons sur place avec mon collègue Bla pour vous faire jouer à Motus en mode démo ou initiation. Mais il y aura aussi un Motus en live, en public, avec les meilleurs joueurs de Motus à défier. Alors, de mon temps, on jouait à cache-cache, et celui qui comptait, on disait qu'il pégait. On disait, allez, c'est toi qui pègues. Ouais. Et on joue aussi à faire des moulons dans la cour. Et pour signaler un attroupement, on crie moulons. Donc ce samedi, moulons à Pertuis.
3: Allez, moulons.
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5: Arnaud Fromage, bonjour, bonjour.
6: Bonjour, bonjour.
5: Oh, ça fait beaucoup de bonjour, dites-moi. Bon Arnaud, aujourd'hui, quand le général de Gaulle vient en Franche-Comté?
6: Eh bien, il se passe toujours quelque chose. D'autant qu'il y est venu plusieurs fois dans la région, trois fois déjà à l'automne 1944 pour préparer la libération de Belfort, lors d'une réunion secrète avec le général Delattre de Tassigny et Churchill au château de Montalembert, à Mèche, après la libération. Ensuite, quand de Gaulle est venu saluer les villes libérées, Besançon, Morteau, Grandcombe, Châteleux, mais ce n'est pas la dernière fois que de Gaulle va venir dans la région. En 1959, sur la route qui le mène en Alsace, il en profite pour aller faire quelques petites pauses dans le territoire de Belfort. À chaque fois, le grand homme descend de sa déesse noire et passe quelques minutes à discuter avec les habitants, stupéfaits de voir le général en vrai dans leur commune. À Rope, Saint-Germain, Felon, La Chapelle sous Rougemont, La Rivière, Fontaine, Foussemagne et à Angeau. Angeau, 206 habitants, où de Gaulle est accueilli par la foule dans l'unique rue ornée de drapeaux et de bandeaux bleu, blanc, rouge. Anecdote amusante, le village d'ailleurs, qui ne possédait pas autant de décorations, est allé les piquer chez les voisins de Dell.
5: Ah, bon, mais Arnaud, la grande tournée de Gaulle en Franche-Comté, c'était en 1962.
6: Oui, la tournée des Grands-Ducs même. Le 14 juin, il atterrit à la base aérienne militaire de Luxeuil, avant de se rendre à Vesoul, puis de filer vers Dole, à bord cette fois d'une Simca présidentielle. Ensuite, direction Arbois, puis Poligny, Lons-le-Saunier, où à chaque fois, il est accueilli en héros. Le lendemain, il continue sa tournée par le Haut-Jura, Saint-Claude, Morée, Morbier, Saint-Laurent, Grand-Vaux, Cise, un petit quart d'heure à Champagnole, et ensuite direction Équevillon, Onglières, Plénise et Sanzeau, avant de remonter dans le Doubs, un discours à Pontarlier, à Besançon. Bref, le marathon présidentiel se termine le 17 juin dans le territoire de Belfort.
5: Et ben dis donc, et pendant toute la durée de ce périple, il a eu un problème majeur.
6: Oui, pendant ces 4 jours en Franche-Comté, le général de Gaulle ne s'est pas contenté de prononcer des discours et de serrer des louches. Non, il a bien fallu qu'il dorme aussi. Or, Charles de Gaulle est grand, très grand même, 1m96 au garrot. Donc les préfectures vont galérer à chacune de ces étapes pour lui trouver un paddock à ses dimensions. D'ailleurs, l'Élysée a fait réaliser en avance des lits sur mesure. Alors, pour la première nuit de sa visite à Vesoul, l'on apporte donc à la préfecture le lit spécial du général. Sauf que l'année 1962 est très tendue. C'est la fin de la guerre d'Algérie. Une partie des accords d'Évian est d'ailleurs négociée en secret au Fort des Rousses pendant ce voyage présidentiel. De Gaulle a échappé de peu à l'attentat du Petit Clamart, alors son service de sécurité est sur les dents. Ainsi, il lui déconseille de dormir à Vesoul même et préfère l'envoyer à la base aérienne de Saint-Sauveur, jugée plus sûre. Mais si les hommes et les véhicules ont pu faire le transfert, le lit, lui, eh bien, il est resté à Vesoul, dans les appartements du préfet. Et il y est toujours, d'ailleurs, parce que l'Élysée ne l'a jamais réclamé. Alors, l'histoire ne dit pas si De Gaulle a bien dormi ce soir-là, mais en tout cas, c'était pas dans un lit à sa taille.
5: Non, c'est certain, ça. Merci beaucoup, Arnaud Fromage, et puis à demain.
6: À demain.
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1: Magali, taxi TPMR à Limoges.
2: Les Limousins sont formidables. Stéphane Pigato.
1: J'ai fait des études en sanitaire et social. C'était le métier de ma maman, qui était aide à domicile. Quand j'ai eu l'âge de travailler, j'ai fait des remplacements avec elle les étés. Je travaille pendant mes études, je fais mes études, j'ai des examens, et puis j'ai travaillé dans des hôpitaux, des maisons de retraite, à domicile. J'ai fait mes premières expériences professionnelles aussi à domicile. C'était juste parfait, en fait. J'aimais être avec les personnes âgées, j'étais là pour elles, dans leur quotidien, donc moi, ça m'allait.
3: D'accord, jusqu'à 25 ans, vous faites ça. Et qu'est-ce qui fait changer le parcours finalement de vie?
1: C'était pas des CDI en fait, donc j'étais à durée déterminée, donc il fallait que je trouve quand même à un moment donné un travail qui allait m'aider à vivre pour le reste de la vie.
3: Vous avez déjà des enfants à cette époque ou
1: pas? Ah non, du tout.
3: Non.
1: Du tout. Mais j'envisageais, il fallait que j'envisage un métier qui allait m'aider à construire une vie. Et j'ai accepté en fait une nouvelle formation qui n'était pas du tout dans le même domaine parce que c'était parti dans l'industrie électronique.
3: D'accord, oui, vous changez complètement de...
1: Complètement.
3: Qu'est-ce qui vous plaisait là-dedans? C'était le hasard ou c'était...
1: Ah, ça a été le hasard en fait. C'est le métier qui m'a trouvé. J'ai suivi une formation, j'ai eu les examens, j'ai fait de l'apprentissage. Et après, du coup, j'ai travaillé 20 ans avec eux. Je fabriquais des cartes électroniques. C'était moi qui les fabriquais. J'étais sur la chaîne, sur des machines.
3: Et alors là, qu'est-ce que vous vous dites? Parce que c'est pas du tout dans ce que vous vouliez faire, l'aide à la personne, et puis on se retrouve à travailler à l'usine, à la chaîne.
1: Non, mais l'électronique est très intéressant, donc ça m'a comblé pendant 20 ans.
3: D'accord, oui, ça vous a pas... Le changement a pas été si brutal que ça,
1: non.
3: Finalement.
1: Non, non. J'ai comblé pendant ces années-là en faisant de l'associatif, lié à mes enfants, dans le sport.
3: Et comment arrive ce second changement?
1: J'en avais pas marre de l'usine, c'est les maladies professionnelles qui m'ont amené là.
3: C'est des circonstances de vie qui font que finalement vous changez, quoi.
1: C'est ça.
3: Et qu'est-ce qui se passe à ce moment-là dans la tête de Magali, qui a un métier visiblement qui lui plaît,
1: oui.
3: Dans l'électronique, et qui se dit, va falloir changer?
1: C'était la santé d'abord, donc il a fallu rebondir et trouver un nouveau métier. Je suis forcément revenue sur l'aide à la personne. C'était d'abord l'aide à domicile, après le transport. J'ai essayé d'allier les deux et le transport de personnes à mobilité réduite est arrivé.
3: Et puis arrive donc le transport, le taxi, ce que vous faites aujourd'hui. Ça c'est pareil, c'est pas forcément une évidence de se dire je vais devenir taxi. Comment ça arrive dans votre vie?
1: C'était la meilleure solution pour pouvoir allier les deux. Donc je suis devenue taxi de Limoges. Un collègue m'a dit que ce métier m'allait comme un gant, donc c'est un beau compliment, on continue. Parce que le transport de personnes en fauteuil, c'est quand même bien particulier. On n'amène pas des gens que d'un point A à un point B. On rentre dans leur domicile, on les aide à se préparer, à pouvoir monter dans notre véhicule. Et à l'arrivée, c'est la même chose. Il faut les aider.
3: Et qu'est-ce qui vous plaît le plus dans ce métier aujourd'hui?
1: C'est le fait d'être présent, d'être utile pour eux et de les aider à vivre normalement.
3: Mais qu'est-ce que ça change finalement par rapport à un taxi normal?
1: On est bien plus utile dans leur vie en fait. On leur permet vraiment des choses qu'ils ne pourraient pas faire si on n'était pas là.
3: Et aujourd'hui, vous êtes heureuse comme ça?
1: Très, je ne changerai rien. Il va falloir qu'ils me supportent encore longtemps.
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4: Dans les Landes, à Biscarrosse, découvrez le monde fascinant de l'hydravion. Son histoire est à jamais liée à notre département. Situé sur le lieu mythique de l'ancienne base Latécoère, le musée de l'hydraviation retrace cette histoire avec des expositions d'hydravion uniques en Europe, mais pas seulement. Notre guide Sylvie Bergès, directrice du musée de l'hydraviation.
5: Alors ça commence en 1929-1930, lorsque Pierre-Georges Latécoère, grand industriel français, décide d'implanter à Biscarrosse une base de montage et d'essais en vol d'hydravion. Alors Latécoère, c'est un visionnaire, c'est lui qui a pensé au sortir de la guerre, utiliser des avions, également des pilotes, qui étaient un peu oisifs, pour relier les continents, surtout relier les hommes et transporter le courrier, et tout le monde a en tête l'histoire de l'aéropostale. Et ce qui va poser problème à un moment donné, c'est de relier le continent africain au continent sud-américain. Il faut traverser l'océan, l'Atlantique Sud, il faut traverser le poteau noir Et à l'époque, il n'y a que les bateaux, on appelle des avisos, qui permettent de transporter le courrier, mais cela prend beaucoup trop de temps pour la TECOR. Ils décident d'utiliser l'hydravion, puisque l'avion, ce que nous on appelle les avions à roulettes, ne permet pas techniquement à l'époque de traverser les 3200 kilomètres entre Dakar et Natal. Donc il va utiliser l'hydravion, il lui faut une base, il lui faut un plan d'eau, et il va choisir les grands lacs landais, et son choix final se portera sur Biscarrosse.
4: Que montrez-vous au musée ?
5: Plusieurs sites sur le lac de Biscarrosse ou autour du lac de Biscarrosse. Donc cette base de montage et d'essai en vol d'hydravions. On a parlé des hydravions de l'aéropostale, mais il y a eu aussi un bel âge d'or dans les années 30 de l'hydraviation. Et donc la TECOR a construit d'immenses paquebots volants, les plus grands hydravions au monde à l'époque, qui couvraient les destinations comme Biscarrosse-New York ou Biscarrosse-Fort-de-France, Biscarrosse-Les Antilles. Des grands clippers américains, des grands hydravions anglais de la BOAC venaient aussi ici sur le lac de Biscarrosse, puisque Biscarrosse en 1936 et durant la guerre a construit une hydrobase qui était la seule hydrobase en France. Et puis on raconte cette histoire-là, mais pas seulement, puisqu'on retrace l'histoire de l'hydraviation dans le monde entier des origines 1910, et c'est un Français qui a inventé l'hydravion, Henri Fabre, jusqu'à nos jours. Et on sait aujourd'hui, notamment pour la lutte contre les incendies, combien l'hydravion est important.
4: Aujourd'hui, le musée est à la pointe de la technologie avec un simulateur de vol d'hydravion, entre autres. L'art et l'art déco y ont leur place. Les hydravions rivalisaient de confort avec les grands paquebots. Le musée est ouvert toute l'année et devrait bientôt faire peau neuve pour lui donner un côté encore plus scientifique et technique. Recommandé par Ici Gascogne.
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0: Qu'est-ce que t'as tes vapeurs de belle-mère? Ne paniquez pas, Wikiz est là pour vous aider.
1: Je vous comprends, ça surprend. Bon, ce n'est pas très 21e siècle comme expression.
0: Mais c'est celle qu'utilisait ma grand-mère quand elle avait une bouffée de chaleur. Ou quand elle remarquait que quelqu'un avait anormalement chaud. Cocteau, tête rouge, t'as des vapeurs de belle-mère ou quoi?
2: Définition.
0: Les vapeurs de belle-mère sont originellement les bouffées de chaleur dont souffre la majorité de la gente féminine lors du dérèglement hormonal conséquent de l'arrivée de la ménopause. Quand je parle des filles et de leurs soucis, en général, je préfère partir dans le médical par les temps qui courent, c'est plus sûr. Et puis c'est imagé, parce que dans l'esprit de ma grand-mère, que je rappelle est enterrée au cimetière de l'Est depuis les années 80, je replace dans le contexte. Hein. La ménopause atteignait essentiellement les belles-mères. Ou si vous préférez, si t'es belle-mère, t'es forcément ménopausée. Et je tiens à préciser qu'elle disait ça aussi aux hommes. Mais quand est-ce que ça peut vous arriver d'avoir des vapeurs de belle-mère, par exemple?
2: Exemple.
0: En écoutant le discours de Vladimir Poutine, en s'apercevant que son match Tinder, ben, c'est sa sœur, avec leur nouvelle mode de pas mettre la photo en plus. Et alternative à vapeur de belle-mère, il y a « J'ai chaud, je crois que j'ai une buée ».
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1: Elle est complètement dingue cette histoire, Hugo, et pourtant son nom ne vous dit rien. Je pense presque à personne. Marcel Chaumien, un homme discret devenu vauclusien d'adoption, maire d'un petit village quand même du Luberon, et en même temps l'un des personnages clés des services secrets français de l'après-guerre.
2: Vous voulez dire un maire espion?
1: Exactement. En fait, maire, c'était sa couverture. C'est quand même assez dingue cette histoire. Marcel Chaumien n'est pas né en Provence, il voit le jour à Reims, dans la Marne, mais tout change en 1944 lorsqu'il est envoyé en mission dans le Vaucluse en pleine Seconde Guerre.

0: c'est là en fait qu'il découvre le territoire et qu'il va s'engager autour de la résistance locale, aux côtés de la résistance surtout vauclusienne, et qui ensuite s'installera après la guerre chez nous. Alors avant ça, Chaumien était un militaire d'élite, un parachutiste d'essai. C'était un métier assez risqué, puisqu'il consiste en fait à mettre au point des parachutes, les équipements, mais aussi les techniques de saut.
1: Et sûr déjà que ça s'ouvre ou pas, en fait, c'est
0: ouais,
1: ça.
0: Oui, puis surtout les risqué, aussi. Ouais. Il pouvait sauter de nuit, dans les forêts, voilà. Donc c'est assez dur, et cette expertise va faire de lui en fait un homme clé des opérations clandestines.
1: Et c'est là qu'il bascule dans le renseignement.
0: Bah oui, parce que son CV est super beau, ancien résistant, parachutiste, membre du service Action. Marcel Chaumien va travailler d'abord pour le SDECE, c'est l'ancêtre de la DGSE en fait. On le retrouve dans les années 40-50 sur des missions ultra sensibles, et en fait il va entraîner nos agents secrets dans le parachutage notamment. Il va participer aux opérations du rideau de fer en Afrique, en Europe de l'Est, et dans les archives, son nom apparaît, alors son nom d'emprunt, puisqu'il avait un pseudo, vous imaginez bien, aux côtés de figures centrales. Tiens, par exemple, Jacques Faucard, c'est le conseiller très secret du général de Gaulle, s'il vous plaît. Donc c'est quand même du très haut niveau. Chaumien qui circule entre ambassades, pistes africaines, aéroports parisiens et réseaux clandestins. Et pendant ce temps-là, notre Marcel, donc, il est élu dans le Vaucluse.
1: Et oui, incroyable ce parcours.
0: Exactement. C'est là que l'histoire devient fascinante. Marcel Chaumien devient maire de Viens en 1959. Il va le rester jusqu'en 1977. Trois mandats, 18 ans, donc, au service du village. Il faut s'imaginer, la journée, il va s'occuper d'assainissement, d'école de voirie. Et régulièrement, il reprend l'avion pour Paris-Orly, Roissy, pour retrouver les services secrets où il va mener cette double vie pendant des années.
1: Et on comprend mieux pourquoi on ne connaît pas son nom.
0: Oui, je vous ai parlé de Jacques Faucard, le conseiller très spécial de De Gaulle. Il dira que c'est un homme très bien, courageux, un agent secret qui ne cherchait aucune reconnaissance. Marcel Chaumien meurt en 1979, décoré, respecté dans les cercles du pouvoir, mais finalement presque inconnu du grand public. Ce destin, c'est comme un roman d'espionnage, il faut le dire quand même. Et aujourd'hui, eh bien, c'est Catherine Chaumien, sa fille, qui le raconte dans des conférences en Vaucluse. On a pas mal d'archives aussi qui existent, notamment au service historique de la défense. On a des ouvrages sur l'histoire du service secret français où il est nommé souvent.
1: Ouais.
0: Et aujourd'hui, je vous mets tous les documents et les photos grâce à sa fille Catherine, que je salue, sur notre appli. Ici, vous le voyez au bras de Gaulle et aussi pendant ses missions. Enfin, c'est juste exceptionnel ce discours et surtout ce destin de Marcel
1: Chaumien.
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3: Salut Brésisel, ici Edouard Nénès.
4: Ça vous prend souvent de gueuler comme ça, dégénéré.
5: Allons, un peu de calme, il y a des gens qui travaillent ici.
3: Je m'appelle Delphine, j'ai 57 ans et j'étais une ancienne élève de Marc Morvan.
6: C'est un sculpteur.
7: Ah bon? On peut gagner sa vie avec la sculpture?
8: Non mais c'est pas une question d'argent.
9: Ah, qu'est-ce que tu fais là?
3: Apparemment, je suis dans le petit bonheur.
9: Tu n'étais pas au courant, je croyais que tu savais.
10: C'est là que tu habites?
3: J'habite à Douarnenez et j'habiterai nulle part ailleurs qu'à Douarnenez.
11: Je crois que nulle part on serait mieux qu'ici.
3: On a la mer, on a la campagne, on a des gens sympas, on a plein de bretons en plus.
12: Ils se déguisent en bretonne maintenant. Qu'est-ce qu'ils vont chercher?
13: Et ton petit coin de paradis?
14: C'était un coin d'enfer.
3: Ah, moi, mon coin préféré quand je me balade, c'est les Plomas.
10: C'est par où?
3: Les Plomas, c'est à Douarnenez, c'est juste au-dessus du port du Rosemeur et c'est vachement sympa. Il y a plein d'aigrettes et d'oiseaux et voilà.
15: C'est plein de choses, ça va d'un oiseau qui s'envole à Azaz. C'est assez vaste, quoi. Il y a de tout, quoi.
16: En effet. Zoubi, zoubi,
17: zou. Il était bon, ce premier baiser. Zoubi, zoubi, zou.
3: Premier bisou, à l'école maternelle.
18: Ah, vous n'avez pas perdu de temps, hein?
3: Je me souviens très bien parce qu'il était tout petit et il voulait absolument m'embrasser et moi je voulais pas et il m'a mordu. Mais c'est vrai en plus.
19: Mordez ses petits camarades à la maternelle. Jamais.
4: Ce matin, exercice d'expression orale.
3: Moi, l'expression bretonne que j'utilise, c'est l'expression de là où je suis, c'est marée.
6: J'ai rien compris. Non, ou alors c'est moi.
2: Non, moi non plus, j'ai rien compris.
3: C'est du douarneniste.
9: Mais vous savez ce que ça veut dire, au moins?
3: Je suis pas sûr qu'on doit le traduire. Marée où?
1: Non, mais je crois qu'il n'y a pas moyen. Je pige jamais rien ce que vous dites.
10: Vous pouvez pas comprendre.
3: Marée où? Les femmes disent marée ou les hommes disent marère?
11: Tu comprends maintenant?
10: Oui, ça je comprends, oui.
3: Très très poétique, je ne connaissais pas toutes ces expressions. Allez, salut.
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8: Et le cocktail américain, c'est quoi?
14: C'est un cocktail grillé avec une sauce américaine, tomate, échalote, une pointe de cognac, du vin blanc. C'est un peu relevé.
20: Un déca.
21: Pâté, jambon, c'est tout en rayette, gruyère, chantal, rôti, jambon de pays.
22: Eh ben, tout ça, ça valait dans la blanquette.
14: Bon appétit.
23: Dans la plupart des cas, on ne remplace jamais son père, on lui succède. Et encore faut-il traverser la Seine quand on s'appelle Michel Oliver, fils de Raymond, figure tutélaire de la gastronomie parisienne, chef triple étoilé au Grand Véfour et premier cuisinier de la télévision française.
24: Mon père avait fait un restaurant de luxe, je voulais faire un bistrot. Il était rive droite, je voulais être rive gauche. Et je suis parti de cette idée-là. Et j'avais un vieux copain qui était génial, qui s'appelait André Allard, le restaurant Allard, rue de l'Éperon. Allard m'a pris sous sa coupe et il m'a dit « Michel, on va chercher ensemble ». Et c'est lui qui a trouvé cet endroit, rue de Lille, qui s'appelait les anciens établissements Poinçon, qui était un bouillon 1900, quoi. Et j'ai flashé.
25: J'ai travaillé des années sans répit, jour et nuit.
23: Ainsi, en 1965, au 33 rue de Lille, dans le 7e arrondissement, Michel Oliver fonde le bistrot de Paris dans un décor néo-art nouveau signé Slavik, designer talentueux. En plein milieu des Trente Glorieuses, Paris s'amuse sans se faire du souci. On mange, on boit, on fume et on couche librement. La capitale ressemble à un film de Claude Sautet ou une chanson de Charles Aznavour.
25: Mes amis, mes amours, mes emmerdes.
23: Et le soir venu, on laisse ses emmerdes pour aller dîner chez Oliver qui propose des plats bistrotiers canailles de qualité. Chaque chef rêve d'ajouter au grand livre de la cuisine française sa propre recette. Pour Michel Oliver, ce sera le pot-au-feu en vessie.
24: Oui, alors ça c'était fantastique. Et j'avais créé le pot-au-feu en vessie. Le pot-au-feu était cuit en demi d'abord. Ensuite, je le mettais dans ces vessies de veau ficelées. Je les jetais dans un bouillon et terminais leur cuisson là. Le problème, c'était l'ouverture de la vessie. On disait aux clients, couvrez-vous avec les... On aurait dû leur donner des caouets. Le garçon perçait la vessie et là, chauffe, il y avait un jet brûlant qui partait. C'était un spectacle extraordinaire.
26: C'était un succès.
24: J'ai fait un malheur. Les gens applaudissaient. Hein.
23: Et oui, c'est pas dans Top Chef qu'on verrait ça aujourd'hui. Alors le tout Paris réserve chez Michel Oliver. Le succès est tel que le restaurant se voit récompensé d'une étoile au Michelin. Le plus de bien manger, la clientèle aime saluer et discuter avec ce chef atypique, sympathique, vedette de télévision et qui présente aux côtés d'Anne-Marie Pesson ou de Maurice Favière la vérité est au fond de la marmite.
25: Mes amis étaient pleins d'insouciance.
26: Oui.
27: Et vous voyez apparaître la reine des sauces, la sauce béarnaise. Et cette sauce béarnaise se mange avec la côte de bœuf.
23: Oui, c'était le bon temps des années 60 et 70 à Paris. Télé, radio, bistrot, affaires, comme les frites, tout baigné dans l'huile. Michel Oliver et son associé Roland Pozzo di Borgo montent une des premières chaînes de restaurant concept, l'assiette au bœuf. Et son plat emblématique, une pièce d'aloyau finement tranchée, saisie minute, servie avec sa sauce par paradis. Le paradis ne dure qu'un temps, les étoiles pâlissent, Michel Oliver vend le bistrot de Paris. Bonne nouvelle, l'enseigne existe toujours, rue de Lille, le pot-au-feu en vessie n'est plus le clou du spectacle, mais les plats canailles subsistent pour le plus grand bonheur de Michel Oliver.
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1: Si le pantalon fait fureur de nos jours chez les filles comme chez les garçons, qu'en est-il de la braie ? B-R-A-I-E. Son ancêtre, le pantalon de l'Antiquité, qui pouvait être serré au niveau des chevilles, serré au bouffant au niveau des cuisses. La braie a été inventée par les Gaulois. C'est grâce aux Gaulois que les Romains apprirent à connaître la braie. Le mot s'est répandu après dans toutes les langues romanes avant que le personnage de Pantalone de la Commedia dell'arte, le costume du riche Vénitien qui porte un pantalon, ne fasse sensation et répande le mot pantalon sur tout le territoire français. Enfin, sauf un territoire qui résiste toujours à l'envahisseur, les pays occitans, où le pantalon se dit toujours comme les Gaulois, l'obraio o l'obraso. Ne dit-on pas que ce gouya est toujours débraillé ? Cela vient de la même origine, mal pantalonné, mal fagoté. Tu pouvais pas tourner monta ta braguette, te plaise ? Tu ne peux pas remonter ta braguette, je te prie. Même origine. Oups, pardon. Anéadiou.
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3: Pourquoi appelle-t-on l'eau l'or bleu ?
4: En fait, l'eau, ça donne de l'énergie, ça peut donner aussi des bonnes vies aux animaux et ça peut donner des bons trucs à l'environnement. Ça sert à la vie de contenir de l'oxygène et sans l'eau, en fait, à la terre, ça s'en fait une grosse boule de désert.
5: Bah, pour moi, on appelle l'eau l'or bleu parce que bah, l'eau, c'est précieux. Prends par exemple le pays, l'Afrique, au Sahara. Bah, l'eau là-bas, c'est comme de l'or. Si t'en as, c'est magique. Parce que là-bas, ils ont pas beaucoup d'eau. Mais oui, l'eau, c'est précieux. Et c'est aussi important parce que quand il y a des réchauffements climatiques, il n'y a plus beaucoup d'eau.
6: C'est grâce à ça qu'on vit aujourd'hui, parce que si on boit pas, si on s'hydrate pas 3 jours, bah on sera déjà mort. C'est vraiment précieux l'eau, faut qu'on en ait à l'infini.
4: Vous avez vu les usines comme Christine, tout ça? En fait, eux, ils gaspillent l'eau. Ils fabriquent de l'eau qui se périme, donc ça se fait pas.
7: Et aussi, l'eau, c'est censé pas d'être périmée, parce que l'eau, dès qu'il y avait personne dans ce monde, il y avait déjà l'eau. Et cristalline, maintenant, c'est comme si leur but, c'était de construire de l'eau et après, de mettre des dates pour la périmation.
5: En fait, non, les usines cristallines, c'est en fait, ils récupèrent, je pense, de l'eau de mer et après, ils la filtrent, ils enlèvent le sel pour pouvoir en faire de l'eau minérale. De l'eau de source un peu. Pour boire.
3: Et alors chez vous, vous prenez l'eau du robinet ou vous avez des bouteilles d'eau ?
6: Moi, je pense que je bois plus au robinet parce que en fait, on a 3 bouteilles et après, on remplit à l'infini.
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8: Bernard, 68 ans, j'habite Marcilly depuis plus de 45 ans.
9: Votre grande passion, vous, c'est la randonnée ?
8: C'est la randonnée dans tous les terrains, dans toutes les régions de France.
9: Ça a commencé comment, cette passion ? Enfin, qu'est-ce qui vous a mis le pied à l'étrier ?
8: Aller à l'école, pas le choix. En pleine campagne, on allait à l'école à pied.
9: Ça représentait quoi comme trajet, comme longueur de trajet ?
8: Quand j'ai commencé en primaire, dans la Nièvre, c'était 1 km 4 fois par jour. Et après, dans le Cher, c'était 3 km le matin et 3 km le soir, dans le milieu des bois, pour aller à l'école.
9: Et vous avez jamais eu les chocottes au milieu
8: non.
9: des bois ?
8: Ben non, c'est sain là-bas, au milieu des bois, c'est sain, il n'y a que du gibier. Le gibier est la peur de l'homme. Les oiseaux qui viennent le matin devant vous, là, qui se réveillent, le petit rouge-gorge, le petit merle, qui marche devant vous, là, dans la lumière, c'est magnifique. Le lever du soleil sur dans un sentier où il y a une biche qui est en train de ou un cerf qui est en train de dormir, un chevreuil, c'est magnifique.
9: Je crois que la randonnée, ça commence tôt chez vous.
8: Oui, ça commence tôt. Même les enfants, mon fils, lui, il avait 6 mois, il commence à randonner avec nous.
9: À 6 mois, il marchait.
8: Ah bah, il était dans le dos, je l'ai porté sur moi, mais j'avais ma fille avec moi aussi. Ils ont commencé de bonne heure.
9: Généralement, vous partez pour des randonnées de combien de kilomètres ?
8: Alors, quand on est sur Marseille dans la journée, c'est 8, 10, l'été, 12. Et que les week-ends, en dessous de 20, vous n'allez pas me faire plaisir. Je préfère 20, 25.
9: Et vous faites ça en combien de temps ?
8: On marche à une vitesse moyenne de 6 km/h.
9: C'est un bon rythme, ça ?
8: Oui, c'est un bon rythme.
9: C'est du plaisir, mais c'est aussi une mission. Une fois que vous êtes parti, on ne vous arrête pas.
8: Voilà. Alors, il y a des gens qui ont du mal à me suivre. Alors, ils n'aiment pas randonner avec moi, parce que...
9: Ah, il y a eu des prises de bec, déjà ?
8: Non, jamais. Non, mais avec le sourire.
9: Et vous pensez à quoi quand vous marchez ?
8: À rien. À rien.
9: Ça a l'air génial.
8: Oui, c'est génial. À rien, on est là, on regarde la nature, on regarde tout. Le moindre petite chose, bah, ça n'émerveille.
9: Et quand vous partez en randonnée, vous êtes équipé comment ?
8: Sac à dos, avec de la boisson, de la nourriture, des affaires chaudes, des affaires froides, de la crème solaire, des lunettes, une casquette.
9: Vous avez tout, quoi.
8: Oui, il faut tout. Je marche aussi avec des bâtons pompes.
9: Des quoi ?
8: Bâtons pompes. C'est des bâtons avec un ressort à l'intérieur qui a différentes puissances, qui fait que là, c'est toute la partie supérieure du corps qui travaille. Les muscles, le cardio, les abdos, le dos, ça les fait travailler. Et après, avec ce principe-là, ça allège toutes les articulations basses, les hanches, les genoux, les chevilles. Alors, c'est comme on appuie dessus, ça nous relève le corps.
9: Le surnom de Robocop de Marcilly, il est mérité.

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Lola Bay est une chanteuse, autrice, compositrice qui mêle douceur, humour et spontanéité. Si vous avez pu la voir dans l'émission The Voice, ce qu'elle affectionne aujourd'hui, c'est sillonner le monde rural pour chanter dans les tout petits villages.

0: M'ennuyer, Lola Baye. Un coup de cœur ici même. 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
2: Salut à toutes, salut à tous. J'espère que le week-end se passe bien. En tout cas, votre samedi soir est sous contrôle en ce qui concerne la musique, puisque c'est Anne Roumanoff qui choisit pour vous les disques ce soir. Anne Roumanoff, en ce moment, tournée avec son nouveau spectacle, L'expérience de la vie. Alors, elle sera notamment et très rapidement, c'est-à-dire après-demain, à Paris, au Théâtre des Mathurins. Rendez-vous aussi le 14 mars à Châteaudun, le 20 à Revin, le 21 mars à M, et puis voir en Besançon, Chalon-sur-Saône, etc., etc. Je vous redonne plus de dates tout à l'heure. Pour le moment, courons la retrouver. Et bonsoir Anne Roumanoff.
3: Bonsoir.
2: Bienvenue dans Décibel. Anne Roumanoff, je suis contente de vous retrouver parce que on s'était croisés à plusieurs reprises dans des radios bleues, mais pas celle-ci.
3: Une autre.
2: Voilà, une autre. Et justement, quand je parlais du Covid et de l'association Solidarité avec les soignants, en fait, c'est à cette époque-là où on travaillait sur la même antenne. Et je me souviens que vraiment vous étiez, mais tellement la plus motivée de l'équipe, tellement la plus engagée et tout, et sans jamais perdre votre joie. J'ai toujours admiré ça chez vous, le côté aller aussi sur les sujets pas drôles de la vie, mais toujours garder la joie. Ça, c'est un truc que vous avez depuis toujours.
3: Mais je ne le savais pas. Non, c'est quelque chose dont je suis consciente depuis peu. Oui, je pense que j'ai ce côté joyeux qui est en moi depuis, c'est une chance. Mais il est surtout sur scène, en fait. Et maintenant, j'ai l'impression que je laisse la joie arriver dans la vie.
2: Ouais.
3: Mais avant, j'étais vraiment flippée dans la vie. J'arrivais sur scène, j'étais joyeuse, et après, je redevenais flippée. Et maintenant, je réussis à étendre un peu plus ces périodes de joie.
2: Eh ben écoutez, là, pour l'heure qui vient, en tout cas, joyeux, ça le sera, je vous le promets, puisque Anne Roumanoff vous a sorti une playlist, les amis. Alors en plus, j'ai vu un peu...
3: J'ai vraiment pris des choses que j'aimais.
2: Hein. Ah ouais,
3: c'est pas à la mode. Hein,
2: époque par époque, alors on croisera Lio, les Beatles, Laurent Voulzy, enfin que des trucs qu'on aime. Mais alors pour démarrer, voilà une chanson évidemment rattachée à l'enfance. Et vous êtes la première invitée de la saison à aller chercher vraiment dans votre enfance. C'est le titre de L'île aux enfants.
3: Oui.
2: Mais pourquoi?
3: Parce que je regardais ça quand j'étais petite, je sais pas, j'avais 9 ans, 10 ans, j'étais l'aînée en plus, donc j'avais des frères et sœurs plus petits que moi, et voilà, c'était, j'aimais bien. C'est mon enfance, quand j'avais, je sais pas, 8, 10, 11 ans, on écoutait ça.
2: Et c'est un truc que vous ressortez de temps en temps pour l'écouter en cachette?
3: Non, pas du tout. En plus, une fois avec une copine, on avait essayé d'appeler Casimir, on avait trouvé son téléphone. Et le mec, il avait deux folles de 11 ans qui l'ont appelé. C'est vous, Casimir? Oui, c'était n'importe quoi.
2: Incroyable. Bon, allez, allons faire un tour sur L'île aux enfants. C'est chanté par Anne Germain. Et on remercie vraiment Anne Roumanoff de nous faire ainsi démarrer la soirée.

0: Alors ça, c'est ce que j'appelle un moment intense de nostalgie. Anne Roumanoff qui nous emmène chez Casimir sur l'île aux enfants.
1: Vous l'avez chanté, hein, alors bah, ça va.
0: En vrai, je la connais par cœur aussi.
1: C'est alors, vrai.
0: On a beau se la jouer cool et mettre des casquettes de rappeur, en vrai.
1: Alors, ça va.
0: Casimir, c'est quand même le meilleur. Il y a de la musique dans votre spectacle, l'expérience de la vie?
1: Non, il n'y a pas. Il y a de la musique entre les sketchs pendant que les gens applaudissent. Et je ne suis pas très musique, moi, la vérité.
0: C'est vrai. Il y a plein d'humoristes qui incluent, ou même certains qui chantent aussi.
1: Ouais, il vaut mieux pas.
0: Cela, c'est compliqué.
1: Non, mais moi, il vaut mieux pas. Non, il y en a qui chantent très bien. Non, mais moi, je suis vraiment sous-douée en musique. Vraiment. J'ai pris cours de chant, mais je n'ai pas d'oreille interne. Voilà.
0: Ok. Ah oui.
1: Parce que figurez-vous, j'ai quand même analysé le sujet. C'est que l'oreille pour les voix parlées et les voix chantées, ce n'est pas le même hémisphère. D'accord. Et donc, moi, l'hémisphère des voix parlées, je peux reproduire les voix parlées, ça va très bien. Mais les voix chantées, c'est il y a, je peux d'ailleurs, il y a même un prof de chant qui m'a expliqué, je peux, si j'écoute 600 fois un truc, j'arrive à chanter juste parce que je vais imiter, mais je n'entends pas. Donc c'est quand même un problème. Plus je n'ai pas le sens du rythme, plus je ne suis pas coordonnée. Donc.
0: Dites donc, vous partez pas tous avec les mêmes chances dans la vie, Anne Roumanoff.
1: Non, mais c'est bien de le savoir.
0: Oui, c'est vrai. Voilà. Et de savoir pourquoi, c'est très intéressant.
1: Bah ouais.
0: Alors, on va continuer à écouter les chansons que vous avez choisies. Anne, on est toujours dans la nostalgie, mais alors ça nous fait plaisir parce que c'est un artiste qui était avec nous la semaine dernière, c'est Dave. Alors, lui, au-delà de faire des tubes,
1: c'est 10-12 ans. Non, mais c'est mes 10-12 ans et j'ai vraiment beaucoup écouté un été à la campagne. Voilà. Ouais. C'était en Normandie. À l'époque, il n'y avait pas, on choisissait, c'était la radio, quoi. Et j'écoutais ça. J'aimais bien. On va voir mon premier amour qui me donne rendez-vous.
0: Sous le soleil. Très belle cascade. Anne Roumanoff.
1: Je ne savais pas qui c'était en fait Swan, mais j'aimais bien la chanson. Après, j'ai compris que c'était Marcel Proust, mais à l'époque, je ne savais pas.
0: Vous avez eu le bouquin?
1: Hein?
0: Le bouquin? Hein? Hein? Hein? C'est une émission de musique. Hein?
1: Je lis beaucoup, mais non, ça, je ne l'ai pas lu. J'ai jamais réussi à lire Proust. Mais pareil, je le ferai quand je serai plus vieille, quand j'aurai le temps.
0: C'est ça, je ferai comme vous, parce que moi non plus, je n'ai pas lu du côté de chez Swan. En revanche, la chanson de Dave, on maîtrise.

0: Vous écoutez, ici c'est Décibel et ce soir c'est Anne Roumanoff qui choisit les chansons. Alors je vous cache pas que pendant que les micros sont éteints, on chante très fort et un peu faux dans le studio.
1: Non, vous chantez juste vous quand même.
0: Oh merci Anne, vous êtes sourde en plus.
1: Non mais vous chantez moins faux que moi. C'est plus juste. C'est peut-être pas tout à fait juste, mais c'est moins pire que moi.
0: Est-ce que réécouter des chansons comme ça, voilà, comme la Dave ou l'île aux enfants, des trucs très très nostalgiques de l'enfance, ça vous fait remonter aussi les émotions de l'époque?
1: Non, pas les émotions, mais des images. Je me rappelle vraiment d'écouter ça sur, c'était en Normandie, il y avait un jardin, je sais pas, on l'écoutait. Et j'avais aussi il y avait une fille qui nous gardait qui s'appelait Chantal, mais elle doit être très très vieille maintenant.
0: Chantal la babysitter.
1: Oui, c'est vrai. C'était la fille du jardinier. J'ai jamais revu.
0: Oh,
1: elle écoutait,
0: beau.
1: Elle avait tout, elle passait ses journées avec un poste de radio collé à l'oreille en fait parce qu'elle avait 17 ans. Alors voilà, et donc du coup c'était, j'ai l'impression que c'était un monde je sais pas, un monde mystérieux avec des choses. Je savais pas qu'un jour j'allais rencontrer Def pour de vrai quoi.
0: Ah oui, alors justement parce que c'est pas le dernier pour la déconne, Dave, c'est devenu enfin comment il est passé de la voix mystérieuse dans la radio à quelqu'un que vous rencontrez en vrai et
1: ah non mais c'était étrange ça. C'était beaucoup d'années plus tard. Non, ouais. Bah maintenant je connais beaucoup de gens célèbres, vous savez.
0: C'est vrai.
1: Je connais Mimi Mazoyer.
0: Si vous piquez le portable d'Anne Roumanoff, je peux vous dire qu'il y a du 06 qui vaut des sous.
1: Des fois, je mets les initiales. Mais après, quand je mets les initiales, je me rappelle plus qui c'est. Donc
0: EM, c'est Émilie Mazoyer ou Emmanuel Macron.
1: Ah, non, je n'ai pas le portable d'Emmanuel.
0: Ah, bon. Non. Pas Manu.
1: Non.
0: Et Aya, alors?
1: Aya, j'adore, parce que pour moi, c'est vraiment l'incarnation du girl power, et j'adore et son énergie, et son humour, et le côté je vous emmerde, tout ça me plaît beaucoup, son côté femme indépendante, il y a vraiment quelque chose en elle que j'aime profondément. Et après, j'aime vraiment sa musique, parce que moi, je suis pas très douée pour danser, vous voyez, même en soirée, mais quand il y a Anna qui a moi, alors là, j'y vais.
0: Ah, dja.
1: Ça me fait vraiment danser.
0: Ah bah, comme on est samedi soir, faites comme Anne Roumanoff. Shake vos booties sur Aya Nakamura et Dja Dja.

0: Dja Dja.
1: Oh non, bon, alors là, stop. Ah non, là, c'est vraiment pas bon. Hein. Le timbre est pas bon, là.
0: Ah voilà, ça y est. Anne Roumanoff, enfin, a retrouvé ses esprits.
1: C'est quand même bizarre d'être journaliste musical et de chanter aussi faux.
0: Parce que moi, c'est pour ça que j'admire autant les artistes.
1: Ah,
0: je sais que
1: vous avez jamais pris, j'avais pris de cours de chant.
0: Non, jamais.
1: Pourquoi?
0: Je sais, j'avais peur que ce soit trop compliqué. Je suis une grosse feignasse, moi, vous savez.
1: Ah
0: Anne.
1: Ouais. Comment j'en ai pris, hein. Et tout ce qui est classique. D'ailleurs, il paraît que j'ai une très grande tessiture. À chaque fois, les profs sont très étonnés. J'ai une grande tessiture. Mais je chante.
0: Ah,
1: ça.
0: D'accord.
1: Je fais très grave et très aigu, mais après...
0: T'es très faux à chaque fois.
1: Non, encore une fois, quand je fais des gammes, quand c'est de la répétition, ça va. Comprenez ce que je veux dire?
0: J'ai tout compris. Anne Roumanoff, future chanteuse peut-être. J'ai l'impression qu'elle est en train de poser des jalons.
1: Non, pas du tout, vraiment pas. Non.
0: Invité de Décibel, ce soir, on écoute les chansons qu'elle choisit pour vous. Et vous pouvez en profiter pour réserver vos places, pour aller la voir en tournée. Ça s'appelle L'expérience de la vie, le nouveau spectacle d'Anne Roumanoff. Restez dans le coin, à tout de suite.
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0: Anne Roumanoff partage avec nous ce soir ses chansons préférées. Quand on vous a demandé de choisir 10 titres, ça a été, Anne, facile ou bien pire qu'un devoir de maths?
1: Non, moi je m'en fous de ce que les gens vont penser, je prends des trucs que j'aime.
0: Ouais.
1: Après, vous
0: c'est
1: aimez,
0: pas dur
1: vous
0: de choisir
1: pas. Non. Ah bah après je suis ballant, j'hésite, mais là c'est vraiment des chansons que j'aime beaucoup.
0: Formidable. Alors, à suivre les amis, que ce soit Laurent Voulzier, Edith Piaf ou encore Lio, on va chanter très fort. Il y a très très peu de chansons en anglais dans votre playlist. En vrai, il y en a une. Et c'est les Beatles qu'on adore.
1: Ouais. J'avais ce 33 tours quand j'étais petite. Enfin, petite, je sais pas, peut-être 12, 14 ans, 15 ans. Mais à l'époque, on n'avait pas beaucoup de disques, en fait. Donc quand on en avait un, on l'amortissait. On l'écoutait, on le réécoutait, on le réécoutait. Et ça, je l'ai énormément écouté. Et j'adore le bruit de la sirène sur le bateau et tout ça. J'aime, je sais pas. Il y a un truc qui me plaît beaucoup dans cette chanson.
0: Yellow Submarine, les Beatles. Ah bah oui, régalez-vous les amis, vous écoutez ici.

0: ou Submarine que les compagnons de la chanson avaient adapté en français en sous-marin vert. Parce que ça sonnait mieux.
1: Ça devait rendre moins bien. Hein.
0: Ça, le sous-marin vert. C'est très étrange l'adaptation française. Bref, Anne Roumanoff, parlez-moi de l'expérience de la vie, alors. À quoi on peut s'attendre si on va vous applaudir au mois de mai, au Plessis-Robinson, au mois de juin, à Bressuire, à Lyon ou encore à Sury-le-Comtal?
1: C'est vraiment un spectacle qui parle de l'époque actuelle. Donc, c'est plein de personnages qui donnent leur vision de l'expérience de la vie. Donc, il y a plein de points de vue différents. Et je parle de toutes les choses de l'époque, c'est-à-dire le développement personnel, le wokisme, les relations amoureuses.
0: Ah.
1: Trump, Poutine, Macron, voilà. Je parle aussi, donc je termine le spectacle sur 20 minutes sur l'actualité. Les gens aiment beaucoup ce passage-là, et moi aussi d'ailleurs, parce que c'est un passage qui va dire, il change un peu tous les jours.
0: Il
1: quand
0: évolue,
1: même.
0: Oui, au gré de l'actualité.
1: Voilà, et j'ai aussi pas mal de trucs interactifs. Je fais une coach où j'explique aux gens comment vivre en couple. Alors que moi, je n'ai pas réussi, mais en tout cas, je donne des conseils.
0: Alors, ceci dit,
1: coach américaine.
0: Anne, votre bouquin sur la séparation, moi je l'ai lu au moment où je me séparais du père de ma fille, c'était ma bouée de sauvetage.
1: Mais ça fait deux personnes qui me disent ça.
0: C'est vrai.
1: Ah oui. Elsa Walensky, elle m'a dit ça aussi.
0: Ah bah voilà, oui, bah c'était la même époque. Oui,
1: oui c'est vrai.
0: C'est vrai, on a toutes divorcé en même temps. Que voulez-vous que je vous dise? Mais ouais, donc vous pouvez donner des conseils. Enfin, sur moi, ça a marché.
1: Bah alors
0: oui,
1: non,
0: oui.
1: Mais après, je ne prétends pas donner des conseils, mais j'aime bien quand même que dans les... Par exemple, il y a une fille dans ce spectacle qui essaye toutes les méthodes de développement personnel. Donc évidemment, je m'en moque, mais oui. En même temps, je dis aussi des choses. J'aime bien qu'il y ait aussi quand même... Il y a plusieurs degrés de lecture quoi dans le spectacle. Donc c'est pour ça que les gens sortent nourris. Non mais ils ont...
0: Oui. Non, parce que c'est pas cruel.
1: Non, c'est pas cruel parce que je trouve que l'époque est déjà très cruelle et très violente. Et donc c'est plus un spectacle. Je suis dans le constat, mais je suis pas dans le jugement de valeur et je comprends les points de vue de gens qui pensent pas pareil. Donc en fait, je donne plusieurs points de vue aussi sur les choses. Et du coup, voilà, il y a pas de jugement quoi.
0: Pas de jugement, compréhension du point de vue de l'autre. C'est un lancement idéal pour le prochain choix musical d'Anne Roumanoff. Chacun fait ce qui lui plaît.
1: Alors ça, c'est vraiment la chanson de mes 17 ans, 16 ans. Ouais, c'était au lycée.
0: Ah, ça roule un peu des gommes ou pas encore?
1: Non. Oh, bon, non, j'étais pas du tout précoce, moi.
0: Ah, c'est vrai?
1: Quoi, des gommes, c'est quoi?
0: Rouler des gommes, rouler des pelles, quoi.
1: Ah, on disait pas ça à mon époque. On est pas la même génération.
0: Non, je sais pas.
1: Même si vous connaissez Casimir, vous êtes beaucoup plus jeune. Non, mais j'adorais cette chanson parce que c'était un des, on a dit que c'était un des premiers rap français, mais c'est vrai que j'adorais parce que c'est des choses que je comprenais pas bien. Chérie, je peux même pas jouer. Tant pis pour toi, il faut dormir. Elle fait glisser son cœur croisé sur sa peau bronzée. 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Non. Et alors après, on avait changé les paroles avec une copine, on disait, nous, le bac, on s'en fout, fou. Voilà,
0: Bah tiens, si vous êtes en train de réviser, chantez la version Anne Roumanoff.
1: Mieux écouter la vraie.
0: Chacun fait ce qui lui plaît. Chagrin d'amour.

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0: Ce qui lui plaît, on en profite pour embrasser la voix féminine de Chagrin d'amour, Vali, qui a fait aussi une grande carrière d'animatrice radio, et notamment ici à Radio France. Alors Anne Roumanoff est une petite maligne, parce que quand je lui demande de choisir 10 chansons, elle me choisit quand même une chanson dans laquelle il y en a 25. C'est Rock Collection de Laurent Voulzé.
1: Oui, mais j'adore cette chanson, c'est une chanson vraiment de mon adolescence, et j'aimais bien un vieux scooter de rêve par le cire dans le quartier, les Beatles chantaient, et Saint-Malo dormait, ouais. Au camping des flots. J'aime beaucoup les textes aussi, donc il y a la musique, les textes, je suis toujours très sensible aux textes quand même. Et en plus j'ai eu la chance de rencontrer Laurent Voulzé parce qu'on a été au même endroit en vacances, et du coup on a sympathisé.
0: Il est délicieux.
1: Il est charmant, il est venu à mon spectacle avec sa femme et tout, et vraiment c'est rigolo de le rencontrer en vrai, quoi. Non mais je veux dire, je lui ai pas dit que...
0: Est-ce que vous lui avez dit?
1: Non, je l'avais dit une fois il y a très très longtemps, quand je le connaissais, enfin il y a 20 ans, je me suis retrouvée dans un défilé de mode, il était derrière moi et je lui avais parlé de Rock Collection, mais je pense que ça le saoulait que... Mais non, mais enfin il sait que j'admire beaucoup ce qu'il fait, mais voilà, en tout cas... Et parfois quand on rencontre des gens qu'on a admirés, on est déçu, et là pas du tout. Il est vraiment très très fin. Il a beaucoup aimé mon spectacle, je tiens à le dire.
0: Donc voilà. Il a de l'humour, oui. Un homme intelligent.
1: Il a du goût.
0: Rock Collection, c'est Laurent Voulzé. Pour ambiancer votre samedi soir, vous l'avez compris, on a bien fait de faire confiance à Anne Roumanoff.

0: J'ai un éditeur très patient. Je voudrais parler de la vie de mes grands-mères, parce que j'ai deux grands-parents russes, une grand-mère du Maroc, une grand-mère de Lituanie. Enfin voilà, j'ai un mélange, un grand-père catholique de Bordeaux. En fait, j'ai cinq. Déjà, ça va pas, j'en ai cinq.
1: Quatre. Cinq. Qu'est-ce qui se passe?
0: Ben oui, il y avait des petits.
1: Il y avait un trouble.
0: Voilà, mon père était le fils d'un homme marié. Après, il s'est fait adopter par son beau-père, mais je considère les deux comme mon grand-père. On va dire le vrai et le faux, et qui est le vrai, qui est le faux. Et donc, je me suis penchée sur cette généalogie, mais c'est assez lourd en fait, parce que chaque fois, je découvre des trucs. Je les réincorpore dans le livre. L'éditeur est très patient, j'en suis à 50 pages. On n'est pas rendu. Bon, il y a deux mois, j'étais à 30. Mais enfin, si je fais 20 pages en 3 mois, je vais moins vite que Sarkozy pour écrire vos notes.
1: Peut-être il faut vous enfermer un peu. Parce que là, elle est en tournée, Anne Roumanoff. Pas de bracelet électronique, je peux vous dire. La prochaine date, c'est après-demain à Paris, au Théâtre des Mathurins. Et puis ensuite, Châteaudun, Revin, M, Voiron, Besançon, Chalon-sur-Saône ou encore Montreux. Tout sur Bièvre, ça c'est sur Brièvre, pardon, et pas sur Bièvre, ça n'a rien à voir. Et ça, c'est seulement pour le mois de mars. Dans ces grands-mères-là, est-ce qu'il y en a qui écoutaient Édith Piaf?
0: On ne sait pas. Non, je pense pas spécialement. En fait, cette chanson, je l'aime parce que elle raconte une histoire. Et encore une fois, c'est le texte. Et
1: voilà.
0: Ce que j'adore, c'est la fin. Mais vous pleurez, Milord, ça je l'aurais jamais cru.
1: La chute est incroyable.
0: Ouais, c'est ça.
1: Mais dès le début, on rentre dans l'ambiance, c'est un vrai petit film en chanson. Milord.
0: Il y a une histoire aussi, il y a un texte.
1: C'est ça, hein. On rentre dans l'histoire. Et on a envie de le rencontrer, Milord. J'aime bien.
0: Il doit être mort, hein, depuis.
1: Pas celui de l'époque. Effectivement.
0: Et c'est que les Milord, vous avez vu, le prince Andrew, c'est un Milord, c'est pas terrible, hein. Et
1: non, lui, c'est pas ouf. Lui, il est un sacré bracelet électronique.
0: Oui, alors, du coup, on a plus trop envie de rencontrer des princes. Bon, ça m'a un peu refroidi sur les princes. Après, je me suis jamais fait draguer par un prince non plus, donc.
1: N'insultons pas l'avenir, Anne, ça peut encore arriver. Écoutons Édith Piaf.

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0: C'est vrai que la fin est dingue.
1: Ça, je l'aurais jamais cru.
0: C'est ça. Edith Piaf, mais alors qui vous a mis ça dans les oreilles? Parce que
2: aucune
0: c'est quand même...
2: idée, mais c'est une chanson que j'aime beaucoup.
0: Ok. Parlons rupture. Anne Roumanoff est notre invitée ce soir. Et dans la playlist de ses chansons préférées, il y a le terrible « Je suis venue te dire que je m'en vais » de Serge Gainsbourg. Est-ce que vous faites partie de ces cœurs de pierre qui peuvent quitter quelqu'un en envoyant cette chanson, en disant « Tiens, écoute... »
2: Ah non, j'ai jamais pensé à faire ça.
0: C'est pas mal, ça.
2: Vous avez déjà fait ?
0: Non, mais j'ai souvent eu envie.
2: Ah ouais ? Non, mais là,
0: ça a du panache.
2: Non, mais c'est marrant pour moi, ça m'évoque pas forcément. Je sais que c'est une chanson de rupture, mais moi, c'est vraiment l'univers de Gainsbourg, sa plume, sa, voilà. Comme dirait Sylvain Verlaine, j'adore son écriture et j'adore. Et j'avais eu la chance, enfin, c'est pas une chance, mais j'avais été voir Jane Birkin juste après la mort de Gainsbourg au Casino de Paris. Elle avait chanté cette chanson et c'était vraiment magnifique, quoi.
0: Tout le monde chialait.
2: Il y avait une vraie émotion, quoi. Ouais.
0: Je suis venue te dire que je m'en vais, Serge Gainsbourg, donc. Et derrière, on entend Jane Birkin qui sanglote. C'est une chanson intense qu'on vous propose en ce samedi soir. Vous écoutez ici.
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0: Je suis venue te dire que je m'en vais. Serge Gainsbourg, icône de la chanson française. Alors, il fait partie justement des icônes qui aujourd'hui sont parfois un petit peu ébranlées par le regard de 2026 où on dit « Ah, mais en fait, il était dégueulasse, il a fait ci, il a fait ça ». Qu'est-ce que vous pensez de ça, vous, Anne, puisque dans votre spectacle, l'expérience de la vie, il y a ce côté, tiens, parlons du wokisme et voyons si ça va trop loin ou pas. Regardez des textes écrits dans les années 70 avec les lunettes de 2026 ou ce genre de choses, ça vous évoque
1: pas ? Ce qu'on raconte dans les textes, ce qui compte, c'est le comportement. C'est ça qui me... Ouais. Voilà, moi, c'est le prince Andrew, vous voyez.
0: Ah oui, lui, non, mais lui, vraiment, il est horrible, le prince Andrew.
1: C'est même pas un artiste.
0: Pour ceux qui se demandent,
1: il est dans... foutu de sa vie, à part... Non, mais
0: il est dans les dossiers Epstein, mais alors jusqu'au cou...
1: Non, mais voilà, après, Gainsbourg, pour moi, c'est un poète. Je veux dire, si sa fille s'était plainte de quoi que ce soit, ce serait très différent, mais c'est pas le cas, je
0: pense. Oui, pour Lemon Incest,
1: voilà,
0: notamment.
1: Donc... Non, mais moi j'ai une admiration. J'ai jamais rencontré Gainsbourg, mais j'ai Jane Birkin, oui, mais lui,
0: ah,
1: non.
0: Oui.
1: Elle, c'était vraiment une femme tellement fine et délicieuse et subtile. Et enfin, moi, j'adorais cette femme.
0: Moi aussi, elle nous manque, mais on a eu la chance de la recevoir deux fois dans Décibel, et je pense que si vous allez fouiller sur le site ici, eh bien vous retrouverez les interviews, mais c'est vrai qu'elle était, c'était quelque chose, Jane Birkin, c'est sûr. Dites-moi, je voulais prendre des nouvelles, chère Anne Roumanoff, de solidarité avec les soignants, donc cet asso que vous avez créé en plein Covid en 2020, vous avez équipé 3500 maintenant, salles de repos des soignants dans toute la France, parce que oui, eux aussi, à un moment, il faut qu'ils puissent se poser et respirer. Est-ce que ça continue? Comment on peut vous aider?
1: Alors, ça continue. J'ai une équipe. Maintenant, il y a trois personnes.
0: Qui bossent pour la soirée?
1: Oui, bossent pour la soirée. Un à plein temps et deux à mi-temps ou à temps partiel. Plus des bénévoles aussi qui nous rejoignent. On fait une vente aux enchères par an grâce à Draw Digital. Donc, à chaque fois, ça. Voilà. Et après, on a beaucoup travaillé avec les conseils régionaux, donc l'Île-de-France nous a beaucoup aidés, mais Provençal-Côte d'Azur, Nord-Pas-de-Calais, voilà. Donc s'il y a des conseils régionaux qui ne savent pas, voilà.
0: Comment dépenser leur argent?
1: Voilà. Non, ouais. Mais voilà, et après on prend... Je sollicite pas les particuliers, parce que je trouve que les gens n'ont pas d'argent déjà, et donc au moment du Covid, si on faisait une cagnotte, mais là je trouve que je sollicite plus des entreprises, des organismes, des administrations. Et ce que je veux dire aussi, c'est qu'on peut faire du don ciblé, c'est-à-dire que nous on est vraiment spécialisé dans rééquiper une salle de repos de soignants, c'est-à-dire que c'est souvent à 90% pour nous des demandes qui émanent des soignants. Ils nous disent ce qu'ils ont besoin, table, chaise, fauteuil relax, vaisselle, ouais. c'est des petites choses, cafetière, ouais. Micro-ondes, frigo, enfin voilà, selon, décoration murale aussi, on a des trucs assez joli, vraiment pas très cher. Et voilà, donc on reçoit les demandes, après on les évalue, c'est-à-dire on regarde le nombre de mètres carrés, si quelqu'un veut deux canapés, que la salle de repos fait 6 mètres carrés, on dit bah il y a un petit problème. Et vice-versa, des fois ils demandent pas assez parce qu'ils osent pas. Donc voilà, ça c'est le travail des gens, des bénévoles, de les appeler. Après on budgète, après on cherche l'argent et après on achète. Mais ce qui est bien, c'est qu'on n'a pas de frais de fonctionnement, c'est-à-dire que quand quelqu'un nous donne 10 000 euros, que ce soit une collectivité ou 5 000 ou 3 000 ou 1 000, on dépense 1 000 euros pour les soignants,
0: ouais,
1: parce que
0: génial.
1: Les frais de fonctionnement, on les absorbe avec les ventes aux enchères. Donc les organismes qui nous donnent apprécient ça. Et j'ai mis ça en place dès le début, j'avais des étudiants de Sciences Po, mais on a continué ce système, c'est qu'il y a une vraie transparence, c'est-à-dire que quand on nous donne, je sais pas si une entreprise ou un organisme nous dit voilà, il y a 1 000 euros pour telle salle de tel hôpital, on lui fait un tableau Excel, il y a facture par facture, la facture, le lien, donc les gens savent exactement où va l'argent. Et notre force aussi par rapport aux hôpitaux publics, qui des fois veulent équiper les salles de repos de soignants, c'est qu'au-delà de 10 000 euros, ils sont obligés de faire un appel d'offres avec des sociétés qui facturent évidemment un peu cher, alors que nous, grâce toujours à ces bénévoles, on va peut-être parfois passer par 5 fournisseurs pour une même salle de repos, mais ça permet d'aller chercher des prix les plus intéressants, etc. Et on travaille aussi avec des choses fabriquées en France, comme par exemple les fauteuils La Fuma, qui nous ont fait des prix solidaires, et puis on a eu des partenariats avec Darty, avec, voilà, il y a plein d'enseignes qui nous aident en faisant des tarifs moins chers, quoi, donc voilà.
0: C'est beau, ça s'appelle Solidarité avec les soignants, qui a donc équipé désormais 3500
1: voilà,
0: salles de repos.
1: On est sur LinkedIn, on est sur Instagram,
0: ah là là.
1: On a un site internet qu'on est en train de rénover.
0: Formidable. Voilà. On se ferait pas un petit lio?
1: Oui.
0: Ouais, parce qu'on approche de la fin de l'émission.
1: Ben ça, c'est pour moi, c'est aussi du girl power. Et
0: ah oui.
1: Et il y a le côté que j'aime qui est malicieux, acide et humoristique, qui est un peu aussi dans Aya Nakamura.
0: C'est vrai.
1: Et ça, lio, je l'avais fait, j'avais fait la fille. J'avais fait, c'était quoi c'est pas le truc où on est déguisé, comment ça s'appelle
0: Mask pas... Singer.
1: Voilà, Mask Singer. J'avais fait une chanson de livre. Je sais pas si c'est celle-là. Non, je crois que j'avais fait les brunes.
0: Ouais, pas pour des preuves.
1: Ouais, je m'en rappelle plus. J'avais fait une des deux. Bon. Je m'étais bien éclatée. Alors, je l'avais fait en studio avec un mec hyper patient qui me faisait enregistrer phrase par phrase. Donc là, je peux chanter juste, en fait.
0: C'est ça le secret. Reprenez-la. Phrase par phrase. Fallait pas commencer. Lio.
1: Mon vieux, t'es un connard. Hé!
0: Ah!
1: Ça, j'adore.

0: n'avait pas commencé, Lio. Et oui, elle a dit connard. Alors...
1: Mais ça, c'est une bonne chanson pour rompre à envoyer aussi.
0: Celle-là, on peut l'envoyer, oui. Effectivement, ça, c'est très ciblé, mais ça marche.
1: Oui, j'aimerais bien envoyer ça que je veux me dire que je m'en vais. Quand on voit, je veux dire que ça fait un peu frimeur et tout. Que ça, ça fait connard.
0: Fallait pas commencer. Les gros
1: mots. L'extrait. Mon vieux, t'es un connard.
0: Mon vieux, t'es un connard. Tu regrettes tes écarts. Les gros mots, Anne, vous jouez avec ou pas dans les spectacles? Pas beaucoup,
1: non,
0: hein.
1: Non, pas spécialement. Je joue avec le langage, mais ouais, après, selon les personnages. J'ai pas une appétence spéciale pour les gros mots, non.
0: Non, c'est pour ça, ça fait du bien de la chanter très fort, connard.
1: Ça exactement. Est fou, là.
0: La dernière chanson de l'émission de cette playlist incroyable d'Anne Roumanoff. Je vous rappelle, on a commencé avec Casimir et L'île aux enfants tout à l'heure. On est passé par Aya Nakamura, on a fait la bise à Laurent Voulzy. Là, à l'instant, on larguait un connard avec Lio. Le dernier, c'est Charles Aznavour. Oh, les comédiens.
1: Oui, parce que cette chanson, elle m'émeut. C'est... Je me dis souvent que je suis contente de ne pas faire de pièces de théâtre parce que je n'aime pas trop ce côté collectif, justement. Non.
0: La troupe.
1: Ouais, non.
0: Ça vous emmerde, la troupe.
1: Non, pas ça. J'aime bien quand je suis dans un groupe, si je dirige, mais je n'aime pas. Je sens trop de trucs, en fait, quand je suis avec les gens. Je suis trop empathique, je sens trop. Donc, s'il y a un groupe avec plein de gens, ça me. Mais j'ai quand même une tendresse pour ce côté, justement, des comédiens, de ce que c'est qu'un comédien. Et j'adore cette chanson. Je la trouve très. Je trouve pas qu'elle vieillit tellement, en fait. Elle est. J'ai eu la chance aussi de le rencontrer et de l'interviewer. C'était un homme absolument délicieux. Charles Aznavour.
0: Les comédiens, c'est parti.

0: ça donne envie de partir sur la route avec eux, cette chanson, Charles Aznavour, les comédiens. Oh, Anne Romanoff, c'est déjà fini.
1: Ben oui.
0: Incroyable. Bon,
1: j'en avais d'autres hein, que j'aimais.
0: Ah,
1: Ti Amo.
0: Ti Amo.
1: Ah, c'est beau ça.
0: Oui, oui, oui, c'est vrai qu'on aurait pu mettre un petit peu de romance italienne. Ouais. Bah, la prochaine fois, on reviendra voir. Donc, on fait le point, les amis. Anne Romanoff est en tournée. Alors, depuis l'an dernier, mais pour ceux qui se réveillent, c'est maintenant, parce que ce sont vraiment les dernières dates, là, ce printemps. Après-demain, à Paris, au Théâtre des Mathurins. Rendez-vous à Boulogne-sur-Mer le 5 avril, à Périgueux le 16 avril, Nantes le 23, Mâcon le 29, Lyon le 25 juin. Et alors, après vacances ?
1: Je sais pas.
0: Ah, je sais pas, ah, je elle est mystérieuse. Bah, ouais. Peut-être que vous allez avancer dans votre bouquin.
1: Oui.
0: Hein, parce que 50 pages en.
1: Oh, ça va, hein, chacun son rythme.
0: C'est vrai. Donc, un livre sur vos grands-parents et leur destin absolument incroyable. L'assaut Solidarité avec les soignants. Et un projet de long métrage.
1: Oui.
0: Alors, il faut m'en dire deux mots avant qu'on se quitte, Anne.
1: Bah, c'est un film sur justement une femme de 55 ans qui quitte son mari. Et
0: c'est un petit peu autobiographique.
1: Pas du tout. Pas du tout. C'est-à-dire que j'avais commencé à écrire le film, elle avait 50 ans, mais comme ça prend du temps à faire.
0: Elle bientôt, fait une page par mois.
1: Ah, non, le film, il est écrit là, par contre.
0: Ah, ça y est.
1: Oui, ah bah, depuis longtemps, il est écrit. Et là, je suis en train de le réécrire. Parce que du coup, j'ai envie de changer des petites choses et voilà. Mais non, bah ça. Mais le cinéma, ça dépend pas de moi. Quand j'écris un sketch, ça dépend de moi. Je vais sur scène. Hein. Le cinéma, il y a plein d'autres gens qui décident. Mais j'espère. Hein. D'après tous les voyants, je vais arriver à le faire. Donc je ne sais pas. Sinon, je vais changer de voyant.
0: J'ai vu ça aussi dans ma boule de cristal.
1: Ah oui.
0: Il va s'appeler normalement. Qu'est-ce qu'on va faire de
1: non,
0: toi,
1: j'ai changé le titre.
0: Ou pas. Ah.
1: Je cherche un titre.
0: Bon, bah écoutez, si vous avez des idées, vous n'hésitez pas. On transmettra à Anne Romanoff, qui sur ce projet-là est scénariste, réalisatrice et actrice.
1: Ouais, enfin, pour l'instant, c'est virtuel tout ça. Mais bon.
0: Oui, mais virtuellement, moi, ça me plaît. J'ai envie d'aller le voir.
1: Oh, c'est très gentil. Ça me fera déjà un spectateur.
0: Anne Romanoff, merci d'être venue nous voir dans Décibels. Et puis, merci à toute l'équipe. Il y avait ce soir Iris Guitoni, Christophe Hulens, Nicolas Bonzon et Franck Moillier. Merci d'avoir écouté les meilleurs moments de Décibels. À retrouver aussi sur ici.fr et l'application ici. Bisous.
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2: Bonjour la France, j'espère que tu vas bien la France. Pour ceux qui sont en week-end, eh ben, profitez bien, il fait beau. Ça va Éric ?
3: Ça va et toi ma Valérie ?
2: Bah écoute, on travaille
3: c'est
2: le
3: 8 mai. Mai. Eh, on est là. Hein.
2: Moi j'adore. Alors,
3: non, mais c'est du direct, permettez-moi de dire qu'il est 12h05, 24,
2: oui,
3: 25, 26, on est
2: oui.
3: bien en direct.
2: Et nous sommes en direct pour la finale. Une finale exceptionnelle, que de femmes. Quatre femmes qui ont gagné cette semaine, dont trois candidates de la team Valoche.
3: Ouais.
2: Une rescapée de la team Eric. Je vous rappelle les cadeaux. Alors, le premier prix, c'est un séjour pour 4 personnes à Foura. Alors, on connaît tous le Fort Boyard. Et vous savez à quel point on aime le Fort Boyard. Moi, j'y ai participé 6 fois, j'adore cet endroit, c'est sublime.
3: Oui.
2: Et votre radio ici est très attachée au Fort Boyard. Et oui, on fait un cadeau à Foura, pourquoi ? Parce qu'aujourd'hui, la mer, le temps ont fragilisé un peu notre fort. Et il faut vraiment qu'avant qu'il s'effondre, on fasse des travaux. Donc du coup, un appel aux dons est lancé sur fondation-patrimoine.org. Pour préserver notre fort national. Alors, cette semaine, du coup, on s'est dit, eh ben, c'est l'occasion d'offrir un séjour au camping 3 étoiles, le Cadoret. Évidemment, la croisière autour de Fort Boyard avec la compagnie Interil. Évidemment, un petit repas au restaurant le 31 à Foura.
3: C'est sympa.
2: Et voilà, donc, si vous gagnez le premier prix, c'est ça. Et si vous ne gagnez pas la visite au Père Foura dans la vigie, qu'est-ce qu'on gagne ?
3: Un jour, une énigme, vous le savez.
2: Ah, l'énigme
3: c'est
2: du Père Foura.
3: Hein, c'est la dernière.
2: Oh, oh.
3: Petite mais précieuse. Écoutez, c'est une vraie énigme du Père Foura.
2: Ah.
3: Petite mais précieuse, je renferme un trésor odorant. On me perce sans délicatesse pour offrir aux dormeurs leur breuvage réconfortant. Seul, je ne vaux pas grand-chose, mais avec ma machine, je deviens indispensable.
2: J'ai pas.
3: Qui suis-je ?
2: Je ne sais pas, je suis quoi ?
3: La dosette.
2: Ah, la dosette !
3: La dosette ! On la perce sans délicatesse.
2: Ah oui, d'accord, ok.
3: Les 32 dosettes !
2: Ah, d'accord.
3: Les 6 okay. verres en verre !
2: Très bien, la cafetière, les 32 dosettes,
3: mais
2: les 6
3: oui.
2: verres en verre de notre ami Malongo.
3: Merci.
2: J'embrasse le Père Foura, toute l'équipe du Fort Boyard.
3: Merci Valérie, on vous attend !
2: Oui, passe-partout, passe-muraille.
3: Les araignées aussi vous attendent.
2: Oh, bah oui. Allez, on accueille tout de suite nos 4 candidates vainqueurs de la semaine. Comment ça va Laura, Marilyn, Agnès et Hélène ?
3: Bonjour.
4: Bonjour. Bonjour.
2: Bonjour,
4: super bien.
2: Ah voilà, tout le monde est content. Alors, vous êtes les rescapés de la semaine, c'est-à-dire que les femmes, une fois de plus, ont cartonné et vous avez toutes les 4 gagné. Maintenant, il va falloir faire 2 demi-finales. La première demi-finale va opposer Laura contre Marilyn, la rescapée d'Éric.
3: Bravo Marilyn.
2: Ce qui veut dire que Agnès et Hélène, vous pouvez gentiment aller faire un petit café, brûler des bougies, faites ce que vous voulez, mes petites chéries. Alors, Laura, tu as joué avec nous lundi. Comment ça va ?
4: Oui, ça va bien, merci. Et vous ?
2: Oh bah, écoute, nous, on est contents, on est là, on sait qu'il y a des filles qui vont gagner, c'est magnifique. Alors, tu as 33 ans, je le rappelle. Tu habites à Tartas dans les Landes.
4: Oui, c'est ça.
2: Tu es en concubinage avec Mathieu et tu as 2 chiens et 1 chat.
4: Oui, toujours.
2: Ah, super. Qu'est-ce que tu vas faire ce week-end ? Tu ne travailles pas aujourd'hui, j'imagine ?
4: Non, je ne travaille pas. Je suis en week-end. Et ce week-end, du coup, ça va être tranquille à la maison. Jardinage. Aujourd'hui, on va profiter du beau temps pour jardiner avant l'arrivée de la pluie.
2: Ah, oh. Ça va se gâter le temps même chez toi, dans les Landes ?
4: Je crois, oui. Mais pour le moment, on profite du soleil. Il y a du soleil, on en profite.
2: Ah, ça c'est bien. Donc lundi, on reprend le travail, c'est ça ?
4: Ouais, c'est ça.
2: Et peut-être qu'on gagne le séjour à Foura, peut-être.
4: Mais peut-être, on y croit.
2: Est-ce que tu as déjà visité la région ? Est-ce que tu as déjà fait la croisière ? Et est-ce que tu connais le Fort Boyard ?
4: Oui, je connais le Fort Boyard. J'ai déjà été dans la région et je suis une grande fan de Fort Boyard. Surtout quand j'étais petite, j'adorais regarder.
2: Et voilà.
3: Et combien de temps, Fort Boyard ?
2: Bah moi, j'ai fêté les 30 ans il y a quelques années, donc j'imagine qu'il y a un peu plus de 30 ans. Voilà.
3: Oh là là.
2: Tu as dû me voir revêtu de ma combinaison rouge, nylon, ça. J'ai toujours été extrêmement mon avantage dans cette émission. On va tout de suite marquer le premier point. On va parler loto. Alors, écoute bien. Le tout premier numéro à être sorti au loto. Donc la première fois qu'il y a eu un tirage du loto, c'est-à-dire il y a moult temps. Eh bien, il paraît que c'est le 27. Est-ce que c'est vrai ou faux, top chrono?
4: Faux.
2: Eh bien, t'as bien raison, le premier numéro tiré au loto, c'était le 31, c'était le 19 mai 1976. Et donc, c'était pas du tout le 27, ça veut dire que tu as un premier point.
5: Bon, Marilyn, moi je suis très très content de te retrouver, parce que t'es la dernière.
4: Bonjour.
5: Ah bonjour Marilyn, t'étais avec nous hier et tu es la seule de mes candidates, t'es la rescapée. Marilyn, tu sais que tous mes espoirs reposent sur toi aujourd'hui.
4: Oh oui, j'aimerais bien, je croise les doigts.
5: Bah moi aussi, avec Ici Alsace, t'étais avec nous, je l'ai dit hier jeudi, t'habites toujours à Haguenau, t'as pas déménagé depuis hier, tout roule.
4: C'est bien.
5: Bon, oui. Dis-moi, on t'a parlé de ton passage à la radio hier, t'as eu, je sais pas, des coups de fil, tes enfants oui. T'ont écouté?
4: Oui, les enfants, les amis, j'ai branché tout le monde.
5: Waouh, super. Bah, ça fait plaisir, on salue Alexandre et les Benjamins des enfants. Et puis le petit Lilian, hier tu nous as raconté que t'achetais les Ninjago, les cartes Pokémon pour lui.
4: Voilà, c'est ça.
5: Ah ouais. Je sais pas, comme t'aimes les brocantes, il y a une brocante du côté d'Haguenau, par exemple, ce week-end ou pas? Non,
4: non.
5: Qu'est-ce que tu fais ce week-end, du 8 mai, un peu prolongé, t'as des choses de prévues ou pas, Marilyn?
4: Ben, la semaine dernière, j'ai cassé mon bras, donc je suis clouée, oui.
5: Oh là là, bah, tu peux marcher quand même, t'as les jambes.
4: Voilà, j'ai cassé le radius, juste mon bras gauche.
5: Aïe. Écoute, du moment que tu as la tête et les jambes, là j'ai besoin de la tête, allons-y tout de suite, midi 11, c'est la finale, et je sens qu'on va à four. Ah oui,
2: allez,
5: on est prêt à y aller. Ah, c'est beau, ça tient. Ta-da-da-da, ta-da-da-da.
2: Qu'est-ce que c'est pompeux cet hymne?
5: Ouais, mais c'est la tradition.
2: Oui, bien sûr.
5: Marilyn qui est mariée à Alain, depuis combien de temps d'ailleurs?
4: 45 ans.
5: Ah oui, c'est bon,
2: voilà, on se l'est dit hier.
5: Selon une croyance antique, se marier au mois de mai porterait malheur. Selon une croyance antique, se marier là, ça porterait malheur. Vrai ou faux? Top chrono, 5 secondes.
4: Ouais,
5: c'est vrai. Ouais. Bah t'as raison, parce que selon une vieille croyance, mariage en mai ne fleurit jamais. Une idée qui remonte à la Rome antique, parce que c'était associé au rythme des morts. Mais ça reste en tous les cas en France un mois le plus populaire pour se dire oui.
2: Ah bah c'est les...
5: Ah oui.
2: Voici le mois de mai, en mai fais ce qu'il te plaît. Alors Laura un point, Marilyn un point, et là tout de suite on part avec les frérots de la Vega. On va écouter le chant des sirènes, vous écoutez ici, on vous aime, à tout de suite.
5: Encore une chanson écrite pour vous ça.
2: Évidemment.

0: Elles font tadadadam, tadadadam,
1: c'est
0: les sirènes.
1: Ben c'est exactement ce qu'elles font. C'était le chant des sirènes. C'était Frérot de la Vega à 12h15.
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0: Nous sommes au taquet avec Laura qui joue avec ici Gascogne et Marilyn qui joue avec ici Alsace. Alors, Dudon, on n'en a pas parlé. Il paraît que si t'étais un animal, t'aimerais bien être un chat. Pourquoi un chat?
3: Parce que ça se prélasse toute la journée. J'aimerais bien être un chat. C'est un esprit libre.
0: Un esprit libre. Bon, c'est vrai en même temps que ça dort, ça se promène, ça chasse les souris, ça fait pas grand chose.
3: C'est ça.
0: Oui, voilà, on est d'accord que c'est quand même assez cool. Alors, je t'ai pas demandé, mais tu t'aimes bien aller au karaoké? Tu connais bien les chansons françaises? Tu aimes chanter?
3: Moi, j'aime chanter. J'aime bien chanter, chantonner dans ma voiture, dans la salle de bain. Moi, j'aime bien.
0: Donc, tu connais bien. Ça t'arrive de faire des petits karaokés quand même?
3: Oui, ça m'arrive.
0: Très bien, parce que là, tu sais, c'est le quiz musical et il va falloir trouver les mots dans la chanson. Tu vas écouter une chanson de Serge Gainsbourg. Tu vas voir que la chanson démarre, ça va faire pouette-pouette deux fois.
1: Oui.
0: Et les pouette-pouette deux fois, faudra que tu trouves quels sont les mots. Donc c'est Serge Gainsbourg, on écoute, c'est parti.
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0: Alors, j'avoue, j'en ai pas vous, mon amour, avant d'avoir eu Poète Poète de vous, mon amour. Qu'est-ce que c'est, les deux mots? Top chrono, 10 secondes.
1: Alors, le premier, c'est bavé.
0: Ouais.
1: Et ensuite, d'avoir eu vent.
0: Bavé et vent, et bah, tu sais quoi? On écoute tout de suite la chanson.
2: J'avoue, j'en ai bavé, pas vous.
0: Premier point.
3: Bravo.
0: Avoir vent de vous,
3: oui.
0: Mon amour est pas. Ne vous déplaise. Et ben bravo, tu as 2 points de plus, ça te fait 3.
3: Laura, c'est bien. Marilyn, est-ce que tu, si t'étais tombée sur la javanaise, t'aurais identifié les deux mots ou pas?
1: Non. Oh là là.
3: Super chanson, bien
1: premier.
3: Ce mot. Oh là là. Ouh, tu m'inquiètes un peu, ça.
1: Oh là là.
3: Marilyn, t'es ma dernière, my everything, my last, my love.
1: Oh,
3: oh, my love, my first.
1: Oh, les doigts.
3: Ah oui, bah, allume des bougies, fais autre chose que les doigts, parce que je suis pas sûr que t'as surprise. Toi aussi, si t'étais un animal, tu serais un petit chat, dis donc.
0: Bah, c'est vrai que les chats, c'est quand même tranquille. Hein. Enfin, ça dépend chez qui t'es. Hein.
3: Attention, Marilyn, c'est du training. Qui chante? Qui chante? Là? Oui, c'est qui chante là? Nanana. On est vraiment mal. C'est donc pour vous, ça. Je suis mal.
0: Allez.
3: Non, attendez, elle aimerait déjeuner avec Brad Pitt. Je suis un peu jaloux. Qu'est-ce que c'est que cette histoire de Brad Pitt?
1: Bon, mon acteur préféré.
3: Ah, tu as pas fait.
0: Ouais, bah, en même temps, il est très très beau, Brad Pitt. Moi, j'aime. Ah oui, j'aime pas les blonds, mais c'est Brad Pitt, c'est quelque chose.
3: Mais allez, on va passer au coup. Ça va, 5 minutes, hein, Brad Pitt. Bon. Marilyn, concentration. Voici une chanson de Florent Pagny. On est sur du tube. La chanson, comme tu l'as compris, évidemment, va s'arrêter à 2 reprises. Et quand ça s'arrête, ça fait Valérie.
0: Pouette, pouette.
3: Elle le fait si bien.
0: Pouette.
3: On y va. Bonne chance.

0: Je vous prends que les débuts de chansons, hein. C'est que les débuts de chansons, donc ça peut vous aider. Savoir sourire à une qui passe.
1: Une inconnue,
0: je note. N'en garder aucune trace, sinon celle du savoir aimer sans rien attendre en retour. Inconnue et quoi ? Quel est le deuxième mot ? Sinon celle du.
1: Du quoi ? Je suis pas passe.
0: Ouais. Bon, vérifions.
2: Savoir sourire. Alors.
0: Et ben voilà, une inconnue.
3: Un point déjà.
0: Déjà.
2: Garder aucune trace, sinon celle du plaisir.
0: Plaisir, Marilyn, le plaisir.
3: Et ben ça fait un point.
0: Oui, ça fait un point.
3: Deux pour Marilyn, trois pour Laura. Et là, tout de suite, on part. Ah là là là, 1978, un groupe que j'adore. Hold the line.
0: Oh, j'étais toujours pas né.
3: Moi j'étais né, j'étais en boom.
0: Ah ouais.
3: Mon petit gars, et on chantait tous sur Toto. Vous écoutez ici, on vous kiffe, à tout de suite mes chéris.
0: Elle est tiague ou pas?
3: Bam bam bam bam, pas à 12 ans.
0: Hop.

0: C'est bon ça, le week-end. Toto Mythical The Line. 12h23, que de la bonne musique.
1: Ah ouais, que de la bonne musique. Allez, jingle.
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1: Nous jouons avec Laura qui a 3 points, qui joue avec ici Gascogne, et Marilyn qui joue avec ici Alsace qui a 2 points. Alors, on n'en a pas parlé quand tu as joué avec nous, ma petite Laura, mais il paraît que tu as rencontré Yannick Noah.
3: Saga Africa, ambiance de la brousse. Saga Africa, attention les secours. Saga Africa.
1: Alors, il paraît... Eh oui, on adore. Il paraît qu'il est passé dans festival près de chez toi. Et alors, qu'est-ce qui s'est passé?
4: Eh bien, j'ai fait le pied de grue. Je savais où il logeait, dans quel hôtel il logeait. Donc, j'avoue, je suis allée traîner devant l'hôtel. C'était dans un petit village à côté de chez mes parents. Donc, je suis allée traîner innocemment comme ça pour voir si... par hasard, je pouvais le croiser. Et par hasard, j'ai pu le croiser en attendant quelques minutes ou longues minutes.
1: Longues minutes. Et du coup, tu as fait un selfie avec lui, c'est ça?
4: Oui, j'ai fait un selfie avec lui. Ouais, c'est ça. Ça vaut le coup d'attendre.
1: Ben, on l'adore, Yannick Noah.
4: Est-ce
0: que vous voulez prendre une grande claque? Je viens de vérifier. Non, mais c'est énorme. Trouve la date de sortie de Saga Africa.
1: Saga Africa, je dirais 90.
0: Ouais, 91. 35 ans.
1: Bah oui, c'est, mais...
0: Non mais la claque.
1: Bah oui chérie, oui. Bah,
0: coup écoutez, de pelle.
1: Tous les jours, il nous sort des trucs comme ça, tu sais. Donc, tu l'as déjà vu en concert, Yannick Noah?
4: Et oui, du coup, j'étais allée le voir le soir au festival.
1: Voilà, on l'adore.
4: On adore.
1: Alors, écoute bien, tu as 3 points. Si tu remportes les 5 points maintenant, c'est direction la finale et direction Fort Boyard. Alors attention, écoute bien, tiens une petite ambiance royale. Alors, une ambiance de musique royale. Pourquoi? Parce que nous allons parler royauté. Quelle fleur est le symbole de la royauté en France? Quelle fleur est le symbole de la royauté en France? Top chrono, 10 secondes.
4: La fleur de lys.
1: Padam, pam, padam. Et oui, c'est dès le Moyen-Âge, elle est devenue l'emblème de la monarchie française, notamment sous Clovis Ier. On la retrouve partout sur les armoiries des rois, en particulier celle des Capétiens. C'est le symbole du pouvoir. Eh bien, ça veut dire que... as 8, tu es parti pour aller rencontrer le père Foura, passe-partout et passe-muraille.
0: Marilyn, c'est pas bon.
5: Oh là là.
0: Ah oui, non, la Marilyn, t'étais mon espoir, t'étais mon joyau. Et là...
1: Ah, c'est pas grave.
0: Marilyn, on a passé un bon moment et on va continuer encore pendant quelques minutes, mais tu l'as compris, ça ne suffira pas.
1: Eh oui.
0: Et une fois de plus, nous donnons raison à Valérie Damido, qui aura 3 candidats encore en lice, et forcément, ce sera un candidat de Valérie.
1: Mais je vais
0: peut-être reprendre le coaching d'un des candidats, forcément.
1: Oui, ça, on est obligé. Hein.
0: Alors, on a parlé de tes rencontres, pour Laura, mais toi, c'est Enrico Macias.
6: Enfant de tout pays, dans des Romains.
0: Alors c'était à Saint-Tropez? Saint-Tropez? Avec qui t'étais?
7: Avec ma fille, elle était petite.
0: Ah, il y a une petite anecdote quand même, hein.
7: Ah oui, j'ai insisté pour qu'elle aille le trouver dans la rue et puis qu'elle lui fasse un bisou. Et vraiment, il était en sueur, c'était au mois d'août, donc elle m'en veut encore.
0: C'était du collage, quoi.
1: Ben oui,
0: il avait chaud. Alors, pareil que tu ressors dès que ta fille t'embête, pareil que tu ressors la photo pour l'embêter. Regarde, quand t'étais... Mais sérieux. Marilyn. Marilyn, je rappelle.
1: On va jouer pour le plaisir.
0: Oui. Ça, de toute façon, on n'a pas d'autre choix. Marilyn, voici ta question.
1: On va mettre la musique d'abord, tiens. Écoute.
0: La musique de quoi?
1: De ta question.
0: Ah oui.
8: Les animaux, les petits chats, surtout. J'aime aussi bien les chevaux.
1: Eh oui, les chevaux, évidemment.
0: Ah ouais, c'est les animaux de Renault. Quel métier consiste à redonner aux animaux morts l'aspect qu'ils avaient de leur vivant? Quel métier consiste à redonner aux animaux morts l'aspect qu'ils avaient de leur vivant? Top chrono, 10 secondes. comment tu dis ?
7: Taxidermiste.
0: Tu termines sur une bonne note, parce que oui, c'est bien un taxidermiste qui consiste à préserver la peau de l'animal. Je sais à quel point tu aimes les animaux. Tu pars avec les honneurs, parce que t'as 7, hein, c'est du chouïa.
1: C'est du chouïa.

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2: Alors, je vous rappelle qu'on jouait avec Laura et Marilyn. Laura a gagné, donc elle sera en finale. On va jouer avec Agnès et Hélène. Mais d'abord, je vous rappelle que toute la semaine, pour les plus fidèles d'entre vous, vous avez joué au jeu du disque rayé.
3: Ah oui.
2: Et si vous avez bien noté tous les jours les mots qui se répétaient dans les disques rayés, normalement, aujourd'hui, ça devrait commencer à faire une petite phrase. 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On reprend la demi-finale. Ah, ça y est, c'est reparti.
4: Reine des couleurs et des pinceaux.
2: Oh mon Dieu.
4: Je transforme les maisons sans coup de marteau. À la télévision, j'ai redonné vie à bien des salons. Avec énergie, humour et décoration. Qui suis-je? Oh,
2: Valérie Laligo.
4: Oui. Et t'en forme le père Fouras.
2: Alors le père Fouras, si tu nous écoutes, je t'embrasse très fort. Tu as vu, tu peux compter sur Eric pour te donner des idées devinettes. Alors, Agnès et Hélène étaient mes candidates. Évidemment, il a fallu départager tout le monde.
3: Qui vous trahit?
2: Bah, qui me trahit? C'est le sort en a décidé ainsi. Je vais jouer avec Agnès. Hélène, tu vas jouer avec la petite personne.
3: Hélène, tu es déçue?
5: J'espère que je vais pas perdre, quoi, du coup.
4: Oh, la pression qu'elle me met!
2: Aïe, mon Dieu, mon Dieu! Alors, Agnès qui a joué avec nous mercredi, Agnès qui a un petit chat qui s'appelle Laurette, qu'on appelle Robocop. Comment tu vas, Agnès?
6: Oh, chère Valérie, je vais bien, je suis en pleine forme, là.
2: Tu sais que j'ai vu ta vidéo où tu danses pour c'est magnifique. Mais c'est magnifique. Oui,
3: des lunettes là, de fou.
6: Oui. Qu'est-ce que je fais aujourd'hui?
2: Bah, je l'ai vu hier la vidéo. Tu danses comme une petite folle. C'est super. Ah, oui. Dis donc, t'as la patate, hein?
6: Oui. C'est-à-dire que j'ai une autre vidéo qui est mieux, une sorte de pub. Où je suis en Michael Jackson féminine.
2: Là, mais tu vas nous envoyer ça tout de suite.
6: Je vais vous l'envoyer sur le WhatsApp.
2: Eh ben, j'espère bien. Alors, ma petite chérie, on va tout de suite marquer le premier point. Je t'emmène en Autriche.

0: tic-tac. Ah, ça, c'est Sylvie Vartan dans Émilie Jolie. Oh là là, qu'est-ce que j'ai aimé cette comédie musicale. Et on va parler d'Autriche et d'autruche. Parce que il paraît que l'Autriche, le pays, tient son nom de l'autruche, l'animal. Est-ce que c'est vrai ou faux? Top chrono, 5 secondes.
1: Faux pour moi.
0: C'est totalement faux. Le nom de l'Autriche vient de l'ancien allemand Österreichi, qui signifie royaume de l'Est. Rien à voir avec l'autruche. Bravo, premier point pour Agnès.
2: Bon, Hélène, qui me met un bon petit coup de pression. Moi, je suis ravi de t'accueillir, Hélène. Effectivement, ouais. Mardi, t'as joué avec Valérie. Mais là, on va y arriver, là, Hélène.
3: On va sauver l'honneur d'Éric aujourd'hui.
2: Bah, oui, s'il te plaît, parce que j'ai perdu cette pauvre Marilyn.
0: Comme tu es gentille,
2: tu es
0: Hélène.
2: Généreuse. Ah, mais Hélène, t'as envie d'aller à Fourin? Tu connais un peu la région ou pas, d'ailleurs?
3: Mais... de loin, je connais le fort, mais j'y suis vraiment jamais allé vraiment.
2: Eh ouais, t'es jamais approché, parce que là, avec le bateau, vraiment, tu vas tourner tout autour du fort, et tu vas voir, on n'est pas très loin, hein, on peut pas trop s'approcher, mais on le tutoie du regard, quand même. Hein. Ah oui.
3: Ça devrait être bien.
2: Et l'ambiance camping 3 étoiles, ça te dirait bien aussi?
3: Oui, ça serait pas mal avec les enfants et tout.
2: Bah ouais.
0: Il est très beau le camping. Hein. Hop, ouais. Hop.
2: Non, regardez, t'as trois enfants, hein. Théo, Jules et Roméo. Ils ont 13, 9 et 3 ans.
0: Mariés, ils vont se régaler hier.
2: Ah oui, mais bien sûr. Ouais. Puis Jérôme aussi, avec qui tu es marié. Bon, dis-moi, on va jouer tout de suite ou on attend un peu?
3: Eh bien, on y va.
2: Je crois que la réalisatrice, elle a donné la réponse. Tu vois, elle a envoyé le truc. Elle a dit, ça suffit, les gars, le week-end, j'ai envie d'y partir. Il y a des frites à la cantine. Qui est fermé aujourd'hui, d'ailleurs, la cantine. Voici la question et une illustration musicale.
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2: Alors ça, moi je reconnais pas, mais il paraît que c'est Serge Lama, ça je connaissais pas du tout.
0: Ah bah je connaissais pas non.
2: Serge Lama sur cette chanson, ok. Voici ta question, Hélène. Un homme boit en moyenne 60 000 litres d'eau tout au long de sa vie. Top chrono, 5 secondes, vrai ou faux? 60 000 litres d'eau toute la vie, toute sa vie.
3: Vrai.
2: Alors écoute, ça correspond à environ 2 litres par jour jusqu'à 80-85 ans. Et donc oui, ça fait bien 60 000 litres d'eau. Bravo! Oh Hélène, oh, je sens que j'ai fait le bon choix. On est bien parti.
0: Allez, donc ça fait un point Agnès, un point Hélène. Et là, vous écoutez ici et on part avec Céline Dion. Les derniers seront les premiers. Vous écoutez ici, on vous aime, à tout de suite.

0: visionnaire, Jean-Jacques Goldman. Il a pensé à Hélène. Les derniers seront les premiers. C'est tout pour moi. C'est tout pour le jeu d'aujourd'hui, ça.
1: Jingle.
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0: Il y avait Céline Dion, j'ai oublié de le dire.
1: Nous sommes au taquet avec Agnès et Hélène qui ont un point chacune. Agnès, hein, qui a chanté avec les chœurs d'opéra pendant 20 ans. Et du coup, tu as chanté Diego au concert de Johnny au Stade de France en 98.
3: Oui, avec les chœurs de Pierre Molina, c'était fabuleux sous la pluie.
1: Bah, je sais, j'étais là, j'étais journaliste. Avec Jean-Claude Camus qui a dit, c'est le chœur gros.
0: Quand il a dû annuler, là.
1: Il pleuvait tellement, mon pauvre chou, si tu savais. J'étais journaliste, j'ai fait le reportage, j'ai pleuré, parce que moi, je suis fan de Johnny. Donc, t'as chanté Diego. Diego, libre dans sa tête. Alors écoute, Diego, libre dans sa tête, t'as chanté, donc tu connais bien les chansons. C'est le quiz musical, on va te faire écouter deux chansons, deux tubes, un après l'autre. Il y a un point par artiste que tu trouves. C'est premier titre, écoute bien, tu me dis qui chante.

0: Alors attention, 10 secondes, qui c'est qui chante?
1: Alors, je ne vois pas. Hélas, je ne vois pas.
2: International.
0: Shape of You, c'était...

C'est tellement bien Ed Sheeran. Bon, c'est pas grave. Peut-être que tu vas te rattraper avec le deuxième artiste. Écoute bien, c'est une femme, c'est un tube. Et toi, c'est obligé, tu connais, parce que c'est un truc hyper dansant.

0: Oh là là.
1: Qui c'est qui chante?
2: Ah, c'est pas mon fort, ce chanteur-là, justement. C'est ça, là.
1: Aïe, aïe, aïe.
2: Je m'y attendais pas et je vois pas. Bon, ben. C'est ma chance pour ces chanteurs-là.
1: Amy Stewart. Onward. Eh bien, on reste à un point.
0: Elle a donc pas marqué de points sur ce quiz musical, on est
1: non.
0: d'accord. Oh là là ! Qu'est-ce que j'aperçois du haut de ma vigie ? Ça serait pas la victoire ! Ça sent bon la victoire, Hélène !
1: Tout ce qui est peau de l'ours, tout ce qui est peau de l'ours, je répète, tout ce qui est peau de l'ours.
0: Hélène ! Tête de tigre !
2: Oui !
0: Bon,
2: on
0: Hélène,
2: va gagner.
0: Bah écoute, on est pas mal là. On peut peut-être profiter méchamment du fait qu'elle a pas répondu pour encaisser 2 points. Mmh. Ah, alors comme ça, on n'a pas le temps quand vous faites ça, c'est ça, faut y aller.
1: C'est pas ça, Valérie. Ça m'énerve, alors je suis un peu vénère, tu sais, okay. Tu me connais, donc ouais. Voilà, ça veut pas dire ça. Ça
0: pour
1: veut dire...
0: stylo bic, la marque se plaint de
1: du châtiment. Si tu savais comme la marque même.
0: Bon.

0: Bien, je ne parlerai pas de l'Ouest américain où tu as envie de te rendre pour tes 40 ans. Non, j'en parlerai pas. C'est pas grave. Mais je le dis quand même. Oui, bon, ça va. Bien sûr. C'est là où elle a envie d'aller.
1: Bah, je sais, je sais.
0: Avant d'aller dans l'Ouest américain, on va aller dans la victoire. On va passer la ligne.
2: On va aller à Pourra, ça va.
0: Bien sûr. Mais je t'attends. Alors, déchaîné. Deux chansons. Voici la première. À toi de reconnaître qui chante.

0: Hélène, je crois en toi. Quelques secondes de réflexion.
1: Irène Cara, Flashdance.
0: Irène Cara, la comédie musicale Flashdance, et le titre...

0: Eh ben écoute Hélène, on est bien, on a un point de plus, ce qui nous fait deux. Mais c'était pas fini car on peut en marquer un troisième. C'est tout ce que je te souhaite avec un nouvel artiste à identifier. Tu es concentrée Hélène ?
1: Je suis prête.
0: Allez, on y va.

0: Et c'est qui? Top chrono.
1: Qui?
0: Comment tu m'as dit?
1: Qui?
0: Kiss. Qui? Je le note.
2: Et c'est une...
0: C'est une bonne réponse, oui, bien sûr.
2: Was meant for loving you, baby. Oh, oh, la vigie, la vigie.
0: Oh, la vigie est en feu.
2: Ah, la vigie est en feu.
0: Oh, la vigie, le père Foura n'en peut plus. Oh, Hélène, je vois.
2: Je viens d'avoir un texto du père Foura qui me dit, faites bien attention,
0: je vois des
2: ça
0: clés.
2: Va péter.
0: Je vois des clés de camping.
2: Allez.
0: Oh, je vois un bateau.
2: Agnès, 1. Hélène, 3. Et là, tout de suite, on va chanter avec Florent Pagny, la dernière chanson du monde. Vous écoutez ici. On vous aime. À tout de suite.

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3: ICI, nous sommes avec Agnès qui a un point, Hélène qui a trois points. Alors, Agnès.
4: Oui.
3: Ah là là là là.
1: Qu'est-ce qu'il y a ?
3: Mais rien, je dis qu'Agnès n'a qu'un point, donc elle peut se rattraper. Alors, il paraît qu'une fois, on n'a pas raconté cette anecdote. Dis donc, il paraît que tu as un talent inutile, tu sais jongler avec des balles.
4: J'aime bien jongler, mais chez moi, pour m'amuser, attention. Hein.
3: Eh mais c'est pas un talent inutile, hein, c'est un bon talent. Tu jongles avec combien de balles ?
4: Trois.
3: Bah, c'est beaucoup. Moi, je sais que c'est beaucoup. C'est très dur, moi, je trouve, de jongler. Voilà.
4: Et... Non, c'est pas dur et ça détend beaucoup. Il suffit de s'entraîner.
3: Ah oui, c'est ça, toujours pareil, il faut faire les choses, quoi. Alors, il paraît qu'une fois, t'as failli quand même te retrouver avec une armoire sur ta tête.
4: Oh !
3: Ah bah oui,
4: vraiment, c'est un sketch à écrire parce que les pompiers se sont pas déplacés, les policiers se sont déplacés, et puis il y a de quoi écrire. C'était surréaliste parce que le chef des policiers qui avait soulevé l'armoire s'est enroulé dans mon store du côté de la chambre, il pouvait plus se dérouler, enfin les ont regardé effaré. Enfin, c'était très drôle.
3: Oui, parce qu'elle a voulu ranger.
4: J'ai dit, vous êtes déroulé de quel côté ? Vous êtes enroulé, il me dit à droite. Je dis, vous n'avez qu'à vous dérouler du côté gauche. Il s'est déroulé, ce qui est incroyable. Puis à la fin, il a appelé avec son appareil. Là, il dit, ben, ça y est, ça s'est bien déroulé. On a redressé l'armoire.
3: Mmh. Et voilà,
4: c'est dément.
3: Elle s'est pris quand même l'armoire comme ça, qui était coincée. Elle était coincée sous l'armoire entre le lit. Enfin, c'était.
1: Mais faut pas jongler avec les armoires, on l'a
3: toujours dit. Bah écoutez, voilà. Elle a jonglé avec les armoires. Alors écoute bien, c'est ta dernière question. C'est la question à 5 points. Il faut que tu la remportes. Tiens, je te mets une petite tambour.
1: Oula.
4: Oui.
3: Ah oui, mission impossible à la flûte, c'est magnifique. Ah, ça, on adore. On adore. Alors écoute bien. Quel mot d'argot désigne à la fois une fausse note et un journal ? Quel mot d'argot désigne à la fois une fausse note et un journal ? Top chrono, 10 secondes.
4: Fausse note et un journal, je coince, non, c'est foutu.
3: Et c'est un canard ! Un canard !
4: Oh, quel bêta je suis aujourd'hui.
3: Oh, mais non, faut pas dire ça. Bon, bah, écoute, on sait là déjà que, bon, c'est Hélène qui ira à peut-être Foura. On verra.
1: Vous savez, Agnès, c'est comme une clé qui tombe à l'eau. Depuis ma vigie, je la vois aller, là, voguer avec les méduses.
3: Oh, mon
1: pauvre Agnès ! Au revoir, Agnès !
4: Au revoir !
1: Oh, Hélène !
4: Oui !
1: Ah, t'as gagné, hein ? Enfin, t'as gagné.
3: Attends, on va essayer de voir si elle gagne, ouais, si elle trouve vraiment la dernière question.
1: Oui,
3: allez,
1: C'est déjà un bon accessit quand même sur la phase finale, puisque tu es en tête et que là, de toute façon, tu seras avec nous avant 13h. Mais voici cette question qui te permet d'asseoir toute ta suprématie.
3: Oui, mais on va d'abord écouter la musique.
1: Mais elle arrive, regardez !
3: C'est ma chanson préférée.
1: C'est votre chanson préférée ?
3: Ah, j'adore.
1: Ah, vous aimez la littérature française, vous, hein ?
3: Non, moi j'aime la chanson parce que c'est la chanson du film.
1: Ouais. Non, je dis ça, mais mes enfants, ils n'arrêtent pas de chanter ce truc-là à la maison.
3: Mais c'est surtout la musique du film.
1: Bah oui, le film, on peut même le citer, Valérie, puisque voici la question. À qui doit-on la comédie Un petit truc en plus? Et donc la comédie dont on parle. Bah, à qui en est le réalisateur, entre autres, hein, voilà. Top chrono, 10 secondes. Petit truc
4: Arthus,
1: en plus.
4: Peut-être.
1: Arthus, mais bien sûr, oui. Je dis entre autres parce qu'il en est le réalisateur, le scénariste, l'acteur principal. Je crois qu'il y a eu plus de 10 millions de spectateurs en salle, hein, sur ce film.
3: Gros
1: carton. Bah, gros carton pour toi, Hélène, aussi. Bravo.
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3: C'est la finale. À ma gauche, Laura. Elle joue avec Ici Gascogne. Elle a 33 ans, elle habite Tartas. Et croyez-moi, elle va pas s'en laisser compter. C'est pas une tartasse. Elle a deux chiens, Ice et Oreo. Elle fait de la Zumba. Et croyez-moi, la Zumba, ça mène à tout. Surtout à Foura. À ma droite,
1: Hélène, qui, on ne sait pourquoi, a joué avec Valérie D'Amido mardi. Mais qui a choisi aujourd'hui vendredi de jouer avec la team des winners. Elle habite à Pau. pot. Oui, elle est mariée à Jérôme. Elle n'aime pas du tout les activités à sensation. Mais surtout, elle a un porte-bonheur. Un collier qu'elle porte toujours depuis ses 30 ans qu'il n'a jamais quitté. Et qui va vous prouver dans un instant qu'elle va gagner. Oui!
3: Là, là, là, Laura, Hélène, mes candidates de la semaine. Mon Dieu, comme je suis fière de vous.
1: Hélène est avec moi aujourd'hui.
3: Oui, oui, mais enfin bon, allez, qui l'a amenée en finale, c'est hein, voilà. Alors, mes petites chéries, bon bah là, laquelle des deux va partir à Foura, laquelle des deux va gagner la cafetière? Eh bien, nous allons l'apprendre immédiatement, car nous allons jouer au bingo. Alors, pour encourager ma petite chérie, je vais te faire écouter un petit coup de Calogero.

0: On adore, moi j'adore Calogero. Hein. Tu l'as déjà vu en concert?
1: Oui, plusieurs fois.
0: Oh là là.
1: Avec ma maman.
0: Oh là là,
1: elle j'adore, est fan, donc.
0: J'adore. Bon, allez, on va tout de suite faire ce bingo. Et le bingo, il est simple. À mon top chrono, tu vas avoir 10 secondes pour me donner un maximum de mots étrangers, c'est-à-dire anglais, russe, espagnol, que sais-je. Un maximum de mots étrangers qu'on utilise au quotidien dans la langue française. Un maximum de mots étrangers qu'on utilise dans la langue française. Top chrono, 10 secondes.
1: Bruschetta, to-do list, checklist, check-up.
0: Alors, tu m'en as donné 4, il y avait plus simple, il y avait babysitter, bazooka, bunker, boss, bowling, boycott, brunch, casting, interview, hobby, patchwork, hold-up, kidnapping, razzia. Donc tu m'en as donné 4, c'est déjà pas mal.
2: Hélène, ici Béarn Bigorre.
0: Hélène,
2: Valérie t'a amené en finale, mais elle ne t'a pas amené jusqu'à Fourat. Et c'est moi qui vais t'emmener jusqu'au camping Le Cadoré.
1: Oui.
2: On a envie d'y croire. Bah, on a plus qu'envie, on va y aller.
0: Je joue de la musique. Je fais de la musique.
2: Hélène, dis-moi que tu veux partir. Allez.
1: Je veux partir.
2: Oui, voilà. Allez, on y croit. Hélène, pour t'encourager, un petit clou-clou. La fleur de lys qui est à l'honneur aujourd'hui, 8 mai, c'est les Magnolias de Claude François. Pour t'encourager, voici ton bingo. Tout se joue maintenant, les compteurs étant à zéro. Elle a marqué 4 points, tu as compris qu'il faut marquer 5 points pour l'emporter. Ok, Hélène.
0: Ah, ok.
2: Hélène, je te demande en 10 secondes un maximum de mots français, de la langue française, qu'on a pour habitude d'utiliser ou qu'on entend à l'étranger. C'est donc le défi inverse. Maximum de mots français utilisés à l'étranger. Top chrono, 10 secondes.
1: Bonjour, voilà, merci. Boutique, façade, cuisine, croissant, champagne, omelette,
2: oui.
1: Bon appétit,
2: ben
1: la vie.
0: Oui, c'est bon, oui, bon appétit, t'as gagné. Oui, tu as gagné.
2: Envoyez-moi la musique, c'est gagné.
0: Mais tu te calmes.
2: Oui.
0: Ah là là là là. Alors, bravo. Il y avait baguette, il y avait crème brûlée, il y avait café croissant, tu l'as dit.
2: Elle en a assez.
0: Il y avait flambé, sauté. Enfin
2: ouais,
0: bon,
2: ouais,
0: ce que vous voulez que je vous dise.
2: Ouais.
0: Alors, ma petite chérie, tu as gagné le séjour pour 4 personnes à Fourat. Tu vas, voilà, c'est quand même bien pour 4 personnes. Tu vas dormir 2 nuits au camping Le Cadoret. Tu vas surtout aller voir Fort Boyard avec la compagnie Interil.
2: Je vais t'accueillir.
0: Voilà. Tu vas dîner au restaurant le 31 à Fourat. Je rappelle à tout le monde qu'en ce moment, il y a un appel aux dons qui est lancé sur fondation-patrimoine.org pour préserver Fort Boyard qui est en train de se fragiliser à cause du temps et de la mer. Donc ça, c'est une cagnotte importante. Et fondation-patrimoine.org pour sauver Fort Boyard. Donc ça... C'est le premier cadeau. Le deuxième cadeau, je te laisse le dire parce que t'adores.
2: Je vais le dire, mais est-ce que Hélène est contente?
0: Hélène, elle est contente.
1: Oui, mais je suis super ravie d'avoir gagné avec Eric.
2: Ah, ben ça.
0: Et voilà.
2: Ça fait plaisir. Bon, effectivement, Laura, son souci, il y a toujours des beaux cadeaux. C'est la machine Nespresso Manongo avec ses 32 dosettes et ses 6 verres en verre. C'est une très belle machine à café et on te l'envoie très vite à la maison.
0: On vous embrasse, les filles, on vous remercie. Nous, la semaine prochaine, on n'est pas là. Nous sommes en les meilleurs moment de l'émission.
2: C'est vrai.
0: Voilà, on se retrouve le 18 mai. Merci à Céline à la Réal, à notre Lady Di, à nous à la technique, Maître Coupez au savoir, Laura au standard. Éric Bastien, bonnes vacances.
2: Oh oui.
0: Allez, Père Fourat, on t'embrasse, j'embrasse très fort toute l'équipe de Fort Boyard que j'aime infiniment.
2: Et les équipes d'ici La Rochelle,
0: bien évidemment. De toute façon, je viens vous voir bientôt parce que j'arrive à l'île de Ré, les gars. Allez,
2: là,
0: bah, je vais à La Rochelle chez mes potes et ensuite à l'île de Ré.
2: Partez tous.
0: Allez, rendez-vous le 18 mai et la semaine prochaine pour les meilleurs moments de l'émission. Allez, bon week-end à tous. J'ai envie de vous dire, amusez-vous bien, kiffez bien. Puis on se retrouve quand, Eric ?
2: On se retrouve lundi avec grand plaisir entre 12h et 13h pour au taquet.
0: Allez, yallah.

0: Toujours un plaisir d'écouter Desiree, c'était Life, bon réveil.
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0: Et toujours un plaisir de démarrer la journée avec vous. Bonjour, on espère que la nuit a été bonne. L'équipe d'Alefto est au rendez-vous. Saveria, Mélodie, Fabien, Christophe et Valentine Letès. Bonjour Valentine.
3: Bonjour Johan, bonjour à tous.
0: Et ce matin, on parle de la sélection des Bleus pour la Coupe du Monde de foot.
3: Didier Deschamps a dévoilé sa liste des 26 joueurs sélectionnés et il y a des surprises. C'est l'info du jour dans une demi-heure.
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0: Vendredi 15 mai, excellent réveil. Bienvenue, il est 5h. À la une des ados victimes d'une fusillade à Nantes.
3: L'un d'eux, âgé de 15 ans, a été tué dans le hall d'un immeuble. Un autre de 13 ans se trouve entre la vie et la mort. Et un troisième garçon de 14 ans est blessé. Un règlement de compte, selon le procureur, dans le quartier de Port-Boyer, gangréné par le trafic de drogue. C'est un choc pour tous ceux qui y vivent, comme cette habitante de l'immeuble qui connaît ces garçons depuis leur enfance.
4: Ils sont dans notre immeuble, en fait. On les voit passer, on se dit bonjour. On a vu grandir les enfants. Moi, ça fait assez longtemps quand même que je suis ici. Et on les a vus petits et on les voit grandir. Et on a vécu ça avec eux. On les a entendus, on a ce déchirement. Cet atroce déchirement de pas pouvoir aller voir leurs enfants, de pas savoir qui a fait ça, de pas comprendre comment c'est possible, en fait. C'était une journée banale, une journée comme une autre. Et vous rentrez à la maison et votre fils est mort. Et ça, on a beau savoir que la vie, ça peut s'arrêter à tout moment. Ça, c'est quand même pas normal.
3: Le ministre de l'Intérieur est attendu sur place ce matin alors que la police recherche les auteurs. Ces choses faites à Nice, 4 suspects sont en garde à vue, dont le tireur présumé, déposé en voiture lundi en plein après-midi dans le quartier des Moulins, avant de tirer en rafale sur un groupe devant un quinfé et un magasin de bonbons. 2 morts, 2 pères de famille et 6 blessés.
0: 2 nouvelles plaintes déposées contre le chanteur Patrick Bruel.
3: La première pour agression sexuelle, la seconde pour tentative de viol. Ce ne sont pas les premières plaintes déposées par ces femmes, mais les premières ont été classées sans suite il y a plusieurs années pour cause de preuves insuffisantes. Au vu des nouveaux témoignages contre l'artiste, le combat reprend, déclare leur avocate.
0: 5h02 sur votre radio ici, la fin aujourd'hui des négociations pour le rachat de SFR.
3: L'opérateur est en cours de rachat par ses concurrents. Bouygues, Orange et Free se disputent depuis des mois les parts des 20 millions d'abonnés de l'opérateur au carré rouge. Et pendant ce temps, les salariés du groupe n'ont aucune information sur leur avenir. Quand les boutiques Margot Croison sont de plus en plus désertes. Dans la boutique à l'entrée du centre commercial, les journées sont longues pour Nicolas. Selon le conseiller commercial, il n'y a pas de doute. Les négociations sur la vente de SFR ont fait fuir les clients.
5: Forcément, avec l'actualité, on a beaucoup moins de passages en boutique.
3: Sauf que moins de clients qui s'abonnent veut dire moins de primes pour Nicolas et ses collègues.
5: On a un salaire fixe et après on est payé sur du variable. On le voit sur le salaire et ça peut se compter en centaines d'euros facilement.
3: Ouais. Ce qui pèse aussi, c'est le flou. À ce stade, les 2000 salariés de SFR partout en France n'ont aucune information sur leur avenir après le rachat.
5: Avoir la boule au ventre quand on arrive au travail, je ne sais pas comment ça va se passer. En fait, on n'a aucune communication.
3: Nicolas, lui, a même mis en pause sa vie personnelle.
5: J'ai le projet d'acheter une maison. Pour l'instant, je suis CDIsé, mais j'attends de savoir ce que je vais devenir d'ici 1 ou 2 ans avant de m'engager dans un projet personnel. Ouais.
3: Et il n'est pas seul dans ce cas. Cathy est la responsable de la boutique et déléguée syndicale pour la CFDT. Elle échange avec beaucoup de salariés partout en France.
6: On ne peut pas se projeter, on ne sait pas ce qu'on va devenir. On a quand même beaucoup de clients qui nous posent des questions. On a aussi des clients qui sont insatisfaits. Ça peut très vite partir en vrille. Comment le gérer? Comment le rassurer quand nous, déjà, on est stressé?
3: Selon une enquête réalisée auprès des salariés début janvier, près d'un quart des répondants présentent un risque élevé de burn-out. Margot Croison à Vendin-le-Vieil, près de Lens. Des habitués, quelques surprises. C'est en résumé la sélection de Didier Deschamps pour la Coupe du Monde de foot 2026. 26 joueurs s'envoleront pour l'Amérique, dont Robin Risser, Maxence Lacroix et Jean-Philippe Mateta resteront donc sur la touche Lucas Chevalier et Edouard Bernardo Camavinga. C'est l'info du jour dans une demi-heure.
0: C'est l'un des ponts de l'Ascension les plus froids depuis plus d'une décennie, selon Météo France.
3: Avec des températures de 5 à 8 degrés sous les normales de saison, le soleil aussi a décidé de faire le pont. Sur les plages de Saint-Valery-en-Caux, en Normandie, Emmanuel Grabet, pas de maillot de bain sur le bord de mer.
2: Avec sa doudoune, son écharpe et son bonnet, on voit à peine le visage de Nada, emmitouflé pour pouvoir profiter quand même de la plage avec son compagnon Antoine.
7: Je suis un petit peu frileuse, mais jusqu'ici, le temps était clément, on va pas se plaindre.
2: Vous trouvez ça clément?
7: Pas de pluie, plutôt.
8: Un peu frais, mais bon, c'est comme ça.
7: C'est revigorant.
2: Quelques degrés de plus, ce serait quand même pas du luxe, surtout quand on est en camping-car.
9: Ce matin, je crois qu'au lever, il faisait 10-12 à peu près dans le camping-car. On est bien sous la couette. Hein.
2: Bernard et Marie-Noël, pourtant bretons, un peu déçus de la météo.
9: Il y a 8 jours, il faisait très beau. Et ils annoncent beau la semaine prochaine, donc on est un peu déçus.
10: On n'a pas choisi la bonne semaine.
9: Donc, il faut faire avec. Hein.
2: Mais l'important pour Lisiane, c'est de rester globalement au sec.
11: On a le soleil. On profite, pas de pluie, pour le moment. Bien couvert, ça fait du bien, mon bol d'air.
2: Et puis il y a ceux, comme François, habitués de la côte normande, à qui cette météo ne fait ni chaud ni froid.
12: Pour moi, c'est normal. Hein. Enfin, c'est le climat de la Manche, quoi. Il y a du vent, c'est un peu humide. Bon, bah, c'est normal. Donc pas déçu. Pas du tout, non.
3: Mauvaise nouvelle, la météo ne s'améliore pas.
0: Ouais, je suis désolé, hein. Du sud-ouest au Jura et des Alpes du Nord jusqu'à l'Alsace, le temps est couvert, passagèrement pluvieux en matinée, de façon plus marquée sur les reliefs où il neige à partir de 1000 mètres d'altitude. Cet après-midi, le ciel devient plus variable, les averses prennent le relais. À noter la possibilité d'orages localisés en basse vallée du Rhône. Languedoc est dans le Pays Basque et également là aussi il y a des orages attendus. Plus au nord, le ciel est variable ce matin, plus nuageux vers les côtes de la Manche avec l'arrivée de nouvelles pluies. Précipitations qui glissent des Pays de la Loire jusqu'aux Ardennes. Le pourtour méditerranéen reste épargné par les précipitations ce matin. À noter aussi du vent, tramontane et mistral en basse vallée du Rhône qui souffle jusqu'à 70 km/h. Les températures à Lille et Orléans 3 degrés. À Paris, Rennes, Caen et Guéret 4. Nous avons en ce moment à Nantes et Belfort 5. 7 à Strasbourg et Chambéry. À Toulouse et Bordeaux 8. 11 à Montpellier, 12 à Marseille. Pour les maximales, encore fraîches pour la saison. 12 à 16 en général sur le pays. Elles vont atteindre ces températures péniblement les 20 degrés près de la Méditerranée. À noter, parce que je vais quand même vous donner une bonne nouvelle,
3: faut
0: patienter une semaine pour avoir le retour de températures plus clémentes, même de températures quasi estivales. On aura jusqu'à 25 degrés pour le week-end prochain. Voilà, patientez.
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0: 5h06, très bon réveil, on pense à vous les travailleurs du petit matin. Pour certains, c'est le retour au boulot après ce jeudi de l'Ascension. Pour vous motiver, dites-vous que c'est ce soir que le week-end débute. Ben oui, ça passe toujours mieux. Info, musique, bonne humeur, en tout cas, c'est au menu de votre petit déjeuner, histoire de donner le là à votre journée. Voici Gérard Blanc, une autre histoire.

0: Une autre histoire, Gérard Blanc à 5h11, beau réveil.
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0: Bon, on en parlait dans le journal Valentine hier. Didier Deschamps a révélé sa liste de joueurs pour le Mondial 2026 ce matin. Nous, on vous dévoile la liste des artistes qui vont eux aussi faire le show. Et on commence avec le son qui va vous trotter dans la tête tout l'été. On l'a découvert vraiment hier. C'est l'hymne officiel Die Die qui est sorti hier donc. Die Die, here go. Vous avez déjà la chorégraphie, c'est formidable, Valentine. Vous l'avez entendu, c'est Shakira donc qui interprète ce titre et qui s'associe au rappeur nigérian Burna Boy pour ce titre qui promet déjà de faire trembler les stades. Côté festivités, préparez-vous à 3 cérémonies d'ouverture explosive au Mexique, aux États-Unis et au Canada. On attend notamment Katy Perry, il y aura Michael Bublé et même notre français VG Dream, vous savez.
3: Ramener la coupe à la maison.
0: Exactement, ça rappelle aussi des souvenirs. Et enfin, pour le bouquet final, le 19 juillet, la FIFA fera un coup historique avec un halftime show comme au Super Bowl à l'américaine. En fait, pour la finale, ce sera une mi-temps sous la direction artistique de Chris Martin, le chanteur et leader de Coldplay. Ce sont Madonna, Shakira qu'on vient d'entendre et les superstars BTS qui enflammeront la mi-temps pour un spectacle planétaire.
3: Ça promet.
0: Et caritatif aussi, ça promet. Ça c'est clair. 5h12, retour en France. Dans l'actualité ce vendredi, Valentine, un grand bouleversement pour la filière du CBD.
3: Oui, la vente de produits alimentaires à base de cannabidiol est interdite à partir d'aujourd'hui, mais pas le CBD à fumer. On vous explique pourquoi dans 5 minutes.
0: Pour la musique du réveil, je dois rêver notamment Vanessa Paradis. Épines du cœur, on l'écoute avant 5h30, mais avant par ici les économies.
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0: Bonjour Valère Correard.
5: Bonjour Johan.
0: Chaque jour avec vous, un bon plan pour notre pouvoir d'achat. Aujourd'hui, vous vouliez faire le point sur la nouvelle version du leasing social.
5: Qui sera en place d'ici le mois de juillet. Pour rappel, le leasing social permet de louer une voiture électrique à un prix très attractif à la fin des 3 ans. Soit vous la gardez, vous payez la différence restante entre sa valeur et ce qui a déjà été réglé en loyer, soit vous la rendez. Mm-hmm. Les prix proposés tiennent compte d'une subvention de l'État. Ils sont vraiment hyper intéressants. Sur la dernière version du leasing social, on avait des loyers à une centaine d'euros par mois pour une Fiat Panda ou une Citroën C3. Alors, au-delà de donner un accès à une voiture neuve à des personnes aux revenus modestes, ce qui est top dans ce dispositif, c'est qu'on est sur de l'électrique qui coûte beaucoup moins cher ensuite au quotidien, surtout quand on a une recharge à la maison.
0: Et on en sait un peu plus sur les conditions du leasing social en 2026.
5: Alors, le gouvernement a évoqué 50 000 véhicules dans un premier temps pour des Français qui gagnent autour de 2 200 € par mois et un loyer entre 100 et 200 euros selon les modèles. C'est à partir de juillet que vous pourrez vous rendre directement chez le concessionnaire pour en savoir plus. Et si les tarifs étaient déjà intéressants sur le précédent millésime, il faut s'attendre à de bonnes surprises parce que l'aide de l'État a été sensiblement augmentée, ce qui va avoir un impact sur le prix. Donc, restez vigilants sur ce sujet si ça vous intéresse. Et bien sûr, je reste en veille moi-même pour vous dès que les choses se précisent. Alors, qu'est-ce que vous en pensez, vous, de ce leasing social? Votre avis nous intéresse. Et mon mail, c'est toujours par ici, leséconomies@radiofrance.com.
0: Merci Valère Correa. Et rendez-vous demain 13h05 pour votre mag. Et dès maintenant sur ici.fr, page par ici, les économies, pour retrouver les liens et les bons plans de la semaine.
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0: 5h15, à partir d'aujourd'hui, vous ne trouverez plus à la vente des produits alimentaires au CBD.
3: Des huiles, des bonbons, tisanes et autres gâteaux à base de cannabidiol, l'un des actifs du cannabis sans effet psychotrope. Mais certains de ces produits contiennent des substances interdites et les 130 poisons relèvent plusieurs centaines de cas d'intoxication chaque année. La Direction Générale de l'Alimentaire a donc décidé d'interdire leur vente aux grandes dames de la filière, Tom Froidefond et des consommateurs.
6: Ça fait un an Coror, 53 ans, consomme régulièrement des gummies, ces sortes de pâtes de fruits au CBD. C'est le seul moyen qu'elle a trouvé pour arrêter de fumer des joints.
7: C'est soft, c'est doux, ça monte tout en douceur. Oui, ça me plaît.
6: Mais son vendeur lui a annoncé qu'il ne peut plus lui en vendre.
7: Il m'a proposé une offre pour faire un gros stock et après j'ai essayé de me sevrer.
6: Elle refuse de contourner la loi pour en acheter sur Internet.
7: Là, j'ai confiance en lui, je connais ses produits, je ne vais pas acheter n'importe qui, n'importe quoi, je ne sais pas ce qu'il y aura dedans, j'ai pas confiance.
6: Aurore repart avec 150 euros de gummies, de quoi tenir quelques semaines. C'est Nicolas qui tient cette boutique de CBD depuis 5 ans.
8: Voilà, c'est fini.
6: Il a vidé tous ses rayons de produits alimentaires.
8: C'est 25% du chiffre d'affaires qui s'efface en une journée, entre 50 et 60 000 euros sur l'année. Mais j'ai pas de réserve d'avance. Hein.
6: Les autorités européennes craignent qu'ingérer du CBD puisse avoir des effets sur la santé. Ils l'interdisent par précaution, mais Nicolas n'est pas convaincu.
8: Ça fait depuis le 2021 qu'on vend ces produits. Hein. Donc on sait ce que ça fait sur les gens. Hein. Ce qui est dommage, c'est que les gens qui ne fumaient pas, bah maintenant ils n'ont plus d'alternative. Plus rien pour mes clients qui ont mal aux genoux, il n'y aura plus rien pour mes clients qui veulent dormir, pour un cancer et que la morphine ne fait plus rien.
6: Il a peur que les clients se tournent vers la vente en ligne à l'étranger.
8: Il n'y a pas de contrôle. C'est livré par la poste directement dans votre boîte aux lettres. C'est illégal. Ils contrôlent les TMU et les Chimes, ils ne contrôlent pas ce qui vient par là-bas, donc vous êtes tranquille.
6: François Biens est producteur de cannabis dans Lyon. Le CBD alimentaire, c'est plus d'un quart de sa production et c'est bientôt le moment de planter la prochaine récolte. Mais maintenant, il hésite.
9: Nous, on a une saison à préparer et donc là, il y a énormément de producteurs qui sont dans la détresse économique. Qu'est-ce qu'on doit faire pour le début de saison? On a environ 1000 à 1500 petits producteurs en France. Il faut absolument préserver ces producteurs. C'est que des tracasseries, c'est que des embêtements, alors que concrètement, ça sauve des fermes. Voilà, moi, c'est grâce aux chambres actives que ma ferme est encore debout actuellement.
6: François Bienne s'assure que si le CBD alimentaire n'est pas réautorisé, sa production ne tiendra pas plus de 2 ans.
3: Plus de 2000 magasins spécialisés en France proposent ce type de produit. Si le CBD est interdit dans les produits qui se mangent, la vente de cannabidiol à fumer ou à vapoter reste autorisée.
0: Ah, c'est, tiens, on va changer de sujet littéralement à 5h18. C'est un jeu d'aventure qui cartonne sur M6 Pékin Express. On se pose une question ce matin. Pourquoi techniquement ce programme résiste à la modernité, à la concurrence aussi des autres chaînes? Son animateur Stéphane Rothenberg vous répond dans les coulisses télé. Mais avant, place à Bonnet avec Daddy Cool. Bon réveil, c'est vendredi et forcément on a le sourire. 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

0: Bonhomme, d'aller cool à 5h21. Bon début de journée avec votre radio ici. On s'intéresse à l'éphéméride de ce 15 mai. On souhaite une bonne fête aux Denises et un bon anniversaire au Ballon d'Or Ousmane Dembélé, 29 ans. Alex tennisman Andy Murray, 39 ans. 54 ans, tiens, pour David Charvet. Et puis 73 ans pour Michael Field. Tiens, tant qu'on est dans la musique, parlons de Brian Eno, 78 ans aujourd'hui. Brian Eno, musicien, arrangeur, producteur britannique, a façonné le son d'innombrables albums majeurs de Roxy Music, des débuts à la trilogie berlinoise de David Bowie, jusqu'au disque de U2. Ce titre que vous entendez, With or Without You, c'est Brian Eno qui l'a produit. Voilà, un sacré bonhomme, en tout cas Brian Eno, qui a réussi à nous créer des pépites en musique.
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0: On retrouve Patrice Gascoigne pour l'actualité du petit écran. Et aujourd'hui, Patrice, vous avez envie de nous emmener en Thaïlande, mais en mode aventurier, puisque place ce soir à Pékin Express sur M6.
2: C'est déjà la demi-finale de la saison 22 de Pékin Express, intitulée Au Royaume des Dragons, saison qui a rajouté une petite règle pour bien compliquer la vie des candidats.
3: Vos chauffeurs n'auront pas le droit d'utiliser de GPS.
4: Il va falloir qu'on se débrouille avec cette carte.
5: Cette année, vous savez, c'est les deux derniers qui vont en duel final.
4: La journée va être très longue.
2: La journée va être très longue, raison de plus pour vous installer confortablement dans votre canapé pour déguster ce soir Pékin Express, d'autant que l'on approche du but de la finale. J'ai voulu en savoir plus sur les coulisses de ce tournage de cette saison 22, qui s'est déroulé sur trois pays, qui s'est retrouvé au milieu de violentes manifestations lors du passage au Népal, mettant potentiellement en danger les candidats et l'équipe de production. C'est ça, Pékin Express, des conditions difficiles pour ceux qui courent, qui participent, mais aussi pour ceux qui produisent le programme de M6. D'ailleurs, si beaucoup d'émissions adoptent des caméra plus petite, plus légère, plus moderne pour tourner, eh bien Pékin Express fait de la résistance, comme nous le raconte Stéphane Rothenberg.
6: Alors c'est vrai que, assez bizarrement, Pékin Express reste avec, sur vraiment la technique, avec des grosses caméras, on les voit parfois à l'image, hein, les grosses caméras XD-CAM, alors qu'on sait que ça s'est beaucoup miniaturisé. On le reste pour plein de raisons. Les caméramans considèrent que c'est beaucoup plus adapté de travailler avec ces grosses caméras, même s'ils galèrent dans les voitures. Ils considèrent que même vis-à-vis des autorités quand ils se font arrêter, etc., etc., ou parce qu'on a quand même beaucoup de police qui nous regardent, hein, parce qu'on est quand même, on part comme dans les pays qui sont pas toujours faciles. Si jamais tu commences à tourner avec des mini-caméras, les gens peuvent éventuellement pas trop te prendre au sérieux. Ces grosses caméras, ça légitime un peu. Alors que techniquement, aujourd'hui, on pourrait faire sans doute Pékin avec un matériel beaucoup plus léger. On a déjà ça, c'est plein de galères pour nous. C'est des caméras qui sont des caméras extrêmement solides. C'est ça aussi l'avantage, ce sont des 4x4 de la télé. Elles sont de moins en moins utilisées dans les autres programmes, on fait des choses beaucoup plus légères, mais qui sont des caméras beaucoup plus fragiles, pas adaptées. Et donc, finalement, ces caméras, elles ont plus de 10 ans. Elles sont des caméras numériques qui ont 10 ans. Et c'est très surprenant, mais elles sont tellement fiables, tellement solides. L'optique est magique, bon, que même si c'est une galère en voiture, finalement, techniquement, nous, on n'est pas tellement à la pointe de ce côté-là, mais pour des raisons, parce que c'est super fiable.
2: Grâce à Stéphane Rothenberg, vous en savez plus sur les vieilles mais solides caméras de Pékin Express qui se poursuit ce soir sur M6. Quant à moi, vieux mais solide, je vous retrouve demain pour de nouvelles coulisses télé.
0: Merci Patrice Gascoigne, 5h25. Un coup d'œil dans le rétro ce matin. Derrière chaque grande révolution industrielle, chaque grand changement, se sont toujours fait entendre des craintes. Ça a été le cas avec la machine à coudre. Oh oui, la machine à coudre, pourquoi? Eh bien Stéphane Bern vous répond, mais avant on laisse l'épine, l'épingle de couture pour les épines du cœur de Vanessa Paradis.

0: Les épines du cœur, un titre qui nous ravit, c'est le dernier Vanessa Paradis. 5h28, un peu d'histoire avant l'actu. Stéphane Bern, ce matin, on voyage au temps où la création d'une machine déclenche une immense peur.
1: Un tailleur invente la première machine à coudre vraiment efficace. Les ouvriers se révoltent contre cette machine qui peut leur voler leur travail. La couture avance, mais le tissu social se déchire. Paris, rue de Sèvres, dans les années 1830, dans un petit atelier, un tailleur lyonnais nommé Barthélemy Thibonnier met au point une machine étonnante et innovante. Une aiguille, un fil, un mécanisme à pédale. Et voilà qu'un vêtement se coud presque tout seul. Presque de l'intelligence artificielle, mais version mécanique. Pour l'époque, c'est une petite révolution. Jusqu'ici, tout se fait à la main, point après point. Des heures de travail et des dizaines d'ampoules au doigt pour une simple veste. L'armée française comprend immédiatement l'intérêt. Thibonnier obtient un contrat pour fabriquer des uniformes. Il installe un atelier avec plusieurs dizaines de machines. Mais dans les rues de Paris, la nouvelle circule vite. Les tailleurs s'inquiètent. Si une machine peut coudre plus vite qu'un homme, que vont devenir les ouvriers? Surtout qu'une machine ne connaît ni les pauses clopes, ni les pauses café, ni les grèves. Un soir de 1831, plusieurs centaines d'ouvriers envahissent l'atelier. Les machines sont brisées à coups de marteau, les tables renversées, l'atelier entièrement saccagé. Les machines ont appris à coudre, mais pas encore à se défendre. Thibonnier échappe de peu au lynchage, il fuit. Il passera le reste de sa vie à tenter de relancer sa machine. Mais d'autres industriels feront fortune à sa place. Comme quoi, l'histoire de l'innovation tient parfois qu'à un fil. Deux siècles plus tard, la machine à coudre ne fait plus peur. Mais face aux nouvelles technologies, la même question revient toujours. Jusqu'où les machines vont-elles remplacer les humains? Hier, la pédale. Aujourd'hui, l'algorithme.
0: Merci Stéphane Bern. On parlait de machines, de nouvelles technologies. 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Nous sommes le vendredi 15 mai. Dans l'info du jour, on revient sur la liste des 26 joueurs de l'équipe de France de football, dévoilée hier par Didier Deschamps en vue du Mondial 2026. Avec quelques surprises, rendez-vous dans moins de 2 minutes, mais avant 5h30, toute l'actualité en France et dans le monde, c'est le 90 secondes avec vous, Valentine Lettès.
2: Nantes, endeuillée par l'insupportable mort d'un adolescent. La réaction de la maire de la ville après une fusillade à l'intérieur d'un immeuble hier soir. Un garçon de 15 ans a été tué. Un autre de 13 ans se trouve entre la ville et la mort. Et un troisième âgé de 14 ans est blessé. La vidéo a tourné partout. Un ancien professeur de sport est placé en détention provisoire en Haute-Saône. Piégé sur Internet par un chasseur de pédocriminels, l'internaute a changé son apparence en jeune fille grâce à l'intelligence artificielle. Il n'y a pas eu de nouveaux betteraves, affirme le ministre de l'Éducation, après 1500 contrôles dans des établissements scolaires privés. En revanche, 6 signalements ont été faits au procureur, une partie pour des faits de maltraitance d'élèves. Tisane, huile et bonbons au CBD sont interdits à la vente à partir d'aujourd'hui. Les produits alimentaires au cannabidiol, l'un des actifs du cannabis, ils contiennent parfois des substances interdites. Après plusieurs centaines de cas d'intoxication, la Direction Générale de l'Alimentaire a donc décidé d'interdire leur vente. L'avenir des orques de Marineland, au cœur d'une première rencontre ce matin entre le ministre de la Transition écologique et la direction du parc. Le gouvernement souhaite le transfert des cétacés dans un autre delphinarium en Espagne, contre l'avis des organisations de défense des animaux. Un show à l'américaine à la mi-temps de la finale de la Coupe du Monde de foot 2026. C'est une première. Le 19 juillet, près de New York, le boys band sud-coréen BTS et les mégastars Madonna et Shakira chanteront au milieu du stade.
0: Et l'info du jour, c'est justement la liste des Bleus sélectionnés pour jouer la Coupe du Monde de foot cet été.
2: Didier Deschamps l'a dévoilé hier soir sur TF1. Ils seront donc 26 à partir en quête d'une troisième étoile sur le continent américain. Bonjour Nicolas Perronnet.
3: Bonjour à tous.
2: Pas de bouleversement dans la sélection, les habitués seront là. Mais le sélectionneur nous a tout de même réservé quelques surprises.
3: Oui, et la principale surprise est arrivée vite dans la liste puisqu'elle concerne les gardiens.
4: Robin Risser.
3: Robin Risser, révélation de la saison dans les buts du Racing Club de Lens, préféré donc au poste de gardien numéro 3 à Lucas Chevalier, qui ne joue plus avec le Paris Saint-Germain.
4: Et il ne joue plus depuis plusieurs mois. Je lui avais tendu la main au mois de mars en espérant qu'il ait, mais malheureusement au moment où il aurait pu avoir du temps de jeu, il n'en a pas eu.
3: Et Robin Risser, 21 ans, sera donc le seul des 26 à n'avoir jamais porté le maillot bleu, même s'il y a deux autres petites surprises dans cette liste.
5: Maxence Lacroix.
3: Maxence Lacroix fera lui partie des 9 défenseurs, malgré 2 sélections seulement. Lui qui avait marqué les esprits lors de la tournée américaine des Bleus au printemps.
4: Maxence, de par ce qu'il a fait avec nous au mois de mars, permet à l'ensemble du groupe de l'équipe de France d'avoir encore un peu plus d'assurance.
3: Celui qui en fait les frais, c'est Eduardo Camavinga. Et puis, troisième surprise, lui aussi, mais c'est un hasard, joue à Crystal Palace.
5: Jean-Philippe Mateta.
3: Et lui aussi, Jean-Philippe Mateta, compte peu de sélections, 3 seulement, mais il a marqué déjà à 2 reprises.
4: Très efficace avec nous, qui reste avec son club avec 20 buts, 5 passes décisives. On enregistre différents, ça nous donne aussi des options différentes qu'on peut avoir besoin à un moment ou à un autre.
3: Jean-Philippe Mateta préféré à Randal Kolo Muani au sein de la très impressionnante attaque des Bleus.
2: Une attaque emmenée par Kylian Mbappé, Ousmane Dembélé et Michael Olise, sans aucun doute, vous le disiez Nicolas, la plus impressionnante du monde.
0: Ça, c'est clair. Merci beaucoup Valentine. Retour de l'info tout à l'heure à 6h. En attendant la météo à 5h34 du sud-ouest au Jura et des Alpes du Nord jusqu'à l'Alsace. Le temps est couvert, passagèrement pluvieux en matinée, de façon

0: 7 à Strasbourg et Chambéry, à Toulouse et Bordeaux 8, à Marseille 12 degrés. Vos messages aussi sur la page Facebook ici, 3 degrés 6 en Corrèze, nous dit Marie-Pierre, 6 en Loire-Atlantique à La Foissière, c'est Jean qui nous donne cette info. 7 degrés près de Metz, on salue Fabrice, et puis Kevin qui est à Mulhouse a relevé, lui, 7 degrés 4. Pour les maximales, toujours fraîches pour la saison, entre 12 et 16 degrés en général, on va atteindre péniblement les 20 près de la Méditerranée.
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0: 5h35, très bon début de journée. Il y a ceux qui se lèvent tôt pour profiter de ce pont de l'Ascension. Et puis il y a celles et ceux qui partent au travail. On est comme vous, au rendez-vous pour accompagner ce début de journée. On vous envoie en tout cas nos meilleures pensées ce matin. Et côté musique, on vous fait plaisir au réveil avec Bernard Lavillier, Jimmy Cliff, mélodie, tempo, harmonie. Parfait pour bien démarrer la journée avec toute la grande famille ici qui est réunie.

0: Avilliers, Jimmy Cliff, bon réveil.
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0: C'est pas vrai, c'est le rendez-vous qui vous rend service en vous évitant les pièges et les arnaques.
3: Et ce matin, on s'intéresse à une arnaque autour d'Emilien, l'ancien champion de l'émission Les 12 coups de midi sur TF1. Explication de Aude Razzo dans 5 minutes.
0: Pour la musique du réveil, c'est avec Alex Warren. Voilà un joli titre qui vous attend. Ordinary arrive dans 5 minutes. Mais avant, on souhaite la bienvenue à Stéphane qui est à Urville. C'est dans le Calvados. Bonjour Stéphane.
3: Bonjour Stéphane.
4: Bonjour Johan, bonjour Valentine.
0: Soyez le bienvenu cher Stéphane. Vous êtes chauffeur-livreur. Vous travaillez aujourd'hui ?
4: Ah oui, oui.
0: Ah, bah vous êtes debout depuis quelle heure ?
4: 3h.

0: 3h30.
1: À 3h30, franchement, on vous tire notre chapeau ce matin. Stéphane, vous livrez quoi?
0: Ah, ça vous donnez l'eau à la bouche.
1: Ah,
0: tout ce qui est boulangerie, pâtisserie, chocolaterie.
2: Oh, mais formidable. Vous livrez ça à qui?
0: Toutes les boulangeries.
2: Très bien.
1: Ouais, franchement.
2: Vous voulez pas faire un détour par le studio?
0: Ah,
1: bah,
0: vite fait alors.
1: Ah, bah, vite fait. Mais on vous prendra pas beaucoup de temps, rassurez-vous.
2: On prend juste les viennoiseries.
1: C'est ça, exactement. Mais ce qui est bien, Stéphane, c'est que, alors, vous livrez des viennoiseries, parce qu'on peut prendre quelques kilos aussi avec les viennoiseries. Vous êtes un grand adepte de sport et notamment de course à pied.
0: Tout à fait.
1: Racontez-nous, vous êtes un marathonien?
0: Marathonien, trailer.
1: Ah ouais?
0: Tout, quoi.
1: Ouais, ouais, franchement, ouais, vous assurez. Ouais. Et alors, vous êtes en préparation du Marathon de la Liberté à Caen, c'est ça?
0: Tout à fait, en tant que meneur d'allure.
1: Alors, qu'est-ce que c'est exactement, meneur d'allure? Faut nous expliquer.
2: C'est pas moi, déjà.
0: Alors, meneur d'allure, l'objectif, c'est d'emmener des personnes qui désirent faire le marathon et le terminer en 4h45. Donc, je suis un peu le coach, si vous voulez. Donc, je dois arriver pour 4h45.
1: Ok.
0: Et pour donc, que les gens soient satisfaits, quoi.
1: Ok. Et donc, les personnes vous suivent, sont avec vous et vous les encouragez pendant le marathon?
0: Voilà.
1: Ok.
0: Voilà,
1: franchement,
2: vous êtes un peu un chef d'orchestre, ouais, vous donnez le rythme.
0: C'est ça. Exactement.
1: Elle est belle, cette image, c'est vrai. Notre chef d'orchestre, ouais. Stéphane, qui est avec nous ce matin. Eh ben, nous, on vous offre la radio Collector ici, dernière génération, qui arrivera bientôt chez vous dans le Calvados. Stéphane, quand est prévu le marathon de la Liberté à Caen?
0: Deuxième week-end de juin.
1: Eh ben, on aura une grande pensée pour vous, Stéphane. On vous souhaite une belle journée.
0: Et moi aussi. Merci.
1: À bientôt.
0: Bonne journée, Yvan et Valentine. Merci encore.
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1: C'est pas vrai, le rendez-vous anti-arnaque. Au Drazo, les escrocs ont trouvé une nouvelle célébrité pour tenter de nous piéger. C'est Émilien, l'ancien champion de l'émission Les 12 coups de midi.
6: Oui, je suis tombée l'autre jour sur cette vidéo. On va l'écouter. Elle est à peu près partout en ce moment sur les réseaux sociaux.
7: Il y a 20 minutes, j'ai pris votre téléphone, je me suis inscrite et j'ai déposé 250 euros. Ouvrez l'application et voyez combien vous avez déjà gagné.
6: Ce visage qui s'affiche, vous le connaissez, c'est celui d'Emilien, quelqu'un qui nous est très familier, puisqu'il a crevé l'écran pendant quasiment 2 ans, recordman, le plus grand gagnant de l'histoire des jeux télévisés en France. Sauf que là, ce n'est pas le vrai Emilien qui nous parle. La vidéo est générée par intelligence artificielle. D'ailleurs, le jeune homme lui-même a averti il y a quelques jours, ne tombez pas, dit-il, dans ce piège grossier.
1: Mais Aude, quel est le piège? C'est quoi cette histoire d'application?
6: C'est une histoire d'argent, parce que si je clique sur la vidéo, j'atterris sur un site qui imite, mais alors quasi parfaitement, le site du journal Le Figaro. Logo, code couleur, tout y est. Mais là non plus, ce n'est pas Le Figaro. Je vous lis le titre. La Banque de France poursuit le jeune prodige Émilien pour ses déclarations en direct à la télévision. Et là, on me met les soi-disant déclarations. Émilien, paraît-il, a dégainé une application. Donnez-moi 250 euros, dit-il. J'en tirerai 12 à 15 millions, oui, en 3 à 4 semaines, et bien sûr tout en bas de l'article, on me met le lien vers l'application en question. Là, attention, vous dites, bon, c'est quand même un peu gros cette histoire, ça ne l'est pas tant que ça. Je vous parlais l'autre jour de cet homme qui a perdu 350 000 euros piégé par une fausse interview d'un faux Jean Reno. Eh bien, c'est exactement la même chose. Émilien Jean Reno, c'est juste le point de départ et la suite est ultra convaincante avec des faux conseillers en investissement très crédibles qui vous dépouillent de toutes vos économies.
1: Soyez prudents avec ce qui arrive sur les réseaux sociaux. Merci beaucoup, Aude Razo, chronique à retrouver sur ici.fr. Page C'est pas vrai. 5h44, voici Alex Warren et Ordinary sur votre radio ici.

0: Alex Warren, Ordinary. Si vous avez des personnes hypersensibles dans votre entourage, on va vous donner quelques clés pour mieux les comprendre. Explication avec le magazine Psychologie dans moins de 2 minutes. Très bon début de journée, c'est l'équipe d'Ici Matin qui nous rejoint en studio à 5h48. Tour d'horizon de l'actualité près de chez vous. Bonjour.
1: Bonjour Yann Guérin, bonjour tout le monde et bonjour Lucie Amadieu.
2: Bonjour Eric, bonjour tout le monde.
1: L'actualité là chez nous, c'est une météo pas vraiment digne d'un mois de mai hein, pour le pont de l'Ascension.
2: Oui, mais ça n'empêche pas les touristes et les locaux de profiter de nos deux Charentes comme Florent et Gilles. Ils se sont promenés hier au plan d'eau de Saint-Yriax à côté d'Angoulême.
3: On va s'envoler. Un joli temps pour un mois d'octobre. Du vent, de la pluie, le soleil n'est pas de la partie. Pour un grand week-end, c'est dommage, mais bon, c'est pas grave.
4: On se promène quand même malgré le mauvais temps, donc voilà. On en a bien profité, on est sorti juste au bon moment, donc que du bonheur. Juste ce qu'il fallait pour qu'on ait un petit peu mal aux jambes et puis qu'on en ait bien profité.
2: La météo pour ce pont de l'Ascension, on en parle ensemble, Eric.
1: Oui, je peux vous détailler tout ça. Alors, ce vendredi, déjà, tout d'abord, on a une journée où le soleil, normalement, devrait dominer. Ça, c'est la bonne nouvelle. Mais, il y a toujours un mais, hein, enfin, vous avez remarqué. Des averses peuvent cependant se produire en fin d'après-midi. Ça veut dire qu'on a le temps d'en profiter avant. Fin d'après-midi pour les averses. Et ça touche les secteurs, si on regarde en Charente-Maritime, de Sainte et de la Haute-Saintonge, avec toujours des rafales de vent. Solonis-Maritime à 55 km/h pour aujourd'hui. Les températures, c'est plus que c'était, hein, aussi, par rapport à ce qu'on a
2: C'est giboulé de mars, en fait.
1: Ah oui, c'est ça, on est un peu en décalé. 15 à 18 degrés, pas plus. Alors, c'est correct hein, pour la saison, c'est pas dramatique, mais on était habitué à du 25 degrés, voire plus, il y a encore quelques semaines. Donc, forcément, ça fait bizarre. Et quand on est un peu en mode vacances, c'est vrai, et notamment sur le littoral, ça, c'est pas terrible, terrible. Demain, samedi, journée qui débute avec un ciel bien ensoleillé. Des passages nuageux circulent aussi en cours de journée, mais le soleil reprendra le dessus en toute zone en fin d'après-midi. Il fera se contenter de cela. Je vous redétaille, bien sûr, toute cette météo que vous commentez aussi sur nos réseaux, le Facebook d'Ici La Rochelle.
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0: 5h49, la une de la presse.
6: Les forces singulières des hypersensibles. C'est la une du nouveau hors-série du magazine Psychologie.
0: Oui, on en parle avec la rédactrice en chef de ce hors-série. Bonjour Pascal Schenk.
7: Bonjour.
0: Merci Joanne. D'être avec nous ce matin. Déjà, qu'est-ce que l'on appelle hypersensible et qu'est-ce qu'être hypersensible ?
7: Alors, aujourd'hui, on préfère dire ultra sensible ou personne à haute sensibilité, hein, parce que hyper, ça a un côté un peu négatif. Mais bon, disons qu'on parle ici de tempérament, de nature plus poreuse au niveau sensoriel, au niveau émotionnel. Ça veut dire qu'on est quelqu'un qui réagit plus fortement à certaines situations, qui est plus vulnérable dans certains cas, qui a du mal à s'affirmer. Mais tout ça est très léger, hein. Tout ça n'est pas une pathologie sur tout ça, c'est très important. On insiste beaucoup dans le numéro là-dessus. C'est une nature, voilà, c'est une nature. Et c'est vrai que depuis 1996, où le terme est apparu chez les psychologues américains, il a vraiment envahi la stratosphère parce que beaucoup de gens se sont reconnus enfin dans ce tempérament qu'on n'avait jamais isolé. Alors, on parlait de sensiblerie de temps en temps. Mais là, on est vraiment avec des personnes qui ont un trait de caractère, une façon d'être très spécifique.
0: Si on a un proche qui est hypersensible ou ultra-sensible, est-ce qu'on doit adapter notre discours, notre comportement vis-à-vis de cette personne ?
7: Alors, l'adapter... modérément, parce que l'hypersensible, il sent tout très très bien. Si vous n'êtes pas authentique, par exemple, il va le sentir très fortement. Donc, c'est plutôt savoir qu'il vaut mieux éviter certaines actions. Par exemple, toutes les personnes qu'on a interviewées dans le numéro nous ont dit « Je suis jugée depuis mon enfance. Depuis mon enfance, j'entends « Arrête, t'es trop sensible, arrête, t'es une tragédienne. » Alors ça marche pas du tout, quoi. Faut pas juger l'hypersensible ou l'ultrasensible. Il faut, savoir qu'il est comme ça. Il est porteur de cette caractéristique. Ouais. Donc, il faut vivre avec. Alors, faut pas non plus, il y a un des traits de personnalité, c'est la susceptibilité, hein, de l'hypersensible. Forcément, comme il prend les émotions mille fois plus fort, la honte, la culpabilité, tout ça, il va être hypersensible. Si vous ne respectez pas un petit peu ces émotions trop fortes. Et puis, il y a quelque chose d'important, c'est respecter ses besoins de calme, de retrait. Un hypersensible, il a besoin certains soirs de rester dans sa chambre, de lire, d'écrire. Il ne va pas forcément vous accompagner à la grosse fête anniversaire où vous voulez qu'il aille. Ben, voilà, ça fait partie des choses quand on vit avec un hypersensible qui a accepté. Quoi.
0: Pascal Schenk, en tout cas, merci pour ces clés apportées ce matin. On vous retrouve dans le nouveau hors-série de psychologie, magazine qui était la une des kiosques. Merci, à très bientôt. 5h53, demain se déroule la finale de l'Eurovision. Vous la suivez généralement, Valentine ?
6: Chaque année.
0: Eh ben voilà, vous serez au rendez-vous. Événement d'ailleurs en partenariat avec votre radio ici. L'occasion de revenir sur le passage de Bilal Hassani, victime d'une vague de haine sans précédent en 2019. On en parle dans 3 minutes, mais avant, on vous offre la douceur de Maxime Le Forestier et la tolérance de cette chanson, Être né quelque part.

0: Maxime Le Forestier naît quelque part. 5h56, 70 ans d'Eurovision, ces concours qui ont marqué la France. Et votre chronique inédite cette semaine à l'occasion de l'anniversaire de la compétition. La finale, c'est demain à Vienne, en Autriche, avec votre radio ici. Et Flavien Royer nous fait revivre ce matin l'édition 2019.
1: Bilal Hassani, perruque blonde sur la tête, garde le sourire après la finale. Pourtant, il vient de subir une vague de haine en ligne sans précédent. Quelques semaines plus tôt, Bilal Hassani, 19 ans, révélé par The Voice Kids, est plébiscité par le public français qui le choisit pour représenter la France. Le public jeune et queer le suit sur YouTube et adhère à sa formule fétiche.
2: Bonsoir Paris,
1: yeah. Fabien Randan, journaliste à 20 minutes et spécialiste de l'Eurovision.
3: Bilal Hassani se produit avec des perruques, d'ailleurs il a un nom pour chacune, et il joue la carte de la figure androgyne qui assume sa féminité, sa masculinité.
1: Bilal Hassani va réaliser son rêve, participer au plus grand concours du monde avec sa chanson Roi.
4: Quand je rêve, je suis un roi.
3: La chanson raconte cette volonté, ce côté très décidé de ne pas se laisser abattre par l'adversité.
1: Mais sur les réseaux sociaux, les insultes racistes, homophobes et les menaces de mort pleuvent.
3: Certains le jugent pas assez français, trop homo pour représenter son identité marocaine. Ça va jamais.
5: C'est dur quand on est en train de réaliser ses plus grands rêves de devoir se faire taper dessus tout le temps, toute la journée.
3: Sa chance, d'une certaine manière, c'est d'être très bien entouré, notamment par sa maman, sa communauté, qui fait que ça l'aide à tenir le cap.
1: Le jeune artiste reste digne, se coupe des réseaux sociaux et se produit sur la scène de l'Eurovision.
3: Vraiment à la fin de cette prestation, je me souviens, j'étais avec une partie de la délégation française, moi j'en avais les larmes aux yeux. Il a toujours gardé la tête haute et ça, c'est assez admirable.
1: Bilal Hassani termine 16e. Depuis, la haine en ligne ne s'est jamais vraiment arrêtée. Le chanteur est toujours victime de cyberharcèlement régulier.
0: Merci Flavien Groyer, histoire à lire et à réécouter sur ici.fr. On croise les doigts pour la France avec Monroe. La finale, c'est donc demain soir sur France 2. En attendant, nous on retrouve une équipe championne dans son domaine. C'est l'équipe d'ici matin. Très bon vendredi.
6: Merci Yoann Guérin, bon vendredi à vous, un bon week-end également, et on vous retrouve bien sûr dès lundi pour de nouvelles aventures. L'Eurovision, tiens, que nous évoquerons aussi pendant cette émission avec le Charentais du jour, c'est Amandine Bourgeois que vous entendrez au micro de Chloé Bidet dans les prochaines minutes. Amandine Bourgeois qui nous avait représenté pour l'Eurovision en 2013 après sa sortie de Nouvelle Star en 2008. On en parlera avec la principale intéressée pendant la prochaine demi-heure.
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6: Bonjour et bon réveil les amis, il est 6h du matin. Il est temps de vous informer, voici l'actualité, votre journal avec Lucie Amadieu. Bonjour Lucie.
8: Bonjour Eric, bonjour à toutes et à tous. Quand on parle d'aidants, on ne pense pas à eux. Et pourtant, les enfants peuvent aussi se retrouver à cette place. Ils sont environ 800 000 de moins de 25 ans en France, concernés selon l'association Enfance et Pluriel, basée en Indre-et-Loire. Alors pour soulager ces jeunes tourangeaux, elle a emmené 6 adolescents de 12 à 15 ans passer le pont de l'Ascension sur l'île de Ré. Julien Fleury, vous avez rencontré le groupe dans un centre de vacances.
9: On va aller au restaurant plusieurs fois. Hein.
10: 4 jours seulement sur l'île de Ré, mais un programme chargé.
9: Ouais, on va dans une crêperie.
11: La plage. Le coucher du soleil.
12: Ah oui, surtout le paddle.
10: Une vraie coupure avec le quotidien pour Marjorie, 14 ans, aidante pour ses deux parents handicapés.
13: De différents handicaps.
14: Et toi, t'es amenée à faire plein de trucs pour les soulager un peu?
13: Oui, un petit peu. Les courses, à manger, faire un petit peu tout.
14: Donc c'est des vacances bien méritées?
13: Oui.
14: Ça permet de
13: se détendre.
15: Première fois que je vais sur une île française.
10: Yaya, déterminée à profiter de chaque instant sans couper avec sa famille, rester à la maison.
15: Ah, je suis obligée de les parler, hein. Je suis trop attachée à eux.
14: Tu leur dis quoi dans tes messages?
15: Je me suis réveillée, je viens de manger, on va passer en interview à 10h.
14: Ah oui, donc tu les tiens informés minute par minute?
15: Oui.
10: Yaya s'occupe lui de sa petite sœur handicapée moteur et mentale.
15: Du coup, elle mange pas trop, c'est moi qui lui fais les seringues à la gastrostomie.
14: Les gens se rendent pas compte de ce que vous faites en fait?
15: Non, pour eux c'est juste normal, même s'il y a des moments, C'est un peu trop dur pour nous. Grâce à l'association, j'ai pu voir que j'étais pas seule.
16: Ils ont une charge mentale.
10: C'est Sonia Pareux qui a eu l'idée de ce séjour de répit pour l'association Enfance et Pluriel.
16: D'ailleurs, on le sait, hein, il peut y avoir du décrochage scolaire, de l'anxiété, de l'angoisse. Donc là, pour eux, c'est un moment où ils peuvent penser qu'à eux.
8: Ces jeunes aidants quittent l'île de Ré à la fin du week-end pour retrouver leur famille en Touraine. Comme vous profitez peut-être de ce pont de l'Ascension, et ça se voit sur les routes, beaucoup de monde hier pour la journée de départ, ce qui a causé deux accidents dans nos départements. L'un sur l'île de Ré, deux voitures se sont rentrées dedans au Bois-Plage. L'autre en Charente, sur la Nationale 141, un camping-car et deux voitures se sont percutées. Trois personnes ont été légèrement blessées.
6: Là, c'est une balade en mer qui a viré au cauchemar.
8: Dans le Finistère, deux septuagénaires sont morts hier, un homme et une femme noyés pendant qu'ils faisaient du longe-côte. Vous savez, ces randos dans l'eau de l'océan. Les conditions météo n'étaient pas particulièrement mauvaises selon des témoins, mais il faut toujours être très prudent, rappelle Thierry Dubus. Il est le président d'Oléando, un club de l'île d'Oléron qui compte 280 licenciés pour le longe-côte.
17: C'était un groupe qui n'était pas encadré, donc hors club. On ne pratique jamais le longe-côte seul et il est préférable de pratiquer le longe-côte en club, encadré sur des plages reconnues par les animateurs. On pratique le longe-côte par groupe de 20 personnes. Pour 20 personnes, il faut un animateur et un assistant, voire plusieurs assistants si des conditions de mer sont défavorables ou si dans le groupe on a des personnes un peu plus faibles que les autres. L'animateur principal, il est breveté de la Fédération française de randonnée. On pratique sur des plages qu'on a déjà repérées en fonction des conditions météo et de marées suffisamment bonnes pour la pratique du longe-côte. Le niveau de pratique se fait au niveau du plus faible du groupe. On laisse jamais personne derrière.
8: Les règles de bonne conduite rappelées par Thierry Dubus au micro d'Éric Lebihan. Et même si vous n'avez pas prévu d'aller dans l'eau en ce moment, vu la météo, prudence avec le retour des grandes marées. Le coefficient va monter jusqu'à atteindre 99 dimanche et lundi en Charente-Maritime. L'occasion de faire de la pêche à pied par exemple, mais après avoir bien regardé les horaires de marée.
6: Cette nouvelle commune de Charente obtient la reconnaissance de l'état de catastrophe naturelle.
8: Ars, Chazelles, Gimeux, Lessac, Mansles-les-Fontaines et Thézé-Hézy, c'est suite aux inondations et coulées de boue de février dernier. La commune de Chalais obtient aussi ce statut, mais pour un mouvement de terrain de 2023, les sinistrés ont un mois pour contacter leur assurance. Départ dans une demi-heure pour l'Ambition, le nom du navire de croisière amarré à Bordeaux depuis avant-hier à cause d'une épidémie de gastro à bord. Le bateau reprend son itinéraire prévu, l'Espagne d'abord, puis La Rochelle mardi.
6: Il va y avoir beaucoup d'émotions ce soir au stade Chanzy.
8: Oui, pour la dernière journée de championnat du SA15 face à Béziers, les deux équipes sont assurées de se maintenir en Pro D2 de rugby la saison prochaine. Mais ce qui va provoquer beaucoup d'émotions, c'est le 10e anniversaire de la montée en Pro D2 et aussi le départ de plusieurs joueurs et membres du staff de Soyaux Angoulême. C'est le cas du 3e ligne et capitaine charentais Gauthier Gibouin, 37 ans. Il a commencé ici avant de faire un crochet par l'Union Bordeaux-Bègles, Périgueux, Montauban et Nevers. Gauthier Gibouin qui n'a pas pu retenir ses larmes quand son entraîneur Alexandre Ruiz lui a rendu hommage en conférence de presse d'avant-match.
18: En tant que joueur, il a fait forme d'exemplarité. Ça a été un joueur sur une valeur humaine voilà, incroyable. On est le même jour. On a 2 ans d'écart, mais le même jour. C'est quelqu'un qui, sur le plan humain, savait que j'étais tout seul ici, que ma famille, mes parents, mes amis proches étaient dans le sud et que tous les 24 mars, il m'a jamais laissé tout seul. J'ai rencontré en lui un capitaine remarquable, bienveillant, toujours à l'écoute de l'équipe. Donc Gauthier, merci pour tout. Et sache qu'on fera tout pour te rendre hommage à toi et à ceux qui vont nous quitter.
19: J'ai pas de pudeur à pleurer. J'ai beaucoup pleuré cette semaine. S'il y a ces larmes et cette peine, c'est qu'il y a eu beaucoup de joie et beaucoup de moments formidables. T'as des sentiments que t'as eu enfant en fait qui reviennent. J'ai l'impression d'avoir été en colonie et quand tu veux pas repartir de la colonie et que il faut rentrer et que ça s'arrête. Sauf que là, elle a duré 30 ans la colo et que les derniers jours sont les mieux puisque depuis que je suis revenu à Angoulême, ça a été 6 années incroyables. On en prend toute la mesure. C'est vrai que d'avoir la chance de pouvoir vivre ça aussi à travers les yeux de mon fils quand on va rentrer sur le terrain ensemble. Beaucoup d'anciens qui arrêtent vont pouvoir rentrer avec leur enfant. Ça va être formidable de voir ça à travers leurs yeux. Ça va être un très très beau cadeau pour nous.
6: sûr.
8: Gauthier Gibouin devrait rester au club et intégrer l'organigramme du SA15. 9000 spectateurs sont attendus ce soir à Chanzy. C'est un record. Des larmes aussi. Il devrait en couler sur le parquet de Reims pour les volleyeurs de Royan. On espère que ce seront des larmes de joie. Les Pirates jouent leur montée dans l'élite ce soir à partir de 20h. Pour ça, il faut soit gagner, soit perdre, à condition que Martigues perde aussi. C'est le deuxième. La rencontre est à suivre sur la page Facebook du club, sur le site internet de la Ligue ou dans le bar L'Esquive à Vaux-sur-Mer. En basket, le stade Rochelet joue son dernier match de la phase régulière du championnat Elite 2. Le club reçoit Saint-Chamond à 20h ce soir. La victoire est impérative pour finir entre la 7e et 10e place et décrocher une qualification en play-in. Et puis dans une demi-heure, dans l'info d'ici la Rochelle, on vous fait découvrir Alexis Thomas. C'est l'un des deux jeunes skippers rochelais au départ de la solitaire du Figaro avec Léo Botorel. Départ de la course. Après-demain, on est monté à bord du bateau. Quelle météo pour aujourd'hui, Eric ?
6: Une journée avec le soleil qui devrait dominer quand même. Voilà, on va se contenter de cette annonce, même si il y a aussi sur le bulletin de Météo France ce petit détail, des averses. Des averses qui peuvent cependant se produire en fin d'après-midi sur Sainte et la Haute-Saint-Onge. On sait qu'on est... Ouais, vous l'avez dit tout à l'heure, hein, un temps de mars un peu avec les giboulées.
8: J'ai mis le plaid sur les jambes ce matin, j'ai un petit peu froid.
6: Ah oui, non, mais là, oui, ça caille un peu. En fait, il ne fait pas si froid que ça, mais on s'était tellement habitué à de la grosse douceur que là, c'est un peu compliqué.
8: Et puis le vent quand même.
6: Rafale encore à 55 km/h. Sur le Nice maritime pour aujourd'hui. Ça a soufflé aussi un peu cette nuit. Et puis hier, je ne vous en parle même pas. Donc voilà, donc il faut faire avec. Demain samedi, la journée débute avec un ciel bien ensoleillé. Des passages nuageux circulent en cours de journée. Mais le soleil reprend le dessus en toute zone en fin d'après-midi. On a un temps changeant avec des nuages qui défilent et apportent des averses. Ça, c'est pour la journée de dimanche. Risque de pluie ou d'averses pour lundi et mardi. C'est moyen, avec toujours un risque de pluie pour mercredi et jeudi. Je vous fais vraiment la totale là. Et pour vendredi et samedi, mais de la semaine prochaine, hein, le 22 et le 23, on aura un soleil généreux. Normalement. Vous voyez, ça continue à être mitigé au fil des jours. On prend ce qu'il y a à prendre. Côté température pour ce matin, parce qu'on a dit qu'il ne faisait pas si chaud que ça, mais combien exactement? Vous voulez le savoir, je vous le dis. 8 degrés à La Rochelle, annoncé sous abri. 7 degrés dans la région de Surgères, 8 à Saint-Jean-d'Angély, 8 à Angoulême, c'est pas beaucoup. 6 degrés seulement sur l'Est Charentais, parfois moins. En Sud-Charente et Charente-Maritime, Mirambeau, Barbezieux-Saint-Hilaire, on relève ce matin seulement 5 petits degrés sous abri.
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6: C'est vrai, quand on atteint comme ça le matin seulement 5 degrés là sur certains secteurs, avec l'histoire du vent en température ressentie, on n'est pas loin de zéro en fait, hein. On s'approche, voilà,
8: dangereusement. On met le pull, hein,
6: oui, carrément. Bon courage, hein, si vous partez travailler, surtout si vous étiez en mode pause hier, voilà, tout le monde ne fait pas le pont et on est là pour vous accompagner justement tôt le matin avec le bon son, celui de Cabrel, Sarbacane maintenant.

0: Magnifique Saint-Pacquen. Succès de Cabrel, Francis de son prénom à l'instant.
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0: Elle est d'Angoulême, c'est la chanteuse Amandine Bourgeois, comme je vous l'ai dit, hein, qui est notre invitée dans les prochaines minutes, charentaise du jour, charentaise donc aujourd'hui, pour parler entre autres de l'Eurovision, qui est dans l'actualité ce week-end. Amandine Bourgeois qui avait participé en 2013 à ce concours. 6h13, voici vos infos pratiques.
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0: Vous habitez La Rochelle, vous êtes un particulier, vous avez besoin d'une salle pour une réunion, un mariage ou un événement familial. Ben sachez que vous pouvez remplir le formulaire du service des salles municipales et réserver l'une des 11 salles de la ville. Les réservations pourront être prises en compte au plus tôt un an avant la date de la manifestation et toute réservation devra être confirmée au plus tard. Alors 15 jours avant le début de la manifestation pour les salles de réunion, c'est 2 mois pour les salles polyvalentes et 3 mois pour les salles événementielles. Pour connaître les disponibilités et les prises éventuelles, vous pouvez téléphoner au 05 46 51 51 52. Bien sûr, on vous laissera ce numéro à l'accueil d'ici La Rochelle. Vous pouvez nous joindre pour cela. Mais je vous répète quand même une deuxième fois le numéro, notez-le bien. Le 05 46 51 51 52 pour louer les différentes salles municipales de la ville de La Rochelle.
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0: Bonjour et bon réveil, c'est l'actualité chez nos voisins à 6h15. Le paquebot Ambition lève l'ancre dans un quart d'heure. Il est amarré à Bordeaux depuis avant-hier soir, suite à la découverte d'une épidémie de gastro-entérite. 80 personnes ont été malades. Les 1700 passagers et membres d'équipage ont pu découvrir Bordeaux hier après quelques heures confinées dans leur cabine. Le temps donc de faire des analyses. Stéphanie Scock a rencontré des touristes soulagés de sortir.
6: Ils étaient nombreux hier matin à descendre la passerelle pour aller faire un tour en ville. Des centaines de passagers comme John, impatients de pouvoir enfin découvrir Bordeaux après une journée bloquée à bord.
7: Quelques passagers ont été malades, mais seulement 3 dans un état sérieux. L'équipage a réagi très vite en confinant les personnes souffrantes. Le seul changement à bord, c'est au buffet du restaurant. On ne se sert plus nous-mêmes, c'est l'équipage qui s'en charge. Et c'est mieux comme ça, on se lave les mains, on met du gel hydroalcoolique, il n'y a que ça à faire.
6: La situation a été clairement exagérée par les médias et les autorités françaises, estime Sue. Selon cette passagère anglaise, la compagnie a parfaitement géré la crise.
8: Le commandant nous tient régulièrement au courant et l'équipage est formidable. On est désolé pour les gens malades, mais pour la plus grande majorité, tout va bien. La nourriture est bonne, l'équipage est aux petits soins, on est bien informé. Que demander de plus ?
6: La croisière va encore s'amuser pendant une semaine après Bordeaux, direction l'Espagne. Pour la compagnie, pas question d'annuler ou d'écourter le séjour.
0: Ah, merci Stéphanie Scock pour ce reportage. À retrouver bien sûr sur ici.fr. Le navire de croisière qui doit faire escale du côté de La Rochelle chez nous, c'est pour mardi prochain, le 19 mai. Terrence Red Darby, ça c'est pour le son maintenant. L'horoscope arrive avant 6h30. C'est parfait pour les Vierges, c'est une journée sérieuse pour les Lions, il y a besoin de clarté pour les Sagittaires. On vous détaille tout ça bien sûr avec Catherine Viguier, son horoscope à ne pas manquer ce matin. Je vous souhaite un bon début de journée. C'est vendredi, c'est bientôt le vrai week-end en ce 15 mai.

0: Sign Your Name à l'instant de Terence Red Darby. 6h21, le Charentais du jour, c'est chaque jour dans les programmes d'ici La Rochelle. On découvre des souvenirs, des passions, de personnalités de Charentais et Charentaises. Et ce vendredi, c'est comme promis, la chanteuse Amandine Bourgeois qui est à l'honneur. Elle est née à Angoulême, elle a gagné l'émission de La Nouvelle Star, on est là en 2008. Et puis elle a représenté aussi la France à l'Eurovision en 2013. Elle évoque ses souvenirs aux côtés de Chloé Bidet.
1: Je suis très fière d'avoir représenté mon pays et c'est vrai que j'ai tout donné, hein. J'ai donné toute l'énergie que je pouvais pour bien représenter mon pays. Je pense que je suis ressortie de cette expérience grandie et renforcée.
2: Bonjour Amandine Bourgeois.
1: Bonjour.
2: Vous gardez quand même quelques souvenirs de votre enfance à Soyeux?
1: En fait, moi, je suis née à Angoulême et ensuite, on a habité jusqu'à l'âge de 7 ans, j'ai habité en face de la gare d'Angoulême. Et oui, j'ai plein de souvenirs. Ma maman, elle tenait un restaurant qui s'appelait La Chanterelle. Je me rappelle très bien aussi du centre-ville, la petite rue piétonne, avec je voulais absolument attendre les petites marionnettes là qui donnent l'heure. Mais alors là, quand j'étais petite, j'étais fan. Je voulais absolument attendre à chaque fois l'heure qui passe pour voir les petites marionnettes et tout. C'était rigolo.
2: En 2013, vous aviez été sélectionnée pour représenter la France à l'Eurovision. C'est quand même un sacré challenge. Quel souvenir est-ce que vous gardez de ce moment-là?
1: Alors, c'est vrai que c'était au départ quand France Télé en fait m'a contactée et voulait absolument que ce soit moi qui représente la France à l'Eurovision. J'ai refusé en fait. Représenter son pays, c'est pas rien quoi. Donc c'est grosse pression et je me suis dit je sais pas si je suis capable de gérer toute cette pression-là et en même temps pour moi, l'Eurovision avait une image un peu ringarde. Je me disais non, je sais pas, je le sens pas. J'ai pas envie de me retrouver déguisée en pingouin à danser la polka. J'avais plein de préjugés d'a priori quoi. Après discussion avec les équipes de France Télé et tout, et m'ont dit mais vraiment non, on a justement l'Eurovision là, on est en train de dépoussiérer, ça revient. On est en train de redonner une image cool et justement, on veut qu'une artiste comme toi amène justement ce côté, cette touche rock'n'roll. Et ce côté un peu décalé vient. Donc j'ai dit ok, mais à la condition de représenter mon pays avec une chanson que j'assume et qui me ressemble artistiquement. Alors en concert, à chaque fois je fais la blague, je dis que je suis très fière d'avoir représenté mon pays. Et c'est vrai que j'ai tout donné, hein. J'ai donné toute l'énergie que je pouvais pour bien représenter mon pays. Et j'ai terminé troisième. Les gens applaudissent et je dis troisième en partant de la fin. Donc là, ça fait rire tout le monde. Voilà, donc j'assume totalement. Mais je pense que je suis ressortie de cette expérience grandie et renforcée.

0: moi.
1: La chanteuse Amandine Bourgeois, originaire d'Angoulême, et l'Eurovision, c'est ce week-end à vivre avec votre radio ici, La Rochelle. Et c'est la chanteuse Monroe qui représentera la France.
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0: Le nouveau titre de Louane, conduire ce matin à la radio, ici La Rochelle.
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0: Les infos, le rituel de l'horoscope, signé Catherine Viguier. Bonjour Catherine.
4: Bonjour Eric.
0: Il y a deux tendances pour aujourd'hui.
4: Une de feu, puis une de terre.
5: Bélier, votre ego en première partie de journée, puis vos richesses matérielles et spirituelles.
6: Taureau, c'est votre journée, celle au cours de laquelle votre belle personne est célébrée.
7: Gémeaux, mettez-vous en retrait, reprenez des forces, vous serez bientôt en pleine lumière.
8: Cancer, agréable journée. Vous faites votre place auprès des amis comme de collègues gentils.
9: Lion, journée sérieuse pour vous, mais vous n'êtes pas contre. Vous progressez en société ou au travail.
10: Vierge, parfait. Au fil des heures, vous vous sentez mieux avec un voyage peut-être en vue.
11: Balance, fin de semaine satisfaisante sur le plan psychologique, mais aussi charnel et financier.
12: Scorpion, si vous rêvez de l'appeler ou de le ou de la rejoindre, eh bien lancez l'invitation.
13: Sagittaire, besoin de clarté dans votre esprit, à votre domicile, enfin un peu partout.
14: Capricorne, la lune en signe de terre vous convient parfaitement, vous passez une très belle journée.
15: Verseau, le foyer est l'objet de toute votre attention, vous allez jouer un rôle majeur au sein de celui-ci.
16: Poisson, vous partez à la découverte d'autres horizons en lisant, en voyageant.
17: Et pour nous tous, eh bien une nouveauté dans notre vie nous enchante.
0: Merci Catherine, bonne journée.
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0: D'ici, Lucie Madieu.
18: On est monté à bord du bateau d'Alexis Thomas. Le skipper Rochelet dispute sa 5e solitaire du Figaro. Départ après-demain de Perros-Guirec dans les Côtes d'Armor.
0: On regardera la météo dans un instant. Le soleil domine globalement pour aujourd'hui avec encore des averses, je vous dirai où. Juste après avoir écouté aussi le 90 secondes, c'est l'heure à 6h30 avec Valentine Letest ce matin.
19: Des ados victimes du trafic de drogue à Nantes. Un jeune de 15 ans a été tué hier soir dans une fusillade. Deux autres de 13 et 14 ans sont blessés. Tout le quartier de Port-Boyer est sous le choc.
20: Je suis émue parce que j'ai entendu cette maman crier comme on avait tué son bébé. Elle n'a pas arrêté de hurler. Ça ne peut pas mourir un enfant à 14 ans. Ça ne peut pas mourir en fait.
19: Le ministre de l'Intérieur est attendu à Nantes ce matin. Deux nouvelles plaintes déposées contre Patrick Bruel. Ces femmes l'accusent d'une tentative de viol et d'une agression sexuelle. C'est la seconde fois qu'elle porte plainte après le classement sans suite des premières, faute de preuves suffisantes. Piégé par un chasseur de pédocriminels, un ancien professeur de sport est placé en détention provisoire en Haute-Saône pour proposition sexuelle faite à un mineur, en l'occurrence à un internaute déguisé en jeune fille de 14 ans grâce à l'intelligence artificielle. Le calendrier sera-t-il tenu ? Les négociations pour le rachat de SFR sont censées se terminer aujourd'hui, mais Bouygues, Orange et Free risquent de repousser la date butoir et de prolonger l'inquiétude des 2000 salariés de l'opérateur. Toute la filière du chanvre bouleversée par l'interdiction de vendre des produits alimentaires à base de CBD, tisane, huile et autres bonbons à base de cannabidiol. La mesure entre en vigueur ce vendredi après plusieurs centaines de cas d'intoxication. On connaît désormais la liste des Bleus sélectionnés pour la Coupe du Monde en Amérique. Ils sont 26 et surprise, Robin Risser, Maxence Lacroix et Jean-Philippe Mateta sont du voyage. La liste complète de Didier Deschamps sur ici.fr.
18: L'info d'ici La Rochelle prend le large, ou presque. On a suivi la préparation d'Alexis Thomas avant son 5e départ pour la solitaire du Figaro. Il est l'un des deux skippers de La Rochelle avec Léo Botorel à participer à cette course. Départ après-demain des Côtes d'Armor. Thomas Noisieux, vous avez eu l'occasion de rencontrer le skipper juste avant son départ au port des Minimes à La Rochelle pour les tout derniers détails technique.
2: Avant son départ, pour Péros Guérec, le skipper est à l'œuvre pour aligner un bateau performant et fiable sur la ligne de départ.
21: Donc là, je suis avec Timothée sur le bateau et on est en train de faire l'entretien des winches. Donc les winches, ce sont des espèces de gros roulements, de grosses poulies en fait, qui nous permettent de démultiplier les efforts à bord. On tourne les cordages autour de cette poulie et puis ensuite avec une manivelle, on vient border les voiles, donc tirer sur les voiles.
22: On enlève toute la graisse. On nettoie bien et comme une boîte de vitesse, après on vient huiler, graisser.
2: Timothée Courmont, préparateur technique du bateau d'Alexis.
22: Si ça casse, on est bien embêté parce que du coup ça devient inutilisable. Et donc là, il faut réussir à faire des renvois sur le winch suivant pour pouvoir border ses voiles.
21: On a des voiles qui sont très puissantes. On a, pour la plus grosse voile, c'est 130 mètres carrés. Et on ne peut pas régler les voiles avec la force des bras.
2: Avec déjà 4 participations au compteur, le skipper Rochelet est bien préparé pour affronter une quarantaine de concurrents.
21: 10 courses par étape, forcément des étapes courtes, mais du coup on est assez proches les uns des autres. Il y a toujours un beau plateau tous les ans, et cette année le plateau est d'autant plus beau puisqu'il y a beaucoup de skippers qui ont participé à la dernière édition du Vendée Globe. Je le rappelle, on a tous les mêmes bateaux selon les concurrents, donc c'est vraiment le marin qui fait la différence, son expérience, sa connaissance du bateau, sa connaissance aussi de la météo. C'est un format qui est très exigeant. Le corps peut ne pas dormir pendant 4-5 jours d'étape.
2: Alexis Thomas alterne entre documentation météo, réglage technique et entraînement en mer. Le Rochelet rêve d'un podium, mais au-delà du compétiteur, il est aussi un skipper engagé.
21: Mon bateau, il est bleu, donc il porte les couleurs d'une association qui s'appelle Wings of the Ocean. C'est une association qui lutte contre la pollution plastique et les déchets sauvages en tout genre. Donc voilà, ça m'est déjà arrivé de passer à côté d'un pneu tracteur, je ne l'ai pas tapé, mais on a du mal à identifier les objets, mais voilà, c'est souvent des déchets humains.
2: Et le Rochelet portera fièrement les couleurs de l'association durant les 30 prochains jours de navigation qui l'attendent.
18: Départ à 10h30 après-demain de la solitaire du Figaro de Péros Guirec avec une arrivée finale prévue au Havre.
0: Dans le journal de 7h, on entendra que cette météo n'empêche pas de profiter du pont de l'Ascension.
18: La pluie, le vent, les nuages n'ont pas repoussé les touristes et les locaux hier au lac de Saint-Yrieix. Reportage dans une demi-heure et on reviendra aussi sur les consignes de prudence à adopter face aux grandes marées. Elles reviennent, le coefficient on va monter jusqu'à 99 dimanche et lundi. Justement, la météo, est-ce que ça s'améliore par rapport à hier, Eric ?
0: Un petit peu de tout, hein, pour être sincère. Alors, le soleil domine quand même aujourd'hui, c'est-à-dire qu'en journée, hier, il y a eu quand même pas mal d'averses, pas mal de gris. Là, le ciel est beaucoup plus clair, on le voit, hein, ce matin, il n'y a quasiment pas de nuages. On a un beau ciel qui va commencer déjà à virer au bleu à cette heure-ci. Des averses, oui, qui peuvent cependant se produire. Donc, en fin d'après-midi, de Sainte à la Haute-Saintonge, c'est très localisé et tout ça. Et puis, ce sera peut-être de courte durée. On verra à ce niveau-là. On voit qu'il y a encore des averses aussi dans l'intérieur des terres. Parfois pour la nuit prochaine. Des rafales de vent à 55 km/h sur l'Onis maritime, c'est ce qui est annoncé. Les températures maxi du jour, c'est du 15 à 18 degrés. Oui, je sais, c'est pas beaucoup, 15 à 18 degrés au meilleur moment de la journée. Mais faut se contenter de ça parce que dès le matin, on voit qu'il ne fait pas chaud. Aujourd'hui, la température relevée entre 5 et 6 heures.

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2: Partage de café, bon petit-déj à tous, peut-être en famille, entre amis, tôt le matin, pourquoi pas pour profiter du beau temps. Alors là, en terrasse, c'est pas forcément le truc dont on rêve, mais bon, on ne sait jamais, pourquoi pas, à l'abri du vent. Et puis la groupie du pianiste, c'est la musique qu'on partage et qu'on apprécie, c'est le bon son de l'époque signé, ben oui, vous le voyez venir, vous l'entendez, Michel Berger, pour vous ce matin dans les programmes d'ici La Rochelle.

0: La groupie du pianiste incontournable de Michel Berger pour vous ce matin.
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0: C'est l'actualité du rugby. On vous en a dit deux mots déjà dans les infos. On va continuer d'en parler ce matin. Il y aura d'ailleurs un maillot, tiens, du AS à 15. Maillot officiel de cette saison à gagner. Un ballon également officiel de Soyaux Angoulême. Tout à l'heure, à l'occasion de notre jeu, à 7h40, on se fera un karaoké inversé. Et oui, c'est un match au parfum de tomber de rideau ce soir à Chanzy pour nos violets en Pro D2, mon cher.

0: Daniel Gimeno.
1: Oui, ce soir, c'est l'épilogue de la saison de Pro D2 pour le SA15 sur ses terres à Chanzy, avec une réception de Béziers, club symbolique hein, pour le coach charentais Alexandre Ruiz, puisque lui-même biterrois. Un match au parfum de fête que nous évoquons avec Adrien Beau, demi d'ouverture, demi de mêlée, qui a souvent porté le brassard de capitaine de nos violets. Adrien, faut pas gâcher la fête ce soir, hein. Une victoire s'impose hein, pour finir en beauté. Hein.
2: Ben ouais, le but c'est qu'on termine bien cette saison et qu'on se fasse un gros match pour qu'on fasse plaisir à notre public et puis aux mecs qui vont arrêter derrière.
1: Ouais, il y en a ouais. Ce match. Ouais. Bien sûr. Bon, toi, ce n'est pas le cas.
2: Non, moi c'est bon, je continue, j'ai encore un an.
1: Donc le maintien est en poche. Désormais, donc c'est la réception de Béziers ce vendredi à Chanzy. Lui aussi hors de danger pour boucler sa saison de la plus belle des façons. Bon voilà, une victoire, ce serait génial. Surtout que c'est une soirée au parfum particulière parce qu'il me semble qu'on va souffler des bougies, non ? On va en souffler 10, me semble-t-il, non ?
2: Ouais, c'est ça. En plus, c'est une occasion un peu particulière parce que on va fêter les 10 ans de la montée en Pro D2. Et du coup, y a pas mal d'anciens qui seront là. Oui, ça va être une belle fête et j'espère que nous, on sera au rendez-vous pour faire cette belle fête.
1: Ouais. Et ouais, le 15 mai 2016, à Chanzy, le SA15 qui recevait Bourg-en-Bresse pour la demi-finale de Fédéral 1 et vainqueur au match aller, les joueurs de Julien Lahirle qui sera peut-être là, qui se sont imposés sur l'ensemble des deux matchs et 10 ans plus tard. Tu l'as essayé le nouveau maillot, il est sympa, on a vu les vidéos là. Vous étiez où là? Vous étiez à l'hôtel de ville ou quoi? Vous étiez.
2: Moi je l'ai juste vu sur les réseaux comme vous, mais après je ne l'ai pas essayé, non.
1: Bien évidemment, nous suivrons avec grand intérêt ce match ce soir, Chanzy, et puis la saison prochaine, bien évidemment, ici La Rochelle, aux côtés du SA15. C'est un combat des chefs que nous vous proposons tout à l'heure, dans le cadre de cet avant-match exceptionnel. Stade Rochelais, Stade Toulousain, nous serons bien évidemment avec nos spécialistes pour la compo, mais nous serons accompagnés par Grégory Coutançon, le Rochelais, et Michel Sarran, le Toulousain. Ça va déguster, soyez là tout à l'heure, 18h10.
0: Juste après le journal, on sera là à vous écouter avec grand intérêt. Merci, la bonne journée bien sûr, Daniel Gimeno. 6h43, dans les prochaines minutes, on a rendez-vous avec le vétérinaire Pierre Fabin. Votre chat vous apporte peut-être des proies régulièrement. Qu'est-ce qu'il veut vous faire passer comme message? On posera la question vétérinaire.
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0: C'est le genre de réveil qu'on préférait tous éviter. Vous posez le pied par terre, et là, bah oui, surprise. Une souris à moitié dévorée trône fièrement sur le tapis du salon. C'est agréable, ça. Hein. Et à vos côtés, bien sûr, ce chat, votre chat, qui vous regarde avec insistance en poussant un petit miaulement de triomphe. Pierre Fabin, vous avez décrypté, vous qui êtes notre vétérinaire, vous avez décrypté pour nous cette petite livraison très très spéciale.
6: Alors, c'est une attention très touchante, mais on va tordre le cou à cette idée très humaine du cadeau de remerciement. Pour comprendre ce geste, il faut observer comment les félins fonctionnent à l'état sauvage. Dans la nature, une mère chatte ramène des proies à ses chatons pour deux raisons. Les nourrir et leur apprendre à chasser. Si votre chat vous ramène une souris au pied du lit, ce n'est pas pour vous remercier, c'est parce qu'il vous considère comme un membre de sa famille, mais un membre totalement incompétent en matière de survie. En résumé, il prend soin de vous parce qu'il a bien remarqué que vous étiez bien incapable d'attraper un oiseau vous-même.
0: Il nous prend donc pour de gros chatons maladroits, mais parfois la pire des surprises, c'est quand la souris est encore bien vivante et part, par exemple, se cacher sous le canapé. Pourquoi ne pas finir le travail dehors, en fait, alors ?
6: Alors, c'est là que le cours de chasse passe au niveau supérieur. La mère chatte fait exactement la même chose avec ses petits. Elle commence par ramener des proies mortes, puis quand ils grandissent, elle ramène des proies blessées ou vivante pour qu'il s'entraîne. C'est littéralement une invitation à la pratique. Il vous dit « Allez, à ton tour, montre-moi ce que tu sais faire ». Il y a aussi une autre explication plus pragmatique. Votre maison est le cœur de son territoire, la zone la plus sécurisée. Il ramène sa prise à l'abri des autres prédateurs pour la consommer au calme. Mais une fois à l'intérieur, il préfère finalement aller manger ses croquettes qui l'attendent et il abandonne sa proie sur votre paillasson.
0: Ouais, l'intention est donc bienveillante de sa part, mais le résultat est souvent traumatisant pour nous. Comment doit-on réagir face à cette offrande ? Faut-il le gronder pour l'empêcher de recommencer, par exemple ?
6: Et surtout pas, il ne faut jamais gronder un chat qui ramène une proie. Chasser est à son instinct le plus profond. Le punir pour cet acte, c'est le punir d'être un chat. Il ne comprendrait pas votre colère et ça va générer un stress immense. La meilleure réaction, même si c'est difficile, c'est de l'ignorer poliment. Attendez simplement qu'il tourne le dos pour faire disparaître le cadavre discrètement. Si vous voulez limiter le massacre de la petite faune locale, la meilleure astuce, c'est d'épuiser son instinct de prédation. Jouer avec lui tous les jours avec une canne à pêche. Un chat fatigué est un chat qui chassera beaucoup moins.
0: Merci beaucoup Pierre Fabin. Sapristi, saucisse, c'est quand même agréable. Toutes ces souris qui reviennent comme ça dans ma gamelle, comme un boomerang. Voici Étienne Dao avec Dany.

0: comme un boomerang. L'excellent tandem qui a marqué nos années 2000, c'était bien sûr Dany qui accompagnait Étienne Dao sur ce morceau, chanté et composé à l'époque pour Dany par Monsieur Serge Gainsbourg. Voici vos infos plus de ce vendredi avec un autre type excellent, David Morel, les infos plus comme pratique l'utile, local utile et sympa. Et on va commencer, mon cher David, avec une belle rencontre à faire la semaine prochaine du côté de Saintes.
1: Exactement, Félix Moati, l'acteur et écrivain, vient de publier son tout premier roman intitulé « Voir clair » et déjà récompensé par le prix Transfuge. Et Félix Moati vous propose une rencontre lecture gratuite à l'Abbaye aux Dames de Saintes mardi prochain, mardi 19 mai à 18h30. Pour y assister, il est demandé de retirer vos invitations à l'espace culturel Leclerc de Saintes-Saint-Georges-des-Coteaux. En ce week-end de l'Ascension, ce sont pas moins de 4 pièces de théâtre qui vous sont proposées chaque soir par la compagnie du Tréteau des Deux Tours et les Baladins de Breuil-Magnier. Ce soir à La Rochelle, donc à 20h30, vous pourrez voir et rire à la pièce Le Tourniquet de Victor Lanoux. Demain samedi, autre comédie avec Le Repas des Fauves. Et puis dimanche à 17h, ce sera la pièce aux 6 nominations au Molière Adieu Monsieur Hoffmann. Toutes ces pièces sont jouées à l'espace Bernard Giraudot de Mireuil-La Rochelle au plein tarif de 12€. Et puis à l'occasion du pont de l'Ascension, le charmant village de Talmont-sur-Gironde accueille depuis hier le Festival du Vent. C'est un rendez-vous familial autour du cerf-volant. Et jusqu'à dimanche, le ciel s'anime avec des envols de cerf-volants traditionnels et contemporains présentés par des cerf-volistes bénévoles qui viennent partager leur passion. Au fil d'une balade dans le village, vous pourrez aussi découvrir des installations colorées, des girouettes, des créations animées par le vent. Et puis les enfants pourront participer à des ateliers ludiques encore jusqu'à dimanche, comme des décorations de cerf-volant, création de personnages en matériaux recyclés, avec bien sûr des temps forts quotidiens comme des envols spectaculaires et des lâchers de bonbons. Le Festival du Vent de Talmont-sur-Gironde, c'est ce week-end et c'est gratuit pour tous.
0: 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Ça redémarre tout à l'heure, hein, dès 11h. Les Sultans du Swing maintenant. D'ailleurs, ce serait à écouter, à partager ici, La Rochelle.

0: faire le chemin du travail, le chemin des loisirs, la guitare qui va bien. Dire Straits, bien sûr, Sultan of Swing, pour faire cette route avec le soleil. Attention, quand on l'a en face de nous, là, faut faire attention à avoir les lunettes de soleil qui vont bien, parce que ça brille dans le ciel des deux Charentes ce matin. Ça brille à Cannes, tiens, aussi, en ce moment. On va en parler avec de l'humour de ce festival de Cannes, plein feu sur Cannes aujourd'hui, dans l'humour en tube et les sélections de Fred Ballard, qui a croisé sur la croisette un monstre sacré et très regretté du cinéma français. Pas hyper fan des mondanités.
1: Profite le festival, profite Cannes, monte les marches.
2: Non, j'aime pas les marches. Il y a que des cons qui montent les marches.
3: Ah oui, son enthousiasme débordant et son humeur joyeuse nous manquent cruellement. Mais heureusement pour nous, les guignols ont immortalisé Jean-Pierre Bacri et son franc-parler. Jamais avare de compliments, Jean-Pierre.
2: Hier, ce putain d'escalier, on n'a vu que Laetitia Casta. J'ai rien contre, mais elle n'est pas actrice. Elle fait la pub de crème à la con pour s'enlever les comédons du pif ou des savons intimes pour se nettoyer la foune.
3: Mais comme quoi, on peut commencer par des pubs peu glorieuses et finir actrice. Hein. Le monde du cinéma est magique et le Festival de Cannes attire parfois des critiques très marrantes.
4: J'y suis allé pour observer un peu ce qui se passe et vraiment un maximum d'opulence. Mais on n'imagine pas à quel point il y a des petits jets qui survolent Cannes, qui atterrissent à Nice. Ensuite, ils viennent en hélicoptère, ils logent dans des palaces en front de mer pour présenter des films sociaux, souvent. Mais en fait, quand ils pensent, c'est un peu des riches qui vont au cinéma pour voir d'autres riches en train de jouer des pots. Puis dire à l'un d'entre eux, bravo, t'as très bien fait le pauvre cette année, tu mériterais d'être encore plus riche.
3: Voilà, bah quand on rate la montée des marches et qu'on n'est pas invité aux projections du jour, on peut compter sur Paco Pérez pour nous résumer le Festival de Cannes en trois vannes. On lui décerne la Palme d'Or du LOL. Oh bah oui, à l'unanimité.
0: Merci Fred Ballard. Allez, on file sur l'île d'Oléron, au nord de l'île, à côté du phare de Chassiron, le sémaphore. Et nos marins militaires qui étudient le temps pour nous. Bonjour Grégory.
5: Bonjour à tous.
0: Quelles sont vos observations ce matin, Grégory?
5: Alors, ce matin, nous avons un vent qui vient du nord avec une vitesse de vent de 11 nœuds. On a une température actuelle de 9 degrés avec un temps assez humide. Nous avons un ciel moyennement dégagé avec une mer un peu agitée. On a une basse mer aujourd'hui à 4h06, une à 16h26 et une à une pleine mer à 10h06 et une à 22h30 avec des coefficients de marée de 83 et 88.
0: Parfait. Bonne journée, Grégory.
5: Bonne journée.
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0: Une petite pensée pour les Denises, on fête les Denises. Bonne fête Denise, bonjour tout le monde. C'est vendredi le 15 mai, il est 7h. Place à l'actualité dans Ici Matin, votre journal présenté par Lucie Amadieu. Bonjour.
7: Bonjour Eric, bonjour à tous. Est-ce qu'on fait le pont de l'Ascension ou celui du 11 novembre? C'est à se demander vu la météo pour ce week-end prolongé dans nos deux Charentes. Mais quand même, il y avait du monde hier au lac de Saint-Yrieix à côté d'Angoulême. Pierre Marsa, il suffit de s'équiper un peu plus.
8: Des anoraks et des capuches pour les enfants, des blousons, des chapeaux et des casquettes pour les adultes. Les balades en famille ou entre amis le long du plan d'eau ont été rapides. Gilles, venu de Tours, retrouvait des amis charentais, a promené ses chiens malgré le mauvais temps.
9: Bon, moi, le temps, c'est pas une problématique. Vous voyez, on se promène quand même malgré le mauvais temps. Donc voilà. On en a bien profité, on est sorti juste au bon moment. Donc que du bonheur. Juste ce qu'il fallait pour qu'on ait un petit peu mal aux jambes et puis qu'on en ait bien profité.
8: Pour un peu, Florent aurait mis des moufles. Le froid et le vent l'ont un peu contrarié.
10: Ah, un petit peu, voilà. On va s'envoler. Un joli temps pour un mois d'octobre. Du vent, de la pluie. Le soleil n'est pas de la partie. Pour un grand week-end, c'est dommage, mais bon, c'est pas grave.
8: Mais le fiston Jonas a pu faire un tour de manège.
11: C'est des petits voitures, des camions.
12: Heureusement qu'il y a les manèges.
13: Oui, exactement. Sinon, on sortirait pas.
8: La buvette n'a pas désempli de l'après-midi, mais pas pour les boissons fraîches. Virginie s'attendait à une journée moins froide.
14: Mais écoutez, il fait froid, on a du vent, donc malheureusement, on n'a pas autant de monde qu'on espérait.
15: C'est pas les glaces qui se vendent le plus. Hein.
14: Voilà, c'est ça. Là, c'est chocolat chaud aujourd'hui.
8: Bernard, lui, a eu sa dose de VTT. Le vent et quelques gouttes ne l'ont pas arrêté dans l'effort.
16: On est venu pour la Maxi Verte, une épreuve qui groupe, je crois que c'est 2500 VTTistes. Ça a changé. Putain, temps, en décembre, on est dans les Pyrénées. Pareil, week-end de l'Ascension, 4 jours. Pour faire du VTT, notre sport favori, notre drogue favorite.
8: Et la chaleur, ce sera pour la semaine prochaine, paraît-il.
7: On fait un point météo complet à la fin du journal. Et si ce temps ne vous refroidit pas, ce week-end, c'est aussi l'occasion de se promener sur la plage ou de prendre seau et râteau pour la pêche à pied. Nouvel épisode de Grande Marée. Le coefficient va monter jusqu'à 99 dimanche et lundi. Alors, il faut être prudent. Le commandant Laurent Mignot des sapeurs-pompiers de Charente-Maritime rappelle les bonnes conduites à avoir.
12: La première des choses à faire, c'est de consulter les horaires et les coefficients de marée de manière à ne pas se retrouver piégé sur un banc de sable ou sur des rochers lors de la pêche à pied. La recommandation, c'est de ne jamais partir seul sur l'estran et d'informer les personnes que vous partez à la pêche à pied de manière à ce qu'une personne puisse savoir où vous êtes. La précaution à prendre, c'est de repérer tout de suite un itinéraire de retour et de surveiller constamment la montée des eaux, parce qu'en fait, il y a des certains passages qui deviennent rapidement impraticables. Donc attention à ne pas se faire piéger, notamment sur un banc de sable ou sur des rochers coupants ou sur des zones que vous ne connaîtriez pas forcément. Ce qu'il faut, c'est avoir un moyen de communication. Donc si vous avez la possibilité d'avoir un téléphone chargé et puis protégé par une petite pochette étanche pour pouvoir appeler les secours si vous étiez en difficulté, vous appelez soit le 112, soit le 18 et puis vous aurez des secours qui pourront vous porter assistance. Voilà, et donc prudence et bonne pêche.
7: Et au-delà des règles de sécurité, il faut aussi préserver la ressource marine en respectant la quantité et la taille des coquillages et crustacés ramassés. La gendarmerie maritime mène des opérations de contrôle et de sensibilisation à partir d'aujourd'hui. Sur la route aussi, prudence, il y a plus de monde avec ce pont de l'Ascension et ça peut entraîner des accidents comme hier matin en Charente sur la Nationale 141. Un camping-car et deux voitures se sont rentrées dedans. Trois personnes ont été blessées. Un peu plus tard dans la journée, ce sont deux voitures qui se sont percutées sur l'île de Ré au niveau des ronds-points de la cave coopérative au Bois-Plage.
0: Mais ce week-end de l'Ascension, c'est avant tout l'occasion de souffler sur l'île de Ré pour six adolescents originaires de Touraine.
7: Même s'ils ont entre 12 et 15 ans, ce sont des aidants. Ils s'occupent au quotidien de leurs parents malades ou de leurs frères et sœurs handicapés. Alors une association d'Indre-et-Loire les amène chez nous passer le pont. Reportage dans une demi-heure dans l'info d'ici La Rochelle où on entendra que ces jeunes ont prévu de faire plein de choses.
0: La liste des communes de Charente qui obtiennent la reconnaissance de l'état de catastrophe naturelle s'allonge.
7: Après les inondations et les coulées de boue de février dernier, six nouvelles communes reçoivent ce statut. Arce, Chazelle, Gimeux, Les Sacs, Mansles-les-Fontaines et Thézé-Hésy. Il y a aussi Chalet, mais pour des mouvements de terrain qui datent d'il y a 3 ans. Si vous êtes concerné, vous avez 30 jours pour contacter votre assurance.
0: Les pirates de Royan n'ont pas vraiment le droit à l'erreur ce soir.
7: Ah oui, s'ils veulent monter dans l'élite du volley français, ils doivent soit gagner face à Reims, soit espérer que Martigues perde contre Montpellier pour se permettre une défaite. C'est le tout dernier match de la saison de Ligue B et c'est là que tout va se jouer. Autant dire que la pression va être énorme ce soir sur toute l'équipe et sur David Gayle. Le président joueur dispute son dernier match sur le parquet, alors il assure comme il peut.
17: Déjà, ce qui est bien, c'est que la dernière journée, tout le monde joue en même temps et à la même heure, donc du coup, on va pas pouvoir voir eux leurs résultats en direct parce qu'on sera sur le terrain. Donc on essaye justement de se rassurer avec nos certitudes de la saison, c'est-à-dire qu'on est premier, que si on l'est actuellement, c'est qu'on mérite d'être premier. Il faut juste jouer un match. Reims, c'est une équipe qui est huitième du championnat, donc contre qui on a gagné 3 fois sur 3 rencontres. Donc voilà, on se dit qu'il faut se rassurer sur des, on va dire, des statistiques et des choses qui sont réellement passées et pas non plus imaginer ce qui pourrait se passer.
7: Reims-Royan, c'est à 20h ce soir. Vous pouvez suivre le match sur la page Facebook des Pirates, sur le site internet de la Ligue ou dans le bar L'Esquive à Vaux-sur-Mer qui retransmet la rencontre. Plus de 9000 personnes attendues au stade de Chanzy ce soir. Le SA15 reçoit Béziers pour la dernière journée de Pro D2. Les deux équipes sont assurées de rester dans le championnat la saison prochaine. L'enjeu est ailleurs. Des joueurs et des membres du staff arrêtent leur carrière, dont le capitaine Gauthier Gibouin. Et ce sont les 10 ans de la montée du club en Pro D2, Eric.
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7: En basket, dernier match de la phase régulière du championnat d'élite 2 pour le stade Rochelet. Réception de Saint-Chamond à 20h ce soir. Les Rochelais doivent absolument gagner pour finir entre la 7e et 10e place et décrocher une qualification en play-in.
0: Et puis une quinzaine de producteurs de pinot réunis au Palais des Congrès de Royan.
7: C'est pour 2 jours de fête autour de cet alcool de chez nous, toujours à boire avec modération bien sûr. Il y a des stands pour sentir ce pinot, découvrir des associations avec le fromage et le chocolat aussi à faire. Cette fête du pinot s'inscrit dans la stratégie de Royan Atlantique pour développer le no-tourisme. Du soleil ce matin sur le port de
0: c'est
7: La Rochelle.
0: Mal, c'est pas mal, ça brille, oui, c'est beau. Hein. Soleil qui domine en Charente et en Charente-Maritime. Il y a des averses qui peuvent quand même se produire en fin d'après-midi à Sainte, en Haute-Saintonge aussi. On en reparlera. On a notre expert qui étudie le temps. On l'aura au téléphone en ligne tout à l'heure autour de 8h, Emmanuel Moreau, pour nous confirmer ce beau temps ou pas. On verra ça. Des rafales de vent quand même toujours sur le Nice-Maritime à 55 km/h. Température 15 à 18, voire 19 degrés sont les maxis de l'après-midi. En attendant, faut se couvrir, il ne fait pas chaud. On a relevé 5 degrés seulement en Sud-Charente et Charente-Maritime ce matin. 8 à Angoulême, 8 à Saint-Jean-d'Angély, la même chose à La Rochelle.
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0: Un classique, comme dans une BD, les aventures de Bob Moran. Pour vous maintenant, c'est bien sûr l'aventurier, les années 80, façon Indochine maintenant. C'est ici La Rochelle.

0: Ça, c'était l'aventurier avec Indochine. Un instant pour vous.
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0: Ne manquez pas votre Ici ça marche dans les prochaines minutes. On va accueillir Émilie qui est sur l'accueil de la halte marché du domaine Chailloux à Gémozac. On va faire le bilan pour ce magasin qui marche plutôt bien.
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0: Connaissez-vous le klaxoin? Le klaxoin est un dispositif itinérant qui vous propose des consultations médicales dans les communes de la région et donc au plus près des habitants. Le klaxoin qui va faire escale mercredi 20 mai prochain, juste à côté de la pharmacie de Sainte-Soule en Pays Rochelais. C'est de 9h30 à 12h30 et pour cette escale, le klaxoin sera tout spécialement dédié aux femmes pour des consultations de gynécologie, de psychologie ou même de diététique. Alors mesdames, si vous voulez consulter dans ce klaxoin, n'hésitez pas à réserver d'ici là en téléphonant auparavant à l'accueil d'Ici La Rochelle.
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0: C'est l'autre regard sur l'actu à 7h06, 7h13 et c'est Gérald Roux qui s'y colle une nouvelle fois aujourd'hui pour mon œil. Et ce matin, Gérald, on parle de sous, de finances, d'économie pour les adolescents.
4: Oui, parce que c'est décidé, au collège, à la rentrée prochaine, l'éducation économique, budgétaire et financière sera généralisée à toutes les classes de quatrième. L'idée est d'apprendre aux ados quelques notions de base d'économie. Quelques heures dans l'année y seront consacrées. Alors on se rassure, ce sera du concret, comme gérer son budget au moment où les ados reçoivent leur argent de poche, apprendre les différentes manières de payer alors que les moyens de paiement se multiplient, comment fonctionne une banque, comment fonctionne l'épargne, le crédit. Le programme prévoit aussi d'ajouter quelques notions d'économie générale. Il y a quelques mois, un sondage révélait que 40% des 18-24 ans avaient déjà consulté une intelligence artificielle pour des conseils financiers. Plus simplement, en décortiquant sa première fiche de paye, en remplissant sa première déclaration d'impôt, combien de jeunes adultes se sont dit un jour « ça, j'aurais bien aimé qu'on m'en parle pendant mes études ». Car au collège, on nous fait découvrir les mitochondries, on nous apprend le théorème de Pythagore, c'est très bien, mais on ne s'en sert pas forcément beaucoup dans la vie de tous les jours. Alors que la notion de taux d'intérêt, par exemple, ça peut être très utile quand on emprunte de l'argent ou qu'on en prête. Dans certaines familles, très vite, les enfants sont mis au courant par leurs parents. Ils vont jongler très jeunes avec les notions d'argent, de finance, et ça va leur servir toute leur vie. Dans d'autres familles, en revanche, ce sera moins le cas. C'est pour ça que cet enseignement économique en quatrième peut aider à démocratiser toutes ces notions très utiles, ne serait-ce que pour échapper aux arnaques financières qui pullulent sur les réseaux sociaux ou simplement sur le net en général.
0: Ouais, carrément. Merci beaucoup Gérald Roux. Passez une bonne journée, bien évidemment. 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En vacances, en long week-end prolongé peut-être avec Gloria Gaynor.

0: le son de la gagne, le son des victoires, hein, avec I Will Survive, Gloria Gaynor. Parfois, ça marche dans le sport avec ses victoires. Ça marche aussi pour le monde de l'entreprise. On est là pour en parler. Initiative qui marche dans les Deux-Charentes. On vous les fait découvrir dans la chronique Ici, ça marche. Et aujourd'hui, on fait le bilan pour un magasin de produits locaux qui a fêté récemment son anniversaire. Les détails tout de suite avec vous, Fabien Lecourt.
1: En Charente-Maritime, Images et Mosax, ça marche depuis deux ans pour un magasin, le Halte Marché, qui a ouvert ses portes il y a donc deux ans et qui a fêté son anniversaire. Émilie, responsable du magasin, bonjour.
2: Bonjour.
1: Et merci d'être avec nous, Émilie. Alors, vous avez fêté, non pas vous, mais le magasin, c'est deux ans. Comment ça s'est passé ?
2: Ça s'est très bien passé. De toute façon, c'était de bon augure, puisqu'il y a deux ans, on a ouvert le 18 avril, le jour de la Saint-Parfait.
1: Alors, depuis deux ans, qu'est-ce qui marche encore aujourd'hui ?
2: L'authentique, ça, il n'y a pas de secret. La transparence, puisque en fait notre magasin se trouve sur notre exploitation bio. Donc à chaque anniversaire, chaque événement, en fait, nous faisons visiter notre exploitation.
1: Ce sont donc de la vente de produits bio, de fruits, de légumes, ainsi que de nombreux produits locaux, hein.
2: C'est ça. Donc il y a notre production bio, de production bio de d'autres collègues, et après on a du non bio, mais c'est surtout essentiellement local, et tout ce qui est fruits et légumes, à part bien sûr agrumes et avocats, tout est français.
1: Alors, et vous sentez qu'il y a de plus en plus de clients qui arrivent à votre rencontre dans votre magasin ?
2: Tous les jours, on a des nouveaux clients parce que les gens aiment l'authentique. Et puis, comme je vous disais, la transparence, il faut toujours expliquer d'où ça vient, comment c'est, voilà.
1: Est-ce qu'on peut dire que la vente de produits bio en Charente-Maritime à Gémozac, ça marche ?
2: Ah oui, nous sommes très contents de vendre de notre production bio. Il y a dessus, il y a pas de souci.
1: Alors voilà. Qu'est-ce qui se vend le plus ?
2: Il n'y a pas à tergiverser, c'est nos pommes, des pommes goûteuses, des variétés parfois peu connues et d'autres aussi très connues comme la Belle Char, puisque c'est la plus connue en Charente-Maritime, puisque ça, c'est la Belle Charentaise, on l'appelle.
1: Vous, Émilie, c'est quoi votre péché mignon ?
2: Les tomates cerises.
1: Ah bah ça va.
2: Je les attends avec impatience. Mais moi, je ne les fais pas avec de la burrata, je les fais avec du fromage de chèvre frais que nous propose une productrice du coin.
1: Ah bah, encore meilleur. Et ça marche en tout cas pour ce magasin depuis deux ans, le magasin La Halte Marché, donc, et qui a ouvert ses portes il y a deux ans. Vous vous souvenez de ce premier jour ou pas ?
2: Ah oui, carrément, parce que à la base, on devait ouvrir début avril, et puis justement, on attendait les fraises et les asperges, et mon patron a décidé d'ouvrir le 17 avril. Et je lui ai dit non. Faut ouvrir le 18, c'est la Saint-Parfait, et c'est sûr, ça va nous porter chance. Et vous voyez, ça fait deux ans déjà.
1: Qu'est-ce que vous avez envie de dire aussi à tous ces clients fidèles de ce magasin, La Halte Marché à Gémozac ?
2: C'est toujours un réel plaisir, à chaque fois c'est des échanges, à chaque événement que l'on crée, les clients viennent. C'est même presque un devoir pour eux, c'est un remerciement, c'est tout. On échange beaucoup de recettes, de bons moments conviviaux, et c'est toujours un réel plaisir.
1: Magasin de produits de la ferme, La Halte Marché à Gémozac en Charente-Maritime, ça marche. Eh bien, merci Émilie, responsable de ce magasin, d'avoir été avec nous dans cette chronique. À bientôt.
2: Merci beaucoup à vous, bonne journée. À bientôt.
0: 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Et ça marchait à l'époque pour Daniel Balavoine, époque Starmania, quand on arrive en ville. Quand tout le monde dort tranquille, dans les banlieues.

0: Quand on arrive en ville, c'était Daniel Balavoine. Il est 7h25. Les infos à suivre. Bruno Garcia aussi au fil de l'eau, spécial écrevisse.
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0: Bonjour Bruno Garcia.
4: Bonjour Eric Morgan.
0: Ravi de vous avoir à nos côtés pour parler aujourd'hui de l'écrevisse de Louisiane. C'est le thème au fil de l'eau. Une sale bestiole à vous entendre. Hein. Je vous en avais déjà entendu parler.
4: Oui, sans hésiter, Eric, je répondrai oui. Elle est originaire des États-Unis et du Mexique, pardon, où son élevage était destiné à la régulation d'un escargot aquatique. Elle a été introduite en France pour des raisons commerciales. Malgré les qualités qui pouvaient lui être accordées, cette écrevisse est qualifiée aujourd'hui d'indésirable et elle appartient à la grande famille des espèces invasives. Son agressivité associée à des pinces, il faut le dire, très puissantes, et sa prolifération exceptionnelle, justifie complètement ce statut.
0: Ouais. Une grande capacité de reproduction, ouais.
4: Elle est énorme, mais c'est en ça que c'est à la fois intéressant pour le pêcheur et nuisible pour le milieu. Une femelle, par exemple, est adulte au bout de quelques mois, et elle est capable de produire plusieurs centaines de petites écrevisses plusieurs fois dans l'année.
0: Ce qui signifie qu'à terme, on ne trouve plus que des écrevisses de Louisiane.
4: C'est complètement ça. Ce petit animal est omnivore. Vous imaginez les dégâts qu'il est capable de faire sur une zone de reproduction. Cette écrevisse est capable de stériliser un cours d'eau en peu de temps. Sachez aussi que lorsqu'elle se sent menacée, elle creuse des galeries, des terriers, et elle arrive à perforer et forcément fragiliser les digues.
0: Mais j'imagine qu'en plus, elle est hyper résistante.
4: Elle est capable de résister à des conditions extrêmes comme des températures très élevées, un assèchement prolongé, un très faible taux d'oxygène. Et lorsqu'elle est en difficulté, elle creuse des terriers dont la profondeur peut s'étendre jusqu'à 80 cm, voire 1 mètre. Ce peu d'exigence lui permet de s'installer forcément dans les plans d'eau de qualité médiocre, avec en plus beaucoup de facilité pour se déplacer, puisqu'elle est capable de parcourir en quelques jours, plus de 10 kilomètres. Ces déplacements qui régulièrement sont déclenchés par une absence de nourriture sur un site donné. J'aurais même pu dire, après avoir détruit la quasi-totalité du potentiel alimentaire, qu'il soit animal ou végétal.
0: Comment les reconnaît-on par rapport aux autres écrevisses ?
4: Lorsqu'elle est adulte, elle est en général de couleur rouge. Mais attention, je l'ai dit bien des fois, que la couleur n'est pas un critère de distinction très fiable. L'écrevisse, comme bien des poissons, est mimétique, ce qui signifie qu'en fonction de la nature de l'habitat, de la couleur de l'eau, elle peut prendre des teintes différentes. Il y a des critères physiques qui permettent de la distinguer beaucoup plus facilement. La face interne des pinces, par exemple, présente 6 ou 7 dents acérées. Elle peut mesurer de 15 à 20 cm sans les pinces. Un critère simple aussi, les bords du rostre sont convergents, ce qui signifie que si, dans l'imaginaire, vous les prolongez, ces bords du rostre, ils vont finir par se croiser. Alors que chez l'écrevisse américaine, qu'on appelle aussi leur connectes limosus, les bords du rostre sont parallèles.
0: Un petit homard, on a encore beaucoup d'espèces d'écrevisses différentes en Charente-Maritime.
4: Alors, essentiellement, ces deux-là, je dirais, Procambarus clarki, donc l'écrevisse de Louisiane, et leur Colletnes limosus, dont je vous parlais tout de suite, l'écrevisse américaine. La politique de l'eau en Charente-Maritime est venue à bout des dernières écrevisses indigènes que l'on avait.
0: Alors, évidemment, des obligations réglementaires par rapport à cette sale bête, j'imagine, Bruno Garcia ?
4: Oui, une multitude de choses à respecter, mais deux auxquelles nous tenons particulièrement et qui sont faciles à comprendre. La première, c'est le transport à l'état vivant est interdit, ceci afin de limiter la propagation de cette écrevisse. La deuxième, c'est la remise à l'eau, toujours pour les mêmes raisons précédemment, est sanctionnée. Et, bien sûr, en plus de tout ça, les obligations qui s'appliquent à la pratique de la pêche, c'est-à-dire que la carte de pêche est obligatoire, il faut respecter les horaires, etc., etc.
0: Ça coule de source, mais il est toujours important de le rappeler. Merci beaucoup de nous avoir parlé de l'écrevisse de Louisiane aujourd'hui. Bruno Garcia, je vous souhaite une belle journée.
4: Merci beaucoup Eric, avec plaisir.
0: Un mot de l'info d'ici, Lucie.
5: Ils sont encore au collège, ils sont pourtant des aidants. Des adolescents de Touraine profitent du week-end de l'Ascension sur l'île de Ré, sans leurs parents, sans leurs frères et sœurs qui occupent leur quotidien.
0: On voit ça dans un instant, après avoir fait le tour de France et du monde. C'est le 90 secondes à 7h30 avec Valentine Letesse aujourd'hui.
6: Un ado de 15 ans tué par balle dans un hall d'immeuble, un autre de 13 ans entre la vie et la mort et un troisième de 14 ans blessé. L'insupportable bilan d'une fusillade hier soir à Nantes. Un règlement de compte selon le procureur sur fond de trafic de drogue. La vidéo a fait le tour des réseaux et des chaînes d'infos. Un ancien professeur de sport est placé en détention provisoire en Haute-Saône, piégé sur Internet par un chasseur de pédocriminels. L'internaute a changé son apparence en jeune fille grâce à l'intelligence artificielle. L'endiguement total de l'antivirus en France est tout à fait possible ce matin. Un épidémiologiste l'affirme au vu des tests négatifs des 26 cas contacts des passagers de l'HV Ondus, le bateau de croisière à bord duquel 3 passagers sont morts du virus. Vous pouvez le fumer mais plus manger de CBD. Tous les produits alimentaires au cannabidiol, tisane, huile et autres bonbons sont interdits à la vente à partir d'aujourd'hui. Certains contiennent des substances interdites, la cause de plusieurs centaines d'intoxications. Des absences surprises chez les Bleus sélectionnés pour la Coupe du Monde de foot en Amérique. Didier Deschamps a dévoilé une liste de 26 noms hier soir et Lucas Chevalier comme Eduardo Camavinga restent sur la touche. La toute première prestation en direct de la France à l'Eurovision. La chanteuse Monroe a interprété sa chanson « Regarde » hier soir et à la veille de la finale du concours de chansons européen demain à Vienne en Autriche. C'est à voir dès maintenant en vidéo sur ici.fr.
5: L'info d'ici La Rochelle a rencontré des jeunes aidants. Ce sont encore des adolescents, mais ils s'occupent au quotidien d'un proche malade ou handicapé. Ils sont environ 800 000 en France, selon l'association Enfance et Pluriel d'Indre-et-Loire. Elle a amené 6 jeunes tourangeaux de 12 à 15 ans sur l'île de Ré pour qu'ils soufflent un peu pendant ce week-end de l'Ascension. Julien Fleury les a rencontrés.
7: On va aller au restaurant plusieurs fois. Hein.
8: 4 jours seulement sur l'île de Ré, mais un programme chargé.
7: Ouais, on va dans une crêperie.
9: La plage. Le coucher du soleil.
10: Ah oui, surtout le panel.
8: Une vraie coupure avec le quotidien pour Marjorie, 14 ans, aidante pour ses deux parents handicapés.
11: De différents handicaps.
12: Et toi, t'es amenée à faire plein de trucs pour les soulager un peu?
11: Oui, un petit peu. Les courses, à manger, faire un petit peu tout.
12: Donc c'est des vacances bien méritées?
11: Oui.
12: Ça permet de
11: de se détendre.
13: Première fois que je vais sur une île française.
8: Yaya, déterminée à profiter de chaque instant sans couper avec sa famille, rester à la maison.
13: Ah, je suis obligée de les parler, hein. Je suis trop attachée à eux.
12: Tu leur dis quoi dans tes messages?
13: Je viens d'arriver, je me suis réveillée, je viens de manger, on va passer en interview à 10h.
12: Ah oui, donc tu les tiens informés minute par minute?
13: Oui.
8: Yaya s'occupe lui de sa petite sœur handicapée moteur et mentale.
13: Du coup, elle mange pas trop, c'est moi qui lui fais les seringues à la gastrostomie.
12: Les gens se rendent pas compte de ce que vous faites en fait?
13: Non, pour eux c'est juste normal, on peut vivre ça normalement, même s'il y a des moments. C'est un peu trop dur pour nous. Grâce à l'association, j'ai pu voir que j'étais pas seule.
14: Ils ont une charge mentale.
8: C'est Sonia Pareux qui a eu l'idée de ce séjour de répit pour l'association Enfance et Pluriel.
14: D'ailleurs, on le sait, hein, il peut y avoir du décrochage scolaire, de l'anxiété, de l'angoisse. Donc là, pour eux, c'est un moment où ils peuvent penser qu'à eux.
8: Le voyage a été monté grâce à des financements privés.
5: Les ados tourangeaux partent de l'île de Ré à la fin du week-end pour retrouver leur famille.
0: Dans un quart d'heure, on revient sur cette journée cruciale pour les pirates de Royan.
5: Ils jouent ce soir leur montée dans l'élite du volley français. Pour ça, deux possibilités. La victoire contre Reims à 20h ou la défaite, elle est possible à condition que leur dauphin Martigues perde aussi contre Montpellier. Comment les pirates se sentent à quelques heures du coup d'envoi? On en parle avec le président joueur du club dans un quart d'heure. Et pour les rugbymans du SA15, la soirée sera aussi riche en émotions. Réception de Béziers, mais surtout les 10 ans de la montée du club en Pro D2 et le départ du capitaine. Notamment, on entendra son émotion dans le journal de 8h. Du soleil pour ce matin, Eric.
0: Oui, en journée, le soleil domine pour ce vendredi 15 mai. Il y a le mot averse qui reste présent sur le bulletin de Météo France. Des averses qui peuvent se produire en fin d'après-midi, hein, seulement de Sainte à la Haute-Saintonge. Nous avons toujours du vent aussi, parfois 55 km/h sur le Nice maritime. Nous avons des températures fraîches pour la saison. Ça fait bizarre par rapport à ce qu'on a connu il y a quelques semaines. On s'est réveillé avec seulement du 4-5 degrés, hein, en Sud-Charente et Charente-Maritime ce matin, comme à Mirambeau, hein, par exemple. 8 degrés à Angoulême, 7 degrés à Sainte et sur Gers, 8 à La Rochelle et sur les îles de Charente-Maritime. Ça grimpera cet après-midi jusqu'à combien? 15 à La Rochelle. Nous avons du 16 degrés pour cet après-midi. Si vous êtes à Saint-Jean-d'Angély, Sainte, Cognac et Angoulême au mieux.
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0: Il n'y a pas de gros ralentissements ce matin, normal. Vous êtes nombreux à faire le pont, beaucoup moins de personnes sur les routes de Charente et de Charente-Maritime. En revanche, ça peut se corser en journée sur le chemin des loisirs, des plages et compagnie. Et on sera là pour en parler, si nécessaire.
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0: Si vous voulez vous essayer au karaoké inversé, ça arrive dans un instant. Si tu veux m'essayer, c'est la chanson de Florent Pagny qu'on l'écoute et qu'on apprécie ce matin. C'est ici La Rochelle. 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

0: Bah tiens, pourquoi pas. Non, il y va direct, hein, si tu veux m'essayer, jusque pour quelques journées. Hein? Bah tentez, vous me direz si ça a marché. Faites comme Pagny, si tu veux m'essayer à l'instant. Je vous avais dit qu'on allait s'essayer au karaoké inversé, c'est maintenant.
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0: Puis on évoquera, je ne l'ai pas dit, mais la peur de la machine à coudre dans l'histoire racontée par Stéphane Bern hein, tout à l'heure. Le voyage dans le temps qui nous entraînera à une époque où la création d'une machine déclenche une immense peur dans la société. On verra. 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Oui, le ballon de la saison. Puisque le SA15 dispute le dernier match du championnat de Pro D2 face à Béziers, un coup d'envoi 21h. Ça va être une dernière une pleine d'émotion ce soir au stade Chanzy. Match sans enjeu sportif puisque les deux clubs sont assurés de se maintenir. On en a parlé dans l'actualité, mais il y aura de l'émotion car plusieurs joueurs et membres du staff vont quitter le club. Ce sera notamment le dernier match de la carrière du troisième ligne et capitaine charentais Gauthier Gibouin, que vous entendrez d'ailleurs ému tout à l'heure dans le journal de 8h. Et puis le SA15 va également fêter le 10e anniversaire de sa montée en Pro D2. Oui, déjà, ça se passera donc ce soir en présence d'une trentaine d'anciennes gloires du club SA15. Le maillot officiel du SA15 et le ballon officiel de ce soyeu Angoulême a gagné maintenant au 05 46 50 67 68. C'est karaoké inversé sur la musique de Ménélik, le rappeur qui a marqué les années 90. Ménélik, bye bye. Je vous fais autre chose là-dessus. Si vous trouvez cette autre chose, c'est gagné. On y va. Concentrez-vous, les amis. 05 46 50 67 68.

0: C'est du lourd. Ménélique Bye Bye hein, pour la version originale. La musique, vous entendez, gros tube. Hein. Ménélique à l'époque, en 1998 pour la sortie de ce single Bye Bye. Mais en revanche, on a changé les paroles. On a pris un morceau de la variété française. Vous avez repéré le morceau, vous savez de quoi il s'agit. Vous nous appelez 05 46 50 67 68 pour gagner votre maillot officiel et le ballon officiel de Soyo Angoulême à l'occasion du dernier match du championnat de Pro D2 qui se joue ce soir à Chanzy. Bonne chance!
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0: c'était du Coldplay à l'instant pour vous. Ici La Rochelle, 7h46. On va jouer avec Sébastien de Villognon. Bonjour.
1: Bonjour Eric.
0: Ça va bien Sébastien?
1: Très bien, très bien. Il va peut-être faire beau aujourd'hui.
0: Donc oui, voilà, je n'ai pas commencé chez vous à Villognon, mais là à La Rochelle, nous, quand on regarde aux fenêtres du studio, on a du soleil, quoi, des belles éclaircies.
1: C'est pareil chez nous.
0: Bon. Ben, il va falloir profiter aujourd'hui. Il va falloir profiter
1: à
0: fond.
1: C'est ça, on repose aujourd'hui, donc on va bricoler un petit peu la maison, oui.
0: Ouais. Vous suivez les aventures du SA15, vous, au fait?
1: Alors oui, fervent supporter du SA15, hein, aussi bien le Stade Projeté que le SA15.
0: Ouais.
1: Tout à fait, ouais, ce soir, on va aller voir le match, ce soir.
0: Bah oui, oui, dernier match du championnat de Pro D2 face à Béziers, 21h. Une dernière, on l'a dit, hein, et on en reparlera dans les infos, une dernière pleine d'émotions, parce qu'il y a des gens qui partent, des membres du staff, des joueurs aussi. Et puis, ça sera le dernier match de la carrière de Gauthier Gibouin, que vous allez entendre tout à l'heure. On entendra son émotion dans le journal de 8h avec Lucie Amadieu. Mais avant cela, il y a peut-être des ballons, enfin un ballon et un maillot à vous offrir, si et seulement si vous trouvez ce que je vais vous interpréter dans ce karaoké inversé. Avec mes

0: De Bye Bye Ménélique, gros tube de 98. On a changé les paroles. C'était quoi là-dessus, Sébastien? À vous de nous le dire.
1: C'était relativement dur aujourd'hui. Alors je pense que j'ai tout oublié de Marc Lavoine et Christina Marocco.
0: Ah mais il est fort Sébastien.
2: Ah, voilà.
1: Mais c'était très dur.
2: Hein.
1: C'était relativement très dur.
0: Ah, ça a changé avec ma version, hein, forcément. Là,
1: ah oui, oui, oui, j'ai mis du temps à trouver. Je voulais gagner le maillot et j'ai mis du temps à trouver.
0: Il faut bien repérer les paroles et puis étudier la question. Mais voilà, mais c'est ce que vous avez fait. C'est pas toujours facile,
1: non, marché,
0: le karaoké inversé. Ben, c'est un matché pour vous, Sébastien. Vous avez votre maillot officiel du SA15 et le ballon officiel de ce soyau Angoulême également pour vous.
1: Eh bien, merci bien. Merci Eric. Merci Cécile Rochelle.
0: Bon match pour ce soir alors, hein. Match sans enjeu, mais ça va être voilà, plein d'émotions.
1: Oui, ça va être la fête.
0: Ça va être sympa. Bah ouais, ouais, carrément. À bientôt Sébastien, bye bye. Au revoir.
1: Merci Eric. Au revoir.
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0: C'est l'heure de l'invité. Oui, c'est l'heure de l'invité. On va rester dans le sport. Les Pirates de Royan aux portes de l'élite. Les volleyeurs jouent leur montée ce soir face à Reims pour le dernier match de la saison. Ils doivent soit gagner, soit espérer que Martigues perde contre Montpellier pour aussi s'autoriser une défaite. On en parle avec le président joueur des Pirates. Il répond aux questions de Marie-Laurence Dalle.
4: Bonjour David Gaël.
5: Bonjour.
4: Vous jouez ce soir un match historique à Reims, le match de la montée dans l'élite du volley français, la Marmara Spike League. Comment est-ce qu'on prépare un match comme celui-là?
5: On le prépare pour moi comme tous les autres matchs. On a deux entraînements par jour pour rajouter un petit peu plus de chance de ce côté depuis qu'on joue, on va dire, la montée. On se déplace deux jours avant le match. On est arrivé mercredi pour le match du vendredi. C'est vraiment les seules choses qu'on change. On peut pas rajouter plus d'enjeux qu'il en est déjà. Le but, c'est vraiment de continuer et puis d'aller décrocher cette victoire ce soir.
4: Pour vous, personnellement, c'est un match particulier puisque vous êtes président, joueur et capitaine. Comment est-ce qu'on gère tout ça?
5: Moi, je le gère plutôt tranquillement. Je suis pas trop assujetti à la pression. Pour moi, ce qui doit se faire se fera. C'est déjà incroyable qu'on soit dans une position où on peut rêver de la montée dès cette année, surtout que l'année dernière, on a fini dernier du championnat. Je suis passé remplaçant depuis quelques matchs parce que c'est aussi ma dernière saison.
4: Et ça sera votre dernier match?
5: C'est mon dernier match professionnel, ouais. Je suis pas trop du style à regarder en arrière. Je regarde plutôt vers l'avant. C'est ma 16e saison en pro qui se termine. Donc 20 ans de ma vie que j'ai donné au volley de haut niveau en tant que joueur. Et maintenant, j'ai 35 ans, donc je vais passer sur juste uniquement de l'autre côté, c'est-à-dire faire progresser le club. Donc c'est aussi un autre challenge. Je suis quelqu'un qui adore les challenges, donc celui-là s'arrête pour en reprendre un autre.
4: Mais vous arrivez à vous dédoubler presque, parce qu'on imagine qu'en tant que président, vous êtes quand même en train de préparer la suite et la montée en élite, parce que ça propulserait le club dans une autre dimension.
5: Ouais, c'est essentiel pour moi de pouvoir me dédoubler, parce que moi, du coup, ça fait depuis un mois et demi, on va dire, qu'on sait qu'on est vraiment en course à la montée. Et donc, moi, je suis obligé en tant que président de déjà beaucoup travailler dessus, comme si elle était déjà acquise, que ce soit au niveau des partenaires, mais des institutions aussi. Et en même temps, je dois arriver à l'entraînement avec mes coéquipiers, comme si de rien n'était. Je me dédouble complètement. Ouais. Il y a un certain nombre d'obligations qu'on a pour évoluer au niveau supérieur. On travaille tout de suite comme un nouveau sol. Il y a aussi de l'aménagement de la salle, des tribunes, tout ça. Donc,
4: qu'est-ce qu'il faut changer dans la salle?
5: La Ligue nationale nous impose, mais aussi si on restait en Ligue B, donc ça a été d'avoir un sol à tracé unique, c'est-à-dire uniquement les tracés de volets. Donc ça, c'est déjà en cours de travail. Et ensuite, par contre, pour la Liga, il faut pouvoir monter à 1500 places. Et là, on en a 1420 actuellement. Donc il faut un petit réaménagement. C'est les collectivités qui s'en chargent en tant que partenaire du club. Ensuite, le volet professionnel, c'est un marché. Donc il faut évidemment un peu plus d'argent parce qu'il faut des joueurs d'un meilleur niveau pour certains. Ça ne veut pas dire qu'on va changer du tout toute l'équipe, mais il faut des meilleures conditions de déplacement. Il y a plus de matchs. Il faut aller chercher de l'argent ensuite pour pas faire la navette comme l'a fait là les deux derniers clubs qui sont montés. On sont descendus directement.
4: Il vous manque combien pour arriver à un budget d'élite? C'est quoi? C'est 1 300 000 euros à peu près?
5: Il faudrait qu'on ait entre ça et 1,5 million pour pouvoir espérer aussi avoir les joueurs qu'il faut, parce que la plupart des recrutements sont déjà faits. Donc on va dire que les meilleurs joueurs ou au bon prix sont déjà pris.
4: Et il vous manque combien alors du coup?
5: On est à 950 000. On a demandé pas beaucoup plus à la ville de Royan, mais oui, je pense qu'il y aura pas de trop de sujets sur la ville de Royan. Il y a l'agglomération aussi maintenant qui est rentrée en course. Nous, on essaye aussi de se diversifier. Il y a encore un mois et demi, on nous disait, attention, tu vas vite, faut pas monter parce qu'il y aura pas les sous. Et puis, ça fait 3 semaines plus tard où ils disaient, bon, bah, allez, maintenant, faut y aller, faut monter. On est un territoire qui n'a jamais eu de sport professionnel. On était déjà les premiers. Ils en sont très contents. C'est vrai que la marche du dessus fait peur. Mais maintenant qu'on y est, et puis moi aussi, en leur expliquant que si on ne faisait pas cette année, même en construisant des équipes très cohérentes, peut-être que ça se représentera plus avant 4-5 ans. On ne sait pas. Il faut prendre le train en marche et faut y aller à fond.
4: Alors, qui dit voler à Royan dit Trevor Klevenau. Ils suivent au match à distance de Turquie?
5: Ouais, bien sûr, Trevor Klevenau. Erwin Engapet aussi, qui est de Royan. Engapet qui a fini sa saison, lui, à tous les matchs dans la salle. Et Trevor regarde depuis la Turquie nos matchs. Ouais. Ils sont aussi très excités. Bah, Engapet qui signe à Tours, par exemple, adorerait de pouvoir venir jouer officiellement contre Royan, alors qu'il habite Royan. La saison prochaine, pas mal de joueurs de l'équipe de France actuelle, c'est des joueurs avec qui je jouais en équipe de France jeune, donc c'est tous des amis. Je suis, on va dire, le seul de ces joueurs-là à avoir repris un club, donc ils suivent ça attentivement.
4: Donc on peut imaginer, si tout se passe bien, qu'un jour, Trevor Klevenau vienne terminer sa carrière à Royan.
5: Alors on peut l'imaginer. Actuellement, on n'a clairement pas les moyens. Mais oui, on peut espérer qu'un jour, nous aussi, notre club évoluera d'ici là. Je pense que c'est une discussion qui pourra se faire dans les 3-4 ans, à mon avis. Ouais.
4: Mais on n'en est pas encore là. Vous avez un match important à jouer ce soir. On vous souhaite pas bonne chance parce qu'on veut pas vous porter malchance. Mais on est de tout cœur avec vous.
5: Eh ben, merci beaucoup.
4: Merci beaucoup, David Gale.
5: Merci.
0: Le président joueur des Pirates de Royan au micro, vous l'avez reconnu, de Marie-Laurence Dalle, le coup d'envoi 20h du match de la montée contre Reims, à ne pas manquer. Renaud, c'est Lesbéton, on connaît l'histoire, on adore l'écouter, c'est maintenant, on l'écoute en intégralité avant les infos de 8h.
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0: Les bétons. C'était du Renault qui a fêté là récemment ses 74 ans.
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0: Et toute une équipe pour vous sortir du lit au lendemain d'un jour férié. Certains font le pont, vous en profitez. D'autres travaillent, bon courage si c'est le cas. Bonjour Stéphane Bern.
8: Bonjour Eric, bonjour les deux Charentes.
0: Vous êtes de service une nouvelle fois ce matin pour ce voyage dans le temps. Juste après, bien sûr, place à l'information. Dans deux minutes, un nouveau journal à 8h. Alors ce matin, Stéphane, on voyage au temps où la création d'une machine déclenche une immense peur.
8: Un tailleur invente la première machine à coudre vraiment efficace. Les ouvriers se révoltent contre cette machine qui peut leur voler leur travail. La couture avance, mais le tissu social se déchire. Paris, rue de Sèvres, dans les années 1830, dans un petit atelier, un tailleur lyonnais nommé Barthélemy Timonier met au point une machine étonnante et innovante. Une aiguille, un fil, un mécanisme à pédale. Et voilà qu'un vêtement se coud presque tout seul. Presque de l'intelligence artificielle, mais version mécanique. Pour l'époque, c'est une petite révolution. Jusqu'ici, tout se fait à la main, point après point. Des heures de travail et des dizaines d'ampoules au doigt pour une simple veste. L'armée française comprend immédiatement l'intérêt. Timonier obtient un contrat pour fabriquer des uniformes. Il installe un atelier avec plusieurs dizaines de machines. Mais dans les rues de Paris, la nouvelle circule vite. Les tailleurs s'inquiètent. Si une machine peut coudre plus vite qu'un homme, que vont devenir les ouvriers ? Surtout qu'une machine ne connaît ni les pauses clopes, ni les pauses café, ni les grèves. Un soir de 1831, plusieurs centaines d'ouvriers envahissent l'atelier. Les machines sont brisées à coups de marteau, les tables renversées, l'atelier entièrement saccagé. Les machines ont appris à coudre, mais pas encore à se défendre. Timonier échappe de peu au lynchage, il fuit. Il passera le reste de sa vie à tenter de relancer sa machine. Mais d'autres industriels feront fortune à sa place. Comme quoi, l'histoire de l'innovation tient parfois qu'à un fil. Deux siècles plus tard, la machine à coudre ne fait plus peur. Mais face aux nouvelles technologies, la même question revient toujours. Jusqu'où les machines vont-elles remplacer les humains ? Hier, la pédale, aujourd'hui, l'algorithme.
0: Merci Stéphane Bern. Passe un bon week-end à lundi pour un nouveau voyage dans le temps.
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0: Bonjour et bon réveil les amis, il est tout juste 8h. Et c'est le vendredi 15 mai, à l'approche du week-end, voici toute l'actualité. Le journal est présenté par Lucie Amadieu, bonjour.
9: Bonjour Eric, bonjour tout le monde. Quand on parle d'aidants, on ne pense pas à eux. Et pourtant, les enfants peuvent aussi se retrouver à cette place. Ils sont environ 800 000 de moins de 25 ans en France concernés, selon l'association Enfance et Pluriel, basée en Indre-et-Loire. Alors pour soulager des jeunes tourangeaux, elle a amené 6 ados de 12 à 15 ans passer le pont de l'Ascension sur l'île de Ré. Et parmi eux, il y a Imanol, 12 ans.
10: J'ai ma petite sœur qui est handicapée. Un handicap moteur assez important. Faut assez souvent rester avec elle parce qu'elle n'a pas trop la notion du danger et tout. Donc c'est assez compliqué au quotidien parce que dès qu'on la surveille pas, peut arriver quelque chose alors.
11: T'es un peu son ange gardien.
10: On peut dire ça comme ça. Ouais.
11: Mais par contre, c'est une pression parce que toi, t'es toujours un peu obligé d'être vigilant.
10: Oui, après, je m'amuse quand même, mais il y a des moments où je veux profiter peut-être un petit peu moins.
11: Donc là, c'est bien d'avoir du temps pour toi pendant ces vacances, non ?
10: Ouais.
11: Tu vas aller te baigner dans la mer ou pas ?
10: Oui.
11: Même si elle est froide ?
10: Oui.
11: Oh, pas peur ?
10: Non, je suis née à La Rochelle, donc...
11: Et pourquoi t'es partie sur la Touraine ?
10: Bah, parce que déjà, on était un peu plus proche de mes grands-parents pour regarder mes sœurs. Et on est aussi plus proche de Clocheville, c'est plus pratique.
11: Ah oui, c'est le grand hôpital pour enfants où vous allez souvent, malheureusement.
10: Oui.
11: Comment tu décrirais cette expérience ? On choisit pas hein, de grandir dans une famille avec une personne handicapée.
10: Mais après, ça peut être aussi bénéfique.
11: Ça fait mûrir, on dit.
10: Oui, voilà.
9: Imanol, au micro de Julien Fleury, ces jeunes aidants quittent l'île de Ré à la fin du week-end pour retrouver leur famille en Touraine. Comme eux, vous profitez peut-être de ce pont de l'Ascension pour souffler. Et ça se voit sur les routes. Beaucoup de monde hier pour la journée de départ, ce qui a causé deux accidents dans nos départements. L'un sur l'île de Ré, deux voitures se sont rentrées dedans au Bois-Plage. L'autre en Charente, sur la Nationale 141. Un camping-car et deux voitures se sont percutées. Trois personnes ont été légèrement blessées.
0: Là, c'est une balade en mer qui a viré au cauchemar.
9: Dans le Finistère, deux septuagénaires sont morts hier. Un homme et une femme noyés pendant qu'ils faisaient du longe-côte. Vous savez, ces randos dans l'eau, dans l'océan. Des conditions météo qui n'étaient pas particulièrement mauvaises, selon les témoins. Mais il faut toujours être très prudent, rappelle Thierry Dubus. Il est le président d'Olérando, un club de l'île d'Oléron qui compte 280 licenciés pour le longe-côte.
1: C'était un groupe qui n'était pas encadré, donc hors club. On ne pratique jamais le longe-côte seul et il est préférable de pratiquer le longe-côte en club, encadré sur des plages reconnues par les animateurs. On pratique le longe-côte par groupe de 20 personnes. Pour 20 personnes, il faut un animateur et un assistant, voire plusieurs assistants si des conditions de mer sont défavorables ou si dans le groupe on a des personnes un peu plus faibles que les autres. L'animateur principal, il est breveté de la Fédération française de randonnée. On pratique sur des plages qu'on a déjà repérées en fonction des conditions météo et de marées suffisamment bonnes pour la pratique du longe-côte. Le niveau de pratique se fait au niveau du plus faible du groupe. On ne laisse jamais personne derrière.
9: Les règles de bonne conduite rappelées par Thierry Dubus au micro d'Éric Lebihan. Et même si vous n'avez pas prévu d'aller dans l'eau en ce moment, prudence avec le retour des grandes marées. Le coefficient va monter jusqu'à atteindre 99 dimanche et lundi en Charente-Maritime. L'occasion de faire de la pêche à pied par exemple, mais après avoir bien regardé les horaires de marée.
0: Cette nouvelle commune de Charente obtient la reconnaissance de l'état de catastrophe naturelle.
9: Ars, Chazelles, Gimeux, Lessac, Mans-les-Fontaines et Thézé-Hésy. C'est suite aux inondations et coulées de boue du février dernier. La commune de Chalais obtient aussi ce statut, mais pour un mouvement de terrain de 2023. Les sinistrés ont un mois pour contacter leur assurance. Le navire de croisière arrêté à Bordeaux pour une épidémie de gastro a levé l'ancre. Il est reparti ce matin en direction de l'Espagne avant une escale à La Rochelle mardi.
0: Il va y avoir beaucoup d'émotions ce soir au Stade Chanzy.
9: Ah oui, pour la dernière journée de championnat du SA15 face à Béziers, les deux équipes sont assurées de se maintenir en Pro D2 de rugby. Mais ce qui va provoquer beaucoup d'émotions, c'est le 10e anniversaire de la montée en Pro D2 et aussi le départ de plusieurs joueurs et membres du staff de Soyaux Angoulême. C'est le cas par exemple du 3e ligne et capitaine charentais Gauthier Gibouin. Il a 37 ans. Il a commencé ici avant de faire un crochet par l'Union Bordeaux-Bègles, Périgueux, Montauban et Nevers. Gauthier Gibouin qui n'a pas pu retenir ses larmes quand son entraîneur Alexandre Ruiz lui a rendu hommage en conférence de presse d'avant-match.
5: En tant que joueur, il a fait forme d'exemplarité. Ça a été un joueur sur une valeur humaine voilà, incroyable. On est le même jour. On a 2 ans d'écart, mais le même jour. C'est quelqu'un qui, sur le plan humain, savait que j'étais tout seul ici, que ma famille, mes parents, mes amis proches étaient dans le sud et que tous les 24 mars, il ne m'a jamais laissé tout seul. J'ai rencontré en lui un capitaine remarquable, bienveillant, toujours à l'écoute de l'équipe. Donc Gauthier, merci pour tout. Et sache qu'on fera tout pour te rendre hommage à toi et à ceux qui vont nous quitter.
12: J'ai pas de pudeur à pleurer, j'ai beaucoup pleuré cette semaine. S'il y a ces larmes et cette peine, c'est qu'il y a eu beaucoup de joie et beaucoup de moments formidables. T'as des sentiments que t'as eu enfant en fait qui reviennent. J'ai l'impression d'avoir été en colonie et quand tu veux pas repartir de la colonie, et que, il faut rentrer et que ça s'arrête. Sauf que là, elle a duré 30 ans la colo et que les derniers jours sont les mieux puisque depuis que je suis revenu à Angoulême, c'était 6 années incroyables. On en prend toute la mesure. C'est vrai que d'avoir la chance de pouvoir vivre ça aussi à travers les yeux de mon fils quand on va rentrer sur le terrain ensemble. Beaucoup d'anciens qui arrêtent vont pouvoir rentrer avec leur enfant. Ça va être formidable de voir ça à travers leurs yeux. Ça va être un très très beau cadeau pour nous.
9: Gauthier Gibouin devrait rester au club et intégrer l'organigramme du SA15. 9000 spectateurs seront attendus ce soir. Des larmes aussi, il devrait en couler sur le parquet de Reims pour les volleyeurs de Royan. On espère que ce seront des larmes de joie. Les Pirates jouent leur montée dans l'élite ce soir à partir de 20h. Et pour ça, il faut soit gagner, soit perdre, à condition que Martigues perde aussi face à Montpellier. La rencontre est à suivre sur la page Facebook du club, sur le site internet de la Ligue ou dans le bar L'Esquive à Vaux-sur-Mer. En basket, le Stade Rochelet joue son dernier match de la phase régulière du championnat d'élite 2. Le club reçoit Saint-Chamond à 20h ce soir. La victoire est impérative pour finir entre la 7e et 10e place et ainsi décrocher la qualification en play-in. Et puis dans une demi-heure, dans l'info d'ici La Rochelle, on monte sur le bateau d'Alexis Thomas. C'est l'un des deux jeunes skippers rochelais au départ de la solitaire du Figaro avec Léo Botorel. Départ de la course après-demain depuis les Côtes d'Armor. On espère qu'ils auront aussi beau temps comme là ce matin.
0: Ouais, c'est vrai que là, ça brille bien dans le ciel de La Rochelle. En tout cas, on va voir si c'est le cas partout. Bonjour Emmanuel Moreau.
13: Eric, bonjour à tous.
0: Connecté avec tout pour décrypter le temps en Charente et en Charente-Maritime. La journée donc qui débute sous le soleil, vous nous le confirmez ou pas ?
13: Eh oui, le ciel est bien dégagé ce matin. J'ai quasiment pas de nuages sur l'image satellite actuellement. J'ai juste un peu de grisaille là aux abords du Limousin, mais on reste quand même dans une situation d'air froid qui nous vient du Groenland, une descente bien humide et bien fraîche. Et dès que le soleil va réchauffer tout ça, eh bien on a des petits cumulus qui vont apparaître dans le courant de l'après-midi. Et ces cumulus vont prendre de plus en plus d'ampleur. Alors ils ne masqueront pas complètement le soleil, mais ils pourraient lâcher de temps en temps quelques gouttes isolées, une petite averse isolée n'est pas impossible. Ce sera quand même une journée beaucoup moins agitée qu'hier.
0: Tant mieux. Côté température, on se couvre ce matin.
13: Et oui, on descend jusqu'à 5 degrés. C'est pour Tusson et Saint-Médard-de-Nice. À La Rochelle et à Matha, vous avez 6 degrés. À La Couronne et à Passirac, il fait 7 degrés. On va jusqu'à 8 degrés au château d'Oléron. Alors cet après-midi, les températures maximales, elles gagneront 1 ou 2 degrés par rapport à hier. On partira de 14 degrés sur le Confo Lantais. Sur la côte, on sera autour de 15 degrés. Puis dans l'intérieur de nos deux départements, eh bien, on oscillera entre 16 et 17 degrés en fonction des cumulus qui masqueront ou pas le soleil.
0: Pour ce week-end, on garde la fraîcheur ?
13: Oui, alors demain matin, on aura des températures bien fraîches. Côté soleil, ce sera un peu comme aujourd'hui, avec une alternance de nuages, d'éclaircies. Ce sera essentiellement encore des cumulus. Et puis, on a une nouvelle perturbation qui va arriver dans la nuit de samedi à dimanche. Elle donnera des pluies faibles, probablement, dimanche matin. Ensuite, on retrouvera normalement quelques éclaircies dimanche après-midi. Quant aux températures, eh bien oui, ça restera bien frais. Elles remonteront dimanche matin grâce à la couverture nuageuse, mais l'après-midi, on sera plutôt entre 15 et 17 degrés. Je vous promets, Eric, que ça remontera la semaine prochaine à partir de mardi ou mercredi.
0: Je retiens cette promesse, on en reparlera. Attention.
13: On en reparlera.
0: En mer, le vent se calme un peu ou oui ?
13: Oui, c'est plus calme ce matin. On a un vent entre 15 et 20 nœuds. Ça se renforcera légèrement cet après-midi entre 25 et 30, avec une mer peu agitée. Et ça continuera à mollir durant le week-end.
0: Profitez bien de ce week-end alors, Emmanuel Moreau.
13: Également.
0: Ah, merci beaucoup. À lundi.
13: À lundi.
14: Au revoir. 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
0: Et maintenant, il y a Germaine qui vient chanter. Dit comme ça. Non, Jermaine Jackson, quand même. Avec Piazzadora. C'est parti, mon kiki. Écoutez, appréciez, bon réveil, bonjour. Les lève-tard, vous avez raison de profiter du lit. Encore quelques minutes, pourquoi pas. Bah oui, vous faites le pont, vous avez bien raison, c'est vendredi.

0: Kate Zadora et Jermaine Jackson, à l'instant pour vous. Votre C'est pas vrai à ne pas manquer. On va vous mettre en garde contre des escrocs qui ont trouvé une nouvelle célébrité pour tenter de vous piéger. Cette fois, c'est Emilien, l'ancien champion de l'émission Les 12 coups de midi.
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0: Parmi nos invités, notre charentaise du jour, Amandine Bourgeois. Elle avait participé à Nouvelle Star en 2008. Elle avait gagné d'ailleurs l'émission. Elle a représenté la France à l'Eurovision en 2013. Et comme c'est d'actualité, hein, ce week-end, l'Eurovision, on a invité cette fille, Amandine Bourgeois, originaire d'Angoulême, hein, exactement. On discute d'Angoulême et de l'Eurovision avec elle dans les prochaines minutes.
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0: Vous êtes artiste, musicien, chanteur ou danseur, alors venez animer la rue de la ville de Saintes le 21 juin prochain lors de la fête de la musique. Pour s'inscrire, il suffit de remplir le formulaire sur le site internet de la ville de Saintes, ville-sainte.fr. Et puis pareil, hein, si vous êtes commerçant, gérant d'établissement et que vous souhaitez accueillir un ou plusieurs artistes pour Saintes, les inscriptions sont possibles jusqu'au lundi 18 mai inclus. Après, c'est trop tard.
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0: Votre C'est pas vrai, le rendez-vous en Tiernac, Audrazo, vous êtes de la partie pour cela ce matin. Alors les escrocs, je disais, ont trouvé une nouvelle célébrité pour tenter de nous piéger. Il s'appelle Emilien. Emilien, pour ceux qui ont suivi le programme, c'est l'ancien champion de l'émission Les 12 coups de midi.
4: Oui, je suis tombée l'autre jour sur cette vidéo. On va l'écouter. Elle est à peu près partout en ce moment sur les réseaux sociaux.
5: Il y a 20 minutes, j'ai pris votre téléphone, je me suis inscrite et j'ai déposé 250 euros. Ouvrez l'application et voyez combien vous avez déjà gagné.
4: Ce visage qui s'affiche, vous le connaissez, c'est celui d'Emilien, quelqu'un qui nous est très familier, puisqu'il a crevé l'écran pendant quasiment 2 ans, recordman, le plus grand gagnant de l'histoire des jeux télévisés en France. Sauf que là, ce n'est pas le vrai Emilien qui nous parle. La vidéo est générée par intelligence artificielle. D'ailleurs, le jeune homme lui-même a averti il y a quelques jours, ne tombez pas, dit-il, dans ce piège grossier.
0: Mais et quel est le piège? C'est quoi cette histoire d'application?
4: C'est une histoire d'argent, parce que si je clique sur la vidéo, j'atterris sur un site qui imite, mais alors quasi parfaitement, le site du journal Le Figaro. Logo, code couleur, tout y est. Mais là non plus, ce n'est pas Le Figaro. Je vous lis le titre. La Banque de France poursuit le jeune prodige Emilien pour ses déclarations en direct à la télévision. Et là, on me met les soi-disant déclarations. Emilien, paraît-il, a dégainé une application. Donnez-moi 250 euros, dit-il. J'en tirerai 12 à 15 millions, oui, en 3 à 4 semaines. Et bien sûr, tout en bas de l'article, on me met le lien vers l'application en question. Là, attention, vous dites, bon, c'est quand même un peu gros cette histoire. Ça ne l'est pas tant que ça. Je vous parlais l'autre jour de cet homme qui a perdu 350 000 euros piégé par une fausse interview d'un faux Jean Reno. Eh bien, c'est exactement la même chose. Emilien Jean Reno, c'est juste le point de départ et la suite est ultra convaincante avec des faux conseillers en investissement très crédibles qui vous dépouillent de toutes vos économies.
0: On n'a pas fini d'halluciner. Ça peut faire peur même parfois. Mais heureusement, on est là pour vous alerter sur toutes ces choses-là et prendre toutes les précautions nécessaires. Merci Audrazo, la bonne journée, le bon week-end aussi. On fait tourner les violons. Ah oui, c'était l'album Chanson pour les pieds, sorti au début des années 2000. Voici Jean-Jacques Goldman pour vous ce matin, c'est ici La Rochelle.

0: Tourne les violons, c'était Jean-Jacques Goldman, il est 8h20. C'est le Charentais du jour, au quotidien, avec ici La Rochelle. On découvre des souvenirs, des passions, de personnalités de Charentais. Et ce vendredi, c'est une Charentaise, la chanteuse Amandine Bourgeois qui est à l'honneur. Née à Angoulême, elle a gagné l'émission Nouvelle Star sur M6 à l'époque en 2008. Et elle a représenté la France à l'Eurovision en 2013. On évoque tout cela, tous ces souvenirs, aux côtés de Chloé Bidet.
1: Très fière d'avoir représenté mon pays. Et c'est vrai que j'ai tout donné. J'ai donné toute l'énergie que je pouvais pour bien représenter mon pays. Je pense que je suis ressortie de cette expérience grandie et renforcée.
2: Bonjour Amandine Bourgeois.
1: Bonjour.
2: Vous gardez quand même quelques souvenirs de votre enfance à Soyeux.
1: En fait, moi, je suis née à Angoulême. Et ensuite, on a habité jusqu'à l'âge de 7 ans. J'ai habité en face de la gare d'Angoulême. Et oui, j'ai plein de souvenirs. Ma maman, elle tenait un restaurant qui s'appelait La Chanterelle. Je me rappelle très bien aussi du centre-ville, la petite rue piétonne, avec je voulais absolument attendre les petites marionnettes là qui donnent l'heure. Mais alors là, quand j'étais petite, j'étais fan. Je voulais absolument attendre à chaque fois l'heure qui passe pour voir les petites marionnettes et tout. C'était rigolo.
2: En 2013, vous aviez été sélectionnée pour représenter la France à l'Eurovision. C'est quand même un sacré challenge. Quel souvenir est-ce que vous gardez de ce moment-là?
1: Alors, c'est vrai que c'était au départ quand France Télé en fait m'a contacté et voulait absolument que ce soit moi qui représente la France à l'Eurovision. J'ai refusé en fait. Représenter son pays, c'est pas rien quoi. Donc c'est grosse pression et je me suis dit je sais pas si je suis capable de gérer toute cette pression là et en même temps pour moi l'Eurovision avait une image un peu ringarde. Je me disais non, je sais pas, je le sens pas. J'ai pas envie de me retrouver déguisée en pingouin à danser la polka. J'avais plein de préjugés d'a priori quoi. Après discussion avec les équipes de France Télé et tout, et m'ont dit mais vraiment non, on a justement l'Eurovision là, on est en train de dépoussiérer, ça revient, on lui est en train de redonner une image cool et justement on veut qu'une artiste comme toi amène justement ce côté, cette touche rock'n'roll et puis ce côté un peu décalé vient. Donc j'ai dit ok, mais à la condition de représenter mon pays avec une chanson que j'assume et qui me ressemble artistiquement. Alors en concert, à chaque fois je fais la blague, je dis que je suis très fière d'avoir représenté mon pays. Et c'est vrai que j'ai tout donné, j'ai donné toute l'énergie que je pouvais pour bien représenter mon pays. Et j'ai terminé 3e. Les gens applaudissent et je dis 3e en partant de la fin. Donc là, ça fait rire tout le monde. Voilà, donc j'assume totalement. Mais je pense que je suis ressortie de cette expérience grandie et renforcée.

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1: La chanteuse Amandine Bourgeois, originaire d'Angoulême. L'Eurovision, c'est ce week-end, à vivre bien sûr avec votre radio ici, La Rochelle. Et c'est la chanteuse Monroe qui représentera la France cette année. 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Allez, 05 46 50 67 68, ça c'est notre numéro. Je vous le dis pour participer maintenant à l'intro express. Quelques secondes pour deviner le titre d'un morceau et l'artiste en question. Ah ouais, là c'est même plus quelques secondes, c'est une seconde, à peine. Vous l'auriez là?
2: Oui, ouais, là je pense que je l'ai cette semaine, c'est la seule fois je crois.
1: Oui, mais... Non, ça veut dire qu'hier vous avez menti, parce que hier vous m'avez dit que vous l'aviez je crois, non?
2: Ouais, mais au final je m'étais trompé.
1: Ah oui, oh, mais dommage. Vous n'allez pas vous tromper, franchement. Allez, 05 46 50 67 68, on réécoute. Il y a à gagner ces billets là pour l'Electrain de Sainte.
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0: besoin de personnes avec Véronique Sanson. Nous sommes à la journée avec Brigitte. Bonjour Brigitte.
1: Brigitte. Allô, allô.
0: Allô, Brigitte, ça va bien? Bien réveillée?
1: Oui.
0: Oui, petit doute quand même sur le réveil, oui. Non?
1: Non, parce que vous avez dit la Jarne. Je n'habite pas la Jarne.
0: Ah bon, vous habitez où, Brigitte?
1: Épargne.
0: Ah bah voilà, bah, c'est écrit la Jarne sur l'ordi, mais, voilà, mais vous avez bien le droit d'habiter là où vous voulez.
1: Oui, c'est vrai, on peut déménager aussi, il n'y a pas de souci.
0: Vous avez habité la Jarne à une époque peut-être?
1: Pardon ?
0: Vous avez habité la Jarne à une époque ?
1: Ah non, c'est parce qu'on faisait des expositions, tout ça.
0: C'est l'informatique chez nous, voilà.
1: Rien de grave.
0: Tiens, en parlant d'informatique, dans l'ordi, on a mis ça, écoutez. Et hop, et ça coupe direct, parce qu'il faut économiser la machine. C'est quoi alors, Brigitte ?
1: Bien sûr, c'est Michel Fugain, Viva la Viva.
0: Vérification. C'est gagné. Et elle sera belle la vie.
1: Avec ah, si, c'est clair.
0: Le petit électrin de Sainte, vous allez partir en balade quand vous voulez d'ici au mois d'octobre prochain.
1: Oh, merci beaucoup. Merci beaucoup à Ici La Rochelle.
0: Mais de rien, profitez bien de la journée de cette balade, Brigitte. À bientôt.
1: Merci,
0: au revoir.
1: Merci, bonjour aux auditeurs.
0: Oui,
1: merci.
0: C'est fait. À bientôt. Au revoir. Lucien Madieu, l'info d'ici dans un instant.
2: On est monté à bord du bateau d'Alexis Thomas. Le skipper Rochelet dispute sa 5e solitaire du Figaro. Départ après-demain de Perros-Guirec dans les Côtes d'Armor.
0: Et on en parle juste après avoir écouté l'info en France et dans le monde en ce vendredi matin. Il est 8h30, c'est le 90 secondes. Valentine Letès.
3: La jeunesse, encore victime du trafic de drogue. Un jeune de 15 ans a été tué hier soir à Nantes. Deux autres de 13 et 14 ans ont été blessés dans cette fusillade. C'est tout le quartier de Port-Boyer qui est sous le choc.
4: Je suis émue parce que j'ai entendu cette maman crier comme on avait tué son bébé. Elle n'a pas arrêté de hurler. Ça ne peut pas mourir un enfant à 14 ans. Ça ne peut pas mourir en fait.
3: Le ministre de l'Intérieur est attendu sur place ce matin. Piégé par un chasseur de pédocriminels, un ancien professeur de sport est placé en détention provisoire en Haute-Saône pour proposition sexuelle faite à un mineur, en l'occurrence un internaute déguisé en jeune fille de 14 ans grâce à l'intelligence artificielle. 1500 contrôles et pas de nouveaux betteraves, le ministre de l'Éducation l'affirme. Après une inspection des établissements scolaires du privé, 6 signalements ont tout de même été faits au procureur, certains pour des faits de maltraitance d'élèves. L'attente interminable pour les salariés de SFR. Les négociations pour le rachat de l'opérateur sont prolongées jusqu'au 5 juin. Ses concurrents Bouygues, Orange et Free ne sont toujours pas tombés d'accord. Votre tisane au CBD et vos bonbons au cannabidiol, vous ne les trouverez plus en magasin à partir d'aujourd'hui. Tous les produits alimentaires au CBD sont interdits à la vente après plusieurs centaines de cas d'intoxication. Mais le CBD à fumer reste autorisé. Sur la touche, Lucas Chevalier, Eduardo Camavinga et Randall Kolo Muani ne joueront pas la Coupe du Monde de foot en Amérique. Didier Deschamps a dévoilé la liste des Bleus sélectionnés hier soir. Le nom des 26 joueurs sur ici.fr.
2: L'info d'ici La Rochelle prend le large, ou presque. On a suivi la préparation d'Alexis Thomas avant son 5e départ de la solitaire du Figaro. Il est l'un des deux skippers de La Rochelle avec Léo Botorel à participer à cette course. Départ après-demain des Côtes d'Armor. Thomas Noiseux, vous avez rencontré au port des Minimes à La Rochelle pour les derniers détails techniques.
5: Avant son départ, pour Perros-Guirec, le skipper est à l'œuvre pour aligner un bateau performant et fiable sur la ligne de départ.
6: Donc là, je suis avec Timothée sur le bateau et on est en train de faire l'entretien des winches. Donc les winches, ce sont des espèces de gros roulements, de grosses poulies en fait, qui nous permettent de démultiplier les efforts à bord. On tourne les cordages autour de cette poulie et puis ensuite avec une manivelle, on vient border les voiles, donc tirer sur les voiles.
7: On enlève toute la graisse. On nettoie bien et comme une boîte de vitesse, après on vient huiler, graisser.
5: Timothée Courmont, préparateur technique du bateau d'Alexis.
7: Si ça casse, on est bien embêté parce que du coup ça devient inutilisable. Et donc là, il faut réussir à faire des renvois sur le winch suivant pour pouvoir border ses voiles.
6: On a des voiles qui sont très puissantes. On a, pour la plus grosse voile, c'est 130 mètres carrés. Et on ne peut pas régler les voiles avec la force des bras.
5: Avec déjà 4 participations au compteur, le skipper Rochelet est bien préparé pour affronter une quarantaine de concurrents.
6: 10 courses par étape, forcément des étapes courtes, mais du coup on est assez proches les uns des autres. Il y a toujours un beau plateau tous les ans, et cette année le plateau est d'autant plus beau puisqu'il y a beaucoup de skippers qui ont participé à la dernière édition du Vendée Globe. Je le rappelle, on a tous les mêmes bateaux selon les concurrents, donc c'est vraiment le marin qui fait la différence, son expérience, sa connaissance du bateau, sa connaissance aussi de la météo. C'est un format qui est très exigeant. Le corps peut ne pas pas dormir pendant 4-5 jours d'étape.
5: Alexis Thomas alterne entre documentation météo, réglage technique et entraînement en mer. Le Rochelais rêve d'un podium, mais au-delà du compétiteur, il est aussi un skipper engagé.
6: Mon bateau, il est bleu, donc il porte les couleurs d'une association qui s'appelle Wings of the Ocean. C'est une association qui lutte contre la pollution plastique et les déchets sauvages en tout genre. Donc voilà, ça m'est déjà arrivé de passer à côté d'un pneu tracteur, je ne l'ai pas tapé, mais on a du mal à identifier les objets, mais voilà, c'est souvent des déchets humains.
5: Et le Rochelais portera fièrement les couleurs de l'association durant les 30 prochains jours de navigation qui l'attendent.
2: Départ à 10h30 après-demain de la solitaire du Figaro de Perros-Guirec avec une arrivée prévue au Havre. Dans le journal de 9h, dans une demi-heure, on reviendra sur cette météo qui n'empêche pas de profiter du pont de l'Ascension. La pluie, le vent, les nuages n'ont pas repoussé les touristes et les locaux hier au lac de Saint-Yrieix. Reportage dans une demi-heure et on reviendra aussi sur ce match crucial pour les volleyeurs de Royan. Ils disputent leur montée en élite ce soir contre Reims. Coup d'envoi 20h.
0: Désolé, j'étais déjà allongé sur la plage. Moi. J'étais déjà parti, je vous avais oublié.
2: Avec ce soleil, on a envie de prendre déjà du repos, partir à la terrasse pour un petit café.
0: J'étais plus avec vous, désolé. Vous me pardonnez, bien sûr.
2: Oh, mais bien sûr.
0: Vous avez dit le mot café, je vous en paye sans problème, bien évidemment.
2: Volontiers.
0: Le soleil domine aujourd'hui, des averses qui peuvent cependant se produire fin d'après-midi ou en soirée. Ce sera anecdotique, hein, on l'a vu avec Emmanuel Moreau, on en a parlé, il n'y aura pas grand-chose aujourd'hui au niveau des averses, tant mieux. On profite du soleil, des températures, en revanche, ça grimpe pas haut aujourd'hui. Là, c'est plus celle qu'on avait relevée les semaines passées, autour de parfois 25 degrés, même plus. Hein. C'est ce qu'on avait eu. Là, on est autour de 15, 16, 17, 18 degrés, pas plus pour cet après-midi. Ce matin, 8 degrés actuellement à La Rochelle, 8 aussi à Angoulême.
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0: Je vérifie, bien sûr, au moment où je vous parle, voir s'il y a un bouchon. On ne sait jamais. Il peut y avoir, malheureusement, dans ces cas-là, si il y a un bouchon, il y a un accident, quelque chose comme ça. Rien. En pays Rochelais, ça roule, semble-t-il. Normal, c'est le week-end prolongé. Vous faites le pont. Très peu de personnes font la route du travail. Il n'y a pas d'école. Donc tout va bien, ça roule.
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0: Et on sait que sur le chemin des loisirs, il y aura du monde aujourd'hui, comme dans les jours à venir pendant le week-end. Vous pourrez nous informer de vos conditions de circulation quand ça devient compliqué au 05 46 50 67 68. C'est simple comme un coup de fil. Voici justement le téléphone, le groupe téléphone Cendrillon.

0: magnifique, hein, Cendrillon. Toute la bande qu'on connaît bien, Bertignac, bien sûr, et Jean-Louis Aubert, entre autres. À l'instant, c'était Cendrillon.
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0: Il est connecté avec nous pour parler de sport, c'est Daniel Gimeno. Pour parler de cette actualité, hein. D'ailleurs on a marqué le coup, on vous a offert le maillot officiel et le ballon officiel du Soyo Angoulême du SA15 aujourd'hui, car c'est le dernier match du championnat de Pro D2, match au parfum de tombée de rideau comme on dit ce soir à Chanzy, pour nos violets en Pro D2, Daniel.
3: Oui, ce soir c'est l'épilogue de la saison de Pro D2 pour le SA15 sur ces terres à Chanzy. Avec une réception de Béziers, club symbolique hein, pour le coach charentais Alexandre Ruiz, puisqu'il est lui-même biterrois. Un match au parfum de fête que nous évoquons avec Adrien Beau, demi d'ouverture, demi de mêlée, qui a souvent porté le brassard de capitaine de nos violets. Adrien, faut pas gâcher la fête ce soir, hein. Une victoire s'impose hein, pour finir en beauté. Hein.
4: Ben ouais, le but c'est qu'on termine bien cette saison et qu'on se fasse un gros match pour qu'on fasse plaisir à notre public et puis aux mecs qui vont arrêter derrière.
3: Il y en a, ce match. Ouais. Bien sûr. Bon, toi, ce n'est pas le cas.
4: Non, moi c'est bon, je continue, j'ai encore un an.
3: Donc le maintien est en poche. Désormais, donc c'est la réception de Béziers ce vendredi à Chanzy. Lui aussi hors de danger pour boucler sa saison de la plus belle des façons. Bon voilà, une victoire, ce serait génial. Surtout que c'est une soirée au parfum particulière parce qu'il me semble qu'on va souffler des bougies, non ? On va en souffler 10. Me semble-t-il, non ?
4: Ouais, c'est ça. En plus, c'est une occasion un peu particulière parce qu'on va fêter les 10 ans de la montée en Pro D2. Et du coup, il y a pas mal d'anciens qui seront là. Oui, ça va être une belle fête et j'espère que nous, on sera au rendez-vous pour faire cette belle fête.
3: Ouais. Le 15 mai 2016, à Chanzy, le SA15 qui recevait Bourg-en-Bresse pour la demi-finale de Fédéral 1 et vainqueur au match aller les joueurs de Julien Lahirle qui sera peut-être là, qui se sont imposés sur l'ensemble des deux matchs et 10 ans plus tard. Tu l'as essayé le nouveau maillot, il est sympa, on a vu les vidéos là. Vous étiez où là ? Vous étiez à l'hôtel de ville ou quoi ? Vous étiez
4: Moi je l'ai juste vu sur les réseaux comme vous, mais après je l'ai pas essayé, non.
3: Bien évidemment, nous suivrons avec grand intérêt ce match ce soir, Chanzy. Et puis la saison prochaine, bien évidemment, ici La Rochelle, aux côtés du SA15. C'est un combat des chefs que nous vous proposons tout à l'heure dans le cadre de cet avant-match exceptionnel. Stade Rochelet.

0: Stade Toulousain. Nous serons bien évidemment avec nos spécialistes pour la compo, mais nous serons accompagnés par Grégory Coutançon, le Rochelet, et Michel Sarran, le Toulousain. Ça va déguster, soyez là tout à l'heure, 18h10.
1: C'est un sacré menu, comme on dit. Merci beaucoup Daniel, passez une bonne journée d'ici là. Le leasing social sera bientôt de retour. C'est pas moi qui le dis, c'est Valère Coréard qui vous raconte tout ça pour dans Par ici les économies. À suivre juste après quelques messages.
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1: Allons-y, par ici les économies. Valère Coréard, c'est à vous. Aujourd'hui, vous vouliez faire le point sur la nouvelle version du leasing social.
7: Qui sera en place d'ici le mois de juillet. Pour rappel, le leasing social permet de louer une voiture électrique à un prix très attractif. À la fin des 3 ans, soit vous la gardez, vous payez la différence restante entre sa valeur et ce qui a déjà été réglé en loyer, soit vous la rendez. Les prix proposés tiennent compte d'une subvention de l'État. Ils sont vraiment hyper intéressants. Sur la dernière version du leasing social, on avait quand même des loyers à une centaine d'euros par mois pour une Fiat Panda ou une Citroën C3, c'est vous dire. Au-delà de donner un accès à une voiture neuve à des personnes aux revenus modestes, ce qui est top dans ce dispositif, c'est qu'on est sur de l'électrique qui coûte beaucoup moins cher au quotidien, je vous l'ai déjà dit, surtout quand on recharge à la maison.
1: Ouais. Et on en sait un peu plus sur les conditions du leasing social en 2026, oui?
7: Alors, le gouvernement a évoqué 50 000 véhicules dans un premier temps pour des Français qui gagnent autour de 2 200 euros par mois et un loyer entre 100 et 200 euros selon les modèles. C'est à partir de juillet que vous pourrez vous rendre directement chez le concessionnaire pour en savoir plus. Alors, si les tarifs étaient déjà intéressants sur le précédent millésime, il faut s'attendre à de bonnes surprises parce que l'aide de l'État a été sensiblement augmentée, ce qui va bien sûr avoir un impact sur le prix. Restez donc vigilants sur ce sujet si ça vous intéresse. Et bien sûr, moi, je reste en veille pour vous dès que les choses se précisent. Vous en pensez quoi, vous, du leasing social, votre avis? Nous intéresse. Mon mail, parisilleséconomies@radiofrance.com.
1: Merci beaucoup Valère. On va parler du festival L'Île à rire. C'est à Saint-Denis-d'Oléron sur la Lumineuse ce week-end et c'est Richard Prado, notre invité, dans un instant pour en parler juste après Bruno Benabar. Quoi qu'on dise, ici La Rochelle.
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0: Élise, c'était Benabar à l'instant. Place à l'invité, on va parler d'humour ce matin avec Richard Prado à l'occasion du festival Lille à rire qui se déroule sur la Lumineuse, l'île d'Oléron, c'est pour ce week-end. Bonjour Richard.
1: Bonjour, ravi d'être avec vous.
0: Ah bah nous aussi on est ravis de vous entendre. Faut nous rappeler un petit peu l'esprit de ce festival là, Oléronais.
1: Ah bah l'esprit c'est de partager de la bonne humeur dans une bonne ambiance avec des artistes et rassembler plein de publics différents au nord de l'île d'Oléron, donc à Saint-Denis-d'Oléron. Avec de l'humour extrêmement varié. On a choisi Coluche par exemple cette année. On a des magiciens humoristes, on a des clowns, on a des musiciens. Voilà, ouais. C'est de rassembler plusieurs publics autour d'une même cause, si je puis dire.
0: Ouais. Faire un festival d'humour à Saint-Denis-d'Oléron, c'est compliqué à organiser.
1: Oui, c'est compliqué à organiser, mais c'est tellement motivant. C'est ouais. Compliqué parce que voilà, c'est. C'est sur l'île, parce que nos artistes viennent de la région, mais voilà, il y a l'accès, et puis bon, les infrastructures sont sur une île, mais c'est normal. Et puis justement, c'est un défi, c'est un challenge qu'on est une vingtaine de bénévoles à relever depuis 3 ans maintenant. Mais tout le monde est ravi, là, les artistes arrivent depuis ce matin, de découvrir l'île, c'est-à-dire revenir en tout cas.
0: Ouais. Et ça commence effectivement dès ce matin, il y a les premiers rendez-vous, je regarde au hasard de la programmation, du yoga du rire hein, par exemple dès 11h du matin, et plein de choses. Je sais pas, est-ce que vous avez une sélection particulière, vraiment des temps forts à ne pas manquer, ou des spectacles pas encore complets, où faut absolument venir?
1: Bah, alors il y a les temps forts, c'est les soirées bien sûr, hein, chaque soir, ce soir à 20h et demain soir à 20h. Il y a un peu notre tête d'affiche. Hein. Ce soir, il y a le sosie de Coluche, puis Bertrand Mora, qui est un magicien mentaliste, qui était champion de France le close-up. Donc voilà, ça fait une soirée, donc payante à 22€. C'est le point d'orgue. Et demain soir aussi, avec une soirée à 20h avec Sarah Anna, qui est un one-woman show assez corrosif. Et puis une introduction à Karine Moreno, qui est une artiste régionale. Donc ça, c'est les soirées. Et puis en journée, il y a beaucoup d'animations sur le marché. Ça commence ce matin. Puis cet après-midi sur le port, vous l'avez dit, il y a le yoga du rire, mais sur le port, il y a des animations et des spectacles. Donc il y a 4 spectacles, tous gratuits sur la scène du port. Ouais. Donc aujourd'hui, par exemple, on a Récré Magique, ils sont dans une énorme roulotte où on fait des spectacles atypiques. Et puis à 17h, il y a Alchimus, donc ça c'est un alchimiste qui vient et auprès des petits et des grands présenter de l'alchimie, c'est un conte très humoristique et très original.
0: Voilà. Alors pour les spectacles gratuits, j'imagine on vient comme ça en totale improvisation, mais peut-être qu'il faut réserver pour les spectacles payants du soir.
1: Oui, alors il faut réserver bien sûr donc sur le site web festival-ilarire.com, donc il y a toute la programmation et la billetterie. On a un partenariat cette année avec tous les offices de tourisme de Lille, donc chacun peut se rendre dans les offices de tourisme pour acheter des billets, et sinon il y a une vente au guichet avant le spectacle, une demi-heure avant le spectacle, vente directe au guichet, donc voilà, tout est en ligne.
0: Bon, faut pas hésiter. J'imagine qu'il y a du monde hein, ce week-end, on en parle beaucoup dans l'actu sur l'île d'Oléron, c'est un peu l'été avant l'été, un week-end prolongé comme celui-ci.
1: Oui, effectivement, on dit que ça vaut un mois d'août, mais c'est vrai que c'est un très beau week-end, il y a 4 jours, il fait très beau ce matin, donc tout s'installe, tout s'annonce meilleur des offices. Pour passer un bon moment et voilà, il y a déjà des artistes là qui nous ont fait appel hier soir qui sont impatients d'aller à l'encontre du public. De tous les publics d'ailleurs.
0: Eh ben, on vous souhaite un joli festival et puis on pourra même manger un morceau sur place, boire un coup aussi. Je vois qu'il y a un bar à huîtres, enfin il y a plein de choses.
1: Oui, il y a un bar à huîtres, il y a une guinguette ouverte de midi à minuit et puis il y a une expo qui présente un peu les spots principaux de l'île et tous nos partenaires sous une forme un peu humoristique. On peut passer vraiment. Il y a un spectacle toutes les heures. Donc c'est simple, de midi à minuit, il y a un spectacle toutes les heures avec le bar à huit ouvert aussi.
0: C'est l'île à rire, Saint-Denis-d'Oléron, votre destination pour rigoler un bon coup. Ça fait du bien là pendant ce week-end prolongé. C'est Richard Prado qui nous en parlait. À très bientôt. Merci, Richard.
1: Merci beaucoup. Bienvenue à tous. Merci.
0: Au revoir. On va bien sûr sur le site de l'île à rire pour découvrir toute la programmation. Voilà, les coulisses et toutes les réservations possibles. Ed Sheeran, c'est maintenant à partager en musique avec Shape of You juste avant 9h.

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1: Il était bon ce morceau, hein. Un des classiques désormais d'Ed Sheeran, Shape of You, que nous partagions. On partage aussi des infos santé avec vous, Gérald Kierzek. Bien le bonjour. Ce matin, vous voulez nous parler, bah oui, de ces fameuses ruptures de médicaments et notamment les médicaments contre l'hypertension.
2: Bonjour à toutes et à tous. Ce ne sont pas tous les hypertenseurs qui sont concernés, mais la nitrandipine qui est prescrite à près de 50 000 patients. Et c'est une tension d'approvisionnement indéterminée. Ça, c'est le mot un peu savant et administratif, mais en clair, il n'y en a plus dans les pharmacies. Alors, il y a des risques, évidemment, si vous êtes hypertendu, parce que je ne parle pas uniquement de louper son comprimé du soir. Je parle de rupture de tout votre traitement. Et donc, c'est un arrêt brutal et prolongé du traitement. Et pour un patient hypertendu chronique, interrompre du jour au lendemain son antihypertenseur, ça peut provoquer ce qu'on appelle un effet rebond. C'est-à-dire que la tension artérielle va remonter en flèche, parfois très vite, et ça expose à un risque d'accident vasculaire cérébral, de complications cardiaques. Donc, premier message déjà, il ne faut jamais arrêter son traitement de son propre chef. Il ne faut pas non plus stocker par crainte de manquer, parce que ça va encore amplifier les tensions, et notamment pour le voisin. Alors vous allez me dire, ok, mais comment on fait? Ben, le réflexe, c'est de ne pas courir 10 pharmacies différentes, mais de raisonner en équipe. Premier geste, c'est d'appeler son médecin traitant. Votre médecin peut très bien prescrire un autre médicament, un médicament alternatif, soit un générique équivalent, soit une autre molécule aux effets très proches. Et puis votre pharmacien, il a accès à une base d'équivalence aussi thérapeutique. Il peut vous dépanner, mais ne restez jamais sans solution plusieurs jours.
1: Oui, c'est le cas pour l'hypertension, mais ces ruptures touchent d'autres médicaments aussi. Hein.
2: Le phénomène des ruptures, il est beaucoup plus large. Alors, récemment, on a eu des tensions sur l'amoxicilline, c'est l'antibiotique le plus prescrit, notamment aux enfants, sur certains corticoïdes comme la prednisone, ou encore sur des psychotropes pour des malades psychiques. Et les tensions ou les ruptures sont importantes, et les autorités de santé, la NSM, met à jour régulièrement la liste. Donc, je vous invite vraiment à aller voir les médicaments en tension ou en rupture. Le site, c'est ansm.santé.fr, c'est la référence officielle. Et face à ces ruptures, il y a un réflexe universel, c'est d'anticiper. Pour tout traitement chronique, on demande à son médecin une prescription de 3 mois, par exemple. Comme ça, vous avez 3 mois devant vous pour réagir tranquillement. Et surtout, n'attendez pas d'avoir pris la dernière pilule pour renouveler votre ordonnance. Si vous sentez que votre stock diminue un peu, signalez-le à votre pharmacien. Et en résumé, on n'arrête jamais seul son traitement. On contacte son médecin pour une alternative et on anticipe les renouvellements. Allez, d'ici là, portez-vous bien.
1: Merci beaucoup, docteur Kierzek, à l'instant avec nous.
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1: Dans 60 secondes, un nouveau journal, les amis. Les nouvelles importantes du jour, moi je vais vous les évoquer. Déjà, en fait, les Denises. Bonne fête, Denise. Il y a Marie-Lou qui est de retour aussi en studio. Ça n'arrive pas tous les 4 matins. Bonjour, Marie-Lou.
6: Et c'est un anniversaire.
1: Et un anniversaire de monsieur Julien Hézard. Grand réalisateur de renom, bien évidemment. Toutes les radios le veulent, mais il est chez nous. Et c'est lui qui réalise notre émission dans un instant.
6: Oui, je suis trop contente.
1: Je ne sais pas s'il a commencé à fêter son anniversaire. Je crains pire, ça se trouve. C'était du café ce matin, bien sûr, hein, dans le verre, bien sûr. Ouais. Bon, combien ça vous fait 74, non, un petit peu moins. 36, non, mais un peu plus, je crois. Ça va être comme moi, à peu près. Il doit être autour des 46, je crois, le gars.
6: C'est parfait. moi, pas un mot plus oncle quand il s'agit d'âge. Je suis la vieille de la station.
1: Allez, Marie-Lou, le programme vite fait, là, de ce qu'on fait ce matin.
6: Oui, parce que c'est la journée internationale de la famille. Ici, c'est vrai qu'ici, La Rochelle, c'est une grande famille aussi, avec Julien. Mais avez-vous envisagé l'organisation d'une cousinade, Eric?
1: Non.
6: Ça vous est déjà venu à l'idée ?
1: Non, jamais.
6: Ben, nous allons en parler pendant plus d'une demi-heure, des moments suspendus où le temps semble s'arrêter pour laisser place au sourire, aux souvenirs aussi de ces familles. Si ça vous est arrivé, eh bien vous nous appelez 05 46 50 67 68. Vous avez voir, nous avons des spécialistes qui seront là pour vous en parler.
1: Ben, ça va être formidable, je vous écoute
6: bon
1: avec grand intérêt.
6: Oui,
1: merci, je vous retrouve lundi dès 6h, bien sûr, les amis. Bonne émission, Marie.
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6: Merci d'avoir choisi ici La Rochelle ce vendredi 15 mai. Il est tout juste 9h. Bonne matinée à tous. Le journal avec vous, Lucie Amadieu, bonjour.
0: Bonjour Marie-Lou, bonjour à tous. Est-ce qu'on fait le pont de l'Ascension ou celui du 11 novembre? C'est à se demander, hein, vu la météo mitigée d'hier, hein, début du week-end prolongé dans nos deux Charentes. Mais quand même, il y avait du monde aux côtés, au niveau du lac de Saint-Yrieix, à côté d'Angoulême. Pierre Marsa, il suffit de s'équiper un peu plus.
7: Des anoraks et des capuches pour les enfants, des blousons, des chapeaux et des casquettes pour les adultes, les balades en famille ou entre amis le long du plan d'eau ont été rapides. Gilles, venu de Tours, retrouvait des amis charentais, a promené ses chiens malgré le mauvais temps.
8: Bon, moi, le temps, c'est pas une problématique. Vous voyez, on se promène quand même malgré le mauvais temps. Donc voilà. On en a bien profité, on est sorti juste au bon moment. Donc que du bonheur. Juste ce qu'il fallait pour qu'on ait un petit peu mal aux jambes et puis qu'on en ait bien profité.
7: Pour un peu, Florent aurait mis des moufles, le froid et le vent l'ont un peu contrarié.
9: Ah, un petit peu, voilà. On va s'envoler. Un joli temps pour un mois d'octobre. Du vent, de la pluie. Le soleil n'est pas de la partie. Pour un grand week-end, c'est dommage, mais bon, c'est pas grave.
7: Mais le fiston Jonas a pu faire un tour de manège.
10: C'est des petits voitures, des camions.
11: Heureusement qu'il y a les manèges.
12: Oui, exactement. Sinon, on sortirait pas.
7: La buvette n'a pas des amplis de l'après-midi, mais pas pour les boissons fraîches. Virginie s'attendait à une journée moins froide.
13: Mais écoutez, il fait froid, on a du vent, donc malheureusement, on n'a pas autant de monde qu'on espérait.
14: C'est pas les glaces qui se vendent le plus. Hein.
13: Voilà, c'est ça. Là, c'est chocolat chaud aujourd'hui.
7: Bernard, lui, a eu sa dose de VTT. Le vent et quelques gouttes ne l'ont pas arrêté dans l'effort.
15: On est venu pour la Maxi Verte, une épreuve qui groupe, je crois que c'est 2500 VTTistes. Ça a changé. Tout un temps, on descendait dans les Pyrénées. Pareil, week-end de l'Ascension, 4 jours. Pour faire du VTT, notre sport favori, notre drogue favorite.
7: Et la chaleur, ce sera pour la semaine prochaine, paraît-il.
0: Et pour le moment, le soleil est de retour. On fait un point complet sur la météo à la fin du journal. Et si ce temps ne vous refroidit pas ce week-end, c'est aussi l'occasion de prendre un seau et un râteau pour la pêche à pied. Nouvel épisode de Grande Marée. Le coefficient va monter jusqu'à 99 dimanche et lundi. 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
6: Ce week-end de l'Ascension, c'est avant tout l'occasion de souffler sur l'île de Ré pour 6 adolescents originaires de Touraine.
0: Même s'ils ont entre 12 et 15 ans, ce sont des aidants. Ils s'occupent au quotidien de leurs parents malades ou de leurs frères et sœurs handicapés. Alors une association d'Indre-et-Loire les amène passer le pont chez nous, sans leurs proches. Environ 800 000 jeunes de moins de 25 ans sont considérés comme des aidants en France. La liste des communes de Charente qui obtiennent la reconnaissance de l'état de catastrophe naturelle s'allonge. Après les inondations et les coulées de boue de février dernier, 6 nouvelles communes reçoivent ce statut. Ars, Chazelles, Gimeux, Lessac, Mansles-les-Fontaines et Thézézy. Il y a aussi Chalais, mais pour un mouvement de terrain qui date d'il y a 3 ans. Si vous êtes concerné, vous avez 30 jours pour contacter votre assurance.
6: Les pirates de Royan n'ont pas vraiment le droit à l'erreur ce soir.
0: Oui, s'ils veulent monter dans l'élite du volet français, ils doivent soit gagner face à Reims, soit espérer que Martigues perde contre Montpellier pour se permettre une défaite. C'est le tout dernier match de la saison de Ligue B et c'est là que tout va se jouer. Autant dire que la pression va être énorme ce soir sur toute l'équipe et sur David Gayle. Le président joueur dispute son dernier match sur le parquet, alors il rassure comme il peut.
16: Déjà, ce qui est bien, c'est que la dernière journée, tout le monde joue en même temps et à la même heure, donc du coup, on va pas pouvoir voir eux leurs résultats en direct parce qu'on sera sur le terrain. Donc on essaye justement de se rassurer avec nos certitudes de la saison, c'est-à-dire qu'on est premier et si on l'est actuellement, c'est qu'on mérite d'être premier. Soit je joue un match. Reims, c'est une équipe qui est huitième du championnat. Donc contre qui on a gagné 3 fois sur 3 rencontres. Donc voilà, on se dit qu'il faut se rassurer sur des, on va dire, des statistiques et des choses qui sont réellement passées et pas non plus imaginer ce qui pourrait se passer.
0: Reims-Royan, c'est à 20h ce soir. Vous pouvez suivre le match sur la page Facebook des Pirates, sur le site internet de la Ligue ou dans le bar L'Esquive à Vaux-sur-Mer qui retransmet la rencontre. Plus de 9000 personnes attendues au stade de Chanzy ce soir. Le SA15 reçoit Béziers pour la dernière journée de Pro D2. Les deux équipes sont assurées de rester dans le championnat à la saison prochaine, mais l'enjeu est ailleurs. Des joueurs et des membres du staff arrêtent leur carrière, dont le capitaine Gauthier Gibouin. Et ce sont les 10 ans de la montée du SA15 en Pro D2. En basket, dernier match de la phase régulière du championnat Elite 2 pour le Stade Rochelet. Réception de Saint-Chamond à 20h ce soir. Les Rochelais doivent absolument gagner pour finir entre la 7e et la 10e place et ainsi décrocher une qualification en play-in. Le soleil, Marie-Lou, est revenu ce matin.
6: Oui, absolument, Lucie. En journée, le soleil domine en Charente-Maritime. Des averses peuvent cependant se produire. Mais alors, en toute fin d'après-midi sur l'Aunis-Maritime, en fin de journée, début de nuit, vent s'orientant au nord-ouest assez fort par endroits, puis atténuation, rafale atteignant 55 km/h sur l'Aunis-Maritime. Température maximale pour aujourd'hui entre 15 et 18 degrés. Température minimale pour la nuit suivante sur le continent, 7 à 8 degrés. 11 degrés sur les îles. En Charente, le temps est sec, les nuages sont nombreux début de matinée, mais les éclaircies vont devenir de plus en plus belles. Rapidement, la journée va devenir très bien ensoleillée. En journée, vent de nord à nord-ouest modéré, puis faiblissant. Température maximale pour aujourd'hui comprise entre 14 et 17 degrés. Température minimale pour la nuit suivante entre 3 et 5 degrés, 7 degrés sur le Cognacé. Ces températures se situent en dessous des valeurs de saison. En milieu de matinée, 12 degrés annoncés à Cognac, Rochefort, Saint-Martin-de-Ré, Saint-Pierre-d'Oléron, Royan, Angoulême, Jarnac, Sainte-Narcejacques, Poncé pour Yvette. Cet après-midi, nous irons jusqu'à 17 degrés à Saint-Jean-d'Angély et Asnières, La Giraud.
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6: Bonjour et bienvenue chez vous, ravi de partager cette belle matinée qui commence avec Alain Chamfort. Alain Chamfort qui court à cette chanson adaptée d'un prélude de Chopin en do mineur, opus 28, popularisé par une chanson de Nona Sommer.

0: Cours Alain Chamfort, c'était en 1975.
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0: Bienvenue chez vous, l'occasion d'aborder ensemble des sujets de la vie de tous les jours. Aujourd'hui est la journée internationale de la famille, alors nous allons évoquer un véritable événement qui s'organise de plus en plus fréquemment, ce sont les cousinades, véritables réunions intergénérationnelles. Aucune ne se ressemble, c'est vraiment une belle occasion de rencontrer de la famille qui s'est perdue de vue parce que trop éloignée souvent. Est-ce que vous y pensez de votre côté? Est-ce que vous l'avez déjà fait? Eh bien, racontez-nous votre expérience. Et posez aussi vos questions et vos interrogations sur le sujet. Les bonnes personnes sont vraiment là pour vous répondre. Appelez maintenant 05 46 50 67 68. Réagissez aussi avec vos messages sur notre page Facebook. Bonjour Christian Ferru.
3: Bonjour à vous.
0: Ancien maire Daniel Lagiraud, vous êtes la référence en la matière, hein, reconnue pour votre passion de la généalogie, auteur d'un livre sur le sujet, organisateur de cousinades exceptionnelles. Entrez tout de même, s'il vous plaît, au Guinness des records, c'était en 1991 pour la plus grande famille réunie au monde. Christian Ferru, grâce à vous, le mot cousinade est entré dans le dictionnaire. Vous nous donnez sa définition grâce à vous ?
3: Alors, cousinade, c'est une réunion de famille, une réunion familiale. C'est une réunion de personnes ayant en commun un ou plusieurs ancêtres, hein, plus ou moins éloignés, parfois de plusieurs générations, justifiés par un arbre généalogique. Donc, une cousinade, c'est un rassemblement de cousins vivants. Voilà.
0: Tout a commencé par votre goût pour la généalogie. Racontez-nous un petit peu comment ça a démarré.
3: Oh, ça a démarré à l'âge de 20 ans, voilà. J'avais 20 ans, j'ai commencé à faire de la généalogie et voilà, et je suis passionné par rapport à cette science-là. Voilà.
0: Et sans rien préciser de votre âge, on peut dire qu'à votre âge, à 20 ans, il n'y avait pas franchement d'Internet, il fallait se débrouiller, aller dans les mairies, se déplacer, téléphoner, et ça prenait un temps beaucoup plus fou encore, hein.
3: Ah oui, le monde de la généalogie a complètement changé. À mon époque, il n'y avait pas d'Internet, Facebook, il n'y avait rien du tout, tout ça, pas de site Internet. Enfin, voilà, c'était vraiment être généalogiste, parce que pour être généalogiste, je crois qu'il faut d'abord parcourir la France entière, en quelque part, et non derrière un ordinateur. Voilà.
0: C'est comme mener une enquête, hein ?
3: Tout à fait. On devient un détective.
0: Les plus éloignés géographiquement, pour votre part, ils venaient d'où, vos cousins?
3: Alors, il y en a qui sont venus de Suisse, d'Allemagne, de Belgique, de la Caroline du Nord, du Venezuela. Voilà.
0: Voilà, parce que...
3: Et on s'est tous retrouvés.
0: Voilà, parce que depuis très longtemps, vous habitez à Nières-la-Giraud, pas très loin de Saint-Jean-d'Angély, mais vous êtes des Deux-Sèvres, hein?
3: Oui, je suis natif des Deux-Sèvres, de Lezay.
0: Voilà, et vous avez fait toute votre carrière, je crois, sur Saint-Jean-d'Angély. Hein ?
3: Sur Saint-Jean-d'Angély, tout à fait.
0: Oui. Bon, alors, vous avez retrouvé un certain nombre, même un nombre certain de cousins, ça se chiffre à plusieurs milliers. Quand on les a retrouvés sur le papier, ces cousins, cousines, appelés au téléphone, on a envie de se rencontrer, c'est comme ça que ça a continué, cette aventure ?
3: Tout à fait. Après plusieurs années de recherche, bien sûr, j'ai fait une recherche généalogique descendante. Mon père ne connaissait que 4 cousins et je lui en ai trouvé avant son décès 5200 cousins vivants dans le monde entier.
0: Et pour la petite histoire, quand vous les avez réunis pour de vrai, ils étaient combien quand vous avez réussi ce record au Guinness?
3: 2500 à 2600.
0: Voilà,
3: mais on ne fait pas de la généalogie pour un record. Hein.
0: J'imagine bien.
3: Non, pas du tout.
0: Christian Ferru, je vous présente en cette journée internationale Laetitia Courrier, fondatrice de Bavardise, maison d'édition des familles. Bonjour Laetitia.
4: Bonjour Marie-Lou, bonjour Christian.
0: Cette maison d'édition, bonjour. Vous l'avez appelée Bavardise. D'où vient ce nom Bavardise?
4: La bavardise, c'est l'échange en fait, hein. C'est le bavardage, bavarder, et puis j'aimais bien bavardise qui est un ancien mot français qui a existé, qui n'existe plus aujourd'hui pour le coup dans le dictionnaire, au contraire de cousinade. J'aimais bien sa consonance, mais c'était surtout l'idée d'échanger. Christian a parlé de la généalogie, et moi l'idée c'est d'aller un peu plus loin que la généalogie et se dire on va échanger toutes les petites anecdotes, les souvenirs, et on va discuter, et surtout discuter entre générations.
0: Voilà, pour que ça reste, hein, c'est surtout
4: exactement.
0: Ça, hein, pour que ces événements restent après dans l'histoire de la famille. C'est une idée qui vous est venue pendant le confinement. Il y a beaucoup d'idées qui sont venues pendant le confinement. On a pu réfléchir, s'arrêter de courir et d'avoir le nez dans le guidon, hein.
4: Oui, tout à fait. Moi, pendant le confinement, à l'époque, j'habitais à Londres. Et à l'époque, j'avais encore mes quatre grands-parents. Et je suis l'aînée des petits-enfants, donc j'ai toujours été assez proche de mes grands-parents. Et j'ai toujours, voilà, je les ai toujours entendus raconter des histoires. Et je me suis dit qu'il fallait les ancrer, en fait, qu'il fallait les garder. Et puis, le confinement, c'était le bon moment pour passer du temps aussi avec eux, en l'occurrence au téléphone. Et puis je les ai interviewés, et c'est comme ça que je me suis rendu compte que ça avait une valeur inestimable, en fait, d'avoir l'histoire de sa famille.
0: Et on va le voir, votre plateforme peut aider, guider les familles à réaliser, par exemple, des souvenirs très personnalisés de votre cousinade. Ce matin, de belles histoires au menu du jour à l'occasion de la Journée internationale de la famille. Nous parlons des réunions de famille, de ces fameuses cousinades qui fleurissent aussi dans nos deux Charentes. Venez nous raconter comment ça s'est passé pour vous et poser des questions. 05 46 50 67 68. D'ici là, c'est Oria qui prend le relais avec sa soirée mondaine, une chanson qui s'est faite connaître avec le phénomène Danse avec les stars.

0: soirée mondaine, c'était Oria.
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0: Ce matin, en cette journée internationale de la famille, nous parlons de ces souvenirs qui soudent ses membres, quelquefois éparpillés façon puzzle, des cousinades qui fleurissent en France, à l'image de celle évoquée par notre invité Christian Ferru, une référence en la matière. N'hésitez pas à appeler pour témoigner de votre expérience personnelle au 05 46 50 67 68. Je vois qu'on aura Brigitte dans un petit moment. Avec nous aussi Laetitia Courrier, fondatrice des Bavardises, maison d'édition des familles. Alors l'idée, Laetitia, c'est vraiment d'aider à la transmission via votre blog et maison d'édition.
3: Exactement, en fait, l'idée c'est de permettre aux gens de raconter des livres à partir de, enfin de créer pardon des livres à partir de leurs souvenirs, que ça soit une vie, une naissance, une cousinade, bien sûr, des recettes, un manuscrit. En fait, nous guidons à travers des questions sur la plateforme, et puis chacun ajoute ses photos, ses textes, ses souvenirs, et à la fin, ça devient un livre imprimé qu'on peut offrir, garder et bien sûr transmettre.
0: Ça peut être donc vraiment toutes sortes d'événements, hein, du plus petit au plus grand, hein.
3: Pour les cousinades, oui, bien évidemment, c'est du plus petit au plus gros. L'idée, c'est de venir garder une trace des liens, des visages, des anecdotes, des souvenirs. Donc, raconter ce qui unit la cousinade, comme l'a raconté Christian tout à l'heure, c'est le point commun d'un ou de plusieurs ancêtres, donc de venir raconter cette partie-là, mais aussi de venir raconter qui sont toutes ces personnes qui se réunissent en ce jour précis de la cousinade, et puis l'événement, les souvenirs que l'on crée aussi à ce moment-là.
0: D'ailleurs, on peut retrouver un guide pour suivre toutes les étapes de préparation sur votre blog. C'est bavardise.com, c'est ça ?
3: Exactement, alors ça c'est notre site internet bavardise.com, et effectivement dessus on a un blog sur l'organisation des cousinades, et on a deux outils autour des cousinades, donc un guide pour aider les familles à préparer la rencontre, donc vraiment tous les petits outils qui vont permettre de rendre cette organisation assez fluide, d'avoir des idées pour animer la cousinade et des idées aussi pour garder les souvenirs toujours, parce que c'est l'ancrage de Bavardise, et puis un deuxième outil qui est ce fameux livre de cousinade qui lui plus pour garder les liens et les imprimer dans un livre.
0: Alors, nous allons accueillir Laetitia Brigitte. Brigitte qui nous appelait de Foura. Bonjour Brigitte.
4: Oui, bonjour.
0: Alors, racontez-nous, vous, c'est une réunion de famille qui existe depuis très longtemps aussi, hein, c'est ça ?
4: Depuis très très très très longtemps. Ma grand-mère a eu 9 enfants. Et dans les 9 enfants, 8 sur les 9 ont eu au minimum 3 enfants. Donc ma grand-mère a eu 35 petits-enfants. Je suis la 30e et depuis toujours, on a fait des réunions de famille le dernier dimanche de juin. C'est sacré, c'est comme ça. Et chacun amène son pique-nique, son repas et on met tout en auberge espagnole. On met tout sur un buffet et on partage tout, les entrées, les plats, les desserts, etc. Donc on loue une salle, hein, parce que évidemment,
0: ah oui,
4: on est
0: voilà,
4: très
0: parce
4: nombreux.
0: Que et s'il pleut, il faut parer à tout.
4: Nombreux, et donc il y a un trésorier qui récupère. On monnaye 5 € par personne. On donne 5 € par personne au minimum. Hein,
0: pour l'allocation de la salle.
4: Voilà, exactement, tout à fait. Et puis on partage un repas, c'est la fête. Et l'après-midi, on fait des jeux, on fait des sorties, balades, enfin ce que l'on veut. Et on est toujours très très très content de se retrouver, et moi j'ai connu tous mes oncles, mes grands-oncles, les cousins, les cousines. Maintenant c'est la nouvelle génération qui prend le relais, puisque moi je suis âgée de 68 ans,
0: mais oui, ça va encore.
4: Voilà, les parents, non mais nos parents ont disparu, évidemment, oui. Les fondateurs ont disparu, mes grands cousins, les aînés qui ont déjà plus de 80 ans disparaissent malheureusement aussi, et on se rend compte que la génération qui arrive, donc nos enfants qui ont 30 ans ou 35 ans aujourd'hui, prennent le relais. Et c'est vrai que ça laisse des souvenirs impérissables.
0: Oui. Et vous avez pensé, on a Laetitia qui nous écoute en ce moment, qui est fondatrice de Bavarderie, vous avez déjà fait un livre de photos, de témoignages, des choses comme ça.
4: Chaque année, on fait des photos, on imprime des livres photos, et ça, et c'est vrai que c'est extraordinaire. Et puis alors, on a établi un arbre généalogique qui fait je ne sais pas combien de mètres de long sur en papier. Et après, on a chacun un arbre généalogique en livre, enfin feuillet, où on peut rajouter des feuilles, parce que les petits-enfants maintenant ont des petits-enfants, etc. Donc en fait, on connaît toute la famille, et ça c'est extraordinaire.
0: Merci beaucoup Brigitte pour votre témoignage. Christian Ferru, quand on parle de ces kilomètres de pages avec tous les noms, ça vous parle aussi? Je crois que j'ai vu des photos avec cette réalisation aussi, hein, vous l'avez fait?
2: Oui, tout à fait. J'ai présenté à toute ma famille un arbre généalogique qui fait plus de 80 mètres de long, voilà, avec 13 générations inscrites sur ce papier-là. Voilà.
0: C'est quand même vraiment impressionnant. Donc, 68 ans de réunion pour Brigitte. Vous n'êtes pas loin d'avoir fait ce record, mais pas tout à fait encore, hein?
4: Non, c'est vrai. Mais c'est vrai que ça développe un esprit de famille, une solidarité, les cousins, bah, évidemment, on les voit pas tous les jours, évidemment, puisque maintenant la famille est éclatée un peu partout. Mais quand on se voit, c'est comme si on s'était quitté la veille. Ça, c'est extraordinaire.
0: Merci beaucoup pour votre témoignage, Brigitte. Ce vendredi 15 mai, Journée internationale de la famille, venez partager vos bons souvenirs, peut-être d'organisation de cousinade, et posez vos questions et aussi vos projets. 05 46 50 67 68.
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0: Ce matin, Journée internationale de la famille, nous évoquons les chouettes souvenirs de retrouvailles que vous avez vécues, organisées aussi ou en cours d'organisation de cousinade. Avec nous, Laetitia Courrier, fondatrice de la maison d'édition Les Bavardises, qui s'accompagne d'un blog qui facilite cette communication et transmission dans les familles. Et Christian Ferru, référence dans le domaine de la généalogie ascendante et descendante et organisation d'une cousinade entrée dans l'histoire du Guinness des records en 91 pour la plus grande famille réunie au monde et grâce à qui le mot cousinade est entré dans le dictionnaire. Christian, ça n'avait pas été si facile que ça de faire entrer ce mot dans le dictionnaire, hein?
2: Ah non, il m'a fallu plusieurs années pour pouvoir donner de l'importance à ce nom-là. Et ben après, je crois, 7 ou 8 années de contact avec Petit Larousse et Petit Robert, et le Larousse et le Petit Robert, pardon, eh bien j'ai eu la chance d'avoir un courrier comme quoi en 2012, ce mot cousinade serait inséré dans les dictionnaires. Voilà. Ah, alors, j'étais très, très heureux.
0: Ah ben oui, d'avoir bataillé aussi longtemps que ça, bravo. Hein. Christian, vous aidez donc, vous conseillez les personnes qui se lancent, vous donnez des cours, des conférences aussi sur votre méthode pour remonter le temps.
2: Oui, tout à fait. Je fais de la généalogie ascendante et de la généalogie descendante. C'est-à-dire, c'est deux sciences quand même différentes. Ouais. Mais je donne des cours dans les écoles où on me demande. Oui, il n'y a pas de problème. Au contraire, j'adore ça.
0: Géraldine, Laetitia, Christian, pour vous, quels sont les ingrédients pour une cousinade réussie? Laetitia, peut-être?
2: C'est Laetitia ou Christian?
0: Celui qui veut. Christian, allez-y.
3: Allez-y, Christian.
2: Eh bien, une cousine de réussie, c'est déjà d'avoir le plus grand nombre de cousins sur les lieux. Voilà. Moi, j'estime que lorsqu'on atteint 50% des invitations, c'est déjà une réussite. Mais pour cela, il faut faire beaucoup de travail avant pour pouvoir réunir ses cousins. Lorsque vous envoyez un courrier au Venezuela, vous comprenez bien que pour qu'ils viennent, il faut avoir confiance en l'organisateur.
0: Oui, j'imagine. Laetitia, par ordre de priorité, vous diriez, il faut penser à quoi ?
3: Il faut penser bien sûr au lieu. Une fois qu'on a, comme Christian l'a dit, déjà il faut lancer les invitations, il faut avoir le bon nombre de personnes, et puis après ça va être l'organisation du jour J, parce que l'idée c'est d'en profiter un maximum le jour J, et corrigez-moi si je me trompe Christian, et donc pour moi bien planifier pour que le jour J ça soit de pouvoir profiter et de pouvoir échanger, parce qu'une fois qu'on a fait venir tout ce monde de partout, l'idée c'est de profiter un maximum le jour de la cousinade.
0: Oui, pas être emprisonné dans toutes les contraintes de ceci, exactement, de cela. Comme disait Brigitte, on sort le pique-nique du panier, il n'y a rien de plus simple, quoi.
3: Exactement. Profiter.
2: Tout à fait. Mais le jour J, c'est vrai que le programme, il faut qu'il soit attirant pour que les cousins puissent venir aussi. Voilà. C'est pour ça qu'il faut y travailler aussi, c'est cette journée-là qui est très, très importante pour tous.
0: Oui, ça vous a mis combien de temps à chaque fois, à peu près, j'imagine, des semaines, voire des mois, organisé. C'est une usine à gaz. Hein.
2: Non, il faut plus d'une année pour moi.
0: Ah oui.
2: Plus d'une année, voilà. Et ce jour-là, on essaye d'apporter plein de choses, plein de choses, plein d'histoires, plein de souvenirs, enfin plein de, pour que les cousins repartent avec les poches remplies de souvenirs, de réactions, de voilà. Mais c'est un moment fabuleux, extraordinaire à vivre.
0: Organiser à plusieurs, une bonne répartition des tâches, ça fait partie de ce succès, hein, comme disait Brigitte aussi de Foura tout à l'heure, hein.
2: Oui, tout à fait. Il faut déléguer, hein, déléguer, parce que le jour J, il faut que vous soyez disponible pour la famille, hein, voilà. Ça, c'est très important.
0: Une cousinade, c'est le point de départ d'une nouvelle relation, nouvelle aventure familiale avec les moyens de communication d'aujourd'hui pour faire le lien et pour que ça dure longtemps ensuite. Laetitia?
3: Oui, effectivement, c'est le moyen de créer des liens, et je pense que c'est le plus important, et c'est ce que disait Christian aussi. Et effectivement, aujourd'hui, avec les moyens de communication qu'on a, c'est beaucoup plus facile, j'imagine, que fut un temps.
0: Christian, maintenant que vous êtes à la retraite, vous allez en organiser une nouvelle, c'est dans les projets pour les prochains mois ?
2: Non, c'est pas dans les projets, mais je vais reprendre sérieusement la généalogie qui est une passion depuis l'âge de 20 ans. Oui, bien sûr. Pas de cousinade de prévu actuellement.
0: Ouais, vous nous rappelez le titre de votre livre, Christian ?
2: Généalogie ascendante et descendante. Comment trouver la trace de ses ancêtres et comment rechercher et réunir sa famille.
0: Voilà, voilà. On le trouve toujours dans le commerce.
2: Malheureusement, c'est épuisé, mais par contre, on peut le retrouver dans le commerce, les sites d'occasion.
0: D'accord.
2: Voilà. C'est épuisé.
0: Et on tapote bavardise et on vous retrouve, Laetitia, pour toutes sortes de livres, souvenirs, de blogs, de guides.
3: Exactement, on tape bavardise avec un s.com. Et si je peux me permettre, je voudrais juste passer un petit message personnel, puisque ce week-end, je suis en famille. Alors, c'est pas une cousinade, on n'est pas 4000, on est resserré, mais c'est les 90 ans de ma grand-mère. Et je pense qu'elle est en train d'écouter.
0: Bon anniversaire à votre grand-mère. Comment s'appelle-t-elle ?
3: Claudine.
0: Claudine, alors très bon anniversaire, Claudine. Et vous la ferez où, cette réunion ? Chez elle,
3: on est en Loire-Atlantique, donc pas en Charente-Maritime, mais pas très loin.
0: Version XXL ou en petit comité, les cousinades rassemblent chaque année des dizaines de milliers d'adeptes à travers la France. À signaler, tiens, que ça fera d'ailleurs l'objet d'un documentaire qui sera présenté, j'ai vu ça, demain samedi sur TF1 à partir de 13h40. Merci beaucoup infiniment à tous les deux. Merci beaucoup Christian Ferru et Laetitia Courrier, fondatrice de la start-up bavardise.com. Si vous avez raté le début, eh bien retrouvez ce rendez-vous sur ici.fr. La matinée se poursuit ensemble avec d'ici peu des offres d'emploi après cette chanson d'Eddie Mitchell. C'était en 1980, sortie chez Polydor, la fille couleur menthe à l'eau. Nous voilà entraînés dans l'esprit de cette fille dont il tombe amoureux de loin. Allez.

0: Pantalo, Mister Eddy, comme au cinéma.
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0: À vos côtés dans votre recherche d'emploi, voici d'abord ce poste à pourvoir par le conseil départemental de la Charente-Maritime, durée de la mission 6 mois. Il s'agit d'un poste d'assistant ou d'assistante de gestion administrative. Le contrat proposé est à durée déterminée. Mission sous l'autorité du responsable de service, vous assurez un appui administratif indispensable au bon fonctionnement des missions en lien avec les collèges, appui aux instances et commissions, préparer les commissions techniques, élaboration de l'ordre du jour, mise en forme de présentation, de diaporama, rédiger les comptes rendus et assurer leur diffusion et archivage. Profil recherché, vous disposez d'une formation ou d'une première expérience administrative, organisée, rigoureux et à l'aise dans les outils bureautiques. Vous savez appliquer des procédures, rédiger des documents et travailler en équipe avec des interlocuteurs variés. Informations complémentaires, envoyez votre CV ainsi que votre lettre de motivation. C'est un poste qui est ouvert à tous les candidats remplissant les conditions statutaires requises définies par le Code général de la fonction publique. Et les candidats bénéficiant d'une reconnaissance de qualité de travailleur handicapé peuvent accéder à cet emploi par voie contractuelle. Pour les détails de contact, téléphone, appelez le standard 05 46 50 67 68. En Charente aussi, le conseil départemental recherche pour un poste à pourvoir pour le 1er septembre 2026 un enseignant ou enseignante artistique. La mission enseignement des musiques traditionnelles et accordéon diatonique sur un ou plusieurs antennes pendant et hors temps scolaire, assurer des cours individuels et collectifs, proposer un enseignement artistique adapté à tous les types de publics, préparer des cours individuels et aussi collectifs, la veille et continuité de ces pratiques artistiques. Il faut aussi présenter votre CV. Attention, la date de limite de candidature est pour le 13-06. N'hésitez pas à appeler notre standard pour tous les détails et numéro de téléphone à contacter, notre standard 05 46 50 67 68.
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0: Allez, nous partons en musique vers l'année 95. Voici la chanson qui a eu le plus de succès de Mike and the Mechanics, Over My Shoulder.

0: and the Mechanics.
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0: Et nous allons le voir ici, ça marche pour la Halte Marché qui a ouvert ses portes à Gémozac avec l'ambition d'y créer un lieu où il fait bon d'y faire ses achats du quotidien. Explication avec vous, Fabien Lecoux.
3: En Charente-Maritime, à Gémozac, ça marche depuis 2 ans pour un magasin, le Halte Marché, qui a ouvert ses portes il y a donc 2 ans et qui a fêté son anniversaire. Émilie, responsable du magasin, bonjour.
4: Bonjour.
3: Et merci d'être avec nous, Émilie. Alors, vous avez fêté, non pas vous, mais le magasin, c'est 2 ans. Comment ça s'est passé ?
4: Ça s'est très bien passé. De toute façon, c'était de bon augure, puisqu'il y a 2 ans, on a ouvert le 18 avril, le jour de la Saint-Parfait.
3: Alors, depuis 2 ans, qu'est-ce qui marche encore aujourd'hui ?
4: L'authentique, ça, il n'y a pas de secret. La transparence, puisque en fait notre magasin se trouve sur notre exploitation bio. Donc à chaque anniversaire, chaque événement, en fait, nous faisons visiter notre exploitation.
3: Ce sont donc de la vente de produits bio, de fruits, de légumes, ainsi que de nombreux produits locaux, hein.
4: C'est ça. Donc il y a notre production bio, de production bio de d'autres collègues, et après on a du non bio, mais c'est surtout essentiellement local, et tout ce qui est fruits et légumes, à part bien sûr agrumes et avocats, tout est français.
3: Alors, et vous sentez qu'il y a de plus en plus de clients qui arrivent à votre rencontre dans votre magasin ?
4: Tous les jours, on a des nouveaux clients parce que les gens aiment l'authentique. Et puis, comme je vous disais, la transparence, il faut toujours expliquer d'où ça vient, comment c'est, voilà.
3: Est-ce qu'on peut dire que la vente de produits bio en Charente-Maritime à Gémozac, ça marche ?
4: Ah oui, nous sommes très contents de vendre de notre production bio. Il y a dessus, il y a pas de souci.
3: Alors, voilà. Qu'est-ce qui se vend le plus ?
4: Il n'y a pas à tergiverser, c'est nos pommes. Des pommes goûteuses, des variétés parfois peu connues et d'autres aussi très connues comme la Belle Char, puisque c'est la plus connue en Charente-Maritime, puisque ça, c'est la Belle Charentaise, on l'appelle.
3: Vous, Émilie, c'est quoi votre péché mignon ?
4: Les tomates cerises.
3: Ah bah ça va.
4: Je les attends avec impatience. Mais moi, je ne les fais pas avec de la burrata, je les fais avec du fromage de chèvre frais que nous propose une productrice du coin.
3: Ah bah, encore meilleur. Et ça marche en tout cas pour ce magasin depuis 2 ans, le magasin La Halte Marché, donc, et qui a ouvert ses portes il y a 2 ans. Vous vous souvenez de ce premier jour ou pas ?
4: Ah oui, carrément, parce que à la base, on devait ouvrir début avril, et puis justement, on attendait les fraises et les asperges, et mon patron a décidé d'ouvrir le 17 avril. Et je lui dis non. Il faut ouvrir le 18, c'est la Saint-Parfait, et c'est sûr, ça va nous porter chance. Et vous voyez, ça fait 2 ans déjà.
3: Qu'est-ce que vous avez envie de dire aussi à tous ces clients fidèles de ce magasin, La Halte Marché à Gémozac ?
4: C'est toujours un réel plaisir, à chaque fois c'est des échanges, à chaque événement que l'on crée, les clients viennent. C'est même presque un devoir pour eux, c'est un remerciement, c'est tout. On échange beaucoup de recettes, de bons moments conviviaux, et c'est toujours un réel plaisir.
3: Magasin de produits de la ferme, La Halte Marché à Gémozac en Charente-Maritime, ça marche. Eh bien, merci Émilie, responsable de ce magasin, d'avoir été avec nous dans cette chronique. À bientôt.
4: Merci beaucoup à vous, bonne journée. À bientôt.
0: Et pour avoir plus d'infos, n'hésitez pas à aller sur ici.fr. Mon chat m'apporte des proies, que veut-il me dire ? Vous aurez la réponse avec le vétérinaire Pierre Fabin d'ici quelques instants.
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0: C'est un réveil que l'on préférait tous éviter. Vous posez le pied par terre et là, big surprise, une souris à moitié dévorée trône fièrement sur le tapis du salon. Et à côté, votre chat vous regarde avec insistance en poussant un petit miaulement de triomphe. Le docteur Pierre Fabin décrypte avec nous cette petite livraison très spéciale.
9: Alors, c'est une attention très touchante, mais on va tordre le cou à cette idée très humaine du cadeau de remerciement. Pour comprendre ce geste, il faut observer comment les félins fonctionnent à l'état sauvage. Dans la nature, une mère chatte ramène des proies à ses chatons pour 2 raisons. Les nourrir et leur apprendre à chasser. Si votre chat vous ramène une souris au pied du lit, ce n'est pas pour vous remercier, c'est parce qu'il vous considère comme un membre de sa famille, mais un membre totalement incompétent en matière de survie. En résumé, il prend soin de vous parce qu'il a bien remarqué que vous étiez bien incapable d'attraper un oiseau vous-même.
0: Il nous prend donc pour de gros chatons maladroits, mais parfois la pire des surprises, c'est quand la souris est encore bien vivante et part se cacher sous le canapé. Alors pourquoi ne pas finir le travail
9: Alors c'est là que le cours de chasse passe au niveau supérieur. La mère chatte fait exactement la même chose avec ses petits. Elle commence par ramener des proies mortes, puis quand ils grandissent, elle ramène des proies blessées ou vivantes pour qu'ils s'entraînent. C'est littéralement une invitation à la pratique. Il vous dit « Allez, à ton tour, montre-moi ce que tu sais faire ». Il y a aussi une autre explication plus pragmatique. Votre maison est le cœur de son territoire, la zone la plus sécurisée. Il ramène sa prise à l'abri des autres prédateurs pour la consommer au calme. Mais une fois à l'intérieur, il préfère finalement aller manger ses croquettes qui l'attendent et il abandonne sa proie sur votre paillasson.
0: L'attention est donc bienveillante de sa part, mais le résultat est souvent traumatisant pour nous. Comment doit-on réagir face à cette offrande? Faut-il le gronder pour l'empêcher de recommencer?
9: Et surtout pas, il ne faut jamais gronder un chat qui ramène une proie. Chasser est à son instinct le plus profond. Le punir pour cet acte, c'est le punir d'être un chat. Il ne comprendrait pas votre colère et ça va générer un stress immense. La meilleure réaction, même si c'est difficile, c'est de l'ignorer poliment. Attendez simplement qu'il tourne le dos pour faire disparaître le cadavre discrètement. Si vous voulez limiter le massacre de la petite faune locale, la meilleure astuce, c'est d'épuiser son instinct de prédation. Jouer avec lui tous les jours, avec une canne à pêche, un chat fatigué est un chat qui chassera beaucoup moins.
0: Merci beaucoup Pierre Fabin. Un conseil par jour à retrouver sur ici.fr. En 1983, elle a fait le bonheur des radios libres de Royan Fréquence à Radio Pont, Fréquence 92 à Angoulême, Radio Rochefort ou encore La Rochelle, Agathe de Regret.

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1: C'était le titre, Je veux pas rentrer chez moi. C'était Regret. Voici vos infos plus de ce vendredi 15 mai avec David Morel. Avec pour commencer, David, une belle rencontre à faire la semaine prochaine à Sainte.
2: Exactement. Félix Moati, l'acteur et écrivain, vient de publier son tout premier roman intitulé Voir clair et déjà récompensé par le prix Transfuge. Et Félix Moati vous propose une rencontre lecture gratuite à l'Abbaye aux Dames de Sainte mardi prochain, mardi 19 mai à 18h30. Pour y assister, il est demandé de retirer vos invitations à l'espace culturel Leclerc de Sainte-Saint-Georges-des-Coteaux. En ce week-end de l'Ascension, ce sont pas moins de 4 pièces de théâtre qui vous sont proposées chaque soir par la compagnie du Tréteau des Deux Tours et les Baladins de Breuil-Magnier. Ce soir, à La Rochelle, donc, à 20h30, vous pourrez voir et rire à la pièce Le Tourniquet de Victor Lanoux. Demain samedi, autre comédie avec Le Repas des Fauves. Et puis dimanche, à 17h, ce sera la pièce aux 6 nominations au Molière Adieu Monsieur Hoffmann. Toutes ces pièces sont jouées à l'espace Bernard Giraudot de Mireuil-La Rochelle, au plein tarif de 12 euros. Et puis à l'occasion du pont de l'Ascension, le charmant village de Talmont-sur-Gironde accueille depuis hier le Festival du Vent. C'est un rendez-vous familial autour du cerf-volant. Et jusqu'à dimanche, le ciel s'anime avec des envols de cerf-volants traditionnels et contemporains présentés par des cerf-volistes bénévoles qui viennent partager leur passion. Au fil d'une balade dans le village, vous pourrez aussi découvrir des installations colorées, des girouettes, des créations animées par le vent. Et puis les enfants pourront participer à des ateliers ludiques encore jusqu'à dimanche, comme des décorations de cerf-volant, création de personnages en matériaux recyclés, avec bien sûr des temps forts quotidiens comme des envols spectaculaires et des lâchers de bonbons. Le Festival du Vent de Talmont-sur-Gironde, c'est ce week-end et c'est gratuit pour tous.
1: Merci David, à suivre le groupe ABBA.
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0: Dancing Queen, c'était le groupe ABBA. À suivre dans Bienvenue chez vous, il sera question du premier salon des métiers d'art à Jarnac organisé par l'Institut François Mitterrand. On en parle juste après les infos. Tiens, il est 10h.
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0: Merci beaucoup de passer cette matinée ensemble sur Ici La Rochelle en ce vendredi 15 mai. Il est tout juste 10h. Le journal avec vous, Sophia Berada, bonjour.
2: Bonjour. Pour ces 7 communes de Charente, c'est sans doute un soulagement. Elles viennent d'être reconnues en état de catastrophe naturelle après les inondations et les coulées de boue du mois de février dernier. Il s'agit des communes d'Ars, Chazelles, Gimeux, Lessac, Manle, Les Fontaines, Tézé-Izy. Ce dispositif va leur permettre d'obtenir des financements bien utiles pour mener les travaux nécessaires au niveau des voiries, par exemple. Cela permet aussi aux sinistrés de contacter leur assurance pour avoir de meilleurs remboursements. Ils disposent d'un mois pour le faire. Les passagers du paquebot qui a été confiné à Bordeaux pour des raisons sanitaires retrouvent le large. Le bateau a levé l'ancre à 6h30 ce matin. Sur les 1700 passagers présents à bord, principalement des personnes âgées d'origine irlandaise ou britannique, 80 personnes ont présenté des symptômes digestifs. Le voyage a été stoppé avant-hier le temps d'enquêter. Nous sommes sur fond d'inquiétude liée à l'antivirus. Et les analyses ont révélé qu'il s'agissait d'une épidémie de gastro-entérite. Le paquebot fait maintenant cap sur le sud. Il s'arrêtera à La Rochelle sur son trajet retour. Sur le littoral, ce week-end, nouvel épisode de grande marée qui commence demain avec un coefficient à 96. Ça se poursuit jusqu'à lundi où le coefficient doit atteindre 99. Si vous êtes tenté de vous munir d'un seau et d'un râteau pour une sortie pêche à pied, gardez bien en tête tous les réflexes de prudence. On les a recensés sur notre site internet et sur l'application ici.
0: Le SA15 dispute ce soir le dernier match de sa saison de Pro D2.
2: Et ce sera au stade Chanzy face à Béziers, coup d'envoi à 21h. L'enjeu de cette rencontre n'est pas sportif, les deux clubs sont assurés de se maintenir, mais pour les Charentais, c'est davantage une histoire d'émotion. Ce match, c'est le dernier pour plusieurs personnes de la Galaxie SA15, côté staff comme côté joueur. Ce sera notamment le dernier match sur la pelouse du troisième ligne capitaine Gauthier Gibouin. Le parfum de fin d'année, on le sentira aussi ce soir sur les parquets. Dernier match de la saison régulière d'Elite 2 pour les basketteurs du stade Rochelet. Ils reçoivent Saint-Chamond à la salle Gaston Neveur. Le coup d'envoi est à 20h. Et pour les Charentais maritimes, une autre rencontre à suivre de près. Ce soir, les volleyeurs de Royan jouent à Reims. Et s'ils l'emportent, les Pirates quitteront la deuxième division pour grimper en élite. Ce serait une première pour le club. Le capitaine et président royanais David Gale était notre invité ce matin. Vous pouvez réécouter son interview sur ici.fr. De quoi patienter. Avant ce soir, Reims-Royan, le coup d'envoi est à 20h.
3: Il y a un chat.
2: Un chat qui s'est invité en fin de flash. Mais c'est pas grave, on va faire la météo.
0: Oui, et il fait bon. Alors en Charente, le temps est sec, les nuages sont nombreux en début de matinée, mais les éclaircies deviennent en ce moment de plus en plus belles. Rapidement, la journée deviendra assez bien ensoleillée. En journée, vent de nord à nord-ouest modéré, puis faiblissant. Température maximale pour le jour comprise entre 14 et 17 degrés. Et température cette nuit entre 3 et 5 degrés, 7 degrés sur le Cognacé. Ces températures se situent en dessous des valeurs de saison. En Charente-Maritime aussi, le soleil domine. Des averses cependant pourraient se produire en fin d'après-midi sur l'Aunis maritime. En cette fin de journée, début de nuit, vent s'orientant en nord-ouest assez fort par endroits, puis atténuation. Rafale atteignant 55 km/h sur l'Aunis maritime. Température maximale pour aujourd'hui entre 15 et 18 degrés. Température minimale de 7 à 8 degrés, 11 degrés sur les îles. En ce milieu de matinée, il fait 12 degrés à Cognac, à Rochefort, à Saint-Martin-de-Ré, à Jarnac, à Angoulême, à Royan, à Saint-Pierre-d'Oléron, à Narcejac, pensez pour Yvette. Et cet après-midi, nous irons jusqu'à 17 degrés à Saint-Jean-d'Angély. Sophia, à tout à l'heure.
2: À tout à l'heure.
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0: Bonjour et bienvenue chez vous ce vendredi 15 mai. Nous sommes ensemble jusqu'à 11h et pour commencer avec la musique de Laurent Voulzy. Il sort ses mémoires cachées derrière avec sa compagne Laurent Voulzy, Les Nuits sans qu'il mouaille.

0: Les nuits sans qu'il me voie, sorti en 85, il le dira. Je buvais du petit lait en l'entendant me dire « Laurent, enlève tes lunettes ». Sortie d'enregistrement, elle l'a même ramené en voiture jusque chez lui dans sa belle décapotable. Comme dans un film hollywoodien, dira-t-il.
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0: Vous allez retrouver comme chaque jour votre recette simple avec des produits de saison et peu coûteuses, faciles à reproduire chez vous. Et ce sont les chefs de nos deux Charentes qui vous les proposent. 5 recettes par semaine. Et cette semaine, c'est Mickaël, le chef du restaurant Rochelet le Rouge aux Lèvres, rue des Cloutiers, pour sa recette d'asperges sauce hollandaise. Ce sera un petit peu avant 10h30. Mais avant cela, nous partons direction Jarnac pour une première ces 3 jours à venir. Chaque jour, ici, La Rochelle accueille des personnes qui font bouger les choses autour d'elles. Nous avons à cœur, évidemment, de mettre en valeur leurs projets et ceux qui les mettent en place. Ce matin, coup de projecteur donc sur ce premier salon des métiers d'art à Jarnac, organisé par l'Institut François Mitterrand les 15, 16 et 17 mai. Bonjour Pascal Nalbanti de la Chambre des métiers et de l'artisanat de région Nouvelle-Aquitaine. Bonjour.
3: Bonjour Marie-Lou.
0: Vous êtes chargé tout particulièrement du développement économique sur les thématiques métiers d'art, numérique, innovation, développement commercial. Ce salon exceptionnel est une première dans un écrin qui ne l'est pas moins honoré du label Maison des Illustres, puisqu'il s'agit de la maison natale de François Mitterrand. Vous nous la décrivez un petit peu ?
3: Ben c'est déjà un lieu chargé d'histoire au cœur de Jarnac. C'est un cadre très particulier, à la fois intime, patrimonial et ouvert sur le territoire. Pour ce salon, les visiteurs vont pouvoir découvrir les métiers d'art dans un environnement assez exceptionnel. Entre la vinaigrerie, puisqu'il faut savoir que la maison natale François Mitterrand était une vinaigrerie au départ, et les jardins de la maison natale. C'est un mélange entre patrimoine et création contemporaine et savoir-faire artisanaux. Et ça donne une âme particulière à l'événement. On n'est pas dans une salle anonyme, hein. On est dans un lieu qui raconte une histoire et les artisans viennent y apporter leur propre histoire, leur geste et leur univers.
0: Le salon se déroulera, j'imagine, aussi dans la salle des expos qui abrite les souvenirs forts des deux septennats, ceux du président et l'histoire de l'homme.
3: Oui, et dans la salle des expos, qui est la vinaigrerie, avec deux espaces complémentaires, donc un, la vinaigrerie et la salle des expos, et aussi la partie des jardins, puisque nous avons fait un lien complet entre ce symbole de cette salle des expos et une suite sur ces beaux jardins qui font le continu de cette salle.
0: Alors j'imagine que c'est un projet de très longue date, ça s'organise, hein ?
3: Oui, alors ça s'organise vraiment, c'était une rencontre il y a plus d'un an. Avec la volonté de Nicolas Léron de la Fondation François Mitterrand de pouvoir mettre en place une exposition de savoir-faire d'excellence au sein de la ville de Jarnac. Et on a travaillé, ça fait à peu près un an qu'on travaille avec ses équipes à la mise en place de cet événement.
0: Alors il faut le souligner, je crois que c'est important aussi pour vous, ce salon c'est pas seulement une très belle exposition, il est une ambition supplémentaire.
3: Oui, c'est un point important, hein. C'est pas une exposition d'objets. L'objectif, c'est de faire découvrir les métiers d'art dans leur réalité, les matières, les techniques, les gestes, les parcours de vie des artisans. Parce que derrière chaque création, il y a un homme et une femme. On peut bien sûr admirer des belles pièces, hein, mais on vient aussi comprendre comment elles sont fabriquées. C'est pour ça qu'on a beaucoup d'artisans d'art et d'artistes qui seront présents font de la démonstration. La précision, la créativité, parfois même la transmission d'un savoir-faire rare. Il y aura des échanges, des démonstrations, des rencontres, c'est un salon vivant.
0: Oui, oui. Alors ils seront une bonne trentaine pour toutes sortes de disciplines.
3: Oui, c'est une trentaine. Alors, on part de la joaillerie, on parle du travail de métal, de la sculpture, de la coutellerie d'art. On a une fille qui travaille le verre de Murano, qui fera de la démonstration. On travaillera aussi la céramique, le vitrail ou la mosaïque. On passe aussi de la vannerie et du kintsugi.
0: D'accord. D'où viennent-ils tous ces artisans d'art ?
3: Alors, ils viennent essentiellement de la Charente et des départements aux alentours. On a par exemple Lily Baron qui vient de Barbezieux, qui est ville et métiers d'art. On a aussi des gens qui viennent d'Angoulême, mais on a aussi des personnes qui viennent de Rochefort, La Rochelle. C'est vraiment un salon où derrière on est local et légèrement extraordinaire. Donc Charente, Charente-Maritime, un petit peu de Dordogne. Et qui s'attourne aux alentours de Jarnac, Cognac, Angoulême, Gourville, Touves, La Rochefoucauld, Bourg-Charente.
0: Voilà, c'est sur 3 jours. Ça commence à quelle heure aujourd'hui, alors, avec l'inauguration?
3: Aujourd'hui, c'est le vernissage, c'est à 18h30. Voilà. Et c'est samedi et dimanche qui sera ouvert les expositions de 10h à 18h, sans interruption.
0: Merci beaucoup Pascal Nalbanti. L'Institut François Mitterrand organise donc son tout premier salon des métiers d'art à Jarnac, à la maison natale de François Mitterrand, avec ses artisans d'art et d'excellence du territoire, en partenariat avec la Chambre des métiers de l'artisanat de Nouvelle-Aquitaine, la ville de Jarnac. Inauguration, vous l'avez rappelé, à partir vernissage 18h30, oui. En présence évidemment de Nicolas Leron, directeur général de l'Institut François Mitterrand, en route pour Jarnac, et bien sûr de Benjamin Clément, l'hôte de la maison natale de François Mitterrand, que je remercie encore au passage pour son aide précieuse. Rappelons l'adresse, c'est à 2 pas de la Charente, au 22 rue Abel-Guy à Jarnac. Pour en avoir plus de détails, on peut donner aussi le site internet www.maison-natale-françois. Et nous, on reste ensemble après que cette chanson des Enfoirés. Merci beaucoup encore, Pascal.
3: Merci en tout. Merci, bonne journée.
0: Au revoir.
3: Au revoir.

0: L'île au trésor, chanson écrite pour les enfoirés par Gaëtan Roussel. Votre recette arrive d'ici quelques minutes. On va préparer des asperges sauce hollandaise avec le chef Michael du Resto Rochelet, le Rouge aux Lèvres, rue des Cloutiers, aux côtés de Camille Esnault. Ce sera après Toc Toc.
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4: Ce matin, nous avons un ciel qui est partiellement couvert. La température de l'air, elle est de 14,5 degrés et celle de l'eau à 16 degrés.
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0: Life, c'était le groupe Tok Tok.
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0: C'est l'heure de la recette du jour, puisque tous les jours on partage une recette d'un chef de nos deux Charentes. Cette semaine, à l'honneur, le restaurant Le Rouge aux Lèvres à La Rochelle, rue des Cloutiers, au micro de Camille Esnault.
3: Peut-être que vous vous demandez quoi cuisiner ce midi pour la famille, pour les amis. Eh bien, on vous donne un conseil comme chaque jour, grâce cette semaine à Mickaël, chef du restaurant Le Rouge aux Lèvres. C'est à La Rochelle. Bonjour Mickaël.
4: Bonjour Camille.
3: Et accompagné, bien sûr, toujours de Stéphane Sommelier qui vous donne un conseil de vin pour accompagner votre repas. Bonjour Stéphane.
4: Bonjour Camille.
3: Bien sûr, le vin à consommer avec modération, on le répète. On va commencer, Mickaël, avec un produit de saison.
4: Exact.
3: Le retour des asperges.
4: Le retour des asperges
3: qu'on
4: attend
3: plaisir.
4: Tous chaque fois, chaque année. Nous, du coup, on prend toujours nos asperges avec Monsieur Jean-Luc Emas. Il est rue Amelot. Il fait du monoproduit, c'est que ses asperges.
3: D'accord.
4: Asperges du Blayais, elles sont vraiment excellentes et abordables.
3: Et donc, asperges blanches ou vertes?
4: Alors, je préfère les blanches.
3: D'accord.
4: Il a les vertes, mais que en pointe seulement.
3: Okay.
4: Ce qui est pratique. Du coup, pas besoin de les éplucher ou autre. Mais non, nous, on fait ça avec les asperges blanches.
3: Très bien.
4: Donc, on prend bien sûr une botte d'asperges. Nous, on préfère, je me souviens plus du numéro du calibre. C'est pas les plus grosses, mais c'est un entre-deux. Pas les plus fines non plus, quoi.
3: D'accord.
4: Comme ça, il y a quand même de quoi manger. Il faut d'abord, bien évidemment, les éplucher. Donc, on prend toujours l'asperge à plat. Et on commence de la tête vers le pied. On n'épluche pas la tête, bien évidemment.
3: Ouais.
4: C'est à partir du premier deux tiers, quoi. On laisse le premier tiers où la tête est présente et on épluche en dessous de ça.
3: Et sur l'asperge blanche, on mange tout? Parce que c'est vrai que le pied est plus caoutchouteux.
4: Exactement. Moi, je commence toujours par l'éplucher, à toutes les éplucher d'abord. Et
3: d'accord.
4: Après, on retire ce petit dernier centimètre au pied de l'asperge. Exactement.
3: Ouais. Okay.
4: Donc, une fois que vos asperges sont épluchées, nous, on a la chance d'avoir un four vapeur. Si vous avez un four vapeur ou quelque chose qui vous permet de cuire précisément à une température donnée, je vous conseille d'essayer cette méthode parce que c'est époustouflant vraiment. Donc, il faut les envelopper dans du film, sel, poivre, huile d'olive. C'est 70 degrés, 25 minutes.
3: D'accord.
4: Et là, elles sont croquantes, mais cuites.
3: Ouais,
4: et c'est incroyable. Elles sont parfaites, exactement.
3: Bon.
4: Si jamais vous n'avez pas donc ça, classique, eau bouillante salée, cuire les asperges en bottes, comme ça elles ne se cassent pas entre elles et c'est plus facile à les retirer. Et il faut compter au moins 15 minutes quand le couteau
3: d'accord.
4: rentre dedans, c'est que c'est cuit. On les débarrasse, on les refroidit. Voilà. On va s'attaquer maintenant à la sauce hollandaise.
3: Ah oui, la sauce pour l'accompagner,
4: exactement.
3: Bien sûr.
4: Donc il faut prendre une casserole d'eau dans laquelle vous avez un cul de poule qui peut rentrer et avoir le cul qui touche l'eau en fait.
3: D'accord.
4: Donc ça, c'est le premier prérequis. On se taille déjà 125 grammes de beurre demi-sel en dés. Comme ça, il prend la température. Et là, dans ce cul de poule, on y met deux jaunes d'œufs, un jus de citron, sel, poivre. On rend déjà ça homogène. Et on met donc ce cul de poule dans la casserole et on vient battre en faisant des huîtres.
3: Okay.
4: Donc, il faut que la préparation ne soit pas trop chaude. Sinon, en fait, on va créer une omelette, les jaunes d'œufs vont coaguler. L'idée, c'est en fait, à partir du moment où on commence à battre, ça va commencer à mousser. De temps en temps, on contrôle la température en touchant la base du cul de poule, que ce soit jamais brûlant. Si c'est trop chaud, on le retire un peu et on continue à battre. Et ça, vous faites ça jusqu'à ce que vous ayez un mélange très épais, on appelle ça au ruban. C'est-à-dire que quand vous soulevez le fouet, ça coule comme un ruban un peu. Et donc, quand vous avez ce ruban, c'est que votre préparation est prête. Et là, on peut enfin y ajouter donc le beurre petit à petit. Et on continue à battre, histoire de finir de la monter tranquillement. On goûte, on rectifie l'assaisonnement, et si jamais c'est prêt.
3: Et ça donne envie, oui, en entrée, ces asperges.
4: C'est parfait.
3: On peut commencer à en profiter. Merci beaucoup, Mickaël.
4: Merci.
3: Et on va passer à l'accompagnement. Alors, on boit quel vin, Stéphane, avec...
5: C'est un vin blanc. Alors, on a toujours peur de l'accompagnement avec l'asperge. On dit toujours que c'est très dur. C'est pas facile.
3: D'accord.
5: Mais il y a quand même un cépage qui se dénote un petit peu. C'est le Sauvignon.
3: OK.
5: Pour moi, c'est la meilleure harmonie. Là, on part dans Loir-et-Cher. C'est aussi des terroirs où on a l'habitude de faire des... On n'est pas loin de la Sologne, donc c'est des terroirs où on a pas mal d'asperges aussi.
3: D'accord.
5: Donc un pays d'asperges plus terroir de vin, en général, ça fonctionne plutôt bien. Des beaux sauvignons à la fois mûrs avec un petit côté assez aromatique, c'est ce qu'on demande pour l'asperge. Alors nous, on est sur une sauce hollandaise qui est assez douceâtre, légèrement acidulée, mais on n'est pas sur une vinaigrette. C'est vrai que dès qu'on a l'asperge vinaigrette, c'est plus compliqué. Mais là, en tout cas, sur un sauvignon, côté frais, croquant, gourmand, avec une tension, dans le Loir-et-Cher, sur le terroir de Cheverny, chez Hervé Villemade, voilà, sur un 2025, c'est parfait. parfait, c'est gourmand. Alors il y a une belle tension et ça se marie parfaitement. Ouais.
3: Ce Sauvignon, c'est le conseil du jour par Mickaël et Stéphane du restaurant Le Rouge aux Lèvres qui se situe juste à côté du marché. C'est à La Rochelle. Merci à vous deux.
4: Merci Camille.
5: Merci bien.
0: Des recettes du chef Mickaël à retrouver ce samedi entre 10h et 11h.
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0: C'est à suivre quelques rendez-vous des marchés du jour. Et voilà une chanson écrite pour célébrer la délivrance d'une personne toxique pour une de ses amies. Sa liberté retrouvée, Clara Luciani l'a appelée « Respire encore ».

0: respire encore. À suivre notre jeu de la carte postale.
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0: À vos côtés pour vous souffler les bons plans, notamment des marchés près de chez vous ce vendredi 15 mai. Par exemple, marché de Nancra près de Pont-l'Abbé d'Arnoult, le marché d'Étré également, place d'Armes à Cognac, à Sainte-Marie-de-Ré, marché de Saint-Pierre-d'Oléron, celui du centre-ville de Barbezieux-Saint-Hilaire, ou encore le joli marché de Saint-Georges de Didonne, ou encore au site des carrières de Ségonzac. À Mornac-sur-Seudre, vente solitaire de livres par le Lions Club Cause en Saint-Onge, dimanche 17 mai, sous le hall de Mornac à tout prix. Brocante à Lorignac ce dimanche, foire au vin à Beauvais-sur-Matha. Et enfin, ne ratez pas l'opération nettoyage de nos chemins de Ternan ce dimanche matin dès 9h devant la mairie.
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0: Merci beaucoup de passer cette matinée avec Ici La Rochelle pour écouter ensemble cette chanson d'Alain Bachung, Osez Joséphine.

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1: Oser Joséphine, un titre qui vient d'une histoire familiale. Au cours d'une soirée d'écriture arrosée avec Jean Fauque, le chanteur se souvient d'une tante prénommée Joséphine qui, dans les années 40-50, au fin fond de l'Alsace, osait mener une vie de femme libre. Oser l'écrevisse de Louisiane, il en sera question avec Bruno Garcia, ce sera d'ici quelques minutes. Mais avant cela... Notre jeu de la carte postale. C'est l'heure de ce cadeau du jour et notre jeu de la carte postale. À vous de deviner sa provenance en Charente ou Charente-Maritime. Pour gagner, attention s'il vous plaît, deux entrées pour le meeting de l'air de Cognac-Château-Bernard. Ce samedi 30 mai, la base aérienne 709 de Cognac-Château-Bernard qui accueille cette année ce meeting de l'air, un événement à ne pas rater avec la patrouille de France et un magnifique spectacle aérien en continu. Du samedi 30 au dimanche 31 mai.

0: 33 en rentrée pour le meeting de l'air de Cognac Château-Bernard samedi 30 mai. C'est à vous de jouer.
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0: Elle le fait bien, hein. Zou, ou, ou. C'était Shakira aux côtés de Michael Giacchino. Moi, je le fais moins bien. C'est le jeu de la carte postale. Il fallait deviner la provenance de cette carte postale. Nous avons en ligne Nadine. Bonjour Nadine.
1: Oui, bonjour.
0: Vous avez pensé à quelle ville, Nadine ?
1: Saint-Palais-sur-Mer.
0: Saint-Palais-sur-Mer. Et vous nous appelez du Gard. C'est pas très loin en même temps. Hein.
1: Il y a
0: des choses qui vont aiguiller. Alors on va rappeler tout ça. La carte postale d'une des cinq plages. Les cinq plages à Saint-Palais-sur-Mer. Vous pensez qu'il y en a cinq ?
1: Oui, peut-être.
0: Plage du Platin, plage du Concier, plage de Nozan, plage du Bureau, plage de la Grande Côte. Ouais, c'est ça. La Vélodyssée, la Traverse, oui, je confirme. J'aime particulièrement son sentier des douaniers. Oui, aussi, c'est ma balade préférée avec le phare de Cordouan. Ce chemin qui nous mène successivement à un puits, c'est le puits de Lauture. Et à un pont, le pont du Diable. Et je m'arrête forcément à la Maison des Douanes. Alors là, franchement, Nadine, il faut aller à la Maison des Douanes parce que depuis déjà mi

0: avril, il y a une expo de photos signée Vincent Munier. Vous savez, Vincent Munier, récompensé au César 2026 pour son film documentaire Le Chant des Forêts, absolument magnifique. Je ne sais pas si vous l'avez vu déjà, Nadine.
1: Non, pas du tout. Non,
0: et ben, je vous conseille en tout cas d'aller voir cette expo à la Maison des Douanes. Et puis, je parlais aussi du prochain festival musique et gastronomique du monde qui s'y déroulera cet été. Bravo Nadine, vous avez gagné haut la main vos deux entrées pour le meeting de l'air de Cognac à Château-Bernard, samedi 30 mai. Dans ma description, je vois du samedi 30 au dimanche 31 mai de 9h à 18h. Il va se passer plein de choses avec donc la grande patrouille de France, un magnifique spectacle aérien en continu, ça ne va pas arrêter, il va y avoir plein de choses organisées, le Rafale Solo Display, la patrouille suisse, après il y a plein de noms écrits en allemand et en anglais de toutes les compagnies, alors je vais éviter de vous les lire, mais croyez-moi sur parole, c'est un super programme qu'il y a pour ce meeting de l'air. On vous félicite encore, on vous dit à bientôt et très bon week-end Nadine.
1: Merci.
0: Au revoir.
1: Merci, au revoir.
0: Et c'est le moment du rendez-vous pêche avec Bruno Garcia au micro d'Éric Morgan pour parler écrevisses et pêche.
2: Bonjour Bruno Garcia.
3: Bonjour Éric Morgan.
2: Ravi de vous avoir à nos côtés pour parler aujourd'hui de l'écrevisse de Louisiane. C'est le thème au fil de l'eau. Une sale bestiole à vous entendre, hein. Je vous en avais déjà entendu parler.
3: Oui, sans hésiter, Eric, hein, je répondrai oui. Elle est originaire des États-Unis et du Mexique, pardon, où son élevage était destiné à la régulation d'un escargot aquatique. Elle a été introduite en France pour des raisons commerciales. Malgré les qualités qui pouvaient lui être accordées, cette écrevisse est qualifiée aujourd'hui d'indésirable et elle appartient à la grande famille des espèces invasives. Son agressivité associée à des pinces, il faut le dire, hein, très puissantes, et sa prolifération exceptionnelle, eh bien, justifie complètement ce statut.
2: Ouais. Une grande capacité de reproduction, ouais.
3: Elle est énorme, mais c'est en ça que c'est à la fois intéressant pour le pêcheur et nuisible pour le milieu. Une femelle, par exemple, est adulte au bout de quelques mois, et elle est capable de produire plusieurs centaines de petites écrevisses plusieurs fois dans l'année.
2: Ce qui signifie qu'à terme, on ne trouve plus que des écrevisses de Louisiane.
3: C'est complètement ça. Voilà, ce petit animal est omnivore. Vous imaginez les dégâts qu'il est capable de faire sur une zone de reproduction. Cette écrevisse est capable de stériliser un cours d'eau en peu de temps. Sachez aussi que lorsqu'elle se sent menacée, elle creuse des galeries, des terriers, et elle arrive à perforer et forcément fragiliser les digues.
2: Mais j'imagine qu'en plus, elle est hyper résistante.
3: Elle est capable de résister à des conditions extrêmes comme des températures très élevées, un assèchement prolongé, un très faible taux d'oxygène. Et lorsqu'elle est en difficulté, elle creuse des terriers dont la profondeur peut s'étendre jusqu'à 80 cm, voire 1 mètre. Ce peu d'exigence lui permet de s'installer forcément dans les plans d'eau de qualité médiocre, avec en plus beaucoup de facilité pour se déplacer, puisqu'elle est capable de parcourir en quelques jours plus de 10 km. Ces déplacements qui régulièrement sont déclenchés par une absence de nourriture sur un site donné. J'aurais même pu dire, après avoir détruit la quasi-totalité du potentiel alimentaire, qu'il soit animal ou végétal.
2: Comment les reconnaît-on par rapport aux autres écrevisses ?
3: Lorsqu'elle est adulte, elle est en général de couleur rouge. Mais attention, je l'ai dit bien des fois, que la couleur n'est pas un critère de distinction très fiable. L'écrevisse, comme bien des poissons, est mimétique, ce qui signifie qu'en fonction de la nature de l'habitat, de la couleur de l'eau, elle peut prendre des teintes différentes. Il y a des critères physiques qui permettent de la distinguer beaucoup plus facilement. La face interne des pinces, par exemple, présente 6 ou 7 dents acérées. Elle peut mesurer de 15 à 20 cm sans les pinces. Un critère simple aussi, les bords du rostre sont convergents, ce qui signifie que si, dans l'imaginaire, hein, vous les prolongez, ces bords du rostre, ils vont finir par se croiser. Alors que chez l'écrevisse américaine, qu'on appelle aussi leur connectes limosus, les bords du rostre sont parallèles.
2: Un petit homard, on a encore beaucoup d'espèces d'écrevisses différentes en Charente-Maritime.
3: Alors essentiellement ces deux-là, je dirais, hein, Procambarus clarki, donc l'écrevisse de Louisiane, et leur Colletness limosus, dont je vous parlais tout de suite, l'écrevisse américaine. La politique de l'eau en Charente-Maritime est venue à bout des dernières écrevisses indigènes que l'on avait.
2: Alors évidemment, des obligations réglementaires par rapport à cette sale bête, j'imagine, Bruno Garcia.
3: Oui, une multitude de choses à respecter, hein, mais deux auxquelles nous tenons particulièrement et qui sont faciles à comprendre. La première, c'est le transport à l'état vivant est interdit, ceci afin de limiter la propagation de cette écrevisse. La deuxième, c'est La remise à l'eau, toujours pour les mêmes raisons précédemment, est sanctionnée. Et, bien sûr, en plus de tout ça, les obligations qui s'appliquent à la pratique de la pêche, c'est-à-dire que la carte de pêche est obligatoire, il faut respecter les horaires, etc., etc.
2: Ça coule de source, mais il est toujours important de le rappeler. Merci beaucoup de nous avoir parlé de l'écrevisse de Louisiane aujourd'hui. Bruno Garcia, je vous souhaite une belle journée.
3: Merci beaucoup Eric, avec plaisir.
0: Bruno Garcia, que l'on retrouvera ce week-end aux côtés de Luc Yelch. Et pour nous à suivre, testé et approuvé, signé Chloé Bidet. Ce sera après Bernard Lavillier.

0: Banzo Ghetto sur l'album Gringo en 1980. Bernard Lavillier au Franco ce mois de juillet.
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0: Tester, approuver, ce sont des idées loisirs à retrouver chaque jour sur Ici La Rochelle. Et en ce week-end prolongé, on vous propose une série dont vous allez pouvoir profiter en replay. C'est avec vous, Chloé Bidet.
3: Vous aimez les séries captivantes? Eh bien, je vous recommande de regarder en replay sur le site de France.tv. Je sais pas, c'est une série dans laquelle vous allez pouvoir retrouver notamment Lola Dever ou encore David Kamenos en tête d'affiche. Une mini-série en 4 épisodes, ça se regarde très bien et très facilement, qui est adaptée en fait du roman de Barbara Abel. Dans cette série, on va se plonger dans une sortie scolaire. Emma, 6 ans, disparaît. Elle réapparaît tout d'un coup avec le foulard de sa maîtresse qui manque désormais à l'appel. Alors, est-ce qu'Emma est victime dans l'histoire? Est-ce qu'elle devient suspecte? Est-ce que c'est un petit ange ou un petit démon? Eh bien, c'est ce qu'on va tenter de savoir à travers cette série qui est vraiment très prenante. Je vous la recommande grandement, d'autant plus que dedans, on retrouve une comédienne charentaise. Caroline Godard est installée à Cognac et elle a participé au tournage. Elle incarne une maîtresse en second rôle dans cette série. Elle nous raconte ce qui l'a marqué d'ailleurs sur ce tournage qui a eu lieu à Villebois-la-Valette en Charente.
4: Ce qui a été nouveau pour moi en tout cas, et on va dire marquant par rapport à ce que j'avais fait précédemment, j'avais jamais tourné avec des enfants. Je vous cache pas qu'au début, je me suis dit, oulala, comment ça va se passer? Parce que je suis pas la personne la plus à l'aise avec des enfants que je ne connais pas. J'entends, hein, les oui. enfants de, des amis, tout ça, ça va, je les gère. Mais là, il y en avait plusieurs, dont la petite Elodie, qui est d'ailleurs très talentueuse, que vous allez découvrir, qui est vraiment impressionnante, voire flippante par moment, mais c'est le but. Et en fait, tout s'est très bien passé. J'ai découvert qu'il y avait des enfants de 6-7 ans qui pouvaient être extrêmement attentifs, même intelligents dans leur façon d'appréhender la scène et très à l'écoute aussi. Donc c'était pas la cour de récré quoi sur le plateau et du coup moi en tant qu'adulte ça m'a rassurée et donc du coup j'ai pu faire classe tout à fait tranquillement et sereinement.
3: La comédienne charentaise Caroline Godard qu'on retrouve donc à l'affiche de Je sais pas, ce thriller tendu et glaçant, c'est testé et approuvé par votre radio Ici La Rochelle.
0: Merci beaucoup Chloé Bidet et à bientôt évidemment.
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0: Paris, ce fut un plaisir avec Elton John, son 7e album enregistré en 1973. Elton John, Goodbye Yellow Brick Road, double album qui recevra le meilleur accueil commercial enregistré au fameux château d'Hérouville. Moment pour vous accueillir, Luc, bonjour.
1: Bonjour Marie-Lou.
0: Prêt pour le jeu?
1: Toujours dans les starting blocks, hein, objectif 5 points, dernière journée aujourd'hui,
0: et
1: finale.
0: Et super cadeau?
1: Et super cadeau comme toujours. Cette semaine, ici La Rochelle et BG Boat vous offrent votre permis bateau moteur, côtier et fluvial.
0: Super.
1: Pour une valeur de 349 €. Donc verdict dans quelques minutes, hein, avant midi, pour le grand tirage au sort.
0: Eh ben, on va suivre tout ça.
1: Merci,
0: bon
1: belle
0: week-end.
1: Journée, au revoir.
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1: Vous écoutez ici La Rochelle, excellente fin de matinée, il est 11h. Les infos avec vous, Sophia Berada, bonjour.
3: Bonjour Luc, bonjour à tous. Est-ce qu'on fait le pont de l'Ascension ou celui du 11 novembre? La question est légitime au vu de la météo mitigée d'hier. Début du week-end prolongé dans nos deux Charentes et week-end de grande marée. Le coefficient va monter jusqu'à 99 dimanche et lundi. Les pompiers de Charente-Maritime rappellent les consignes de prudence à respecter si vous êtes pêcheur à pied. Ne pas se rendre seul sur l'estran, porter des vêtements colorés, être muni d'un téléphone portable. On vous a recensé tous ces conseils sur notre site internet ici.fr. Ce week-end de l'Ascension, c'est l'occasion de souffler sur l'île de Ré pour 6 adolescents originaires de Touraine. Même s'ils ont entre 12 et 15 ans, ce sont des aidants. Ils s'occupent au quotidien de leurs parents malades ou de leurs frères et sœurs en situation de handicap. Ils les nourrissent, les surveillent, prennent soin d'eux. Alors pour leur permettre de s'évader un peu, une association d'Indre-et-Loire les emmène passer le pont chez nous. Reportage à réécouter sur l'application ICI. En France, environ 800 000 jeunes de moins de 25 ans sont considérés comme des aidants. Pour l'agglomération de Royan, c'est une façon de développer le no-tourisme. Une quinzaine de producteurs de pinot sont réunis en ce moment même au Palais des Congrès. Deux jours de fête autour de cet alcool de chez nous, à boire avec modération évidemment. Il y a aussi des stands pour sentir cet alcool, développer son odorat, et d'autres pour découvrir des associations avec le fromage et le chocolat.
1: Les volleyeurs de Royan disputent ce soir un match qui pourrait entrer dans l'histoire du club.
3: Oui, s'ils l'emportent face à Reims, les Pirates de Royan montent en élite et ce serait une première pour eux. Et s'ils perdent, l'espoir ne s'éteint pas pour autant, mais il faudrait miser sur une défaite de Martigues, leur dauphin au classement, pour quitter la deuxième division. Reims-Royan, le coup d'envoi est à 20h. Autre match à toute autre valeur émotionnelle ce soir, réception par le SA15 de Béziers. L'enjeu n'est pas sportif, les clubs sont assurés de se maintenir en Pro D2, mais comme c'est le dernier match de la saison, il rime avec départ pour plusieurs membres du staff et de l'équipe. Ce sera aussi les 10 ans de la montée en deuxième division du club charentais. SA15 Béziers, le coup d'envoi est à 21h. Est-ce que le temps reste clément aujourd'hui?
1: A priori, alors j'ai envie de vous dire oui, Sophia, a priori oui. Alternance nuages éclaircies toute la journée sur les deux Charentes, en tout cas c'est ce que nous dit Météo France. Et en plus on devrait rester au sec, ce qui est déjà pas mal. Pour le moment, les températures avoisinent les 10 à 13 degrés, mais elles vont augmenter progressivement pour atteindre 14 à 17 degrés dans l'après-midi. Il fera 14 degrés à Montembeuf, 15 degrés à Gémozac, à Royan, à La Rochelle aussi, 16 degrés à Angoulême et 17 degrés, la maximale, ce sera à Saint-Jean-d'Angély. En fin d'après-midi, on a un vent qui risque de souffler assez fort par endroit. On s'attend à des rafales jusqu'à 55 km/h, notamment dans le nord-ouest de la Charente-Maritime. On vous retrouve à midi pour un nouveau point sur l'actu, Sophia.
3: À tout à l'heure, bonne émission.
1: À tout à l'heure.
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1: Vous êtes tranquillement installé chez vous, à la maison. Vous profitez peut-être de ce week-end prolongé pour vous détendre, pour vous reposer. On va sublimer tout ça avec un petit peu de Patricia Cass.

0: écoutez ici La Rochelle, 11h07, quand Jimmy dit Patricia Cass.
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0: Et oui, objectif 5 points, place au jeu, dernier jour pour marquer 5 points et gagner votre place pour le tirage au sort. Un tirage au sort qui aura lieu juste avant midi. Cette semaine, on vous offre votre permis bateau moteur côtier et fluvial d'une valeur de 349 €. Alors, ça comprend plein de choses, l'accès à la formation en ligne. Vous avez aussi une journée théorique de formation en présentiel à La Rochelle. Et puis surtout, vous allez apprendre à pratiquer à bord. 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Un seul numéro, 05 46 50 67 68. Je vais vous poser des questions de culture générale, des questions musicales aussi. L'objectif donc, marquer 5 points pour vous inscrire au tirage au sort qui aura lieu en toute fin d'émission. Ce sera juste avant midi. Vous avez envie de naviguer sur les eaux des Deux-Charentes? Un seul numéro, 05 46 50 67 68. Je vous attends.

0: Une petite escapade à l'italienne comme on les aime avec Eros Ramazzotti. Objectif 5 points, dernier jour pour tenter de remporter votre permis bateau moteur côtier et fluvial d'une valeur de 349 €. 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Et notre premier candidat du jour, c'est Franck Détré. Bonjour Franck.
1: Oui, bonjour Luc.
0: Comment se passe cette fin de matinée ?
1: Plutôt bien. On a retrouvé le soleil, donc c'est très bien comme ça.
0: C'est déjà pas mal, hein, ça met du baume au cœur. Le soleil, ça fait toujours du bien. Est-ce que vous avez quelque chose de prévu aujourd'hui ? Qu'est-ce que vous allez faire ?
1: Sûrement prendre les vélos et aller faire un petit tour à La Rochelle.
0: Ah bah ouais, bah y a de quoi faire, effectivement. En plus, oui, d'après Météo France, en tout cas, pas de pluie, soleil, quelques petits nuages. Donc c'est le temps idéal hein, pour faire une balade à vélo. Vous avez une idée du circuit un petit peu déjà ?
1: On longe la plage de côté Étré, puis on passe devant les minimes et puis on va à La Rochelle.
0: C'est déjà pas mal, pour prendre un gros bol d'air frais au bord de l'océan, ce qui est pas mal du tout. Franck, vous nous appelez aussi avant votre balade à vélo, vous nous appelez pour jouer, vous avez envie de gagner votre permis bateau, peut-être, hein ?
1: Exactement.
0: C'est quelque chose que vous faites déjà, du bateau ? Vous aimez ça, naviguer sur les eaux ?
1: Exactement, un petit peu de balade avec ce qu'ils offrent sur La Rochelle, quoi. J'ai pas le droit peut-être de faire de plus, mais les catamarans, quoi.
0: D'accord, ok. Bon, écoutez, là, ce serait une belle idée, ce serait un beau cadeau pour concrétiser, en tout cas, de belles balades, sur les eaux de nos deux Charentes. Pour ce faire, je vais vous poser 5 questions. Chaque question rapporte un point. Hein. Et vous avez un chrono de 3 secondes pour chaque question, donc va falloir aller assez rapidement, vous dégainer, en gros. Hein. Dès que vous avez une idée, vous répondez. Et donc, l'objectif, c'est de faire 5 points, mais si vous faites 3 ou 4 points, vous aurez une question musicale de rattrapage. Est-ce que vous êtes prêt, Franck ?
1: Allez, on est prêt.
0: Allez, c'est parti. Comment s'appelle le professeur un peu dur d'oreille, ami de Tintin ?
1: Tournesol. Professeur Tournesol.
0: Bravo, un premier point. Deuxième question. Le 79e Festival de Cannes s'est ouvert mardi dernier. Quelle actrice détient le record de participation en sélection officielle, dépassant même le record de Catherine Deneuve ? Est-ce que c'est Fanny Ardant, Isabelle Huppert ou Juliette Binoche ?
1: Juliette Binoche.
0: Ah, c'était bien tenté, mais c'est Isabelle Huppert qu'on est quasiment à 25 invitations sur la croisette, hein, on la surnomme même la reine de la croisette. Bon, rien n'est perdu, restez bien concentrés, Franck. Troisième question, quelle ville de Charente-Maritime est célèbre pour sa corderie royale ?
1: Rochefort-sur-Mer.
0: Bravo, ça vous fait un deuxième point. Quatrième question, quel grand événement de football aura lieu cet été du 11 juin au 19 juillet en Amérique, donc aux États-Unis, Canada et Mexique ?
1: La Coupe du Monde de football.
0: Bravo, un troisième point pour vous, Franck. On va vous poser une question de rattrapage, du coup vous êtes à 3 points. Est-ce que vous arriverez à avoir 2 points pour arriver aux 5 points ? C'est ce que je vous souhaite. Cette question de rattrapage, c'est la suivante. Je vais vous diffuser l'intro d'une chanson. À vous de me dire qui chante cette chanson. C'est parti.

0: C'est à vous, Franck.
1: Jean-Jacques Goldman. Jean-Jacques Goldman. Jean-Jacques Goldman.
0: C'est gagné. Oui, c'est Jean-Jacques Goldman. On ira. Bravo, Franck. Vous gagnez votre place pour le tirage au sort qui a lieu avant midi. Et peut-être hein, l'espoir de gagner ce permis bateau. Cet espoir se rapproche, Franck, en tout cas. Je vous dis peut-être à tout à l'heure. Excellente journée, Franck.
1: Merci.
0: À bientôt.
1: Beaucoup.
0: Au revoir.
1: À vous aussi. Merci. Au revoir.
0: Objectif 5 points, ça continue dans un instant. Dernière chance pour vous qualifier pour le tirage au sort et tenter de gagner votre permis bateau, moteur côtier et fluvial, valeur de 349 €. Venez tenter votre chance, 05 46 50 67 68.
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0: Et il faudrait que pleuve l'amour, le titre inédit pour un duo qui l'est tout autant, hein, Pascal Obispo, Francis Cabrel. Il signe là une chanson engagée qui parle du manque d'eau et d'amour.
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0: 11h21, l'heure de continuer de jouer avec nous dans Objectif 5 points. L'objectif, marquer 5 points pour pouvoir être tiré au sort, ce sera juste avant midi, et gagner peut-être votre permis bateau moteur côtier et fluvial d'une valeur de 349 €. 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Et on accueille tout de suite Sébastien du Château d'Oléron qui tente sa chance. Bonjour Sébastien.
4: Bonjour, comment allez-vous?
0: Ah bah très bien, et vous, on sent l'engouement là dans votre voix, dis donc Sébastien, c'est le week-end qui vous met en joie?
4: Eh oui, tout à fait, et puis là j'étais en balade sur le port du château et en regardant tous ces jolis bateaux, je me suis dit, et pourquoi pas.
0: Vous avez déjà fait un peu de bateau, c'est quoi votre rapport au bateau, Sébastien?
4: Eh bah oui, effectivement, moi j'ai ma femme, sa fille, ma femme est une fille d'ostréiculteur, donc du coup on est amené très souvent à être sur des chalands.
0: D'accord.
4: Et du coup c'est vrai que bon, par sécurité je ne conduis pas les chalands, mais c'est très pratique pour se balader sur le Pertuis, donc effectivement, ce serait merveilleux.
0: Ben, ce serait merveilleux, en tout cas c'est ce que je vous souhaite Sébastien, et pour ce faire, hein, vous allez avoir 5 questions qui vont vous être soumises. Un point par bonne question, si vous marquez 3 ou 4 points, vous aurez une chance de vous rattraper avec une question de rattrapage, voilà, qui sera plutôt une question musicale. Est-ce que vous vous sentez prêt Sébastien?
4: Eh ben écoutez, oui, on va essayer.
0: Allez, c'est parti. Quel président de la Ve République a été en fonction le plus longtemps? Est-ce que c'est De Gaulle, Mitterrand ou Chirac?
4: Chirac.
0: Ah, c'était Mitterrand, mais Chirac, c'était bien vu. Hein. Chirac, ouais. Chirac, c'était pas loin de 12 ans, je crois. Mais voilà, allez, on reste concentré. Ouais. Deuxième question. Au début de sa carrière, quel film permet à Nathalie Baye de se faire remarquer en 1973 dans le second rôle d'une script? Est-ce que c'est Le Vieux Fusil, La Nuit Américaine ou Les Choses de la Vie?
4: La Nuit Américaine.
0: Bravo, ça vous fait un point, effectivement, La Nuit Américaine, superbe film de Truffaut. Troisième question, quelle couleur caractérise les volets des maisons sur l'île de Ré?
4: Ah bah, je dirais vert.
0: Et c'est une bonne réponse, vert, bien vu, hein. On parle même d'un vert wagon ou d'un vert rété.
4: Oui.
0: Voilà, exactement,
4: oui.
0: Pour les puristes, voilà. Hein. Donc ça vous fait un deuxième point. Quatrième question, une question sport sur le rugby. La 29e journée de Pro D2 a eu lieu vendredi 8 mai dernier. Le SA15 Soyaux Angoulême a subi une très lourde défaite face à Vannes, Carcassonne ou Agen.
4: Je dirais Carcassonne.
0: Eh non, c'était Agen. Agen, lourde défaite, hein, 45-14. Une cinquième question. Selon la définition de 2006, de combien de planètes est composé le système solaire? 6, 8 ou 10?
4: Je dirais 10, là, comme ça.
0: Non, c'était 8.
4: 8.
0: aïe, aïe, aïe, c'est pas suffisant pour la question de rattrapage. Bon, Sébastien, c'est pas grave, vous restez motivé, puis vous pouvez rejouer avec nous dès la semaine prochaine.
4: Avec grand plaisir.
0: Alors, ce sera pas un permis bateau, mais d'autres cadeaux très sympas, je vous rassure.
4: Avec grand plaisir.
0: Merci Sébastien, très très beau week-end à vous. Si comme Sébastien, vous voulez gagner votre permis ou tenter votre chance ce matin pour gagner votre permis bateau moteur côtier et fluvial, il reste encore deux places pour vous qualifier pour le tirage au sort avant midi. Donc venez tenter votre chance, 05 46 50 67 68.
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0: Immense succès de David Hallyday, chanson hommage à son grand-père bulgare Georges, le père de Sylvie Vartan, donc, hein, qui est mort quand David avait à peine 4 ans.
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0: Avec toutes les heures, vos bons plans sortis dans les deux Charentes. Et ce week-end, de direction Talmont-sur-Gironde, à 15 km au sud de Royan, avec le grand retour du Festival du Vent. Donc c'est le rendez-vous incontournable pour tous les passionnés de cerf-volant, qui a lieu demain et dimanche. Cette année, le thème, c'est la grenouille, avec un programme qui est très rempli. Vous aurez des ateliers de fabrication de cerf-volant pour petits et grands. Il y aura aussi des lâchers de cerf-volant et de bonbons pour les plus gourmands d'entre vous. Et puis le long du port, vous pourrez aussi participer à la promenade du vent et admirer des girouettes qui s'animeront sur votre passage. C'est un événement gratuit, familial aussi. Alors si vous cherchez une idée de sortie pour ce week-end, direction Talmont sur Gironde.
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0: Objectif 5 points, ça continue dans un instant. En toute fin de matinée, le tirage au sort nous dévoilera le nom de celui ou celle d'entre vous qui repartira avec son permis bateau, moteur côtier et fluvial. Un cadeau tombé du ciel, c'est ce qu'aurait dit Jacques Higelin.

0: Jacques Higelin tombé du ciel pour passer un beau week-end de l'Ascension sur ici La Rochelle. 11h35, un super cadeau en jeu dont objectif 5 points. 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Et on poursuit tout de suite les hostilités avec Baptiste de Saint-Saturnin. Bonjour Baptiste.
1: Bonjour.
0: Comment se passe cette fin de matinée, Baptiste ?
1: Eh bien écoute, toujours dans la révision des cours de médecine maintenant.
0: Ah, ça passe bien. Préparation de... Ah oui, de quelle année de médecine du coup ?
1: Première, je suis en conversion, j'étais en école d'infirmier avant.
0: D'accord, ouais, bah chapeau parce que c'est pas facile les études de médecine, c'est surtout la première année très très compliquée du coup.
1: Ça va, il faut s'accrocher, mais on va en voir le bout à la fin.
0: Il faut avoir une bonne mémoire, non ? C'est ce qu'on dit toujours quand on fait des études de médecine, Baptiste. C'est ça ?
1: Je pense qu'il faut avoir surtout beaucoup de motivation,
0: ouais.
1: Et savoir pourquoi on fait ça. Je pense que c'est le principal.
0: Et surtout, vous le savez pourquoi ? Parce que vous étiez infirmier avant, donc vous avez déjà été dans ce domaine-là. Donc vous connaissez déjà le domaine et ça, c'est peut-être un plus pour vous.
1: Oui, c'est un plus d'avoir travaillé aux urgences et d'avoir... De s'être confronté à la dureté du métier médical.
0: Bien sûr. Bon, en tout cas, on croise les doigts pour vous, Baptiste. Et peut-être que vous aurez un petit cadeau d'ici la fin de la matinée. Peut-être un permis bateau pour vous, Baptiste. Ce serait pas mal.
1: Avec plaisir, oui.
0: Bon, pour ce faire, vous savez ce qu'il vous reste à faire. Trouvez les bonnes réponses aux 5 questions que je vais vous poser. Ce sera 1 point par bonne réponse. Et si vous marquez 3 ou 4 points, je vous poserai une petite question de rattrapage qui sera plutôt musicale. Voilà, Baptiste, est-ce que vous êtes prêt ?
1: Oui.
0: Allez, c'est parti. Quel roi a eu le règne le plus long de l'histoire de France ? Est-ce que c'est François Ier, Louis XIV ou Louis XVI ?
1: Est-ce qu'on peut répéter ? Louis XIV.
0: Ah, c'était sur le gong. Malheureusement, c'était trop tard. C'était une bonne réponse, mais trop tard. Oui, c'était Louis XIV, effectivement. Bon, on reste concentré. Vous avez 3 secondes à chaque fois, donc ça va très vite, mon cher Baptiste. Deuxième question, restez bien concentré. La 37e cérémonie des Molières a eu lieu le 4 mai dernier. Quelle femme humoriste a reçu un Molière d'honneur pour l'ensemble de sa carrière ? Est-ce que c'est Muriel Robin, Anne Roumanoff ou Blanche Gardin ?
1: C'est Muriel Robin.
0: Bravo, Muriel Robin, effectivement avec un très

Oui, bravo, ça vous fait un deuxième point, le Racing, et en plus les Maritimes se sont imposés 26-24, et c'était à l'Arena, et c'était historique, c'est la première fois qu'ils se sont imposés là-bas. Cinquième question, une petite question de maths. Combien font 20 moins 3 plus 2? Hey, bravo, ça vous fait un total de 3 points, donc vous êtes éligible à la question de rattrapage. Question de rattrapage qui est la suivante. Je vais vous diffuser un extrait d'une chanson de Stéphanie. À vous de trouver le mot caché. C'est parti.

0: C'est à vous.
1: J'irai ouragan parce que c'est le nom de la musique, mais j'en sais rien.
0: Ah non, c'est un incendie.

0: Merci. Voilà, bon. Écoutez, Baptiste, vous vous êtes bien battu ce matin. Hein. Voilà, vous étiez à deux doigts d'être sélectionné pour le tirage au sort. Malheureusement, ça n'a pas suffi. Vous retentez votre chance quand vous voulez. En tout cas, et je vous souhaite vraiment bonne chance pour les examens à venir, là, pour votre conversion de médecine. Je croise les doigts pour vous.
1: Merci.
0: À bientôt, Baptiste. Bon week-end. Au revoir. Si vous aussi, hein, comme Baptiste, vous voulez gagner, eh ben, voilà, vous nous appelez, hein, 05 46 50 67 68. Vous passez à l'antenne, on joue ensemble. Vous marquez 5 points et vous êtes sélectionné pour le tirage au sort. Ce sera juste avant midi. Je vous le rappelle, un superbe cadeau à gagner, votre permis bateau moteur côtier et fluvial d'une valeur de 349 €. On vous attend.
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0: L'amour plus fort que la maladie avec ce titre de Pink, All Out Fight. Objectif 5 points, 5 points à marquer pour être tiré au sort et gagner votre permis bateau, moteur, côtier et fluvial. Le tout pour une valeur de 349 €. 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Ça comprend pas mal de choses, un accès à la formation en ligne. Vous aurez aussi de la théorie pour vous former bien sûr en présentiel à La Rochelle. Et puis surtout, vous allez apprendre à pratiquer à bord. Et on accueille tout de suite notre dernier candidat. Bonjour Merlin.
1: Bonjour.
0: Ah, on sent le bonjour là de satisfaction, le bonjour de bonne humeur, ça fait plaisir. Comment ça va?
1: Bah, ça va nickel, je sais pas, il fait beau là aujourd'hui.
0: Ouais, ça fait du bien, hein. Vous allez faire quoi de beau aujourd'hui?
1: Bah, là, j'étais parti faire du surf avec mon pote Léo.
0: D'accord, du surf, bah pas mal. Et peut-être bientôt du bateau, Merlin.
1: J'espère.
0: Bon, vous avez déjà fait du bateau un peu, vous connaissez un peu?
1: Bah ouais, justement, là, avec mon pote, on va souvent à la pêche. Malheureusement, ouais. Bah lui, il conduit le bateau, moi, je peux pas encore.
0: Donc vous êtes un peu frustré, en fait, finalement, Merlin, c'est ce que j'entends.
1: Un peu.
0: Mais on est là pour vous défrustrer, hein, Merlin. On est là pour vous faire gagner, peut-être, ce superbe permis bateau. Bon, pour gagner, Merlin, il faut répondre correctement à 5 questions, un point par question. Si vous marquez 3 ou 4 points, vous aurez une question additionnelle de rattrapage. Est-ce que vous êtes prêt, Merlin?
1: Je suis prêt.
0: Allez, on commence les hostilités. Quelle célèbre actrice américaine est devenue l'épouse du prince régnier de Monaco en 1956? Ah, c'était Grace Kelly. Bon, écoutez Merlin, on reste bien concentré, rien n'est perdu pour le moment. Deuxième question, quelle est l'émission qui a le record de longévité à la télé française? Est-ce que ce sont Les Chiffres et des Lettres? Est-ce que c'est Thalassa ou est-ce que c'est Le Jour du Seigneur?
1: Le Jour du Seigneur.
0: Bravo, hein, un premier point pour vous. Le Jour du Seigneur, émission qui a vu le jour en 1949. Troisième question. Quel est le nom de plume utilisé par l'écrivain rochelais Julien Viaud? Est-ce que c'est Stendhal, Pierre Loti ou Victor Hugo?
1: Pierre Loti.
0: Bravo, un deuxième point pour vous. À quel âge Arnaud Elissalde est-il devenu à la fois joueur, capitaine et entraîneur du Stade Rochelais? Est-ce que c'est à 23 ans, à 27 ans ou à 30 ans?
1: Je dirais 27 ans.
0: Bravo, troisième point, effectivement. Et en plus, on a parlé d'Arnaud Elissalde hein, il y a pas longtemps, puisque la place de l'Île-de-France, qui est située juste en face du stade Marcel de Flandre, a été renommée la place Arnaud Elissalde. Ça vous fait 3 points pour le moment. On va donc, mon cher Merlin, vous poser une question de rattrapage pour essayer de gagner, de marquer 2 points supplémentaires. Je vais vous proposer l'introduction d'une chanson. À vous de me dire qui chante cette chanson. Allez, c'est parti.

0: Et c'est à vous.
1: Ah, c'est Indochine. C'est Indochine.
0: Eh oui, c'est Indochine. Bravo. Vous venez donc de marquer 5 points au global. Donc vous êtes sélectionné pour le tirage au sort qui aura lieu dans quelques minutes. Donc vous êtes proche de gagner. Bon, rien n'est fait encore, hein. Va falloir qu'on tire au sort. Mais en tout cas, c'est une très très belle nouvelle pour vous, Merlin. Vous êtes content, j'imagine.
1: Trop content.
0: Bon, bah c'est super, ça fait plaisir en tout
1: Merci
0: cas.
1: À vous.
0: Merlin, je vous dis peut-être à tout à l'heure. Et sinon,
1: Merci
0: très très bon week-end. Au revoir.
1: Bon week-end, au revoir.
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0: Qui sont nos qualifiés du jour? Est-ce que ce sera Patrick de Saint-Rogatien? Est-ce que ce sera Jessica du Château d'Oléron? Est-ce que ce sera Pascal de La Rochelle? Raphaël de Barret? Audrey d'Étré? Serge de Saint-Aignan? Éric de Migret? Aurélie de Sainte? Ou alors Merlin de La Rochelle? Ou encore Franck d'Étré? Ben écoutez, on va vous dire tout ça dans quelques minutes, hein. On a inscrit tout ce joli monde, en tout cas dans notre logiciel de tirage informatique. Bah, vous savez, on n'est plus sur des petits bouts de papier quand même. On va voir le nom du gagnant ou de la gagnante qui va ressortir, voilà, ça y est. Bon, un petit peu de patience encore, la révélation du gagnant ou de la gagnante, ce sera juste après Dalida, il venait d'avoir 18 ans.

0: Dalida, il venait d'avoir 18 ans sur votre radio ici La Rochelle.
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0: Le sort en est jeté. Aléa Yacta Est. J'ai sous les yeux le nom du gagnant ou de la gagnante. Et d'ailleurs, on va tout de suite aller du côté de Sainte puisque c'est Aurélie la gagnante de cette semaine. Bonjour Aurélie.
5: Et bonjour.
0: Eh ben c'est gagné, le permis bateau côtier et fluvial génial. Moteur offert par BG Boat et votre radio préférée. Il est pour vous, ma chère Aurélie.
5: Ah, c'est super, j'étais en train de me dire que j'avais pas été tiré au sort.
0: Ah bah vous voyez, bah vous avez bien fait de jouer génial. Cette semaine, vous avez bien fait de jouer. Et du coup, bah vous allez en faire bon usage. Vous aimez le bateau,
5: eh ben
0: Aurélie?
5: Oui. Comment?
0: Vous aimez le bateau, j'imagine, Aurélie.
5: Eh bien non, je n'ai pas le bateau encore, mais
0: ah bah oui.
5: Ça ne saurait tarder.
0: Mais ça ne saurait tarder grâce à votre permis bateau. Vous avez déjà fait quelques balades en bateau et c'est comme ça que est née cette envie de passer le permis?
5: Eh bien oui, tout à fait. Je vais pêcher souvent pêcher avec un ami en Loire-Atlantique.
0: Ouais.
5: Et du coup, là, j'ai eu tout à l'heure, 10 minutes au téléphone, il dit que si je gagnais, c'est moi qui pourrais conduire le bateau maintenant.
0: Eh bien voilà, eh ben c'est ça. Ben voilà, ben, en tout cas, bravo Aurélie, hein, c'est super, c'est une belle nouvelle
5: merci.
0: Pour passer un bon week-end de l'Ascension. Et peut-être, qui sait, après vous achèterez votre propre bateau. Mais bon, chaque chose
5: oui.
0: En son temps. D'abord, le
5: en
0: permis, c'est déjà pas mal.
5: Super.
0: Merci Aurélie.
5: Merci beaucoup.
0: Bon week-end à vous et bravo
5: merci
0: encore.
5: Merci à vous aussi.
0: Au revoir.
5: Merci. Au revoir.
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0: Et on va fêter ce succès en musique et en danse avec les Valses de Vienne façon François Fellman sur Ici La Rochelle.

0: Les valses de Vienne, François Fellman sur Ici La Rochelle.
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0: Vous écoutez Ici La Rochelle, merci pour votre fidélité, il est midi. Le journal avec vous, Sophia Berada.
2: Quelques rayons de soleil contrariés par les nuages. Hier, de la pluie, sans doute quelques gouttes encore ce week-end. La météo de ce pont de l'Ascension est plutôt maussade dans nos deux Charentes. Au plan d'eau de Saint-Yrieix, près d'Angoulême, hier, en tout cas, on se serait même cru en plein hiver, Pierre Marsin.
3: Des anoraks et des capuches pour les enfants, des blousons, des chapeaux et des casquettes pour les adultes. Les balades en famille ou entre amis le long du plan d'eau ont été rapides. Gilles, venu de Tours, retrouvait des amis charentais, a promené ses chiens malgré le mauvais temps.
4: Bon, moi, le temps, c'est pas une problématique. Vous voyez, on se promène quand même malgré le mauvais temps. Donc voilà. On avait bien profité, on est sorti juste au bon moment. Donc que du bonheur. Juste ce qu'il fallait pour qu'on ait un petit peu mal aux jambes et puis qu'on en ait bien profité.
3: Pour un peu, Florent aurait mis des moufles. Le froid et le vent l'ont un peu contrarié.
5: Ah, un petit peu, voilà. On va s'envoler. Un joli temps pour un mois d'octobre. Du vent, de la pluie. Le soleil est pas de la partie. Pour un grand week-end, c'est dommage, mais bon, c'est pas grave.
3: Mais le fiston Jonas a pu faire un tour de manège.
6: C'est des petits voitures, des camions.
7: Heureusement qu'il y a les manèges.
8: Oui, exactement. Sinon, on sortirait pas.
3: La buvette n'a pas désempli de l'après-midi, mais pas pour les boissons fraîches. Virginie s'attendait à une journée moins froide.
9: Mais écoutez, il fait froid, on a du vent, donc malheureusement, on n'a pas autant de monde qu'on espérait.
10: C'est pas les glaces qui se vendent le plus, hein.
9: Voilà, c'est ça. Là, c'est chocolat chaud aujourd'hui.
3: Bernard, lui, a eu sa dose de VTT. Le vent et quelques gouttes ne l'ont pas arrêté dans l'effort.
11: On est venu pour la Maxi Verte, c'est une épreuve qui groupe, je crois que c'est 2500 VTTistes. Ça, j'en ai. Putain, attends, on descend dans les Pyrénées. Pareil, week-end de l'Ascension, 4 jours. Pour faire du VTT, notre sport favori, notre drogue favorite.
3: Et la chaleur, ce sera pour la semaine prochaine, paraît-il.
2: Reportage de Pierre Marsard. 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Sur le littoral aussi ce week-end, nouvel épisode de Grande Marée qui commence demain avec un coefficient à 96. Et ça va se poursuivre jusqu'à lundi. Le coefficient doit même atteindre 99. Si vous êtes tenté de vous munir d'un seau, d'un râteau pour une sortie pêche à pied, gardez bien en tête tous les réflexes de prudence. Nous vous les avons recensés sur notre site internet et sur l'application Ici.
0: Pour ces 7 communes de Charente, c'est sans doute un soulagement.
2: Elles viennent d'être reconnues en état de catastrophe naturelle après les inondations et les coulées de boue du mois de février dernier. Ars, Chazelles, Gimelet, Sac, Mansle, Les Fontaines et Thésée-Izy. Ce dispositif va leur permettre d'obtenir des financements bien utiles pour mener les travaux nécessaires au niveau des voiries, par exemple. Cela permet aussi aux sinistrés de contacter leur assurance pour avoir de meilleurs remboursements. Ils disposent d'un mois pour le faire. Pour l'agglomération de Royan, c'est une façon de développer l'œnotourisme. Une quinzaine de producteurs de pinot sont en ce moment réunis au Palais des Congrès pour 2 jours de fête autour de cet alcool de chez nous, à boire avec modération évidemment.
0: Et ce soir, les volleyeurs de Royan, les pirates hein, comme on les appelle, seront concentrés.
2: Oui, très concentrés. Match à gros enjeux contre Reims. Si les Royanais l'emportent, ils montent en élite. Une défaite ne les condamnerait pas totalement. Il faudrait alors regarder vers Martigues, deuxième à 2 points derrière Royan, et espérer que les Provençaux chutent face à France Avenir. Autant dire que la pression va être énorme ce soir. David Guel, le président du club, qui est aussi joueur.
12: Déjà, ce qui est bien, c'est que la dernière journée, tout le monde joue en même temps et à la même heure. Donc, du coup, on va pas pouvoir voir eux leurs résultats en direct parce qu'on sera sur le terrain. Donc, on essaye justement de se rassurer avec nos certitudes de la saison, c'est-à-dire qu'on est premier, et si on l'est actuellement, c'est qu'on mérite d'être premier. Il faut juste jouer un match. Reims, c'est une équipe qui est 8e du championnat, donc contre qui on a gagné 3 fois sur 3 rencontres. Donc voilà, on se dit qu'il faut se rassurer sur des, on va dire, des statistiques et des choses qui sont réellement passées et pas non plus imaginer ce qui pourrait se passer.
2: David Guel qui disputera ce soir son dernier match de joueur professionnel. Il était au micro de Marie-Laurence Dalle, Reims-Royan. Le coup d'envoi est à 20h. Pour suivre la rencontre, vous avez 3 options. La page Facebook du Royan Atlantique Volleyball, le site de la Ligue Nationale de Volley, la LNVTV, ou dans le bar L'Esquive à Vaux-sur-Mer. 2 autres rencontres sportives ce soir. Le SA15 dispute le dernier match de sa saison de Pro D2 et ce sera au Stade Chanzy face à Béziers. Coup d'envoi à 21h. Match qui sera le dernier pour plusieurs personnes de la Galaxie SA15, côté staff et côté joueur, notamment pour le 3e ligne et capitaine Gauthier Gibouin. Le parfum de fin d'année, on le sentira aussi ce soir sur les parquets. Dernier match de la saison régulière d'Elite 2 pour les basketteurs du Stade Rochelet. Ils reçoivent Saint-Chamond ce soir à la salle Gaston Neuveur. Le coup d'envoi à 20h.
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2: Quelques mots de météo, Luc.
0: Oui, Sophia. Des nuages, du soleil tout au long de la journée en Charente-Maritime. A priori, pas de pluie. En tout cas, c'est ce que dit Météo France. On devrait rester au sec. En fin de journée, un vent qui va souffler assez fort sur le nord-ouest de la Charente-Maritime. On aura des rafales jusqu'à 55 km/h. On a aussi au niveau des températures, on sera entre 14 et 17 degrés dans l'après-midi. Avec cette nuit, un risque d'averse sur les îles, le littoral et dans le nord de la Charente. Pour demain, a priori, on devrait échapper à la pluie, alternance nuages et soleil toute la journée, avec des températures entre 15 et 18 degrés.
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2: Bonjour à tous. Cette semaine, Valérie Damido et Eric Bastien sont en vacances. Nous nous replongeons donc dans les meilleurs moments de l'émission. Au menu, un candidat qui monte les meubles à l'envers. Bon, en même temps, ça peut nous arriver aussi. Un autre qui conseille des coins sympas en Picardie, sans oublier celui qui a exercé une multitude de métiers, ou encore celle qui a failli dormir sur le parking de Disneyland à Paris. Et oui, nos candidats ont plein d'histoires et d'anecdotes à raconter sur votre radio ici.
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2: Musique à présent avec Madonna, Who's That Girl?

0: With That Girl dans la playlist ici, Madonna. En novembre dernier, Valérie Damido et Eric Bastien jouaient avec Lucie d'ici Azur qui adore voyager et Benjamin d'ici Touraine. Alors Benjamin, c'est le chouchou de son club de sport, vous allez comprendre pourquoi. En revanche, si vous avez besoin d'aide pour monter des meubles, surtout, vous ne l'appelez pas.
1: Benjamin, eh bien, il fait de l'aquagym.
2: Alors, moi, je suis dans. Je pourrais être avec toi parce que Benjamin, il fait de l'aquagym avec des petites mamies.
3: Ouais, c'est trop rigolo. La moyenne d'âge, c'est aller 75-80 ans. Oh, Valérie, vous n'en êtes pas là quand même.
4: Oh, écoute.
5: Vous faites du mal, Valérie.
2: J'en suis pas très loin. Tu sais, je suis à ça du déambulateur.
5: Hein. Bol de sang grillade des pâtes des mimosas.
3: Ouais. Je suis la mascotte, c'est génial parce que du coup, moi, j'ai la quarantaine. Donc, dès que je ne viens pas, elle le remarque. C'est très, très drôle. Oh, vous n'avez pas vu la semaine dernière? Oui, j'arrive. Et ce qui est très drôle, c'est qu'elles sont très souples, très agiles, alors que moi, des fois, je galère. Et je vous jure, ça fout des complexes.
2: Ah bah oui, je comprends. Bon, moi je suis vieille, mais je suis souple. Mais bon, alors, il y a une piscine à Montbazon?
3: Non, c'est à Jouer des Tours, c'est la piscine Bulldo.
2: Ah oui, la piscine de Tours. Alors par contre, tu n'es pas du tout bricoleur. Il paraît que tu montes même les meubles à l'envers, dis donc.
3: Ah ouais, non mais c'est une catastrophe, j'ai laissé tomber. Hein. C'est plus la peine. Les meubles à l'envers, les portes à l'envers, j'y passe des heures, je mets trois plombes à comprendre la notice. Donc je maudis certains types de meubles, si vous voulez, je vais dire.
2: Je vois très bien les meubles suédois avec des noms... Moi j'adore les notices où il y a marqué une personne 16 heures, deux personnes 8 heures, en fait c'est toujours pareil. C'est une galère pour
5: moi. Ils ont fait des efforts.
2: Un cauchemar, je suis d'accord. Et donc, tu n'es pas très cuisinier non plus, hein. Tu fais un peu la base, mais tu as la chance d'avoir un frère cuistot, c'est ça?
3: Ouais, ça c'est top. J'ai un frère cuistot qui fait des super bons petits plats. Et d'ailleurs, il travaille dans un restaurant sur l'île de Ré où il a eu la chance de vous croiser, Valérie.
2: Ah bon, ça?
3: Ouais, trop marrant. Saint-Martin de Ré. Alors malheureusement, le restaurant, là, il a fermé l'année dernière. Je ne saurais pas vous redire le nom. Mais du coup, voilà, il vous avait croisé plusieurs fois.
2: Eh ben oui, c'est un peu ma deuxième patrie.
5: C'est votre QG, ça.
2: C'est mon QG, ouais.
3: C'est ça.
2: Alors, on va essayer de marquer un deuxième point, mon Benjamin, avec la deuxième question. Oui. Vrai ou faux? Alors, attention. Elon Musk a appelé un de ses fils XAEA12.
5: Sûr.
2: XAEA12 est-il le prénom d'un des fils d'Elon Musk? Est-ce que c'est vrai? Est-ce que c'est faux? Top chrono, 5 secondes.
3: C'est un personnage tellement particulier que je vais dire vrai.
2: Bah t'as bien raison, parce qu'on va dire que le gars est complètement... Enfin bref. En 2020, Elon Musk et la chanteuse Grimm, sa compagne, ont nommé leur fils XAEA12 en hommage à leur passion commune. X pour l'inconnu, AE le rien d'amour et A12 le nom de l'avion espion du couple. Voilà, bienvenue chez les dingues. Allez, un point de plus, tu as deux.
5: On n'a pas le code Wi-Fi. Lucie est avec nous, ici à Azur, elle a 43 ans, elle habite à Nice, elle est mariée avec Jamel depuis 20 ans, assistante maternelle qui a toujours voulu être maîtresse d'école. Tu adores voyager. Voilà. Toujours l'occasion d'écouter Desireless.
2: Ah oui.
5: Là, tu dis voyage, hop, ça part tout de suite. Hein. Tu as découvert quel pays? Quel pays t'a marqué le plus?
6: J'ai pas un pays en plus vraiment qui m'a marqué le plus. Je crois que chaque pays nous apporte des choses tellement différentes que on est marqué de partout où on passe, en fait, par des choses autres. Mais oui, on adore voyager.
5: Tu as raison. Eh bien, nous allons jouer à présent pour te permettre de marquer un premier point, parce que t'as pas encore ouvert le bal, là. On y croit, Malice.
6: Mais oui, surtout que les deux réponses de Benjamin, je les
5: avais. C'est toujours comme ça,
2: madame.
5: Bien évidemment. Allez, je suis sûr que tu vas l'avoir. Écoute cette chanson, où on a été la chercher dans les greniers. Vous vous souvenez de ça? Twin, ils ont fait l'Eurovision, hein, il me semble, avec la moustache 2014, me dit-on. C'était hier. Salvatore Dali, pour ça qu'on parle de moustache, a créé un parfum avec un flacon qui était en forme de moustache. Souvenez-vous? À moins que ça n'ait jamais existé. Vrai ou faux? Top chrono.
6: Alors, non mais là, c'est des questions incroyables.
5: Vite, vite, vite.
6: Faux.
5: Ouais, on est après le gong, là.
2: Ouais, hein. On est beaucoup trop après le gong.
5: Beaucoup trop après le gong, c'était la bonne réponse. Pourtant, 5 secondes, hein, vraiment, Lucie, j'insiste pour répondre.
6: Oh.
5: Oui, un flacon en forme de nez et de lèvres, mais il n'y avait pas la moustache. Il est sorti en 1983. Il s'appelle
6: Salvador. Mais moi, j'ai pas entendu le gong, alors, vous voyez. Mais honnêtement.
5: Dès que j'ai fini la question, 5 secondes. Voilà, tout de suite, ça part tout de suite, en fait.
2: Alors, nous sommes à 2 pour Benjamin, à pas de points pour Lucie, mais c'est pas grave, il y a encore plein de
5: questions. Mais oui, Lucie.

0: Il repart en concert à partir du mois de juin, Lille, Amiens, Paris et ailleurs. Florent Pagny, bienvenue chez moi. Bienvenue surtout dans les meilleurs moments d'Otaquet. Valérie Damido et Eric Bastien sont à présent avec Sylvie d'ici Provence, l'heureuse propriétaire de Colombes. Mais qui est donc Colombes? Et puis il y a aussi Eric d'ici Picardie, supporter des Gothiques, une équipe de sport qu'il suit depuis des dizaines d'années.
1: Sylvie, sa passion, c'est Marseille. Alors, il paraît que tu dis que tu as du sang bleu. Ça veut dire quoi, avoir du sang bleu? C'est la couleur de l'équipe de Marseille?
2: La monarchie, ça.
3: Ouais, c'est royal.
2: Ben oui.
1: Eh oui, bien sûr.
3: Non, le bleu de Marseille.
1: Eh oui, le bleu de Marseille, de l'équipe de l'OM. Alors, il paraît que tu as une barquette marseillaise.
3: Oui, j'ai une barquette marseillaise avec mon compagnon, mon mari. Oh. Je vais me faire frapper.
1: Oh, aïe. Dis donc, maintenant tu t'appelles madame, hein. Alors attention. Et comment elle s'appelle cette barquette?
3: Elle s'appelle Colombe. Elle est sur le vieux port à Marseille.
2: La classe.
1: Eh oui, parce que c'est une barquette. Oui. Les vieilles barquettes, c'est les bateaux traditionnels de Marseille. Et la tienne, en plus, elle date de quand, la tienne?
3: Oh, 1953.
2: Ah, c'est génial.
1: Et tout le monde la connaît à Marseille, ta barquette.
3: Oui, elle est connue. Oui, elle est connue et reconnue. Oui.
1: Bien sûr.
3: Ah, et sur le plan d'eau.
1: Voilà.
2: Bon, on va saluer les équipes d'ici Provence, hein, quand même.
1: Mais
2: tout à l'heure,
1: on les embrasse. Surtout, on les jalouse parce que
2: c'est vrai.
1: Ils sont au soleil dans une région magnifique.
2: Ils sont avec Aix-en-Provence.
3: Venir faire un tour de barquette.
1: Oui, bien sûr. Alors en plus, il paraît que tu fais des rassemblements de bateaux à Marseille, mais dans toute la France aussi.
3: Ouais. Elle navigue. Par la route, attention.
1: Elle a la patate Colombe, hein, dis donc.
3: Elle a la patate Colombe.
1: Exactement. Alors tu fais partie d'une association qui s'appelle les Pescadous de l'Estac. Et donc c'est.
3: Oui.
1: Les pescadous, c'est les pêcheurs. Et aussi du Marseille Accueil, Culture et Tradition, Association Culturelle.
3: C'est ça, c'est là où se trouve notre bateau au Vieux-Port.
1: Et voilà, et tu vois, elle aime ça. Si elle aime pas Marseille, celle-ci.
2: Et la musique qu'on entend, on l'entend dans Le Gendarme se marie, au moment où il se marie, ça se passe justement à Hyères les Palmiers, et c'est le Var les Bouches-du-Rhône.
1: Eh ben super. Bon, t'es prête à jouer et gagner, t'es en tête, hein, t'as 4 points. Est-ce que t'es prête à gagner 3 points de plus?
3: Allez. Eh ben on va essayer au moins.
1: Allez, je t'emmène en Égypte. Alors écoute-moi bien. Sylvie, je vais te proposer des... Tu sais, c'est la question à choix multiple. Hein. T'écoutes la question, je te propose des réponses. Alors écoute bien. Dans la mythologie égyptienne, le dieu solaire, qu'on appelle Ra, ou Ré avec un chapeau, en tout cas c'est Ra, est représenté avec une tête de faucon, loup, chat, Eric Bastien.
2: Faucon et Eric Bastien, c'est pareil.
1: Top chrono, 10 secondes.
3: Eric, non. Un faucon, moi, j'ai dit.
2: Oui, moi, je suis le récon, moi.
1: Et voilà.
3: Non, le pauvre, plus cher.
1: Le plus cher, celui qui le dit, c'est
2: plus
1: pas moi.
2: Cher,
1: et oui, c'est le faucon. Et bien sûr, c'est le symbole de la puissance. Il est protégé par le cobra royal et prêt à cracher le feu sur les ennemis. 3 points de plus, 7 points.
2: Eric, est-ce que tu pourrais me parler un petit peu de ta région? Parce qu'on parle beaucoup de Marseille, c'est un peu Interville. Là, aujourd'hui, on a la Picardie contre la Provence. Et toi, je crois savoir que tu supportes, et peut-être que tu vas en parler justement, l'équipe d'Amiens de hockey sur glace, dont voici l'hymne. Génial! Tu reconnais, Eric?
4: Ah oui, c'est les gothiques d'Amiens.
2: Ah, l'équipe s'appelle les Gothiques, d'accord.
4: Bah oui, par rapport à la cathédrale, forcément, d'Amiens, on a une super cathédrale.
2: Bien sûr.
4: Les Orpillons à Amiens, et puis on a une équipe de hockey sur glace, donc je suis supporter depuis 30 ans.
2: Ouais.
4: On a gagné la Coupe de France, on a gagné le Championnat de France.
2: Bah, dis donc, bravo.
4: Et bon, bah, j'y vais souvent. Après, je loupe pratiquement jamais de match.
2: Ouais, bah oui, si t'es abonné aux Gothiques d'Amiens, on les salue hein, depuis une vingtaine d'années. Bravo, et puis ouais, c'est vrai que t'as aussi une très très belle région. T'as un endroit comme ça en particulier que t'aimes bien en Picardie, où tu vas te ressourcer, où tu vas de temps en temps?
4: Moi j'adore la baie de Somme, forcément, la baie de Somme. Et puis les Ortillons d'Amiens, c'est super.
2: Et bah voilà. C'est quoi les Ortillons, pour ceux qui connaissent pas, c'est quoi les Ortillons d'Amiens?
4: Ah ben, c'est un peu comme c'est les canaux dans Amiens, On peut se balader en barque.
2: C'est la petite Venise.
4: C'est un peu comme la Venise verte la Belgique. Là, oui.
2: Non, c'est vrai que c'est très
4: comme
2: joli.
4: C'est un peu comme Bruges, en fait.
2: Je fais un lien avec la barquette, justement, de Sylvie. Parce que c'est vrai que c'est la petite Venise. Et puis, alors quand même, un petit défaut, juste avant de jouer, parce que voilà, on dit que des bonnes choses, mais toi, t'aimes bien que les choses soient organisées, rangées. Mais alors, c'est très militariste. Il faut que ce soit au carré à la maison, Eric.
4: Oui, il faut que ça soit rangé, quoi, et puis propre, mais bon, c'est peut-être mon côté, comme j'ai fait le service militaire, ça doit être ça.
2: Ah d'accord, ça t'est resté. Bon, ouais, c'est pas très grave, s'il y a un petit torchon par terre, un vêtement qui traîne, ça va, tu t'es pas en panique non plus.
4: Non, quand même, il y a pire que moi.
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0: parfaite pour moi.
1: Vous écoutez ici un des derniers titres d'Amir, l'imparfaite. Ne bougez pas, Valérie D'Amido, Éric Bastien et nos candidats reviennent dans quelques minutes pour la suite des meilleurs moments d'Otaquet. 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On vous attend. Allez à suivre dans moins d'une minute des infos pratiques et utiles dans votre région sur votre radio ici.
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9: Le samedi, accueil dès 11h, exposant, restauration, balcon, prix, l'après-midi et concert en soirée. Participation de l'entrée, 2 euros.
8: Le dimanche, grande balade moto d'environ 70 km. Accueil dès 9h, briefing à 10h, départ à 10h30. Participation, 2 euros par casque.
7: Un événement festif et solidaire en perspective. 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
1: Midi et demi, bienvenue si vous nous rejoignez, vous tombez bien, ce sont les meilleurs moments d'Otaquet avec Valérie D'Amido et Éric Bastien, des instants choisis rien que pour vous, à écouter ou à réécouter pour vous changer les idées à l'heure du déjeuner. La suite, c'est juste après Jean Schultes et une chanson que vous n'allez pas pouvoir vous empêcher de fredonner, j'en suis sûre. Alors montez le son pour Confidence sur votre radio ici.

0: Comtesse, confidence pour confidence sur votre radio ici. Et puisqu'on parle de confidence, Séverine, d'ici Brézizel, raconte maintenant à Valérie Damido et Eric Bastien la rencontre avec son mari. Quant à Sébastien, d'ici Pays de Savoie, il partage son petit coin de paradis qui se situe en Savoie, évidemment.
1: Le petit coin de paradis à notre Sébastien, c'est les Hauts de Maurienne et surtout le village d'Écho ou Écotte, je ne sais pas comment on dit. Écho ?
2: Écho.
1: Et c'est là où a été tourné Belle et Sébastien.
3: Oh là là.
1: Alors moi, quand j'étais petite, c'était mon petit feuilleton. J'étais amoureuse du petit garçon qui jouait.
3: Ça se comprend.
1: T'es tellement mignon. Voilà. Alors, qu'est-ce que tu fais pour aller... Tu pars, il paraît, camper là-bas tout seul et tout.
2: Alors, j'ai eu camper tout seul avec mes enfants, avec ma compagne. Des petites nuits aussi en couple. Voilà, on a... Et puis, bah, forcément, de la randonnée. Un petit peu de trail aussi et du ski de randonnée. Voilà, visiter les glaciers, un peu tout, quoi, les plateaux.
1: Eh ben oui. Magnifique. Les glaciers, tu fais bien d'en parler parce qu'il paraît que tu rêves de partir en Islande.
2: Exactement.
1: Ouais. Et alors, ça s'organise, ça, ou pas ?
2: Non, pas encore.
1: Ah !
2: Non, mais je sais pas quand, mais c'est vrai que c'est un pays...
3: je recommande.
2: Depuis très longtemps.
1: C'est un très, très, très joli endroit. Alors, tu as presque réalisé tout ton rêve, parce que ton rêve, c'était d'avoir un salon de barbier à ton compte. C'est-à-dire que là, c'est pas encore totalement à toi, c'est pour ça que tu dis que c'est presque réalisé ?
2: Oui, enfin, c'est, voilà, bon, je loue un local, donc c'est-à-dire que oui, je suis pas à moi 100%, quoi.
1: Non, mais enfin, c'est quand même ton business, on s'en fiche, la location, c'est un...
2: Après, j'imaginais aussi un peu différemment quand j'étais un peu plus jeune, quoi.
1: Ah oui.
2: Mais forcément, on a toujours des choses qui modifient au cours des années.
1: Ah bah moi, quand j'étais petite, je voulais être écuyère de cirque, hein, tu vois, donc bon.
3: Vous n'êtes pas loin.
1: Je bosse dans un cirque, mais je suis toujours pas écuyère. Alors, il paraît
3: mais
1: que...
3: Mais vous mettez des coups de cravache.
1: Ah bah j'aimerais bien savoir avec qui.
3: Bah moi, hein, vous faites mal, hein, régulièrement. Voilà, des petits coups comme ça, là, verbalement, bien sûr.
1: Oh là
3: vous
1: là
3: mettez
1: là
3: pas
1: là
3: des coups de cravache.
1: Tu es gênant. Alors, il paraît que t'es un peu de tête de mule, c'est vrai ?
2: Oui, bien sûr.
1: Ah oui, bien sûr. Bon, écoute, en même temps, tu l'assumes, hein. J'adore l'idée que tu assumes. Ça veut dire que tu es têtu ou tu veux toujours avoir raison ? C'est pas pareil.
2: Un peu des deux, on va dire. Un mix des deux.
1: Ah bah d'accord, ok. Un peu des deux. Très bien. Alors, tu as 3 points. Séverine a 5 points. Là, je te donne l'occasion d'en marquer 5 d'un coup. Écoute bien la question. Tu regardes des séries ?
2: Non.
1: Ah, merde. Alors, bon.
3: On est mal.
1: Alors, écoute bien. Quelle série Netflix ? Tu vois ce que c'est Netflix quand même ?
2: Oui.
1: Bon, alors. Quelle série Netflix raconte l'ascension d'une jeune américaine qui débarque à Paris ? Top chrono, 10 secondes.
2: L'ascension ?
1: Ouais, enfin, qui raconte l'histoire de la jeune américaine qui débarque à Paris.
3: Mais oui, mais oui.
1: Ça s'appelle Emily in Paris. Ah oui, c'est le gros carton Netflix. Là maintenant, il paraît que là dans la prochaine saison, elle est à Milan, puis après elle ira, je sais pas, à Bourg-en-Bresse. Émilie voyage partout avec tous ses clichés, les bérets à Paris, les tout ça. Bon bref. Et oui, donc bon bah pas de points, mais maintenant tu iras voir la série ou pas. Voilà.
3: Émilie in Savenay, in Brézizel, oh, ouais. Vit à Séverine, bien sûr, Émilie en Bretagne. Séverine, on va faire un peu de shabada.
1: Shabada.
3: Alors, on a parlé de François, hein, tout à l'heure à midi, c'est ton chéri, ça fait 22 ans que vous connaissez. Parlons de cette rencontre, c'est grâce à la cousine Renée. Qu'est-ce qu'elle a fait, la Renée ?
4: En fait, Renée, c'est la cousine de ma maman. Et elle gardait à l'époque le frère de François, elle était nourrice.
3: D'accord.
4: Donc, voilà, et un jour, quand j'avais 20 ans, je crois 22 ans, ouais. En fait, elle a, je ne sais pas si c'était arrangé, mais elle a fait un petit repas chez elle.
3: Oui.
4: Marie-François est venue la voir, parce qu'ils avaient gardé des liens, sa famille, avec René, et puis moi, bah, la cousine de ma mère, et donc on était plein de jeunes autour de la table. Et après, on allait faire un petit tour à la plage.
3: Attends, stop, j'arrête l'histoire. Vous avez été à la plage.
4: Oui.
3: J'écoute la suite. On y va, on est à la plage, comme dans
4: Un
3: homme et une femme.
4: Il fait beau, il fait chaud. Et puis, bah voilà, on a appris à se connaître sur la plage. Et...
3: Mmh.
4: Il n'y a rien eu, mais un mois plus tard, on s'est revus et ça l'a fait.
1: Dans une attends, excusez-moi, j'interromps l'histoire. Il fait beau, il fait chaud à la plage? Bon, c'est pas en Bretagne, alors.
4: Si, Valérie, à Pornic, il fait beau l'été. Il fait
1: bon, chaud.
4: 5 degrés.
1: Ouais, chaud, t'emballes pas quand même. C'est pas non plus... Hein, voilà.

0: écouter ici Sia, Gimme Love. Place à José maintenant, José d'ici Gironde, qui nous raconte toute sa vie professionnelle avec beaucoup d'humour. Et Nelly d'ici Cotentin, qui a eu la joie de marier son fils. Elle explique pourquoi à Valérie Damido et Eric Bastien sur votre radio ici.
1: Alors, nous sommes avec José qui habite à Canéjan, en Gironde, qui est marié, qui a deux enfants, qui est fan de bulldog et qui vient de débaucher. Il a débauché de quoi ? Il est préparateur de commandes et livreur, c'est ça ?
2: Oui, tout à fait, sur une société qui s'appelle AEH à Villeneuve-d'Ornon.
1: Ok.
2: Voilà, particulier professionnel, livraison, produits d'entretien, tout type pour les sols, pour tout ce qui est nettoyage, voilà, vend des chariots. Il faut venir nous voir à Villeneuve-d'Ornon.
1: D'accord, bien sûr. Alors, mais avant de faire ça, dis donc, ton père t'avait poussé à bosser dans un resto et t'étais cuisinier.
2: Voilà, en fait, une anecdote, c'est que mon père était un peu un don Juan, façon de parler, donc il rencontrait pas mal de dames, on va dire. Et jusqu'au jour qu'il a rencontré une dame qui était très amie avec le directeur de la Casa Nostra sur Mérignac, une pizzeria. Ouais. Et du coup, il m'a dit, mon fils est un peu un branleur, donc j'aimerais qu'il travaille.
3: Entre le don Juan et le branleur, on est bien là.
2: Je suis un phénomène, on va dire.
1: Ah ouais.
2: Qu'est-ce qui s'est passé, c'est que j'ai commencé en tant que cuisinier.
1: Ouais.
2: Et j'ai débarrassé la table et tout. Et puis il me dit, ça serait bien de t'essayer un samedi en salle, avec un pantalon et une chemise blanche. Du coup, j'ai essayé. Donc, il me voyait que je me sentais à l'aise. Et ça a commencé comme ça après la restauration. Et après, j'ai fait ça pendant au moins 25 ans.
1: Ah ouais, quand même.
2: Ouais. Et puis après, je suis parti en intérim. Après, j'ai ouvert la société de lavage de voitures. Voilà, que je continue un petit peu actuellement. Mais bon, en ce moment, c'est un petit peu compliqué. Enfin, c'est forcément avec tout ce qui se passe dans le monde. Et puis, le pouvoir d'achat est compliqué. Et puis après, je suis reparti en restauration. Je travaille sur Gradignan, un restaurant sur Bordeaux, sur Gradignan, pardon. Et il y a deux messieurs qui sont venus manger au restaurant et qui m'ont demandé si je connaissais un livreur. Et puis, ils ont vu dans mon regard que j'étais intéressé. Et du coup, il y a eu feeling et il fallait que je démissionne rapidement. Donc, j'ai demandé mon avis. J'en ai parlé à ma femme qui m'a dit, écoute, si tu le sens, fonce. Et j'ai foncé, donc j'étais au début un peu le Pierre Richard, je savais rien faire, rien ne monte pas l'aspirateur, t'as très très mauvais, bref. Et puis maintenant, ça fait 85 ans que je suis dans cette société où je suis très très bien.
1: Eh ben voilà.
3: Ce n'est que le volume 2 de ses mémoires, de l'encyclopédie qui sort très bientôt. Hein. Voilà.
1: Bon, c'est super. Alors, est-ce que tu vas aller au ski? Est-ce que tu vas gagner? On va le voir tout de suite. T'as déjà un point. Je vais poser la deuxième question, vrai ou faux. Tiens, je te mets les frères Jacques.
4: Ce que c'est quoi la photographie? Les souvenirs sur papier classé.
1: Alors, on va parler photographie, José. Écoute bien ma question. La première photo de toute l'histoire de la photo, c'était une photo de chat. Est-ce que c'est vrai? Est-ce que c'est faux? Top chrono, 5 secondes.
2: Je dirais que c'est faux.
1: T'as raison, c'est totalement faux. La première photo de l'histoire prise en 1826 par Nicéphore Nips. Ça montre une vue depuis la fenêtre du gars. Il n'y a pas de chat. Donc bravo, un point de plus, t'as deux.
3: Nelly, c'est à toi de nous raconter ton œuvre.
1: Ouais.
3: Allez, raconte-nous ton œuvre, on y va. C'est parti. Date de naissance, enfance, adolescence. On t'écoute.
5: Tout s'est passé à Cherbourg.
3: D'accord. Tout s'est passé à Cherbourg.
5: Déjà, voilà.
3: Tout a commencé il y a 66 ans.
1: Avec les parapluies de Cherbourg.
3: Oui, les parapluies, bien sûr. Vous avez tourné.
5: Ah, oui, les fameux parapluies de Cherbourg.
3: Tu as tourné dans le film, Nelly, dans les parapluies de Cherbourg.
5: Ah non, j'étais trop petite.
3: Je sais pas, moi, d'accord. Moi, je pensais
1: attends, elle a presque mon âge.
3: Elle a 66 ans.
1: Ouais. Bah oui, donc 66 ans.
3: C'était quand, parapluie de Cherbourg?
5: C'était trop jeune pour tourner dans le film.
1: Ouais. Bah c'était, à mon avis, elle devait...
5: Il y a eu beaucoup de cherbourgeois qui ont été figurants dans ce film.
3: On va vérifier quand est-ce que c'est sorti.
1: C'est en 60, je crois, 61.
5: C'est en 62.
1: Ouais, tu vois.
3: Ah oui, donc c'était juste avant.
5: Ouais, il me semble,
3: Tu adores faire...

0: Le jardin et alors surtout sarcler. Alors je ne savais pas ce que ça voulait dire sarcler, tu vas nous l'expliquer.
1: Oui, et bah c'est enlever les mauvaises herbes.
0: Voilà, mauvaises herbes.
1: Et ça me vide la tête, ça me fait du bien.
0: Ça te détend, c'est très bien. Oui. Tu aimes cuisiner également.
1: Oui.
0: Mais alors
1: oui,
0: tu cuisines surtout le salé. Allez, régale-nous un peu là, midi.
1: Oui. Oui, oui, je préfère le salé au sucré. Donc, comme je me persuade que je ne sais pas faire le sucré, bah je rate les gâteaux.
0: Ouais. Mais alors, c'est quoi ton plat signature? Enfin, t'as plusieurs plats signatures que t'aimes bien faire. Il y a quoi?
1: J'aime bien faire, j'en ai fait la semaine dernière, de la joue de porc confite au miel et au cidre.
0: Joue de porc, voilà. Ouais, c'est bien, c'est lourd, mais ça va. Et puis,
1: c'est très léger.
0: Et la tagine de poulet au citron?
1: Oui, parce que j'ai un citronnier. Ah, qui est couvert de citron, donc j'en profite.
0: Oh, voilà. Les citrons du jardin du Cotentin, c'est excellent.
1: Ouais.
0: Et alors, un petit mot pour vous dire que quand même, la Marseillaise, s'il vous plaît, pour madame. Oui, madame Nelly a été élue pendant 20 ans dans une commune proche de Cherbourg. Maire adjointe, ouais. Madame, pendant 15 ans. Faut te représenter, non, 2026.
1: Ouais, ce qui m'a d'ailleurs permis de célébrer le mariage de mon fils.
0: Oh, ça, c'est génial.
2: Oh, génial.
0: Oh, super. Bah, écoute, oui.
1: Beaucoup
0: de
1: choses. C'est un moment,
0: j'imagine.
1: Beaucoup d'émotions.
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0: Ce n'est rien sur votre radio ici. Julien Clerc qui sera sur scène à partir de fin juin, notamment dans quelques festivals cet été, comme les Francofolies de La Rochelle, mais pas que. Il passe dans de nombreuses villes jusqu'à l'année prochaine. Allez, restez avec nous. Valérie Damido et Éric Bastien reviennent dans quelques instants. Ils seront toujours avec René et Nelly qui, chacun, nous racontent leur expérience à Disneyland sur votre radio ici.
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6: Nous sommes avec José qui est en tête avec 7 points, Nelly qui s'est wake up a little bit avec 4. Et surtout, alors notre ami José, hein, qui donc habite en Gironde, qui joue avec Ici Gironde, qui fait des apéros avec les voisins, qui aime le foot. Mais alors par contre, tu détestes les sensations fortes. Il paraît qu'un jour à Disney, t'as fait les manèges, mais t'as crié tout le long sur ta pauvre femme.
7: Oui, tout à fait, parce qu'en fait, vous avez des amis et sur les attractions, il y a toujours des panneaux. Et marqué attention pour ceux qui sont cardiaques, etc. Et comme moi, ils savent très bien que je suis dit tête en l'air et que je suis toujours un peu cuit les oiseaux, je ne voyais pas les panneaux. Et ah le problème, c'est que je suis monté dans les manèges, donc j'ai fait pas mal de manèges à Disney, où j'en suis même très fier, parce que, voilà, des looping compagnie. Et je l'ai un peu traité tous les noms dans le monde des Nemo.
6: Ah, je comprends. Ah, je comprends, parce
8: ça
6: que
8: fait plaisir.
6: Comme il est cuit les oiseaux. Ça fait longtemps que je n'avais pas entendu cette expression. Tu es en tête, mais est-ce que tu vas le rester? Tu as 7 points. Je te propose de tout de suite marquer 5 points de plus avec Carlos.

0: Carlos, c'était le fils de Françoise Dolto.
1: Il nous manque, c'est
0: ça
1: sympa.
0: Me régale.
1: Toujours la bonne humeur avec Carlos.
0: Toujours. Alors, José, attention. Quel objet sert à mesurer la pression atmosphérique? Quel objet sert à mesurer la pression atmosphérique? Top chrono, 10 secondes.
2: Quel objet? Un baromètre.
1: Nanomètre, il a dit.
0: Non, un baromètre.
1: Un baromètre, il a dit.
0: C'est bien, t'es sourd en plus d'être aveugle. Alors, bien sûr que c'est un baromètre. C'est un objet inventé au XVIIe siècle par Evangelista Torricelli, un disciple de Galilée. C'est très simple, hein, quand la pression monte, l'aiguille en haut, soleil. Quand la pression baisse, aiguille en bas. Et ben, c'est que vous êtes en Bretagne. Voilà, 12 points, c'est un sans faute pour José.
1: Oh, ça va, ça va. J'ai cru que c'était Evangeli qui l'avait créé, parce que vous avez dit créé par Evangeli. Heureusement que vous avez continué Evangelista Torricelli, parce que Evangeli qui crée le baromètre.
0: Écoutez,
1: elle peut créer des choses.
2: Oh, ça va, c'est bon.
0: Merci Florent, merci mon Flo, parce que là, ça faisait longtemps que j'attendais que tu te réveilles.
1: Bon, Nelly, ici Cotentin, qui habite à Cherbourg, dans le Cotentin, dans le 60, avec son petit parapluie. Il pleut aujourd'hui ou pas dans le Cotentin, ou c'est un cliché, ma question?
3: Très beau,
1: magnifique. Très beau, ok. Eh ben écoute, nous il pleut. Bon, il y a quelques années, t'es parti à Disney lors d'une sortie en famille. T'as dormi à l'hôtel et puis tu retrouvais plus ton hôtel. Tu pouvais plus y aller. Alors comment tu t'es débrouillé pour rentrer à l'hôtel?
3: Alors il y a très longtemps et oui, on est sorti du parc. On avait pris les deux jours sur le parc et le premier soir, donc on est sorti du parc et il n'y avait pas grand-chose autour de nous, voire rien du tout. Il y avait un commerce qui était allumé, pas de bus, pas de taxi, rien du tout. Donc je suis allée demander, on m'a dit « Ah non, non, mais... » Alors je ne sais plus où on avait réservé l'hôtel, hein. C'était à quelques kilomètres de là. Et dans le commerce, ils m'ont dit « Ah non, non, mais les bus ne vont pas là, au-delà là-bas, au-delà d'une certaine heure. »
1: Oui.
3: Ah bon? Je me dis, alors un taxi. Ah non, mais les taxis non plus ne se rendent pas là-bas.
1: D'accord.
3: Voilà.
1: Alors,
3: donc on était
1: seuls
3: sur le parking, à plusieurs kilomètres de notre hôtel, ne sachant que faire. Donc j'ai vu qu'il y avait des bus de tourisme qui étaient là. Donc je suis allée voir le chauffeur, je lui ai expliqué mon cas. Et il
1: arrêtait
3: pas de me dire c'est coquet.
1: Sympa. Il va te ramener.
3: Et on fait quoi? Et au bout de 5 minutes, il m'a dit bon, j'ai pas le droit, parce qu'il attendait des groupes qui voulaient sortir du parc. Il m'a dit j'ai pas le droit, mais tant pis, je vous emmène.
1: Oh, il est sympa.
3: Donc, il est venu nous conduire devant notre hôtel.
0: Chauffeur, si t'es champion, pose donc ta petite question.
1: Non, le bus pour toi toute seule, quoi, c'est génial. Hein.
3: Non, on était 5 dans le bus, voilà.
1: Allez, on va jouer avec une émission de télévision française. Ça vaut 5 points, Nelly, s'il te plaît. Tu sais que sur cette question, tu peux ne pas reprendre la main parce que tu n'as pas assez de points. Mais tu peux quand même monter un peu.
3: Ouais.
1: Quelle émission de télé française des années 80 réunissait Evelyne Leclerc, Fabien Egal, Simone Garnier et Charlie Oleg? Top chrono, 10 secondes. Evelyne Leclerc, Fabien Egal, Simone Garnier, Charlie Oleg.
3: Ouais, c'était le midi, peut-être.
1: Ouais, midi. Non. Mais non, il avait son or, Charlie Oleg. Formidable.
0: Non, ça, c'est Guilux.
1: Ah non, mais il disait toujours formidable, Charlie Oleg.
0: Ah oui.
1: Je vous ai peut-être fait la voix de Guilux. Bon.
0: Tournez manège.
1: Bien sûr, tournez manège.
0: Allez, tournez manège. Oui.

0: Porto Vecchio, Julien Doré. Et voilà, les meilleurs moments d'Otaka, c'est terminé. Lundi, vous retrouvez Valérie Damido et Eric Bastien en direct avec de nouveaux candidats qui tenteront de gagner un séjour pour 4 personnes au parc Astérix. J'étais ravie de passer cette semaine avec vous. À bientôt. Bonjour Marine Logénie.
1: Bonjour Catherine, bonjour à tous.
0: Aujourd'hui dans Ma France, direction Vienne, en Autriche, pour le concours de l'Eurovision.
1: Et oui, bien sûr, c'est demain soir 21h. On retrouvera notre envoyé spécial là-bas, Flavien. Croyez, on est tous derrière Monroe.
0: Évidemment, pour sa chanson Regarde, la finale, c'est demain soir. Merci Marine, à tout de suite.
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0: Très bonne fin de semaine avec votre radio ici, il est 13h. Et c'est l'heure de retrouver Ma France, Marine Logénie.
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1: Bonjour à toutes et à tous, bienvenue dans Ma France. Avec la visite du ministre de l'Intérieur à Nantes en fin de matinée, après la mort d'un ado de 15 ans dans une fusillade liée au narcotrafic, c'est la deuxième en une semaine, après Nice lundi. Laurent Nunez promet de ne rien lâcher dans la guerre contre les trafiquants. C'est le dossier de cette émission. Nous serons également en direct d'Antibes, où les orques et les dauphins de Marineland vont bientôt prendre la direction des îles Canaries en Espagne. Dans le journal des régions, on va à la rencontre d'enfants et d'adolescents aidant sur l'île de Ré et on s'amuse à donner des noms aux tempêtes. Enfin, à 13h15, on croise les doigts pour que la tempête Monroe, justement, balaye tout sur son passage. La finale de l'Eurovision, c'est demain soir à Vienne. On y revient avec notre envoyé spécial en Autriche, Flavien Groyer, accompagné de Fabien Randan, expert du concours. Allez, on part à Nantes pour débuter avec des habitants, je vous le disais, encore sous le choc après la mort d'un adolescent tué hier soir dans une fusillade sur fond de narcotrafic au pied d'un immeuble du quartier de Port-Boyer. Deux autres jeunes de 13 et 14 ans sont blessés, ils sont désormais hors de danger. Laurent Nunez, le ministre de l'Intérieur, s'est rendu sur place ce matin. Bonjour Céline Loiseau.
4: Bonjour.
1: Et ce matin, vous étiez également dans le quartier.
4: Oui, où j'ai rencontré des habitants forcément sous le choc. Un garçon de 15 ans qui avait tout à construire, mitraillé, à qui on ôte la vie. Jean-Pierre, qui habite là depuis des années, en a les larmes aux yeux. Pour Mélanie, 38 ans, dans le quartier, c'est l'enfer. Hein. On a peur, on n'ose plus sortir le chien ou faire jouer les enfants au pied des tours, raconte-t-elle. Ils ne connaissent pas forcément la famille du jeune homme tué, mais tous se sont bouleversés. Si le drame est lié très probablement au trafic de drogue, rien n'indique à ce stade que l'adolescent de 15 ans était impliqué dans le trafic, a précisé le ministre. Juste avant l'arrivée de Laurent Nunez, plusieurs habitants confiaient leur désarroi, leur résignation aussi face au trafic. Quand la police vient, ça se calme, confie-t-il, mais dès que les patrouilles s'espacent, l'agitation reprend. Ça crie dans la cage d'escalier, ça court dans les couloirs, selon une mère de famille. Il faudrait qu'on aide la police, qu'on dise ce qu'on voit, mais si tout le monde préfère fermer les yeux, passer son chemin, assure Brice, un aide-soignant qui a plusieurs patients ici. Peur des menaces, des représailles, se justifie-t-il. La police travaille depuis plusieurs mois pour faire tomber ce point de deal. D'après le ministre, il y a eu 5 interpellations il y a 2 mois. Laurent Nunez a annoncé la présence de CRS dans le quartier de Port-Boyer pour plusieurs jours, voire semaines, mais aussi des renforts sur le long terme à Nantes pour ce quartier comme d'autres, et des moyens d'enquête supplémentaires, avec même la création d'une antenne de l'Office anti-stupéfiant à Nantes.
1: Merci beaucoup Céline Loiseau. Ici Loire-Océan à Nantes ce matin, donc le ministre de l'Intérieur a redit toute sa détermination dans la guerre contre le narcotrafic.
5: Ce que je veux dire aux habitants, évidemment, de Nantes, aux Nantaises, aux Nantais, mais aussi à l'ensemble de nos concitoyens, c'est que cette guerre, on la mène avec détermination et on ne lâchera rien. On ne lâchera rien. Vous savez, hier, ici, ce qui s'est passé, c'est très grave. Je veux le dire, c'est inacceptable et on continuera ce combat. Et pour nous, cette lutte que nous menons, parquet, force de sécurité intérieure, cette lutte intraitable, on va la poursuivre avec beaucoup de détermination. Il y a beaucoup de batailles à gagner encore, mais on ne perdra pas la guerre contre le narcotrafic. On ne perdra pas cette guerre. Et je rebondis sur les propos que j'entendais ce matin du procureur de Nice. Oui, le combat est compliqué, mais on ne perdra pas. On ne perdra pas cette guerre et on continuera à gagner de nombreuses batailles.
1: Laurent Nunez, ce matin à Nantes, cette fusillade, je le disais, intervient après une autre fusillade à Nice en début de semaine dans le quartier des Moulins. Un tireur à trottinette a fait 2 morts, 6 blessés en plein après-midi. Des victimes, pour certaines, sans lien avec le trafic de drogue. Alors comment lutter contre ce phénomène? On en discute ce midi avec notre invité, Driss Etazaoui. Bonjour.
6: Bonjour Marine.
1: Alors vous êtes président de l'Association des élus de France, vice-président de l'agglomération d'Évreux, en charge de la sécurité et de la politique de la ville. Vous êtes donc sur le terrain, confronté aussi à cette violence liée au narcotrafic. Déjà, première question, est-ce qu'elle est montée d'un cran ? Est-ce que vous le ressentez ?
6: Écoutez, j'ai d'abord une pensée pour la famille des victimes, en particulier ce jeune garçon de 15 ans qui vient de perdre la vie, et personne ne mérite de perdre la vie, en particulier dans ces circonstances, et donc toutes mes pensées aux familles. Vous savez, nous autres maires, nous autres élus locaux, nous sommes confrontés au quotidien, dans nos quartiers, mais pas que, à ce type de difficultés, à ce type de phénomènes, d'autant plus que nous portons une responsabilité au regard de nos administrés, hein, pour qui le maire est souvent responsable de tout, innocent de rien, alors même qu'il n'est pas compétent sur le sujet, qui, rappelons-le, est un sujet régalien, celle de la lutte contre le narcotrafic, et que les modestes moyens qui sont les nôtres, à travers la vidéoprotection, à travers la police municipale ou encore les médiations sociales, eh bien, nous essayons d'apporter notre pierre à l'édifice. J'ai beaucoup aimé le témoignage de votre journaliste sur place, hein, qui reflète la réalité de ce que nous vivons, c'est-à-dire d'une part les habitants en plein désarroi, rappelons quand même que ce sont les premières victimes de ces agissements, ce sont nos habitants qui prennent peur, qui sont effrayés, certains veulent quitter le quartier, c'est toute la dynamique économique qui est en berne, c'est le marché immobilier aussi qui est en berne, et donc ce sont toutes ces difficultés-là qu'on ne ressent pas, qu'on ne voit pas, qui suivent ce type de drame derrière.
1: Et quand vous entendez Laurent Nunez dire toute sa détermination à lutter contre le narcotrafic, vous en pensez quoi ? Vous vous dites que vous vous sentez démuni tout de même ?
6: Peut-être rappeler quelques éléments de contexte. J'entends ce que dit le ministre et j'entends ce qu'il dit à juste titre aussi. Mais nous sommes quand même sur la question du narcotrafic, sur un marché qui est très rentable, avec une demande qui est toujours plus importante. La France est le premier pays consommateur de cannabis. La France a doublé en 5 ans sa consommation de cocaïne. Et vous imaginez bien que la place du maire au milieu de cet environnement, au milieu de cet écosystème, eh bien, est très limitée. D'accord. Ça fait maintenant 10-15 ans qu'on lutte contre le phénomène, contre le narcotrafic. Le ministre à des mots. Nous, nous souhaitons des moyens et toujours des moyens supplémentaires. Nous souhaitons une police qui soit mieux formée, une police qui soit plus présente. Dans votre témoignage, effectivement, et à juste titre, on rappelle le fait que la patrouille vient de temps à autre et quand elle vient, ça se passe plutôt bien. Mais une fois qu'elle est partie, eh bien, les mauvaises habitudes reprennent leurs habitudes, si je puis dire. Oui. Là où la République n'est plus, eh bien, on a affaire à des voyous.
1: Merci beaucoup, Driss Etazaoui. On a bien compris que vous demandiez plus de moyens. Vous êtes président de l'Association des élus de France, vice-président de l'agglomération d'Évreux, en charge de la sécurité et de la politique de la ville. Dossier complet à retrouver sur ici.fr.
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1: Il y a du nouveau concernant les orques et les dauphins du Maryland d'Antibes. Le ministre délégué à la transition écologique, cette fois Mathieu Lefèvre, était sur place ce matin pour annoncer leur transfert vers Tenerife, aux Canaries. Depuis que le parc a fermé ses portes en janvier 2025, 2 orques et 12 de dauphins restent sur place dans des bassins qui se dégradent. Bonjour Myriam Roch-Massarin.
7: Bonjour.
1: Alors Maryland vise un transfert de ses orques et de ses dauphins en Espagne avant la fin du mois de juin, c'est ça ?
7: Oui, et sans plus de précision sur la date exacte, hein, car même si toutes les parties côté français et côté espagnol sont d'accord pour ce transfert vers le parc aquatique Loro Parque, il reste encore des détails logistiques à régler. Hein. Transporté par avion cargo, un orque mâle et sa mère de plus de 3 tonnes, c'est une opération délicate mais indispensable, hein, car à cause des fissures, les bassins de Maryland menacent de s'effondrer. Les gardiens ici reviendraient à les condamner à une mort certaine, affirme ce matin le ministre Mathieu Lefebvre. C'est pour ça que les 12 dauphins d'Antibes s'envoleront eux aussi vers l'Espagne dans quelques semaines. 4 partiront à Valence. Les 8 autres iront temporairement à Malaga avant de rejoindre le zoo de Beauval en France quand il sera prêt à les accueillir.
1: Merci Miss Myriam Roch-Massarin ici à Azur. On précise que l'association Sea Shepherd s'oppose à ce transfert et milite pour que les cétacés soient envoyés dans des sanctuaires en semi-liberté. À partir d'aujourd'hui, vous ne pouvez plus acheter de bonbons, tisanes, gâteaux ou encore huile au CBD. Leur vente est interdite. Décision prise par la Direction Générale de l'Alimentation en France pour se mettre en conformité avec la réglementation européenne. Ces produits comme les gummies, ces petites sucreries au CBD étaient vendus depuis 7 ans chez nous et le nombre d'intoxications liées à leur consommation a fortement augmenté. Plusieurs centaines de cas par an selon les centres antipoison et de toxicovigilance à cause de substances interdites présentes dans ces produits, Nina Richard.
8: Samedi soir, soirée de retrouvailles pour Mathieu. L'ambiance est joviale jusqu'à ce qu'un de ses amis lui propose une pâte de fruits, goût fraise au CBD.
9: Mon pote m'avait dit que ça mettait une petite euphorie.
8: En une demi-heure, les effets sont montés.
9: Donc j'étais assez hilar pour quelque chose quand même qui est censé être dosé infiniment. J'étais quand même dans une bonne poilade.
8: Mais il se sent vite nauséeux.
9: Je me suis levé, mon pote a vu que ça allait pas très bien. Il m'a dit attends, je te raccompagne à l'appart. Et là, j'ai eu un petit trou en fait. Donc j'étais inconscient pendant une ou deux minutes apparemment.
8: Le trentenaire s'interroge, a-t-il mangé un bonbon contenant moins de 0,3% de THC à l'intérieur, comme l'autorise la réglementation?
10: Ouais, moi j'en ai quelques demi, si vous voulez, vous venez me voir, je vous en fais manger une ou deux, vous allez voir. Ça va vous décoiffer un peu.
8: Au centre antipoison du CHU de Bordeaux, le docteur Magali Labadi analyse ces bonbons ingurgités par des patients de plus en plus nombreux à cause de deux problèmes récurrents.
10: Parce que la concentration en THC est trop importante et vous avez une intoxication au cannabis, comme si vous aviez fumé un pétard, quoi, pour dire les choses clairement. Et vous pouvez aussi avoir une intoxication qui est liée au fait que vous avez autre chose que du THC. Vous avez un cannabinoïde de synthèse.
8: Des molécules plus puissantes que le THC avec des effets indésirables comme des agitations ou de l'angoisse. Selon la médecin, interdire la vente de ces gummies ne découragera pas les consommateurs. Il faut surtout surveiller leur composition.
1: Les précisions de Nina Richard. Les 1500 teufeurs commencent à quitter les lieux en Lozère. Selon ici Gare Lozère, le terrain dans le secteur de Saint-Privat-du-Faux dans le nord du département où se tient depuis hier une rave party illégale dans une zone située à 1300 mètres d'altitude où il fait très froid. Selon le préfet, deux personnes ont été retrouvées en hypothermie ce matin. Deux se sont perdues dans la forêt avant d'être prises en charge. Ils sont 26 bleus bientôt en Amérique pour espérer un troisième titre mondial. Didier Deschamps a révélé sa liste pour la Coupe du Monde de foot qui commence dans moins d'un mois entre États-Unis, Mexique et Canada avec trois superstars, Kylian Mbappé, Mikael Olysee et bien sûr le Ballon d'Or ou Ousmane Dembélé. Pour la directrice des sports de Radio France, Nathalie Yanetta, la liste de Didier Deschamps, la dernière du sélectionneur des Bleus avant de passer la main, est idéale.
11: J'ai lu un peu la presse étrangère ce matin, notamment la presse italienne qui, je vous le rappelle, donc n'a pas de sélection qualifiée pour cette Coupe du Monde, qui dit que tous ceux qui ont été recalés par Didier Deschamps et faisaient une sélection de rêve. Imaginez celle qui n'est pas recalée. Il y a du monde au balcon, comme on dit. La grande force de cette équipe de France, c'est que ce qu'on appelle la profondeur de banc, c'est-à-dire qu'en gros, vous avez pas un seul titulaire évident, vous en avez deux ou trois qui peuvent jouer au même poste. C'est ça qui fait qu'une équipe peut aller au bout d'une compétition parce qu'elle va pouvoir gérer la rotation. Ça, il y a a priori que l'équipe de France qui a une telle profondeur de banc par rapport aux autres équipes qui pourront et qui seront évidemment citées parmi les favoris. Je pense à l'Espagne, à l'Argentine, etc.
1: Ici.fr pour la liste complète des 26 noms.
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1: Et on commence ce journal des régions avec des ados à peine sortis de l'enfance qui ont des responsabilités d'adultes. Ils ont de 12 à 15 ans et sont aidants de parents malades ou de frères, de sœurs handicapés. Selon l'association Enfance et Pluriel, 8% des aidants ont moins de 25 ans, ce qui fait environ 800 000 jeunes en France. Une association qui, en ce long week-end de l'Ascension, offre à 6 ados un séjour sur l'île de Ré, une coupure pour souffler un peu Julien Fleury.
12: On va aller au restaurant plusieurs fois. Hein.
13: 4 jours seulement sur l'île de Ré, mais un programme chargé.
12: Ouais, on va dans une crêperie.
14: La plage. Le coucher du soleil.
15: Ah oui, surtout le paddle.
13: Une vraie coupure avec le quotidien pour Marjorie, 14 ans, aidante pour ses deux parents handicapés.
16: De différents handicaps.
17: Et toi, t'es amenée à faire plein de trucs pour les soulager un peu?
16: Oui, un petit peu. Les courses, à manger, faire un petit peu tout.
17: Donc c'est des vacances bien méritées?
16: Oui.
17: Ça permet de
16: De se détendre.
18: Première fois que je vais sur une île.
13: Yaya, déterminée à profiter de chaque instant sans couper avec sa famille, rester à la maison.
18: Ah, je suis obligée de les parler, je suis trop attachée à eux.
17: Tu leur dis quoi dans tes messages?
18: Je me suis réveillée, je viens de manger, on va passer en interview à 10h.
17: Ah oui, donc tu les tiens informés minute par minute?
18: Oui.
13: Yaya s'occupe lui de sa petite sœur handicapée moteur et mentale.
18: Du coup, elle mange pas trop, c'est moi qui lui fais les seringues à la gastrostomie.
17: Les gens se rendent pas compte de ce que vous faites en fait?
18: Non, pour eux c'est juste normal, même s'il y a des moments, c'est un peu trop dur pour nous. Grâce à l'association, j'ai pu voir que j'étais pas seule.
19: Ils ont une charge mentale.
13: C'est Sonia Pareux qui a eu l'idée de ce séjour de répit pour l'association Enfance et Pluriel.
19: D'ailleurs, on le sait, il peut y avoir du décrochage scolaire, de l'anxiété, de l'angoisse. Donc là, pour eux, c'est un moment où ils peuvent penser qu'à eux.
1: Julien Fleury, ici La Rochelle. Un week-end de l'Ascension un peu frisqué, il faut se l'avouer. Comme sur la côte normande, où il fait entre 4 et 7 degrés en dessous des normales de saison. On était même hier en vigilance jaune aux orages, en Seine-Maritime et dans l'Eure. Emmanuel Grabé, vous êtes allé à la rencontre des promeneurs de bord de mer à Saint-Valery-en-Caux.
20: Avec sa doudoune, son écharpe et son bonnet, on voit à peine le visage de Nada, emmitouflée pour pouvoir profiter quand même de la plage avec son compagnon Antoine.
21: Je suis un petit peu frileuse, mais jusqu'ici le temps était clément, on va pas se plaindre.
20: Vous trouvez ça clément ?
21: Pas de pluie, plutôt.
22: Un peu frais, mais bon, c'est comme ça.
21: C'est revigorant.
20: Quelques degrés de plus, ce serait quand même pas du luxe, surtout quand on est en camping-car.
23: Ce matin, je crois qu'au lever, il faisait 10-12 à peu près dans le camping-car. On est bien sous la couette. Hein.
20: Bernard et Marie-Noël, pourtant bretons, un peu déçus de la météo.
23: Il y a 8 jours, il faisait très beau et ils annoncent beau la semaine prochaine. Donc, on est un peu déçus.
24: On n'a pas choisi la bonne semaine.
23: Donc, il faut faire avec.
20: Hein. Mais l'important pour Lisiane, c'est de rester globalement au sec.
25: On a le soleil, on profite, pas de pluie pour le moment. Bien couvert, ça fait du bien, mon bol d'air.
20: Et puis il y a ceux comme François, habitués de la côte normande, à qui cette météo ne fait ni chaud ni froid.
26: Pour moi, c'est normal. Hein. Enfin, c'est le climat de la Manche, quoi. Il y a du vent, c'est un peu humide. Bon, bah, c'est normal. Donc pas déçu. Pas du tout, non.
1: Et on reste sur le thème météo pour finir ce journal des régions. Quel nom portera la future tempête qui balayera la France ? Sachez que vous pouvez choisir. La question est posée jusqu'au 21 mai à tous les Français qui le souhaitent en ligne sur le site de Météo France, par exemple, pour la saison 2026-2027. C'est donc autour de la France et en Mayenne, à Château-Gontier. On ne manque pas d'idées, Dylan Jaffrelot.
27: Entre les étals du marché, les prénoms des politiques reviennent souvent.
28: François, c'est pas mal. Parce que oui, on pense à François Hollande. Comme je l'aime pas, lui, alors comme ça. Oui, c'est très bien.
27: Certains disent aussi Jean-Luc, je vous laisse deviner pourquoi. La plupart choisissent tous un prénom connoté.
29: Surtout, après, ça dépend de la tempête, quoi. Faut savoir si elle est violente ou pas.
30: Gilbert, parce que je l'aime pas.
31: À Kevin, donc je sais pas. Ouais. Allez, voilà, à Kevin.
27: Pas très original. Ça a déjà été donné à un cyclone tropical en 2023. Avec ce groupe d'amis, on reste sur des prénoms d'hommes.
32: C'est bon, à chaque fois on donne des prénoms de femmes. Maurice, pourquoi pas Maurice ? Si, parce que j'aime bien l'histoire du poisson avec Maurice.
33: Tu pousses le bouchon un peu trop loin, Maurice.
32: Okay, ça fait sourire à chaque fois. Donc si ça peut se faire sourire les gens quand il y a une tempête, plutôt que de à chaque fois paniquer, parce qu'effectivement c'est pas agréable. Donc pourquoi pas Maurice ? Ça serait sympathique.
30: Et vous, madame ?
34: Moi, je sais pas du tout. C'est comment votre prénom à vous ?
30: Moi, c'est Dylan.
34: Eh ben voilà, Dylan. Parce que vous êtes sympa.
30: Une tempête, c'est pas très sympa.
34: Non, mais bon.
30: De me prendre un énorme vent.
34: C'est vrai, c'est la tempête.
27: Ça ne sera pas possible. Les noms masculins donnés aux prochaines tempêtes doivent obligatoirement commencer par A, C, E, G, I ou encore M.
1: Dylan Jaffrelot qui ne donnera donc pas son nom à la prochaine tempête. C'est bien dommage. Dylan Jaffrelot, ici Mayenne.
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1: Demain, c'est la grande finale de l'Eurovision, 21h à Vienne, en Autriche, à suivre sur France 2 et en direct vidéo sur ici.fr. C'est la jeune Monroe, 17 ans, qui représentera la France lors de cette 70e édition. L'artiste lyrique s'est produit hier lors de la deuxième demi-finale, sans enjeu, car qualifié d'office.

0: va-t-elle créer la surprise? On l'espère toutes et tous. C'est quelqu'un peut-être un peu plus que tout le monde. Bonjour Flavien Groyer.
1: Bonjour Marine, bonjour à tous.
0: Alors vous êtes journaliste pour ICI, spécialiste de l'Eurovision, grand fan du concours et donc en Autriche, à Vienne. Est-ce qu'on a des chances françaises, Flavien? Je crois savoir que ça s'annonce pas terrible.
1: Oui, je vais vous annoncer peut-être une mauvaise nouvelle. C'est pas pour cette année, je crois, Marine.
0: Ah oui.
1: Monroe, ce matin, est en train de dégringoler chez les parieurs. C'est pas très bon signe. Alors, vocalement, elle est impeccable. Il y a rien à dire. L'envolée lyrique est sublime. Elle a du charisme. Elle est captivante, impressionnante. Et elle a seulement 17 ans. La salle de presse a beaucoup applaudi. Mais la mise en scène ne procure pas d'effet au baou quand vous comparez avec la Finlande, on y reviendra sans doute, l'Australie, oui. Ou même des propositions un peu plus différentes comme la Grèce. C'est pas elle, hein, le problème, c'est peut-être cette mise en scène et cette chanson qui finalement ne raconte pas grand-chose. Les paroles sont un peu creuses, hein, on va pas se mentir.
0: C'est l'ascenseur émotionnel.
1: Oui, bah il faut dire les choses. Ce sera sans doute pas pour cette année. Il y a une grosse concurrence en face et c'est possible que Monroe alors fasse un top 10.
0: Oui.
1: On l'espère tous, mais ça va être très difficile.
0: Bon, d'accord, ça on a bien compris. Merci de casser l'ambiance dès le départ. On va revenir sur les pronostics et les favoris du concours, bien sûr, au cours de cette deuxième partie d'émission. Mais d'abord, je voudrais qu'on aborde cette tension politique, hein, qui n'a jamais été aussi forte cette année pour l'Eurovision. À vos côtés, à Vienne, Flavien, il y a un autre expert du concours, journaliste à 20 minutes, Fabien Randane. Bonjour.
2: Bonjour.
0: Alors l'événement, on le sait, il est secoué cette année par le boycott de 5 pays. L'Irlande, les Pays-Bas, la Slovénie, l'Islande, l'Espagne ont décidé tout simplement de ne pas envoyer de candidats en raison de la participation d'Israël. L'Eurovision, c'est un concours très politique, Fabien, très géopolitique. On entend souvent cette phrase, est-ce que c'est vrai ?
2: C'est un concours politique, même si l'organisation de l'Eurovision clame que c'est un événement apolitique. Depuis sa création en 1956, l'Eurovision a toujours eu une dimension politique, ne serait-ce que parce que ce qui a prévalu à sa création, c'était l'idée de rassembler les peuples qui, jusqu'à quelques années avant encore, se faisaient la guerre. Hein, la France et l'Allemagne qui concourent sur la même scène en chantant, c'est quand même un symbole qui a une dimension politique. Et au fur et à mesure des ans, on a toujours vu la géopolitique européenne se refléter dans l'histoire du concours, ne serait-ce que par des boycotts. Par exemple, quand la Grèce participait, la Turquie se retirait et inversement. Et là, aujourd'hui, on est avec cette édition et ce boycott qui est inédit, hein, 5 pays qui ne participent pas. On est dans l'acmé de la géopolitique à l'Eurovision.
0: Et selon vous, est-ce que c'est un concours de chant doit devenir un concours géopolitique? Ça, c'est une question très personnelle que je vous pose.
2: Alors, c'est un concours de chansons, mais l'art n'est pas forcément apolitique. Il y a des messages à porter. D'ailleurs, la chanson de la Moldavie cette année s'appelle Viva Moldova. C'est une chanson qui est clairement pro-européenne et qui raconte l'envie de ce pays de faire partie du grand concert européen dans tous les sens du terme et de rejoindre l'Union européenne. La candidature est lancée, il y a le processus d'intégration qui est en cours. Il y a des chansons qui viennent porter des messages. La Suisse avait un message sur les violences faites aux femmes. Donc on n'est pas dans un cadre complètement neutre. Et puis il y a les votes, du public. Et sans faire de la diplomatie ou de la géopolitique quelque chose de très poussé, eh bien il y a des dynamiques avec les votes des diasporas, avec les rivalités entre certains pays. Par exemple, Arménie et Azerbaïdjan ne vont rarement se donner des points. Donc il y a
0: des blocs qui s'échangent des points.
2: Alors c'est pas forcément des échanges, puisque en fait pour gagner l'Eurovision, ça peut être bien effectivement d'avoir des pays alliés entre guillemets, mais c'est surtout une proximité culturelle. Quand la France envoie Louane à l'Eurovision, elle est identifiée en Belgique par exemple, donc le public belge peut voter pour Louane plus facilement que peut-être pour d'autres artistes moins connus. Donc il y a cette question de la proximité culturelle, la question des diasporas qui sont très mobilisées en France au télévote. C'est souvent le Portugal, l'Arménie qui obtiennent le plus de points par exemple en demi-finale. Donc c'est la capacité aussi à mobiliser les Français de l'étranger. C'est ça, hein, qui peut pêcher aussi dans les candidatures françaises. Donc c'est un ensemble de choses, de critères comme ça qui sont à prendre en compte.
0: Et Flavien Gouraille, envoyé spécial pour ici à Vienne. Est-ce que ce contexte géopolitique, cette tension politique se ressent sur l'ambiance chez les fans?
3: Oui, on sent que voilà, déjà les agents de sécurité sont sur les dents. Nous, on le voit en salle de presse, il n'est pas question, il faut que les règles soient très respectées, les fouilles sont très longues, on met du temps à rentrer dans cette salle de presse, il n'est pas question des fauteurs de troubles dans la salle de presse ou dans la salle du show. Oui, et dans les rues de Vienne, on sent quand même qu'il y a une ambiance un peu spéciale. Ouais. Il n'y a pas de drapeau dans les rues, enfin, il y a de l'ambiance dans les lieux dédiés aux fans, l'Eurovision Village, l'Euroclub. Mais en dehors de ça, pour les 70 ans de l'Eurovision, dans la ville, on s'ennuie quand même un peu.
0: D'accord.
3: Et les fans, oui, on ressent qu'il y a quelque chose qui se passe. L'ambiance est moins à la fête.
0: Une édition un peu tristoune.
3: Ouais, c'est un peu une émission, une édition, pardon, au rabais, quoi.
0: D'accord.
3: Parce qu'on sait qu'il y a ce boycott qui pèse sur le concours. Voilà, c'est très diffus comme sentiment, mais où il n'y a pas les Néerlandais, il y a moins de Néerlandais, moins d'Espagnols, c'est eux qui ont d'habitude mettre ouais. l'ambiance.
0: Ouais, oui.
3: Et là on s'ennuie un peu, c'est vrai.
0: Bon, Flavien, on va quand même pas terminer sur cette note. On va revenir au concours de chant en lui-même avec les favoris. Quels sont-ils cette année, les favoris? Puis on écoutera quelques extraits, Flavien. Le trio de tête, c'est quoi?
3: Si on se base sur les parieurs, il y en a donc trois gros: la Finlande, l'Australie et la Grèce, qui ont fait beaucoup d'effets, notamment pendant les demi-finales.
0: Et lequel on écoute alors? La Finlande peut-être?
3: Eh bien, oui, la Finlande, le premier.
0: Allez.
3: Et puis après la Grèce, votre préféré.
0: Ok, la Finlande, c'est parti.

0: Ah oui, alors là, la Finlande, il y a du violon, une grosse mise en scène. C'est sympa, regardez.
1: Il y a du violon, la prestation est assez, assez épique. Petite chose à noter, la violoniste jouera son violon en live, en tout cas une partie de la chanson en live. Elle a eu une dérogation de la part des organisateurs pour jouer sa chanson en live.
0: D'accord.
1: Tous les autres participants, c'est du playback. Si
0: D'accord.
1: vous voyez quelqu'un sur la scène avec un instrument, c'est du playback, c'est la bande son qui tourne.
0: D'accord.
1: Sauf pour la Finlandaise qui aura le droit à un petit micro sur son violon. C'est très épique. Alors la mise en scène n'a pas beaucoup changé depuis la sélection nationale finlandaise. On n'est pas très surpris, mais c'est très efficace. Ça reste bien en tête. Ça peut vraiment faire mouche demain soir.
0: Bon, vous l'avez dit, Flavien, on va écouter mon chouchou, la Grèce.
1: Voilà.
0: Allez.
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0: Alors, en régie, je ne vous cache pas que mon choix est totalement incompris.
1: Mais
0: il faut avoir l'image avec.
1: Oui, voilà, je comprends. C'est un peu le sentiment qu'au début que j'ai eu. Je n'aimais pas cette chanson au début. Mais Fabien, à côté de moi, l'adore aussi. C'est son chouchou,
0: Fabien,
1: je crois aussi.
0: Okay.
1: Je vais vous, il va vous en parler un
0: D'accord.
1: peu de sa chanson.
3: Oui, non, mais c'est mes 12 points. Effectivement, je trouve que Ferto, qui en français veut dire apportez-moi ça, c'est une chanson qui, sous des airs un petit peu fun, parle de la surconsommation. Du fait d'avoir manqué. Je l'ai rencontré en interview à Kilas. Il me dit, il a une vingtaine d'années, il me dit, moi j'ai grandi sous la crise financière en Grèce, ma mère m'a élevé seule avec ma sœur et c'était compliqué, mais elle a toujours tout fait pour nous. Et d'ailleurs, il y a un passage assez émouvant dans la chanson où il s'adresse à elle pour la remercier, pour lui dire maintenant je vais subvenir à nos besoins. Et donc il y a ce mélange un petit peu de fun, d'émotion, et puis surtout il a une bonhomie, il a quelque chose de très sympathique, ça crève l'écran et je trouve que voilà, ça pourrait faire du bien dans cette édition anniversaire très ternie d'avoir un petit peu de sourire et de légèreté.
1: Il faut que les gens de la régie aillent écouter, aillent voir la prestation vidéo. Ils vont être conquis, j'en suis sûr.
0: Tout mis sur ici.fr, hein, même pour ceux qui nous écoutent.
1: Pas.
0: Si vous voulez écouter la Finlande, l'Australie, qu'on n'a pas eu le temps d'écouter, ou la Grèce, mon chouchou, je l'aurais dit, direction ici.fr, Flavien Groyer, vous nous avez concocté des articles bien documentés. En tout cas, merci à tous les deux d'avoir été avec nous ce midi dans Ma France.
1: Avec plaisir.
3: Merci.
0: Et puis je vous souhaite un bon concours.
1: Merci beaucoup. Ça va être très sympa quand même.
0: Même
1: on va s'amuser.
0: Voilà, même si l'ambiance n'est pas à la fête, on va quand même trouver le moyen de s'amuser. Rendez-vous 21h. Merci beaucoup à vous deux. Bon concours. Flavien Groyer, votre série sur les concours qui ont marqué la France est disponible sur ici.fr. La grande finale de l'Eurovision, c'est donc demain sur France 2 à 21h, à suivre en direct sur ici.fr.
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0: C'est pas vrai, le rendez-vous anti-arnaque comme tous les jours pour terminer cette émission. Au Drazo, les escrocs ont trouvé une nouvelle célébrité pour tenter de nous piéger. C'est Émilien, l'ancien champion de l'émission Les 12 coups de midi.
5: Oui, je suis tombée l'autre jour sur cette vidéo. On va l'écouter. Elle est à peu près partout en ce moment sur les réseaux sociaux.
6: Il y a 20 minutes, j'ai pris votre téléphone, je me suis inscrite et j'ai déposé 250 euros. Ouvrez l'application et voyez combien vous avez déjà gagné.
5: Ce visage qui s'affiche, vous le connaissez, c'est celui d'Émilien, quelqu'un qui nous est très familier, puisqu'il a crevé l'écran pendant quasiment 2 ans, recordman, le plus grand gagnant de l'histoire des jeux télévisés en France. Sauf que là, ce n'est pas le vrai Émilien qui nous parle. La vidéo est générée par intelligence artificielle. D'ailleurs, le jeune homme lui-même a averti il y a quelques jours, ne tombez pas, dit-il, dans ce piège grossier.
0: Et quel est le piège? C'est quoi cette histoire d'application?
5: C'est une histoire d'argent, parce que si je clique sur la vidéo, j'atterris sur un site qui imite, mais alors quasi parfaitement, le site du journal Le Figaro. Logo, code couleur, tout y est. Mais là non plus, ce n'est pas Le Figaro. Je vous lis le titre. La Banque de France poursuit le jeune prodige Émilien pour ses déclarations en direct à la télévision. Et là, on me met les soi-disant déclarations. Émilien, paraît-il, a dégainé une application. Donnez-moi 250 euros, dit-il. J'en tirerai 12 à 15 millions, oui, en 3 à 4 semaines, et bien sûr tout en bas de l'article, on me met le lien vers l'application en question. Là, attention, vous dites, bon, c'est quand même un peu gros cette histoire, ça ne l'est pas tant que ça. Je vous parlais l'autre jour de cet homme qui a perdu 350 000 euros piégé par une fausse interview d'un faux Jean Reno. Eh bien, c'est exactement la même chose. Émilien Jean Reno, c'est juste le point de départ et la suite est ultra convaincante avec des faux conseillers en investissement très crédibles qui vous dépouillent de toutes vos économies.
0: Merci Audrazo. C'est pas vrai. Je vous souhaite pour ma part un très bon week-end et je vous dis à lundi l'après-midi pour Sur Musique sur Ici.
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0: Passez un bon vendredi à l'écoute d'Ici La Rochelle, il est 13h30.
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0: Avec des offres d'emploi comme chaque jour, des postes à pourvoir dans nos deux Charentes. Et on commence avec un poste à Dignac en Charente en tant que vendeur polyvalent en boulangerie. Vous aurez en charge la vente des produits, l'entretien des locaux, la préparation du snacking par roulement, repos le mardi et mercredi. Il s'agit d'un CDD de 4 mois jusqu'à fin août en temps plein et poste à prendre pourquoi pas de suite. Donc si ça vous tente, vous pouvez nous appeler au 05 46 50 67 68. En Charente-Maritime, cette fois à Saint-Sulpice de Royan. Il recherche un ouvrier spécialisé en blanchisserie. Il s'agit d'un CDD de 7 mois. Il faut faire le pliage du linge et vous travaillez donc du lundi au samedi inclus de 6h à midi ou de midi à 18h. Là aussi, si vous avez besoin de plus d'infos, vous nous passez un petit coup de fil.
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0: Tim Bonanga, un titre de Johnny Clegg. Sur Ici La Rochelle, on est au cœur de vos préoccupations. On se renseigne aussi sur les bonnes idées. Et dans Ici Ça Marche, dans un instant, direction Gémozac pour vous parler de la Halte Marché, une boutique qui fête ses 2 ans et qui permet de renforcer les liens entre les producteurs et les consommateurs, puisque vous allez pouvoir y retrouver de nombreux produits du coin. Tour d'horizon avec Fabien Lecourt, ce sera dans moins de 10 minutes.
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2: En Charente-Maritime, Images et Mozax, ça marche depuis 2 ans pour un magasin, le Halte Marché, qui a ouvert ses portes il y a donc 2 ans et qui a fêté son anniversaire. Émilie, responsable du magasin, bonjour.
3: Bonjour.
2: Et merci d'être avec nous, Émilie. Alors, vous avez fêté, non pas vous, mais le magasin, c'est 2 ans. Comment ça s'est passé?
3: Ça s'est très bien passé. De toute façon, c'était de bon augure, puisqu'il y a 2 ans, on a ouvert le 18 avril, le jour de la Saint-Parfait.
2: Alors, depuis 2 ans, qu'est-ce qui marche encore aujourd'hui?
3: L'authentique, ça, il n'y a pas de secret. La transparence, puisque en fait notre magasin se trouve sur notre exploitation bio. Donc à chaque anniversaire, chaque événement, en fait, nous faisons visiter notre exploitation.
2: Ce sont donc de la vente de produits bio, de fruits, de légumes, ainsi que de nombreux produits locaux, hein.
3: C'est ça. Donc il y a notre production bio, de production bio de d'autres collègues, et après on a du non bio, mais c'est surtout essentiellement local, et tout ce qui est fruits et légumes, à part bien sûr agrumes et avocats, tout est français.
2: Alors, et vous sentez qu'il y a de plus en plus de clients qui arrivent à votre rencontre dans votre magasin?
3: Tous les jours, on a des nouveaux clients parce que les gens aiment l'authentique. Et puis, comme je vous disais, la transparence, il faut toujours expliquer d'où ça vient, comment c'est, voilà.
2: Est-ce qu'on peut dire que la vente de produits bio en Charente-Maritime à Gémozac, ça marche?
3: Ah oui, nous sommes très contents de vendre de notre production bio. Là-dessus, il n'y a pas de souci.
2: Alors, voilà. Qu'est-ce qui se vend le plus?
3: Il n'y a pas à tergiverser, c'est nos pommes. Des pommes goûteuses, des variétés parfois peu connues et d'autres aussi très connues comme la Belle Char, puisque c'est la plus connue en Charente-Maritime, puisque c'est la Belle Charentaise, on l'appelle.
2: Vous, Émilie, c'est quoi votre péché mignon?
3: Les tomates cerises.
2: Ah bah ça va.
3: Je les attends avec impatience, mais moi je ne les fais pas avec de la burrata, je les fais avec du fromage de chèvre.

0: œuvres frais que nous propose une productrice du coin.
1: Ah bah,
0: c'est
1: hey,
0: encore meilleur.
1: Et ça marche en tout cas pour ce magasin depuis 2 ans, le magasin La Halte Marché, donc, et qui a ouvert ses portes il y a 2 ans. Vous vous souvenez de ce premier jour ou pas?
0: Ah oui, carrément, parce que à la base, on devait ouvrir début avril, et puis bah, justement, on attendait les fraises et les asperges, et mon patron a décidé d'ouvrir le 17 avril. Et je lui ai dit non. Faut ouvrir le 18, c'est la Saint-Parfait, et c'est sûr, ça va nous porter chance. Et vous voyez, ça fait 2 ans déjà.
1: Qu'est-ce que vous avez envie de dire aussi à tous ces clients fidèles de ce magasin, La Halte Marché, à Gémozac?
0: C'est toujours un réel plaisir. À chaque fois, c'est des échanges. À chaque événement que l'on crée, bah, les clients viennent. C'est même presque un devoir pour eux. C'est un remerciement. C'est tout. On échange beaucoup de recettes, de bons moments conviviaux, et c'est toujours un réel plaisir.
1: Magasin de produits de la ferme, La Halte Marché à Gémozac en Charente-Maritime, ça marche. Eh bien, merci Émilie, responsable de ce magasin, d'avoir été avec nous dans cette chronique. À bientôt.
0: Merci beaucoup à vous, bonne journée. À bientôt.
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0: Swims, Lose Control. Merci d'avoir choisi ici La Rochelle. À 14h, on retrouvera les infos et juste avant, Michel Berger nous emmènera faire un tour dans son paradis blanc.
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1: Bon après-midi à vous et merci d'avoir choisi ici La Rochelle, il est 14h. Et on fait le point sur l'actualité en 90 secondes.
2: Ce qui s'est passé hier est inacceptable. On ne perdra pas la guerre contre le narcotrafic, réagit le ministre de l'Intérieur ce matin à Nantes. Laurent Nunez, au lendemain d'une fusillade qui a causé la mort d'un jeune de 15 ans, sur fond de règlement de compte, probablement lié au trafic de drogue. Les deux autres blessés sont, eux, hors de danger. La rave party illégale en Lozère, en train de tourner court. Un millier de personnes réunies pour danser depuis hier. Mais surpris par le froid et la neige, ils sont en droit de faire demi-tour. Deux Tuffer, victime d'hypothermie, et deux autres qui s'étaient perdus après être partis à pied, ont été pris en charge par les autorités. Deux orques et 12 dauphins du parc de loisirs Marineland d'Antibes, fermés depuis janvier 2025, vont être transférés d'ici le mois de juin vers l'Espagne. L'état des bassins où vivent les animaux est jugé très dégradé. L'usine Stellantis de Rennes-Lajanet va produire bientôt au moins un modèle du groupe chinois Dongfeng, destiné au marché européen. Une information de nos collègues de France Info. Un accord qui permet aux constructeurs automobiles Stellantis de pallier au manque d'activité de cette usine française. L'interdiction de la vente des huiles tisanes bonbons au CBD à partir d'aujourd'hui. Certains de ces produits présentent des taux de THC supérieurs à ce qui est annoncé sur l'étiquette, ce qui peut conduire à des surdosages. Et puis en foot, qui de Saint-Etienne ou Rodez aura le privilège de jouer le barrage pour la montée en Ligue 1? Les deux clubs de Ligue 2 s'affrontent ce soir à 20h30 et c'est évidemment à suivre sur ici.fr.
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1: Et c'est un temps variable pour ce vendredi dans nos deux Charentes, avec des températures maximales comprises entre 15 et 18 degrés. On n'est pas non plus à l'abri de quelques gouttes de pluie pour le week-end. Le ciel sera assez variable pour samedi et dimanche, avec des températures là aussi comprises entre 15 et 18 degrés pour les maximales. Les minimales restent fraîches pour la nuit, entre 4 et 6 degrés pour ce début de week-end. 6 à 9 degrés attendus dans la nuit de samedi à dimanche.
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0: Eye on Emotion, c'était Chris de Burgh. L'après-midi, on la continue ensemble sur Ici La Rochelle, ça vous dit? J'ai quelques chansons françaises à vous proposer, trois exactement pour passer un bon moment, en compagnie des Innocents avec L'Autre Finistère, M. Pokora, son dernier titre, c'est Quand même, et juste après Alain Souchon, Je veux du cuir, une chanson sortie en 1985 et qui fait depuis partie des titres cultes de l'artiste.
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1: Vous habitez La Rochelle, vous êtes un particulier, vous avez besoin d'une salle pour une réunion, un événement familial ou un mariage. Sachez que vous pouvez remplir le formulaire de service des salles municipales et réserver l'une des 11 salles de la ville. Les réservations pourront être prises en compte au plus tôt un an avant la date de la manifestation et toute réservation devra être confirmée au plus tard 15 jours avant le début de la manifestation pour les salles de réunion, 2 mois pour les salles polyvalentes et 3 mois pour les salles événementielles. Pour connaître les disponibilités, les prix, vous pouvez téléphoner au 05 46 51 51 52.
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0: Quel souvenir, ce titre de Richard Sanderson, c'était Reality. À 15h, on retrouvera toute l'actu. Avant ça, je vous propose d'écouter The Connells, Zaz, Mon Sourire et Étienne Dao, Weekend à Rome. Au moment où Étienne Dao écrit cette chanson Weekend à Rome, il n'a jamais mis un pied à Rome. Mais la grisaille autour de lui l'inspire. Et les quelques mots d'italien féminin que vous entendrez dans cette chanson, eh bien, elles sont interprétées par son ami Lio. Alors peut-être que vous réussirez à identifier sa voix. Tendez bien l'oreille dans quelques minutes sur Ici La Rochelle.
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1: Passez un bel après-midi, un bon vendredi à l'écoute d'ici La Rochelle, il est 15h. Et on retrouve tout de suite les infos.
2: Cette fusillade est manifestement liée au trafic de drogue, affirme Laurent Nunez, le ministre de l'Intérieur, arrivé en milieu de journée à Nantes, au lendemain d'une fusillade mortelle qui a emporté un jeune de 15 ans. Celui-ci s'est dit déterminé dans la lutte contre le narco-banditisme. Deux autres mineurs, âgés de 13 et 14 ans, ont également été blessés, dont un gravement, mais ils sont désormais hors de danger. Des festivaliers trempés et pour certains en hypothermie, la rave party en Lozère tombe littéralement à l'eau. 1500 personnes qui s'étaient réunies dans le nord du département à 1300 mètres d'altitude ont été surpris par la neige. Ils sont en train de plier bagages. Le Charles de Gaulle, le porte-avions français, se trouve à quelques heures de navigation du détroit d'Ormuz, près de l'Iran, annonce Alice Ruffo, ministre déléguée auprès de la ministre des Armées. L'Iran, qui de son côté affirme désormais laisser passer davantage de bateaux, une trentaine hier. Le cours du pétrole, donc de l'essence à la pompe, reste néanmoins élevé aujourd'hui. La légende du football anglais David Beckham et son épouse Victoria, l'ex-Spice Girl, rentre dans le cercle très sélect des milliardaires. Selon un classement publié aujourd'hui par le Sunday Times, le footballeur devient le premier sportif britannique milliardaire. Et puis la Ligue 2, pas de milliardaire, est terminée, mais il reste encore les barrages avec le deuxième tour des playoffs ce soir entre Saint-Etienne et Rodez. Les deux clubs s'affrontent à 20h30. Le vainqueur affrontera le 17e de Ligue 1 dans une double confrontation à partir du 21 mai. Et la dernière journée de Ligue 1, c'est bien sûr dimanche. Tout ça est bien sûr à suivre sur ici.fr.
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1: Et c'est un temps variable pour ce vendredi dans nos deux Charentes, avec des températures maximales comprises entre 15 et 18 degrés. On n'est pas non plus à l'abri de quelques gouttes de pluie pour le week-end. Le ciel sera assez variable pour samedi et dimanche, avec des températures là aussi comprises entre 15 et 18 degrés pour les maximales. Les minimales restent fraîches pour la nuit, entre 4 et 6 degrés pour ce début de week-end. 6 à 9 degrés attendus dans la nuit de samedi à dimanche.
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0: Les Four Non Blondes avec What's Up. Vous connaissez le rituel? Chaque après-midi, c'est trois chansons françaises à la suite qui nous attendent sur ICI La Rochelle. Et j'espère que vous êtes prêts pour réviser vos grands classiques, puisqu'on va retrouver en premier Michel Sardou avec Les Lacs du Connemara, le duo d'inséparables Jack et Carla La Recette et l'incontournable Mylène Farmer Maman à tort. Je vous souhaite un bon après-midi et un bon vendredi avec ICI La Rochelle.
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1: Connaissez-vous le Klaxoin ? C'est un dispositif itinérant qui vous propose des consultations médicales dans les communes de la région et donc au plus près des habitants. Et ce Klaxoin va faire escale le mercredi 20 mai juste à côté de la pharmacie de Sainte-Soule en Pays Rochelais. Ce sera de 9h30 à 12h30. Une édition spécialement dédiée donc aux femmes pour des consultations de gynécologie, psychologie ou même de diététique. Alors si vous voulez consulter dans ce Klaxoin, il faut réserver. On a le numéro de côté, appelez ici La Rochelle en 05 46 50 67 68. On vous donnera toutes les infos.
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Valley avec Smooth Operator. Bel après-midi en compagnie d'Issy La Rochelle. On espère que tout va bien pour vous, peut-être en week-end prolongé d'ailleurs pour les plus chanceux. À 16h, on retrouvera les infos et après toujours de la bonne humeur au programme et des cadeaux.

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1: Très bon vendredi, merci pour votre fidélité à ici La Rochelle. Il est 16h. Et on fait le point sur l'actualité.
2: Ce qui s'est passé hier est inacceptable. On ne perdra pas la guerre contre le narcotrafic, réagit le ministre de l'Intérieur ce matin à Nantes, Laurent Nunez, au lendemain d'une fusillade qui a causé la mort d'un jeune de 15 ans sur fond de règlement de compte probablement lié au trafic de drogue. Les deux autres blessés sont hors de danger. Un jeune de 20 ans interpellé alors qu'il se rendait à la free party interdite en Lozère en possession d'une centaine de grammes de kétamine. Il a été condamné en comparution immédiate aujourd'hui à 6 mois de prison avec sursis, nous indique le parquet de Mende. La fête a débuté hier. Elle a pris fin en milieu de journée en raison des conditions météo dantesques avec notamment de la neige. Deux orques, 12 dauphins du parc de loisirs Marineland d'Antibes, fermé depuis janvier 2025, devraient être transférés d'ici la mi-juin vers l'Espagne. L'état des bassins où vivent les animaux est très dégradé. Le gouvernement français a donné son feu vert. L'usine Stellantis de Rennes-la-Jeannet va produire au moins un modèle du groupe chinois Dongfeng destiné au marché européen, selon l'information de nos collègues de France Info. Un accord qui permet aux constructeurs automobiles français de redonner de l'activité à son usine. L'interdiction de la vente des huiles, tisanes, bonbons au CBD à partir d'aujourd'hui. Certains de ces produits présentent des taux de THC supérieurs à ce qui est annoncé sur l'étiquette, ce qui peut conduire à des surdosages. Et puis le dénouement en Ligue 2, Saint-Etienne ou Rodez, qui de ces deux clubs aura le privilège de jouer le barrage pour la montée en Ligue 1. Les deux clubs s'affrontent en pré-barrage ce soir à 20h30 et c'est à suivre évidemment sur ici.fr.
3: Un ciel qui reste ensoleillé cet après-midi, même si des passages nuageux sont de plus en plus conséquents pour cette fin d'après-midi. Les températures autour de 19 degrés sera la maximale sur le Vieux-Port à La Rochelle pour votre début de week-end. Des nuages qui vont donner de faibles averses le matin. Ils devraient s'effacer assez vite en cours de matinée au profit de belles éclaircies. Les températures matinales, 13 degrés, ce sera le cas à Rochefort. Ça monte à 19 degrés pour Saintes l'après-midi, 16 degrés pour Angoulême.
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3: Et atelier Tetris avec Lily Cube.

0: Et on profite du pont de l'Ascension hein, pour faire un petit tour du côté de l'Italie avec Lily Cuba.
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0: Bonjour tout le monde, très heureux de vous accompagner, jour férié. Bon, on est là tout le temps, on va partir vers de lointaines contrées côté musical. Le pays des kangourous in excess et puis Charles Doré, c'est la nouveauté, ça arrive dans un instant. Et c'est le moment mes amis, le fameux moment, le jeu, non pas de la devinette, le jeu de l'énigme, mes amis. Oui, oui, oui, oui, parce que je vous donne des indices pour géolocaliser un lieu où nous attend un ambassadeur, c'est le cas cet après-midi, un lieu précis, de Charente ou de Charente-Maritime. Notre ambassadeur nous rejoindra avant 17h pour lier cette commune à son actualité, avec cette perspective qui s'offre à vous, le dernier billet pour gagner un cadeau exceptionnel avec nos amis vignerons indépendants de la Nouvelle-Aquitaine qui sont réunis actuellement en salle de l'atelier à Vaux-sur-Mer jusqu'à demain. Un salon où 30 vignerons indépendants se réunissent pour vous faire découvrir ces produits façonnés de la terre à la barrique, des artisans passionnés, exigeants qui mettent en jeu un cadeau exceptionnel, un coffret gourmand d'une valeur de 200 euros avec des vignobles des Pyrénées, de Charente, en passant par la vallée de Dordogne, de la Dordogne, des coteaux de Saint-Émilion, Bordeaux ou encore Blaye. Véritable voyage gourmand au cœur de notre belle région viticole. Allez, je vous donne la première devinette. J'aime bien ce mot devinette, hein, il faudrait que je l'utilise un petit peu plus ça. Allez, écoutez bien. Sur le site de la Concorde, pas d'Obélix, mais bien César. Voilà, on démarre avec ce premier indice sous forme de devinette. Sur le site de la Concorde, pas d'Obélix, mais bien César. Quelle est cette commune en Charente, Charente-Maritime? On lance les recherches et on vous attend. 05 46 50 67 68.

Never Tell Apart, c'est le son d'Inexcess. Dans un instant, on a tous l'œil du tigre. Le jeu de l'énigme. Une première proposition qui nous arrive depuis Saint-Sauveur de Saint-Onge. François est avec nous. Bonjour François. Est-ce que vous êtes là, François? Ah, François n'est pas là. Un premier indice sur le site de la Concorde, pas d'Obélix, mais bien César. François, est-ce que nous avons retrouvé François? Est-ce qu'il est là? Bon, priori un problème de connexion, nous n'avons pas François. On essaie de le retrouver, on continue à jouer bien évidemment, nous recherchons un lieu où nous attend notre ambassadeur cet après-midi un petit peu avant 17h. Des indices pour géolocaliser cette personnalité, liée cette commune à son actualité et vous offrir la dernière place avant le tirage au sort cet après-midi. Pour gagner, dans le cadre de la manifestation Les Vignerons Indépendants de la Nouvelle-Aquitaine, qui se réunissent actuellement salle de l'atelier pour ce grand salon à Vaux-sur-Mer. Plus d'une trentaine d'agriculteurs viticulteurs seront présents, les produits de la terre jusqu'à la barrique. C'est toute l'exigence de ces professionnels qui viennent des Pyrénées, qui sont passés par la vallée de la Dordogne, les coteaux de Saint-Émilion, Bordeaux, encore Blaye et bien sûr la Charente. Nous vous offrons une perspective, un coffret gourmand d'une valeur de 200 €. Nous avons déjà Corinne, Catherine, Annick et Roger qui se sont qualifiés, qui sera celui ou celle d'entre vous qui accrochera le dernier billet. Quelle est cette commune selon vous sur le site de la Concorde? Pas d'Obélix, mais bien César. 05 46 50 67 68.

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0: Ici La Rochelle, on n'abandonne jamais Johnny Hallyday. Dans un instant, on se laisse conduire avec Louane. Le jeu de l'énigme se poursuit. On se rapproche de cette commune que nous recherchons. Nous attend notre ambassadeur sur le site de la Concorde, pas d'Obélix, mais bien César. François Saint-Sauveur de Saint-Ange est avec nous. Bonsoir ou bonjour, François.
1: Bonjour.
0: Ah, bonjour, François. Alors, que vous inspire cet indice?
1: Alors, j'avais pensé à la ville de Sainte, je ne sais pas.
0: Pour quelle raison? Expliquez-moi, César, Concorde.
1: César, ça fait partie des Romains, ça. César, voilà, c'est ouais, ça.
0: L'univers gallo-romain, effectivement.
1: Romain, voilà, l'univers gallo-romain.
0: Est-ce cette bonne destination? On va vérifier ensemble, François. Pas de Sainte cette fois-ci. Effectivement, il y a des vestiges gallo-romains là-bas, mais bon, ce n'est pas cette destination que nous avons choisie cet après-midi. Désolé, François. À très bientôt.
1: Merci.
0: Sur le site de la Concorde, pas d'obélisque, mais bien César. Je rajoute ici l'été, l'esprit chevaleresque domine. Et ce n'est pas une légende d'autrefois. Très important ce qu'on dit là. Ici, l'été, l'esprit chevaleresque domine. Et ce n'est pas une légende d'autrefois. Quelle est cette commune que nous recherchons? Nous attend notre ambassadeur. J'ai pour vous un coffret gourmand d'une valeur de 200 euros à vous offrir. Tirage au sort dans moins de 20 minutes maintenant. Pour aller à la rencontre de ces vignerons indépendants qui sont installés, salle de l'atelier à Vaux-sur-Mer, pour vous faire découvrir le meilleur de notre belle région viticole. Ici, l'été, l'esprit chevaleresque domine et ce n'est pas une légende d'autrefois. 05 46 50 67 68.
2: Je sais pas freiner.

0: conduire. Ici La Rochelle avec Loane.
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0: Vous êtes artiste, musicien, chanteur ou danseur, alors venez animer les rues de la ville de Saintes le 21 juin prochain lors de la fête de la musique. Pour vous inscrire, vous remplirez le formulaire sur le site internet ville-sainte.fr et idem si vous êtes commerçant, gérant d'établissement et que vous souhaitez accueillir un ou plusieurs artistes pour Saintes. Les inscriptions sont possibles jusqu'à lundi 18 mai inclus. Après, ce sera trop tard.
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0: Et économie d'énergie, monsieur Axel Bauer.

0: Ici La Rochelle est à la lumière, Axel Bauer. Notre jeu d'énigme tient à faire toute la lumière sur cette commune que nous recherchons en Charente-Maritime. Nous attend notre ambassadeur Marie-Noël et Tapon, l'abbé d'Arnoux. Bonjour à vous Marie-Noël.
1: Bonjour à tout le monde.
0: Bonjour, deux indices sur le site de la Concorde de Pas-d'Obélisque, mais bien César. Ici l'été, l'esprit chevaleresque domine et ce n'est pas une légende d'autrefois que vous aura inspiré ces deux indices, Marie-Noël.
1: Alors, j'ai pensé à la ville de Yves.
0: Alors, expliquez-moi.
1: Alors, j'ai pas entendu le premier indice, hein, j'ai allumé un petit peu trop tard la radio.
0: Ouais.
1: Et je sais qu'il y a les légendes d'autrefois, un spectacle médiéval à Yves cet été.
0: Légende d'autrefois à Yves, vous me dites.
1: Bon. Il y a un parc médiéval.
0: Ok. Ça vous paraît plutôt crédible, ce légende d'autrefois à Yves.
1: Oui.
0: Bon. Eh bien, écoutez, nous allons vérifier ensemble si c'est la bonne destination, Yves. Aïe. On n'est pas loin. Parce que bon, j'en dis pas trop, mais voilà, on est dans l'esprit, mais effectivement, ce n'est pas sur Yves que nous allons cet après-midi, mais bravo en tous les cas pour vos recherches.
1: Chose,
0: je ne veux pas trop en dire, parce que sinon, je vais, oui. Voilà, vous avez bien compris. Marie-Noël, on vous embrasse, merci de votre fidélité.
1: Merci, au revoir. Nous
0: reprenons nos recherches, puisque sur le site de la Concorde, pas d'obélisque, mais bien César, ici l'été chevaleresque domine, et ce n'est pas une légende d'autrefois, et ce n'est pas Yves où nous allons cet après-midi. On se rapproche vraiment du moment où nous allons. Le dernier indice, le voici, les sauveteurs sont en mer, mais sont en Nonis également. Là, il faut faire vite, hein. 05 46 50 67 68, dernier billet pour accrocher sa place en finale et gagner un cadeau d'une valeur de 200 euros avec les saveurs de nos viticulteurs de Nouvelle-Aquitaine.

Esprit Dirty Dancing qui nous accompagne cet après-midi avec The Time of My Life. Le jeu de l'énigme, attention, on approche du moment du dénouement, plus que quelques minutes pour trouver la destination. J'ai un billet à vous offrir, ce serait bête de passer à côté, sur le site de la Concorde, pas d'obélisque, mais bien César. Ici, l'esprit chevaleresque domine, et ce n'est pas une légende d'autrefois. Il y a les sauveteurs en mer, et il y a les sauveteurs en onis. Là, franchement, je vous donne la réponse. Hein. Alors, dépêchez-vous, 05 46 50 67 68. C'est le dernier ticket à accrocher pour le tirage au sort. Une chance sur 5 de gagner 200 euros avec le meilleur des viticulteurs de Nouvelle-Aquitaine.

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Vos invitations, Louisa. On est arrivé. Ouf.

0: Issu des plus grands parcs français et étrangers, puis du fou Disneyland, Europa Park proposeront cet été à Saint-Sauveur d'Aunis du 21 au 30 août à 20 minutes de La Rochelle, donc des spectacles avec des Vikings ou encore Robin des Bois. Alors oui, les sauveteurs romains, on l'a compris, Saint-Sauveur qui tire son nom effectivement de Jésus-Christ, le sauveteur. Et puis alors, Saint-Sauveur, avant la Révolution, s'appelait la Concorde. Voilà. Et des écrits révèlent que les légions de César dressèrent un camp dans ce site de Saint-Sauveur. Voilà pourquoi sur le site de la Concorde, il y avait bien César. Eh bien écoutez, Céline, vous accrochez le dernier billet, vous connaissez la suite de l'aventure, si on vous rappelle, voilà, ça voudra dire que vous irez rechercher votre coffret exceptionnel avec le meilleur de nos viticulteurs de Nouvelle-Aquitaine, un cadeau d'une valeur de 200 euros à la salle de l'atelier à Vaux-sur-Mer, où le salon tient toutes ses promesses jusqu'à demain, avec plus de 30 viticulteurs venus de toute notre belle région viticole. Bravo Céline.
1: Merci beaucoup, merci à vous.
0: Eh ben on vous embrasse et peut-être à tout à l'heure.
1: Eh ben peut-être, je croise les doigts.
0: Croisez les doigts et nous, nous allons prendre la direction de Saint-Sauveur d'Aunis. Nous allons retrouver notre ambassadeur que nous connaissons bien sur notre antenne et que vous connaissez bien également. C'est Pitchu qui est avec nous. Bonjour monsieur l'ambassadeur.
2: Ah là là, bonjour Daniel, bonjour à tout le monde, comme fait plaisir de causer avec vous.
0: Bah, également, alors dimanche, on va prendre le taureau par les cornes. Une cinquantaine de bovins et d'éleveurs de l'Aunis vont traverser Saint-Sauveur d'Aunis lors d'une grande randonnée champêtre animée par notre vieux camarade Picchu.
2: Oui, c'est très important pour moi parce que, en fait, cette année, c'est l'année internationale de la transhumance. Donc, la transhumance, on emmène des bêtes d'un point A à un point B. Vous connaissez mes attaches dans la montagne avec la transhumance, mais là, eh bien, ce sont des bovins qui vont s'en aller. On va faire, la marche va faire à peu près 8 kilomètres et ils vont aller pour cette transhumance dans le marais communal. Mais faut vous dire sincèrement, il n'y aura pas que moi. C'est une journée vraie et authentique comme je les aime. Ah, et puis, je vais vous confier, oui, Daniel. Oui. Ça se passe le 17. Vous savez que le chiffre 17 est important pour moi. Hein, 17, Charente-Maritime.
0: J'ai compris, j'ai compris.
2: Alors, mais voilà. Donc, ça va être une journée vraie et authentique. J'ai déjà rencontré une partie de l'équipe, des gens vrais, comme je les aime. J'ai su qu'il y aurait des chevaux attelés. Il y aura des vieux tracteurs, des voitures de collection. Un repas du terroir, je me suis laissé dire, où il reste encore un petit peu de place. Alors, tous les renseignements, on peut les avoir sur la page Facebook, la transhumance de la vallée du curé. Alors, il y aura le curé, et puis il y aura aussi. Oui, je vous écoute.
0: Non, je voulais simplement mettre à l'honneur aussi ces bovins, donc une cinquantaine de bovins de toutes races, avec les éleveurs de la région d'Aunis.
2: C'est ça, alors de toutes races, bien sûr, aussi bien en race laitière qu'en race à viande, race allaitante. Ce sont des éleveurs de l'Aunis et surtout avec un garçon charmant, Florent, on va vous présenter toutes ces races et moi je vais avoir mon côté chroniqueur en vous disant que ben, y a de bons produits, on peut manger de bons produits, comment doit-on consommer ? Parce que je vais être honnête, il faut manger moins de viande mais manger de la bonne. Alors tout de suite je vais vous dire, le repas du terroir le midi, ce ne sont que des produits locaux, des produits de terroir avec des bons faux filets. Je vais déjà me régaler.
0: Ah, le tout avec...
2: Vous voulez savoir les animations ?
0: Oui, j'allais parler de la banda là, qui sera là, les belous seront là.
2: La banda, les belous de l'Alleu, oui. Les sonneurs de Vénerie, le groupe folklorique Les Avant-Deux, le conteur Fred Billy, Romain Dupont, chanteur, donc il y aura vraiment, vraiment une journée formidable. Je vais juste vous dire, comme on est dans la vallée du curé, j'espère qu'on va faire beau. Normalement, on devrait faire beau, mais c'est une journée vraie, authentique. Venez nous y retrouver. Et merci à ici La Rochelle. J'allais me tromper, vous voyez, mon côté ancien, j'allais dire, j'ai failli dire une bêtise. Mais j'ai bien dit ici La Rochelle.
0: Il n'a pas dit France Bleu, c'est bien. Bon, il y aura aussi, on m'a dit, il y aura un forgeron d'art qui sera là, les forges de Millau.
2: Alors, il y aura le forgeron, mais vous savez, quand j'ai eu les organisateurs avec toute cette équipe, j'ai pas voulu tout dire pour que donne envie aux gens de venir. Donc, il y aura vraiment des choses exceptionnelles. Et puis, il faut être honnête, là, j'ai fait des recherches, on m'a envoyé plein de trucs. Mais vous, Daniel, vous êtes capable d'en savoir encore plus que moi.
0: Ah ben, je vais vous le dire. Donc, il y aura le bouilleur de crue également. Il y aura un tonnelier, il y aura un stand de tir à l'arc, et une pesée du bœuf, une tombola, une navette, une calèche, qui seront de la partie. Et donc, le repas fermier, qui sera suivi par les jeunes agriculteurs du canton, fiers de leur terre.

0: terroir et de leurs produits locaux, parce que vous êtes, vous, un vrai ambassadeur du terroir.
1: Bah écoutez, je suis un vrai ambassadeur, je suis très attaché au terroir, j'aime les gens vrais, authentiques. Vous parliez de peser. Alors, il y a longtemps, sur ici, La Rochelle, que j'ai pas donné mon poids, je suis à 0 tonne 131 200. Ouais. Alors, je sais pas ce que ça va donner dimanche, mais c'est une journée vraie, authentique, qu'on va passer. Vous pouvez venir, Daniel, hein, même tous ces bœufs, vous pouvez tous venir.
0: On sera là. Donc, le départ de cette sortie dominicale, parce qu'on accompagne les bœufs, effectivement, cette cinquantaine, et puis toute cette animation pour faire vivre cette journée international du pastoralisme. Donc c'est 8h45 avec cette balade de 2 heures. On va dire ça, 2 heures sur 7 kilomètres avec les nombreux marcheurs qui seront là. Très joli cortège, les vieux tracteurs, les voitures anciennes, les chevaux. Et Picchu à la manœuvre. Ce sera dimanche à Saint-Sauveur-de-Nice.
1: Merci beaucoup.
0: On t'embrasse.
1: Merci.
0: Salut. Dans un instant, le tirage au sort. On va savoir qui de Céline, Roger, Annick, Catherine ou Corinne va remporter le lot exceptionnel que nous proposent les viticulteurs indépendants, les vignerons indépendants plus précisément de Nouvelle-Aquitaine. C'est dans un instant.
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0: C'est La Rochelle, ambiance britannique cet après-midi. Ouais, ouais, ouais. Oui, on attend parce que le tirage au sort se profile. On va savoir qui d'entre vous va gagner le formidable coffret gourmand d'une valeur de 200 € à l'occasion du Salon des vignerons indépendants de Nouvelle-Aquitaine qui a lieu actuellement à Vaux-sur-Mer jusqu'à samedi à la salle de l'atelier.
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0: Et suspense, puisque nous avons joué au jeu de l'énigme tout au long de la semaine avec Corinne qui a gagné. Depuis Villeneuve, la comtesse Catherine de Chenac, Saint-Sorin d'Uzé, Annie Créteil, la Madeleine, Roger de La Rochelle et Céline de l'île d'Oléron. Alors, qui sera le gagnant? Eh bien, le sort a désigné Annick. Elle est là, Annick.
4: Oui, je suis là.
0: Bravo, Annick. Vous allez pouvoir
4: aller... Quelle joie.
0: Ah, tant mieux. Vous allez pouvoir aller donc à Vaux-sur-Mer, à la rencontre de ces vignerons indépendants de Nouvelle-Aquitaine et repartir avec ce formidable coffret gourmand d'une valeur de 200 €. Une sélection des terroirs de Nouvelle-Aquitaine avec des produits façonnés de la terre à la barrique par ces artisans passionnés et exigeants. Des vignobles des Pyrénées, de Charente en passant par la vallée de la Dordogne, les coteaux de Saint-Émilion, Bordeaux ou encore Blaye. Bah, c'est un beau voyage qui vous attend, Annick.
4: Magnifique, magnifique. Avec plaisir, j'irai rencontrer tous ces artisans demain, je pense, à Vaux-sur-Mer.
0: Absolument. Félicitations, Annick. On vous embrasse.
4: Merci beaucoup. Bon week-end à tous.
0: La semaine prochaine, deux places privilèges pour le meeting de l'air de Cognac Château-Bernard qui aura lieu dimanche 31 mai. Un cadeau privilège d'une valeur de 500 € à gagner toute la semaine prochaine.
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0: son collecteur des polices. C'est vrai qu'à l'époque, les mails n'existaient pas, et encore moins les SMS. Message in the bottle. Vous restez bien avec nous dans la prochaine demi-heure. Beaucoup de bons soins à partager. De belles rencontres. Vous êtes au bon endroit ici, La Rochelle.
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0: C'est un bel après-midi qu'on partage. Merci d'être avec nous. Il est 17h. Point sur l'actualité de cet après-midi, Sophia Berada.
2: Pour les sinistrés des inondations du mois de février, c'est une mesure qui peut changer beaucoup financièrement. Cette commune de nos deux Charentes vient d'être reconnue en état de catastrophe naturelle. Un arrêté ministériel a été publié hier. Il s'agit d'Ars, Chazelle, Gimeux, Lessac, Mansle-les-Fontaines et Thézé-Hésier en Charente et de Larronde en Charente-Maritime. Les sinistrés de ces communes ont maintenant 30 jours pour faire signe à leur compagnie d'assurance. Ils pourront bénéficier d'indemnités supplémentaires pour certaines dégradations qui n'auraient pas été prises en charge le cas échéant. L'animatrice Flavie Flamand annonce porter plainte contre Patrick Bruel pour viol. Viol qu'il aurait commis en 1991 alors qu'elle était âgée de 16 ans. Elle l'annonce sur son compte Instagram et dit joindre sa voix à celle des autres femmes en France, au Canada et en Belgique. Patrick Bruel est désormais visé par 6 plaintes pour viol ou violence sexuelle et mise en cause par une trentaine de femmes. Une cellule d'aide et d'écoute psychologique ouverte à Nantes dans le quartier de Port-Boyer après la fusillade qui a causé la mort d'un adolescent de 15 ans hier. Des faits qui se sont produits sur fond très probable de trafic de stupéfiants. Les deux autres mineurs impliqués qui ont été blessés sont désormais hors de danger, précision du ministre de l'Intérieur, Laurent Nunez. Il s'est rendu sur place et il a affirmé sa détermination intacte et totale dans la guerre contre le narcotrafic.
0: Les Pirates de Royan sont concentrés, ils jouent ce soir un match à Grosenjeu.
2: Ouais, déplacement à Reims pour leur dernier match de la saison régulière de Ligue B. Et s'ils l'emportent, ils accéderont pour la première fois de leur histoire à l'élite, la première division du volleyball français. Pour suivre la rencontre, trois options. La page Facebook du Royan Atlantique Volleyball, le site de la Ligue Nationale de Volley, la LNV TV, ou dans le bar L'Esquive à Vaux-sur-Mer. Le coup d'envoi est à 20h. Autre fin de saison, celle de Pro D2 en rugby. Le SA15 reçoit Béziers au stade Chanzy. Un match sans gros enjeux sportifs. Les deux clubs sont assurés de se maintenir. Pour les Charentais, c'est davantage une histoire d'émotion, car ce match, c'est le dernier pour plusieurs personnes de la galaxie SA15, côté staff et côté joueurs. Notamment, c'est le dernier match sur la pelouse du troisième ligne et capitaine Gauthier Gibouin. Côté top 14 et Stade Rochelet, la composition ne sortira que demain en fin d'après-midi pour la réception de Toulouse dimanche. Mais on sait déjà que le troisième ligne Paul Boudevant, Pierre Bourgarit et Dylan Leeds ne seront pas dans le groupe. En jaune et noir toujours, mais sur les parquets cette fois, le Stade Rochelet Basket reçoit ce soir à la salle Gaston Neveur l'équipe de Saint-Chamond, dernier match de la phase régulière de deuxième division. Le coup d'envoi est à 20h et puis un autre rendez-vous sportif du week-end, mais à destination des amateurs, celui-ci des amateurs de cyclisme. Pendant plusieurs jours, 1300 vététistes venus de toute la France parcourent les routes de Charente, mais pas que. Ils sont partis hier, aujourd'hui ils traversent la forêt de la Braconne et de la Rochefoucauld, cap sur la Dordogne. Ça s'appelle la Maxi Verte et c'est jusqu'à dimanche. La météo, Daniel ?
0: Avec pour ce week-end, Météo France confirme des nuages qui donneront de faibles averses demain matin. Ces nuages qui s'effaceront assez vite en courte matinée au profit de belles apparitions du soleil. Les températures, 13 degrés pour Rochefort le matin, 19 degrés pour La Rochelle l'après-midi, 15 degrés pour Cognac pour la Charente.
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0: À l'instant, on était en mode dépêche pour l'info. Pour la musique, on inverse. C'est dépêche mode.

0: De Depeche Mode dans un instant, il nous promet la lune et il va tenir promesse. Christophe Maé pour la suite du son.
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0: Très heureux de vous accompagner en ce bel après-midi. On vous amène votre week-end. On teste et on approuve chaque jour. C'est votre radio ici, La Rochelle. Et en ce week-end prolongé, on va vous proposer une série que vous allez pouvoir découvrir, redécouvrir tout à loisir en replay. La série Je ne sais pas. Nous, on sait. On en parle dans un instant. Vous restez bien avec nous.

0: étoiles.
1: Vive les mamans, on les embrasse, la lune. 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
1: Un 16-18 teinté de se tester à approuver chaque après-midi des idées de loisirs, de bouquins, de films à retrouver, à partager également sur l'appli Ici La Rochelle. Et en ce week-end prolongé, c'est une série que vous allez pouvoir découvrir en replay et on se laisse guider par Chloé Bidet.
4: Vous aimez les séries captivantes? Eh bien, je vous recommande de regarder en replay sur le site de France.tv. Je sais pas, c'est une série dans laquelle vous allez pouvoir retrouver notamment Lola Devers ou encore David Kamenos en tête d'affiche. Une mini-série en 4 épisodes, ça se regarde très bien et très facilement, qui est adaptée en fait du roman de Barbara Abel. Dans cette série, on va se plonger dans une sortie scolaire. Emma, 6 ans, disparaît. Elle réapparaît tout d'un coup avec le foulard de sa maîtresse qui manque désormais à l'appel. Alors, est-ce qu'Emma est victime dans l'histoire? Est-ce qu'elle devient suspecte? Est-ce que c'est un petit ange ou un petit démon? Eh bien, c'est ce qu'on va tenter de savoir à travers cette série qui est vraiment très prenante. Je vous la recommande grandement, d'autant plus que dedans, on retrouve une comédienne charentaise. Caroline Godard est installée à Cognac et elle a participé au tournage. Elle incarne une maîtresse en second rôle dans cette série. Elle nous raconte ce qui l'a marqué d'ailleurs sur ce tournage qui a eu lieu à Villebois-la-Valette en Charente.
5: Ce qui a été nouveau pour moi en tout cas, et on va dire marquant par rapport à ce que j'avais fait précédemment, j'avais jamais tourné avec des enfants. Je vous cache pas qu'au début, je me suis dit, oulala, comment ça va se passer? Parce que je suis pas la personne la plus à l'aise avec des enfants que je ne connais pas. J'entends, hein, les oui. enfants de, des amis, tout ça, ça va, je les gère. Mais là, il y en avait plusieurs, dont la petite Elodie, qui est d'ailleurs très talentueuse, que vous allez découvrir, qui est vraiment impressionnante, voire flippante par moment, mais c'est le but. Et en fait, tout s'est très bien passé. J'ai découvert qu'il y avait des enfants de 6-7 ans qui pouvaient être extrêmement attentifs, même intelligents dans leur façon d'appréhender la scène et très à l'écoute aussi. Donc c'était pas la cour de récré quoi sur le plateau et du coup ça m'a moi en tant qu'adulte ça m'a rassurée et donc du coup j'ai pu faire classe tout à fait tranquillement et sereinement.
4: La comédienne charentaise Caroline Godard qu'on retrouve donc à l'affiche de Je sais pas, ce thriller tendu et glaçant, c'est testé et approuvé par votre radio Ici La Rochelle.
1: La série, je sais pas, à voir quand vous voulez sur le site de France.tv. Avait déjà rassemblé plus de 3 millions de téléspectateurs au moment de sa diffusion sur France 2 et est resté longtemps en haut du classement des replays. Voici le son de Lionel Richie.

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2: Salut tout le monde. Émilie, au rapport pour votre dose quotidienne d'actualité musicale. C'est l'anniversaire d'une chanteuse que vous avez beaucoup, beaucoup écoutée, mais pas toujours de votre plein gré.

C'était en 2013, et oui, 13 ans déjà que les petites filles, et les petits gars aussi, beuglent à l'infini la chanson d'Elsa, la Reine des Neiges. La chanteuse s'appelle Anaïs Delva, révélée grâce à cette performance et snobée par Disney depuis. Elle se consacre à sa carrière perso et fête aujourd'hui ses 40 ans. Bon anniversaire! Le punk a 50 ans. Les éditions GM fêtent ça avec un beau gros bouquin commémoratif qui raconte le mouvement punk, mais aussi la mode, les fans et les groupes, évidemment. Ramones, Sex Pistols, Iggy Pop, Blondie, et en France, les garçons bouchés et les toujours très politisés, Berruriers. Oh

Valérie Berruyer Noir fait partie des 50 ans du punk de A à Z de Francis Dordor et Jean-Éric Perrin en librairie dès demain. La finale de l'Eurovision, c'est demain. Et la dernière fois qu'on a gagné, c'est bien loin.

1977, il y a 49 ans, Marie-Myriam remportait l'Eurovision à Londres et c'est à date la dernière victoire de la France. 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Allez, on termine avec un petit plateau télé. Il y a du rock ce soir sur Arte à 22h30. Un documentaire passionnant, Brian Jones et les Rolling Stones. Portrait tragique, forcément, hein, puisqu'il est mort à 27 ans. Du guitariste premier leader des Stones, Brian Jones, le plus créatif et le plus déglingué aussi. Et puis ensuite, un peu après minuit, le concert Havana Moon des Rolling Stones qui s'est tenu, comme son nom l'indique, à la Havane, il y a pile 10 ans. Avant l'image ce soir sur Arte, un peu de son maintenant. C'est beau, c'est cadeau.

Mick Jagger, les Stones, ce soir à la télé. Et ce soir à la radio, nous avons rendez-vous avec Eric Serra. Alors hier, vous étiez peut-être devant votre télé pour la compo des Bleus. Eric Serra, c'est le compositeur du Grand Bleu. Voilà. Il fait mettre tout le monde. Et il viendra nous parler ce soir, 20h, de sa tournée Eric Serra Live. 12 dates à l'automne 2026, où seront jouées les musiques de films les plus emblématiques du compositeur. Subway, par exemple. Ou, bien évidemment, Le Grand Bleu. Ah oui, que de souvenirs. Un petit peu comme le son qui nous arrive maintenant dans les oreilles. Un petit peu plus tard, il y aura Les Épines du Cœur, Vanessa Paradis, belle collaboration avec Étienne Dao. On parlait de la voix de Mick Jagger. Que dire de celle de Freddie Mercury avec son Radio Gaga.

0: Radio Gaga, ici La Rochelle avec la légende Queen.
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0: Pour votre week-end, Météo France confirme, le matin, ce sera de faibles pluies, des averses, notamment sur le sud de notre département. Ces averses devraient s'effacer assez vite en cours de matinée, au profit de belles apparitions du soleil. Rapidement, le soleil va dominer, le ciel est souvent bleu demain, même sur place, quelques nuages sont encore présents, nous dit Météo France. Le vent restera modéré, lui, d'ouest à nord-ouest. Les températures matinales, les maximales sur l'île d'Oléron. 13 degrés attendus à Saint-Georges-d'Oléron le matin, comptez 10 degrés pour Sainte, ça monte jusqu'à 19 degrés à La Rochelle l'après-midi, 16 degrés pour Cognac et Angoulême pour dimanche, temps changeant, des nuages qui vont défiler, qui vont apporter des averses par moment et en cours d'après-midi, les averses vont se raréfier et ce sera le retour de belles éclaircies.
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0: Et si on traversait le Rio Grande?

0: Vanessa Paradis qui viendra nous rendre visite à Cognac, Cognac Blues Festival qui sera à passer avant, bien évidemment, le festival Sœurs Jumelles à Rochefort. Deux événements ici à La Rochelle.
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0: Et notre carte blanche dédiée à l'actualité des ports de La Rochelle avec le maître de port principal, Patrice Bernier. Bonsoir Patrice.
3: Bonjour.
0: Un joli anniversaire qui te tient à cœur. Tu vas nous parler des plaisanciers.
3: Absolument. C'est le 50e anniversaire de l'association des plaisanciers de La Rochelle. On dit un jubilé, c'est ça, je crois. En tout cas, une histoire profondément rochelaise et ancrée avec la naissance du port de plaisance de La Rochelle, puisque la régie du port de plaisance a été créée en 1972. Et tout de suite après,
4: 76, on a
3: voilà, quelques années plus tard, l'initiative de Michel Crépeau, eh bien, il y a eu une association qui a été lancée pour défendre les intérêts directement des plaisanciers. C'est une association qui représente plusieurs centaines de membres. On va en parler avec Jean-Marie Maisonneuve, qui représente aujourd'hui cette association des plaisanciers de La Rochelle. Et pourquoi nous allons parler doublement de cet anniversaire? D'abord pour le fêter dignement, mais surtout parce que dans ce cadre, ils vont organiser un rallye entre le port des Minimes et le Vieux-Port, pour qu'une partie des adhérents symboliquement se rassemblent et fassent un petit aller-retour dans le Vieux-Port. On va mettre en place une bouée, un petit peu de sonorisation pour annoncer tout ça et puis expliquer ce qu'est la PLR, commenter les bateaux qui vont circuler au sein du Vieux-Port et rappeler toute cette histoire qui est née depuis le début du port et qui a évolué, qui a changé de locaux récemment, puisque le nouveau bâtiment du Lazaret à proximité de la plage des Minimes a été l'occasion de proposer à l'association des plaisanciers de La Rochelle les héberger dans un bâtiment neuf, un peu plus adapté, un peu plus moderne et un peu plus à l'usage de leur fonction. Il y a un bureau d'accueil en bas, bien sûr, avec Marine qui est la permanente de l'association, toujours fidèle au poste. Et puis à l'étage, une salle qui sert à faire des formations, puisque dans les vocations de l'association des plaisanciers de La Rochelle, il n'y a pas que rencontrer les autorités portuaires pour défendre les intérêts des plaisanciers, mais il y a aussi la formation de ces plaisanciers. C'est bien ça, Jean-Marie?
4: C'est exact. Nous faisons énormément d'ateliers, que ce soit en mécanique, en électricité, en météo, c'est très important, plein de choses comme ça, on fait de...
3: Alors ces ateliers, c'est aussi des ateliers pratiques, c'est-à-dire qu'il y a des personnes qui viennent, des professionnels ou des amateurs très éclairés, qui viennent expliquer comment se servir d'une carte marine, par exemple.
4: On invite des professionnels à venir nous exposer un peu comment ils fabriquent leurs voiles, enfin plein de choses comme ça, ou la sécurité aussi. Ils ont du matériel de sécurité, c'est le cas dont on peut nommer peut-être les clients comme Pochon ou autre, voilà. Donc
3: c'est des personnes qui vendent du matériel, mais qui viennent surtout expliquer comment on s'en sert et ce qui est obligatoire à bord.
4: Voilà. Donc on n'est pas toujours à même de savoir quelles sont les dernières nouveautés, puisque ça évolue beaucoup dans la navigation. Maintenant on a l'AIS, presque tout le monde a l'AIS, il y a seulement 4-5 ans il n'y en avait pas.
0: C'est quoi l'AIS?
4: Alors l'AIS, ça vous permet de savoir où se trouve votre bateau, où se trouvent les autres bateaux, ce qui est encore plus important, pour justement ne pas rentrer en collision. C'est très important quand il y a du brouillard, quand il y a ce genre de choses, voilà.
3: Donc c'est intéressant aussi pour rencontrer les bateaux professionnels, par exemple les pêcheurs ou les bateaux plus gros, ils indiquent leur position et grâce à la cartographie qu'on a à bord de notre propre bateau, on voit la position des autres bateaux et la direction dans laquelle ils se dirigent, donc c'est l'occasion d'éviter des incidents ou des accidents, en tout cas d'échapper à ce qu'on appelle les routes de collision.
4: Voilà, c'est exactement ça. Parce que nous faisons aussi, nous pratiquons aussi des croisières côtières et hauturières, ou semi-hauturières, ce qui permet certains de sortir. On a plusieurs bateaux qui sortent en même temps, qui se mettent d'accord pour aller à Madère, aux Açores ou autres. C'est aussi une question de sécurité de sortir à plusieurs, et c'est des choses qui nous permet de rassembler justement des adhérents entre eux, de communiquer, et c'est ça qui est important aussi.
3: Voilà. Alors la PLR, c'est aussi un réseau pas seulement local, mais il y a aussi un ancrage local dans un réseau national, puisqu'il y a des associations comme l'UNAN ou l'UNAN CM pour la Charente Maritime, c'est-à-dire l'Union Nationale des Associations de Navigateurs, et donc là vous œuvrez aussi pour cette réglementation, justement, et faire valoir un peu les difficultés, quelquefois, certaines nouvelles règles ou nouvelles taxes ou nouvelles règles en mer.
4: nouvelle réglementation. On essaye certaines avancées qui sont pas toujours prises en compte, mais bon, on persiste, on va y arriver. Tel que par exemple l'histoire d'aller sans avoir été équipé avec un bib ou autre, d'aller du continent à l'île de Dieu, par exemple, des sables à l'île Dieu, c'est pas très très loin. Il y a certains bateaux qui ne peuvent pas y aller parce que justement ils n'ont pas l'équipement nécessaire.

0: qui sert pour aller à la pêche, puisque nous avons une section pêche à l'intérieur, que ça soit des petits voiliers qui font ce qu'on appelle du débot pour en bon français, c'est-à-dire des sorties à la journée, parce que ils sont pas équipés pour aller au-delà. Et puis après, bon, ben on a tout le reste.
1: Voilà, on prend date, Patrice, et puis on va suivre ça avec grand intérêt. Samedi 6 juin. Voilà.
2: Samedi 6 juin, exactement. Exactement, voilà. Donc au milieu du vieux port.
0: On en profite lors de ces 50 ans pour essayer de faire une offre exceptionnelle pour que les gens puissent s'inscrire et dès maintenant, en fait, ils payent une année, quoi. Ils payent l'année d'après, mais c'est, tout le reste de l'année est gratuit.
2: Pour adhérer à cette association et être invité ensuite aux différentes formations et animations.
1: Voilà. Vous pouvez aller sur le site aplr.fr pour avoir tous les renseignements. Merci d'être venu nous rendre visite. Et on retrouve bien évidemment l'intégralité des cartes blanches dédiées à l'actualité maritime de nos ports à La Rochelle sur l'appli ici.

0: Et c'est La Rochelle, Jean-Jacques Goldman, Michael Jones, Je te donne.
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0: 70 ans d'Eurovision, ces concours qui ont marqué la France, votre chronique inédite. Cette semaine, à l'occasion de cet anniversaire, celui de la compétition, la finale, c'est demain, c'est à Vienne, en Autriche. On suit bien sûr la performance de Monod. Flavien Groyer, lui, nous fait revivre cet après-midi l'édition 2019.
3: Bilal Hassani, perruque blonde sur la tête, garde le sourire après la finale. Pourtant, il vient de subir une vague de haine en ligne sans précédent. Quelques semaines plus tôt, Bilal Hassani, 19 ans, révélé par The Voice Kids, est plébiscité par le public français qui le choisit pour représenter la France. Le public jeune et queer le suit sur YouTube et adhère à sa formule fétiche.
4: Bonsoir Paris,
3: yeah. Fabien Randan, journaliste à 20 minutes et spécialiste de l'Eurovision.
5: Bilal Hassani se produit avec des perruques d'ailleurs, il a un nom pour chacune et il joue la carte de la figure androgyne qui assume sa féminité, sa masculinité.
3: Bilal Hassani va réaliser son rêve, participer au plus grand concours du monde avec sa chanson Roi.
5: Quand je rêve, je suis un roi. La chanson raconte cette volonté, ce côté très décidé de ne pas se laisser abattre par l'adversité.
3: Mais sur les réseaux sociaux, les insultes racistes, homophobes et les menaces de mort pleuvent.
5: Certains le jugent pas assez français, trop homo pour représenter son identité marocaine. Ça va jamais.
6: C'est dur quand on est en train de réaliser ses plus grands rêves de devoir se faire taper dessus tout le temps, toute la journée.
5: Sa chance, d'une certaine manière, c'est d'être très bien entouré, notamment par sa maman, sa communauté, qui fait que ça l'aide à tenir le cap.
3: Le jeune artiste reste digne, se coupe des réseaux sociaux et se produit sur la scène de l'Eurovision.
5: Vraiment à la fin de cette prestation, je me souviens, j'étais avec une partie de la délégation française, moi j'en avais les larmes aux yeux. Il a toujours gardé la tête haute et ça, c'est assez admirable.
3: Bilal Hassani termine 16e. Depuis, la haine en ligne ne s'est jamais vraiment arrêtée. Le chanteur est toujours victime de cyberharcèlement régulier.
0: Cette année, la performance de la reine Monod, ce sera demain. Un incident actuellement, deux grosses citernes en feu sur le secteur Charente-Maritime entre Nieul-sur-Mer et Loumont. Évitez ce secteur de la départementale 106, on y revient bien évidemment dans les infos de 18h.

0: C'est La Rochelle Escroc avec Marine. Bon, restez bien avec nous. Après le journal de 18h, avant-match exceptionnel pour la réception du Stade Toulousain à De Flandre dimanche, 117e guichet fermé d'affilée. Pour le Stade de Rochelet, c'est exceptionnel. Donc il fallait bien des invités exceptionnels. On sera bien sûr avec Didier Morin, Gérald Paris. On va faire les compos probables pour ce choc. Mais nous serons aussi dans les cuisines internes des chefs passionnés de rugby. Nous serons avec le Rochelet Christopher Coutonceau qui sera là avec nous. Et nous serons avec le Toulousain Michel Saran, grand chef étoilé également. Un top chef qui nous accompagne. Magnifique. Et puis dans la deuxième mi-temps, 100% Stade Rochelet. Basket. Gros match ce soir à Gaston 9h. C'est les retrouvailles également pour l'ancien coach du Stade Rochelet Basket, Julien Corté, qui revient sur ses anciennes terres. Nous serons dans les tribunes de Gaston 9h. Vous restez bien avec nous. C'est un menu royal qui nous attend entre passionnés. Et vous êtes les bienvenus.
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0: Très belle soirée qui s'annonce. Merci de la passer avec nous. Il est 18h. Le journal avec vous, Sophia Berada.
2: Si vous vous trouvez entre Nieul-sur-Mer et Lumeau, vous apercevez peut-être dans le ciel un important panache de fumée noire. Un feu est en cours dans un entrepôt qui se situe dans une ancienne cuve à essence en béton qui ne contient plus d'essence mais sert d'espace de stockage à la commune. C'est ce que nous raconte le maire de Lumeau, Jean-Luc Alguet.
3: C'est le deuxième incendie sur la commune en moins d'une semaine. Là, c'est sur notre entrepôt de l'atelier. On a deux entrepôts. Donc, le deuxième, où on faisait que du stockage, où dedans, il y a du plastique, il y a du bois et il y a un feu qui a pris. Et on s'interroge parce qu'il n'y a pas d'électricité. Il n'y a aucune source qui pourrait mettre le feu. Et on se demande aussi, comme le premier feu, si c'est pas un acte malveillant. Il n'y a pas eu d'évacuation parce que le deuxième dépôt, c'est un ancien bac à essence isolé de la commune. À l'intérieur, ça va complètement brûler, je pense, parce que c'est un ancien bac à essence. Oui, vous savez, les parois en béton sont très épais, ça peut pas se propager ni rien. Il y avait des canoës en plastique pour cet été, pour la plage, des canoës, des mobiliers d'école et tout ce qu'on peut pas entreposer ailleurs. Et là-dedans, il y a du bois et du plastique.
2: Jean-Luc Alguet qui répondait à Éric Le Billon. À Nantes, les jours de l'adolescent de 13 ans gravement blessé dans une fusillade hier ne sont plus en danger. Précision aujourd'hui du ministre de l'Intérieur Laurent Nunez. Il s'est rendu dans le quartier du nord de la ville où un jeune de 15 ans est mort par balle hier soir dans un contexte de trafic de stupéfiants. Un troisième adolescent est lui légèrement blessé. Une enquête est en cours. Pour que la vérité éclate, je joins ma voix à celle des autres femmes qui s'élèvent en France, en Belgique et au Canada. Les mots de l'animatrice Flavie Flamand. Elle annonce ce soir sur son compte Instagram porter plainte contre Patrick Bruel pour viol, un viol qu'il aurait commis alors qu'elle avait 16 ans. Elle décrit le chanteur français comme un homme qui a pillé son adolescence. Patrick Bruel est visé par au moins 3 enquêtes pour des violences sexuelles. Par le biais de ses avocats, le chanteur dit n'avoir imposé aucun rapport à Flavie Flamand.
0: C'est le dernier match de la saison pour le SA 15.
2: Réception de Béziers au stade Chanzy. Rencontre sans pression pour les Charentais. Ils savent déjà qu'ils vont se maintenir en Pro D2. Mais une rencontre à haut potentiel émotionnel puisque plusieurs joueurs et membres du staff vont quitter le club. Ce sera aussi le dernier match de la carrière de Gauthier Gibouin. À 37 ans, le troisième ligne et capitaine charentais va tirer sa révérence et il n'a pas pu retenir ses larmes lorsque son entraîneur Alexandre Ruiz lui a rendu hommage en conférence de presse d'avant-match.
4: En tant que joueur, il a fait forme d'exemplarité. Ça a été un joueur sur une valeur humaine incroyable. On est le même jour. On a 2 ans d'écart, mais le même jour. C'est quelqu'un qui, sur le plan humain, savait que j'étais tout seul ici, que ma famille, mes parents, mes amis proches étaient dans le sud et que tous les 24 mars, il m'a jamais laissé tout seul. J'ai rencontré en lui un capitaine remarquable, bienveillant, toujours à l'écoute de l'équipe. Donc Gauthier, merci pour tout. Et sache qu'on fera tout pour te rendre hommage à toi et à ceux qui vont nous quitter.
5: J'ai pas de pudeur à pleurer, j'ai beaucoup pleuré cette semaine. S'il y a ces larmes et cette peine, c'est qu'il y a eu beaucoup de joie et beaucoup de moments formidables. T'as des sentiments que t'as eu enfant en fait qui reviennent. J'ai l'impression d'avoir été en colonie et quand tu veux pas repartir de la colonie et que il faut rentrer et que ça s'arrête. Sauf que là elle a duré 30 ans la colo et que les derniers jours sont les mieux puisque depuis que je suis revenu à Angoulême c'était 6 années incroyables. On en prend toute la mesure. C'est vrai que d'avoir la chance de pouvoir vivre ça aussi à travers les yeux de mon fils quand on va rentrer sur le terrain ensemble. Beaucoup d'anciens qui arrêtent vont pouvoir rentrer avec leur enfant. Ça va être formidable de voir ça à travers leurs yeux. C'est ça va être un très très beau cadeau pour nous.
2: Gauthier Gibouin qui devrait rester au club et intégrer l'organigramme du SA15 ensuite. Pour son dernier match, en tout cas, il pourra compter sur le soutien d'un stade Chanzy plein à craquer. Plus de 9000 personnes sont attendues. C'est une affluence record. Ce soir, les volleyeurs de Royan pourraient être champions de France s'ils l'emportent à Reims. Et cerise sur le gâteau, ils grimperaient en élite première division du volleyball français. Ce serait une première dans l'histoire du club. Une défaite ce soir ne les condamnerait pas totalement, mais il faudrait alors regarder vers Martigues, leur dauphin, et miser sur leur défaite ce soir face à France Avenir. Reims-Royan, le coup d'envoi est à 20h. En jaune et noir sur les parquets, le Stade Rochelet Basket reçoit ce soir à la salle Gaston Neveure l'équipe de Saint-Chamond, dernier match de la phase régulière de 2e division. Et la victoire est impérative pour finir entre la 7e et la 10e place du classement et ainsi décrocher une qualification en play-in. Coup d'envoi à 20h.
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0: Un week-end qui démarre selon Météo France avec des nuages qui vont donner de faibles averses sur le sud de nos départements. Ces averses qui devraient s'effacer assez vite en cours de matinée au profit de belles apparitions du soleil. Rapidement, le soleil va dominer. Le ciel sera souvent bleu, nous dit Météo France, même si par place, quelques nuages seront encore présents. Les températures du matin, 13 degrés en maximale à Sainte-Marie-d'Auray, 10 degrés pour Rochefort, l'après-midi 19 degrés attendus à Sainte, 16 degrés pour Angoulême, dimanche un temps changeant avec des nuages qui défieront le soleil, même si dans l'après-midi les averses se raréfient et les éclaircies seront de retour. Les températures maximales pour dimanche, 20 degrés.
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0: Avant qu'ils rejoignent à Surgères pour le Surgères Brass Festival, voici Benabar.
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0: Ici La Rochelle, quoi qu'on dise, c'était Benabar.
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0: Bonsoir à toutes et à tous et merci de votre fidélité. Vous qui téléchargez les contenus 100% rugby dans nos deux Charentes sur les plateformes de téléchargement. Vous qui vous abonnez gratuitement à tous nos contenus, ceux du Stade Rochelais sur ici.fr. La réception du Stade Toulousain nous amène à recevoir à notre table deux chefs étoilés, un Rochelais, un Toulousain et bien évidemment nos spécialistes pour parler de ces compos probables pour ce match importantissime pour le Stade Rochelais, mais également pour le Stade Toulousain qui pourrait, si victoire il y a, valider dès à présent sa place en demi-finale. On a beaucoup de choses à se raconter ce soir. Merci de votre fidélité. Et il est de retour à mes côtés, Didier Morin. Ça va, bon Didier?
3: Oui, bonsoir à tous.
0: Bon, avec pas mal d'informations à partager, Gérald Paris, lui, il était à l'entraînement, il était à la conférence de presse à De Flandre. Salut Gérald.
4: Salut Daniel, bonsoir à tous.
0: T'as vu plein de choses, t'as des infos qui peuvent déjà être factuelles, à savoir Leeds, Boudéan, Bourgarit, out.
4: Ouais, c'est vraiment la triplette qui manque, hein, dans cette fin de saison, parce que c'est quand même son trois garçons qui apportent pas mal. Va falloir attendre pour Boudéan et Pierre Bourgarit le déplacement à Montauban. Là, on parle d'un match qui est dans 15 jours, parce qu'entre-temps, il y a la finale, évidemment, pour l'UBB en Champions Cup. Et Leeds, ça serait pas si grave que ça.
0: Ils en parlent pour Montauban, hein, ça me semble.
4: Oui, c'est ça. Ouais. Ils postulent pour Montauban dans 15 jours. Leeds, ça serait pas si grave que ça. Et puis, la bonne nouvelle, c'est qu'on a eu quand même Mathias Sadat qui était en bord de terrain. Il a observé l'entraînement et d'après les communications du club, la commotion une de plus du côté du Racing. Voilà, les premières analyses, les premiers tests, les premiers examens en tout cas sont très positifs. Donc voilà, on croise les doigts pour Mathias Sadat qui évidemment ne postule pas pour ce week-end et on verra si la sagesse ne voudrait pas qu'il reste tranquillement à regarder les autres dans cette fin de saison.
0: Didier, on a quelques informations à partager sur une compo probable. Pour s'assurer d'être leader, le Stade Toulousain devrait envoyer de l'artillerie lourde. Mais forcément, contre le Stade Toulousain, on n'a que des gros porteurs, on n'a que des gros calibres face à La Rochelle. Une compo probable qu'on évoquera. Est-ce qu'on peut, avant d'accueillir nos chefs là, qu'est-ce que tu peux nous dire éventuellement sur cette première ligne qui probablement devrait être alignée face au Stade Toulousain dimanche?
3: Mais écoutez, on a vu qu'il y avait quand même un petit peu de déchets dans la première ligne rochelaise au du côté du Racing. Bon, on va pas citer le nom, mais on a vu que le pilier gauche Kadouri avait beaucoup de difficultés, surtout en mêlée ordonnée, hein, car ce garçon, il est très fort dans le jeu. Et Kuntelia aussi, qui s'est fait pénaliser une fois. Donc, on pourrait penser qu'on va commencer avec une première ligne beaucoup plus dense et avec beaucoup plus d'expérience. Donc, on devrait retrouver certainement les Wardi, Latou et par exemple Kuntelia en première ligne.
4: Ouais, c'est ça. Charles Cantès-Samba en deuxième ligne avec Cancorier. En troisième ligne, Oscar Jégou, Grégory Aldrit et Levani Botia.
0: Ah, Botia, titulaire.
4: Oui, parce que c'est le meilleur gratteur du championnat. Et une chance au grattage pour le Stade Toulousain, ça peut le faire face au Stade Toulousain. Évidemment, Le Garec et Antoine Astoy en demi-mêlée et à l'ouverture. Derrière, on ajuste un petit peu puisque Leeds n'est pas là. Voilà, à l'arrière, c'est Iaia West qui prend le poste de 15. T'as David Ningajvili d'un côté, Jack Noël de l'autre.
0: Qui revient.
4: C'est le retour. Ouais. Au centre, tu as Jules Favre et Lagui Valla, très timide dans les micros.
0: Tu l'as eu en conf de presse.
4: On l'a vu. On l'a entendu. Alors, il murmure à peine. Il est vraiment très timide. C'est pas
0: c'est
4: son
0: qui
4: truc.
0: Qui s'exprime sur le terrain. Ben voilà, c'est ça ce qu'on
4: quel
0: attend.
4: Quel garçon. Donc voilà à quoi ça ressemble avec un banc qui est ce qu'il est, avec Joël Sclavy, avec du FAO, probablement au poste de pilier droit. Joël Sclavy qui pourrait pallier à gauche. Voilà, en tout cas, il manque encore quelques hommes du côté de La Rochelle, mais je reste juste sur une série. Ouais. Sur les 6 dernières rencontres en championnat, il y a eu 5 victoires quand même.
0: Très bien.
4: La Rochelle.
0: Bon, Didier.
3: Et on joue à peu près maintenant depuis quelques semaines avec le même groupe. Hein, vous avez pu voir, il y a quelques rotations. Donc c'est super intéressant. Et puis il faut revenir quand même le jeu proposé par La Rochelle.
0: Ça faisait quelques années,
3: on n'avait pas vu un jeu aussi alléchant, aussi précis.
0: Et tu fais tomber quand même le Racing.
3: Oui, et puis, si regardez les stades, vous jouez mieux que Toulouse actuellement au niveau de nombre d'offloads, donc c'est positif. Il va falloir des munitions et c'est là où le but de devant va avoir un rôle prépondérant.
0: Messieurs, dames, à notre table, nous accueillons des chefs, des top chefs, des chefs étoilés, en veux-tu, en voilà. Nous avons Laurent Chelet, Christopher Coutenceau qui est avec nous. Bonsoir Christopher.
5: Bonsoir à tous.
0: Bon Christopher, cette compo te semble plutôt de bonne facture pour affronter l'ogre toulousain dimanche soir?
5: Bah, de bonne facture, oui, de toute façon, oui, on a été au Racing avec cette équipe. Après, ça reste sur un match, hein, donc tout le monde est prenable. Faudra mettre un peu le caractère sur le terrain et les tripes pour aller au bout de cette grosse équipe. Mais non, il n'y a rien qui est impossible. Faut être sûr de ses forces vives et puis faut y aller la tête haute. Mais bon, après, c'est sûr que oui, on aurait du Skelton, on aurait du Paul Boudéan, on aurait du Pierrot Bourgari. C'est sûr que ça a toujours été un peu plus confiant. Mais non, je crois en eux et je pense qu'ils sont motivés.
0: Motivés également les Toulousains. Et nous sommes avec le chancre de la gastronomie occitane qui est avec nous. Et on est heureux d'accueillir le top chef Michel Sarran, grand passionné de rugby. Bonsoir chef, bonsoir Michel.
6: Bonsoir à vous.
0: Bon, alors c'est vrai qu'avec Christopher Coutenceau, vous échangez souvent, vous aimez bien parler de cuisine, mais de rugby également. C'est vrai que vous aimez bien un peu vous chatouiller, un peu vous chambrer, chef ?
6: Oui, alors ça c'était plus à une époque où on était souvent en compétition contre La Rochelle. Là, ces derniers temps, c'était un peu plus difficile. Je plaisante, mais c'est vrai que ça me fait très plaisir de les voir revenir. Là, quoi qu'il arrive, ils font une fin de championnat qui est plutôt intéressante, et je leur souhaite qu'une chose, c'est qu'ils se qualifient pour les phases finales.
0: Hein. Chef Christopher Coutenceau, Michel Sarran semble nous dire qu'on a perdu de notre superbe face aux Rouges et Noirs, et que les chocs qui étaient un peu les classicos de ces dernières années ont perdu un petit peu de leur saveur, Christopher Coutenceau.
5: Non, mais de toute façon, Daniel, je t'avais dit qu'il fallait pas l'inviter, il était désagréable comme personne. De toute façon, c'est l'humour à la toulousaine. Non, c'est sûr qu'on a on a eu un petit passage à vide là depuis 2 ans là où l'équipe est en train de se reformer et puis d'éclore. Mais c'est sûr que oui, il y a eu quelques beaux chocs entre La Rochelle et Toulouse ces dernières années.
0: Bon, en tous les cas, Michel Sarran, le Stade Toulousain veut plier sa place et la meilleure qui soit donc pour ces demi-finales au Vélodrome là-bas, à l'Orange Vélodrome. Je ne sais plus comment on l'appelle d'ailleurs, Gérald.
4: Ouais, on va l'appeler Vélodrome, ça passerait bien. À partir du moment où tu dis que c'est à Marseille, tout le monde comprend.
0: Voilà, c'est ça. Ouais, Michel Sarran, c'est la grosse artillerie que Hugo Mola va nous envoyer à La Rochelle.
6: Ben, je crois que Hugo, il a toujours en travers quelques matchs, notamment celui contre Clermont à domicile, et que voilà, il a demandé sur le dernier match, il a dit aux joueurs, voilà, il faut pas être tiède, il faut y aller, et donc il va mettre une grosse artillerie, oui, parce que il nous faut cette place qualificative là rapidement, donc il faut pas, là on rentre dans les périodes décisives et il faut montrer l'envie, il faut montrer que on veut ce bouclier, on veut le garder, parce que je vous rappelle qu'on l'a, mais je pense que ça sera une lourde tâche pour les Rochelais de venir nous chatouiller, mais on sait qu'ils montrent qu'en ce moment, ils ont les moyens. Après, c'est dommage, il y a des blessés, Bourgarit, un Gersois, hein, je suis Gersois, donc je sais qu'il y a quelques Gersois à La Rochelle, et pas des moindres, mais je pense que ça va être un super match, et qu'il va y avoir de l'engagement de part et d'autre, parce que les deux équipes ont besoin de résultats, pour les mêmes raisons. Mais nous, c'est pour essayer d'asseoir notre première place.
4: Exactement,
6: notre qualification.
4: Quand on regarde le classement, c'est simple, hein, pour ceux et celles qui n'ont pas devant les yeux. Le Stade Toulousain, c'est 82 points, Montpellier 70, la section 69 et Paris 68. Ça veut dire que techniquement, si Toulouse venait à perdre à La Rochelle, t'es sûr de rien derrière, de rester dans le top 2, même s'il y a quand même des réceptions à venir pour cette équipe de Toulouse.
0: Hein.
4: Alors, mais faut pas se tromper derrière, c'est-à-dire que tu peux dire oui, tu peux perdre à La Rochelle, mais par contre tu reçois Lyon derrière, donc tu peux valider avec la réception de Lyon. Mais après dernière journée, tu vas au Racing pour Toulouse, donc à la place du Gomola, en général, tu te dis bon, de toute façon, tu dois donner du temps de jeu à Antoine Dupont et à d'autres. On va tenter le coup à La Rochelle, pourquoi pas. Attention. Je vous rappelle qu'au match aller, ils nous ont placé plus de 60 points quand même.
0: Oui, je suis d'accord. Enfin bon, il faut préciser aussi que lors du match, rappelle-toi l'année dernière, quand le Stade Toulousain amène une équipe où Didier, quand le Stade Toulousain amène une équipe très fortement rajeunie. Le Stade Toulousain donne beaucoup de fil à retordre au Rochelais. Voilà, que ce soit donc en première ligne, en premier choix, deuxième choix, troisième choix au Stade Toulousain, c'est toujours compliqué, Didier Moura.
3: Oui, et surtout, on pourrait penser que le Stade Toulousain va se mettre en mode phase finale. Il reste que trois matchs, et donc ils vont être qualifiés pour les demi-finales, donc très peu de matchs. Donc je pense qu'à partir de ce match de Toulon, qui a été, je pense, très très positif du côté du jeu proposé, les Toulousains vont venir vraiment maintenant pour gagner tous leurs matchs jusqu'au bout.
4: Christopher Coutenceau, on vous sait très proche de Grégory Aldrit. Vous allez pêcher de temps en temps avec lui avant de mettre souvent le poisson dans l'assiette. Il y a un truc qui fait vraiment plaisir, c'est que Grégory a retrouvé un grand sourire. Et puis, sur les dernières prestations qu'il a faites avec La Rochelle, on sent bien qu'il est carrément de retour. Il y a une sensation très positive avec Grégory.
5: Oui, il est, je l'ai dit tout à l'heure au téléphone, hein, il est en pleine forme. Un peu de repos, un peu de discussion avec ses joueurs du stade et ses dirigeants, et il est reparti comme en 40, mais de toute façon, on le sait, hein. Mais c'est vrai que joueur Greg, on l'a tellement utilisé, il y a encore 2-3 ans, ouais. La presse entière disait qu'il donnait son corps à la science, et ce qui était vrai. Donc c'est sûr que le temps de se régénérer, ça prend un peu de temps, et puis de repartir. Et puis c'est vrai, hein, moi, je, en toute honnêteté, c'est pas parce que c'est mon ami, mais tout grand joueur, quand l'équipe est dans le dur, vous brillez moins aussi.
0: Mais c'est vrai que
5: c'est moins facile quand vous avez un paquet qui avance moins que les autres années, que enfin il y a tout ça, faut prendre tout ça en compte.
0: On a le privilège d'être avec deux grands chefs, Christopher Coutenceau, Le Rochelet, Michel Sarran, le Gersois toulousain qui est avec nous. C'est vrai, tel des patrons, parce que vous êtes des chefs de brigade dans vos cuisines respectives, vous prenez la parole, vous haranguez les équipes. Christopher Coutenceau, cette prise de parole est de plus en plus importante et de plus en plus précieuse de Greg Aldrit dans le vestiaire et sur le terrain.
5: Oui, bah c'est une des poutres de l'équipe, hein. En plus, malheureusement, on l'embrasse bien fort, l'arrêt prématuré de Winnie, ça fait quand même Sazi qui a arrêté il y a 2 ans, c'est quand même quelques anciens qui sont plus là, et lui en tant que capitaine, c'est à lui à prendre le relais, mais c'est jamais facile, parce que moi je l'ai vu, j'ai été chef à 29 ans, après j'ai appris à être patron, j'ai appris à être chef de cuisine, entrepreneur, et voilà, c'est une des phases où il continue aussi d'apprendre, et je pense qu'il va arriver à son apogée, et il revient fort, très très fort.
0: Michel Sarran, le coach, Hugo Mola, cette prise de parole, il aime bien prendre la parole, il aime bien titiller, piquer là où ça fait mal, provoquer, il les a piqués au vif, leur disant, est-ce que vous êtes capable, comme notre génération de 90, d'aller faire 4 top 14 dans la même décennie, hein, Michel Sarran. Hugo Mola, c'est l'homme de la situation?
6: Ah oui, incontestablement. On a la chance d'avoir un binôme formidable qui est constitué de Didier Lacroix, président, et d'Hugo Mola, qui ont amené le club. Il a brillé dans le passé, mais là, ça fait depuis qu'ils sont à la tête, je trouve qu'ils réussissent des choses formidables. Et Hugo, il a un discours. Là, ça va se jouer dans les têtes. Le niveau, on sait que tous les joueurs, enfin, il y a beaucoup de joueurs qui l'ont quand même, pour pas dire tous, on a de très très bons joueurs. C'est en haut que ça se passe. Et donc, c'est vrai que le rôle du coach va être primordial. On a vu ce qui s'est passé contre Clermont, on a vu ce qui s'est passé en Coupe d'Europe. Ça a fait beaucoup de mal à Hugo. Les joueurs aussi, mais je pense qu'ils étaient pas assez concernés, ou un petit passage à vide, ce qui peut s'expliquer aussi, hein. Donc c'est vraiment le rôle d'Hugo, là, il est très très très important, et je suis sûr, le connaissant, il a une intelligence pour gérer la situation qui fait que ça va être quand même dur de nous renverser dimanche prochain.
4: Michel Sarran, certains parlent d'Hugo Mola à la tête de l'équipe de France après la période Fabien Galthié. Vous le voyez quitter Toulouse, prendre l'équipe de France derrière, ça lui ressemble?
6: Ça, je me risquerais pas à hypothéquer là-dessus, j'en sais rien. Ça, ses choix lui appartiennent. Je sais qu'en tout cas, il est très heureux à Toulouse, qu'il s'entend très bien avec Didier. Après, peut-être qu'il aura des velléités ou pas, j'en sais rien, je sais pas. Moi, je lui souhaite le meilleur. Alors, parce que c'est un homme brillant et talentueux.
0: Bon, il y a pléthore, Didier Morin, de joueurs exceptionnels au Stade Toulousain. Le meilleur joueur du top 14 serait absent, Jack Willis. A priori, il serait mis au repos. Est-ce que Michel Sarran peut confirmer cette info?
6: Non, pas du tout. Je sais pas du bah, tout.
0: Et, je l'ai tenté. Hein.
6: Je reste à ma place. Je vais regarder. C'est vrai que c'est un sacré joueur. Mmh. Un sacré joueur, mais. Bon, en troisième ligne, on a du monde. Hein. Bon, il y a Jelonge qui est blessé.
0: Ah oui, malheureusement, il ne sera pas là. Hein.
6: Non. Ouais, il ne sera pas là. C'est un garçon important. Mais bon, il y a Kroos qui fait un travail extraordinaire aussi. Bon, on a des joueurs quand même. Mais c'est vrai que le discours d'Hugo est toujours le même. Malheureusement, il y a des moments, on a pu jouer sans Antoine Dupont pendant pas mal de temps, et pourtant on connaît le talent d'Antoine. Je suis pas inquiet. Je sais qu'il sera composé la meilleure équipe du moment avec les effectifs qu'il a.
0: Tu crois qu'il sera là, Didier Morin, Antoine Dupont à Deux Flandres?
3: Ce serait une première, je crois.
0: Il n'est jamais venu.
3: Il va venir au bord de côte. Oui.
4: Non, et par contre, moi, je m'étonne d'entendre Willis meilleur joueur et tout. Pour moi, Thomas Ramos, c'est un extraterrestre.
0: Thomas Ramos qui fait son retour, hein, qui
4: sera c'est un extraterrestre. Ce joueur-là, il est fabuleux. C'est quelqu'un qui a un jeu au pied très long, qui est très fiable pour les pénalités, les transformations. T'as l'impression qu'il a une vision périphérique, hein, Didier Morin. Et à un moment donné, il a compris avant les autres parfois quelle passe il fallait faire, une passe dans le dos. Est-ce que c'est au pied? Enfin, il est fabuleux, ouais. Thomas Ramos. On parle d'Antoine Dupont, mais Thomas Ramos quand même.
3: Il anticipe, il est toujours bien placé. Et puis, vous l'avez dit, il a toutes les qualités pour être certainement un des meilleurs arrières au monde.
0: Messieurs, on fait une compo probable sous l'oreille attentive de Michel Sarran et de Christopher Coutances aussi. On met en première ligne Bail, Movaca et Merkler. Ça le fait ou pas?
4: Ouais, pourquoi pas, ouais. Oui.
0: Ça peut le faire, ça? Ouais. Derrière, tu mets Flamand, mais à fou?
6: Peut le faire.
3: Oui, mais à fou. Avec Flamand, oui.
0: Hein, Flamand. On parlait d'un troisième ligne avec Michel Sarran. Kroos, Roumat et Brennan.
3: Oui, Roumat devrait jouer, oui.
0: Ouais. Alors, on espère revoir le génie Super Dupont à La Rochelle, associé à Romain Tamac. C'est probablement ce qui va être proposé.
4: Ben oui, parce qu'il n'a pas beaucoup joué.
0: Et Grau, tu mets Grau sur le.
4: Il y a un moment donné, il faut donner du temps de jeu à Antoine, qui n'a pas été fabuleux sur toutes les rencontres auxquelles il a participé dernièrement. Il a besoin de temps de jeu pour arriver vraiment en forme pour les phases finales.
0: Et puis derrière, donc, tu mets Lebel, Chocobarès, Barassi et Thomas. Et le Thomas qui revient de. Qui est formidable.
4: C'est pas le meilleur marqueur de Toulouse, des fois.
0: 10 essais cette saison, comme Nonan Le Garec. Et en plus, il va plus vite que Capuzzo, là. Il fait des sprints incroyables. Et puis, tu mets Ramos. Tiens, justement, Michel Sarran, qu'est-ce que vous lui avez donné à manger à Teddy Thomas, là, pour qu'il revienne comme ça, plein de balles,
6: hein? On vous remercie de nous l'avoir passé. Il est très bien chez nous. Et je trouve qu'il fait une excellente saison. Mais vous parliez de Thomas Ramos, qui est effectivement est remarquable. Et en plus, qui a un impact sur le jeu. Les joueurs l'écoutent. C'est un vrai, lui aussi, c'est un vrai patron sur la pelouse. Mais le dernier match d'Antoine Dupont, il n'a pas été si mal que ça quand même.
4: Oui, ça progresse.
6: Mais il a eu un petit passage à vide. Mais enfin, il ne faut pas oublier qu'il a eu quand même une grosse blessure. On qu'il est revenu très bien.
4: Et donc, il a besoin de temps de jeu. Et donc, il a besoin de temps de jeu pour arriver pleine balle en phase finale.
6: Et Romain Tamac, je trouve qu'il revient pas trop mal non plus. Hein.
3: Et surtout le duel quand même, le Garec Astoy et Dupont Tamac quand c'est super.
4: Là, on va se régaler là.
0: Christophe, le Garec, il marche sur l'eau là, en ce moment là.
5: Non, il est au top, mais c'est pareil, moi je voulais revenir sur le cas Teddy Thomas. Moi je l'avais dit. Ouais. Quand il va arriver à Toulouse, il va exploser.
0: Et c'est le
5: même cas que pour Greg. Quand votre équipe ne brille pas, c'est comme au football. Si vous avez Mbappé, mais si ça joue pas dans toute l'équipe, il va pas faire 80 mètres tous les dimanches pour faire des ciseaux devant le but.
4: Ouais, c'est pour ça qu'on a un profil.
5: Toulouse a un profil. Quand même Teddy, pour moi, ça a toujours été, et je l'ai dit haut et fort, il va partir à Toulouse, ça sera le meilleur joueur de top 14 à marquer des pions.
4: Oui, mais Christopher, il s'est retrouvé à La Rochelle avec une période où tu avais Skelton, Winnie Antonio.
0: Le jeu était pas du tout le même.
4: T'appuyais devant avec les avant pour essayer de faire la différence.
5: Est-ce qu'il joue au bon poste?
4: Alors, il aurait dû être 3-4
5: centres. Parce
4: que moi, 3-4 centres, c'était pas mal. Quand il arrive à Toulouse, il a un profil d'équipe qui est taillé pour lui, quoi. Il a vraiment Teddy court, lui courir, il sait faire, il montre encore.
5: Vous
4: à plus
5: savez,
4: de 30 ans.
5: Une Formule 1, hein, vous la faites pas rouler sur un terrain cross. Hein.
0: Belle formule. On est attablé entre passionnés avec Christopher Coutances sur le Rochelet, avec Michel Sarran, le Gersois toulousain, avec Didier Morin, avec Gérald Paris. On parle de l'avenue du Stade Toulousain. On se retrouve très vite juste après ça.
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0: 100% passion avec vous, Didier Morin, Gérald Paris. On est avec Christopher Coutenceau, le chef étoilé à Rochelais. On est avec Michel Saran, le top chef étoilé également Occitan et Toulousain. On est avec Didier Morin, bien évidemment très soucieux de l'arbitrage. Et il me semble qu'il y a une personnalité que tu souhaites mettre à l'honneur et qui va faire plaisir à Michel Saran. Explique-nous.
3: Oui, ben écoutez, c'est l'arbitre de la rencontre dimanche soir. C'est un Occitan, c'est Pierre Bru. Ah, je ne sais pas si... Michel le connaît.
0: C'est un Gersois, carrément.
3: C'est un Gersois. Ah bah, voilà. Mais écoutez, donc, et c'est sa première année en top 14. Il a 6 matchs actuellement en top 14 et on lui donne quand même. Il a fait Toulouse-Montpellier, hein, déjà au mois de mars. Et 6 matchs en top 14. C'est vraiment une belle désignation pour ce garçon qui a 36 ans. Et franchement, vous allez le découvrir et vous verrez. C'est un garçon qui est très, très cohérent dans son arbitrage, très discret. Et quand un arbitre est discret, en général, il est bon.
0: C'est qu'il est bon, hein, Michel Saran, donc encore un Occitan, encore un Gersois sur le devant de la table.
6: Et qu'est-ce que vous voulez ? C'est une très belle terre de rugby. Très belle terre de rugby.
5: C'est facile de gagner comme ça. Hein.
6: Je préfère que ce soit lui qui soit à l'arbitrage plutôt que Christopher Coutenceau.
0: Christopher, tu crois que c'est un coup monté des Toulousains là, de nous mettre un Gersois à l'arbitrage ?
5: Non, mais à deux doigts que ce soit Michel Saran qui arbitre. Non, mais c'est une plaisanterie. Il a arbitré, ça fera son sixième match deux fois Toulouse. Ah bah, non, mais bon.
4: Oui, c'est vrai. Mais on rappelle le résultat de Toulouse, hein, 45 à 29 face à Montpellier. Hein, voilà.
5: De toute façon, je m'en fous, je suis en train de parler par SMS avec Didier Lacroix, qui veut une table à l'aïeul demain soir pour 6. Je lui ai dit, t'auras ta table que si t'es gentil avec nous. C'est pas compliqué.
0: Michel Saran, du côté du Capitole, là-bas, forcément, la table, elle est ouverte à tous les passionnés de rugby. Il y a certains qui sont plus gastronomes que d'autres dans cette équipe toulousaine. Alors, on connaît, bien évidemment, les profils des uns et des autres. Mais bon, vous les fréquentez au quotidien. Il y en a certains qui sont vraiment fins gastronomes.
6: Ah oui, il y en a qui aiment bien ça. On parlait de Jack Willis, qui est un très bon client à table. Et il vaut mieux pas le contrarier, en plus. Mais il a des arguments. Non, mais bien sûr, Hugo aussi. Hugo vient aussi de temps en temps. Bon, Didier, lui, Didier, c'est un fin gastronome qui a une très grande connaissance des vins. Voilà, mais après, ils font attention quand même. Hein. Ils sont surveillés de près, les joueurs. Donc le coach peut venir manger, les joueurs moins souvent.
4: Une petite anecdote, Christopher Coutenceau, tu dois la connaître d'ailleurs cette anecdote. Quand Grégory Aldrit et Pierre Bourgarit sont arrivés, quand ils ont quitté le Gers, ils sont arrivés à La Rochelle. Au début ils étaient en colocation, hein, dans un appart, dans une petite maison, ils étaient à deux. Et c'est Pierrot Bourgarit qui faisait les courses. Et Grégory nous disait après coup, oh là là, dans le frigo il y avait du magret, il y avait du foie gras. Il disait, va falloir qu'on ralentisse un peu parce qu'on avait pris 2 ou 3 kilos en quelques semaines, ça peut pas continuer. Mais comme ça, mais ouais, on s'est mangé dans le Gers et Grégory et Pierre, voilà, dès qu'il y a une bonne table et un petit verre.
0: Christopher Greg, il a perdu du poids là. Hein.
5: Ouais, non, il a affûté, mais Pierre aussi, hein, malgré qu'il soit blessé, il fait attention. Et puis c'est vrai qu'ils ont quand même changé leur alimentation. Hein. Moi, j'ai vu Pierre deux fois la semaine dernière, poisson, beaucoup de poisson. Et c'est vrai qu'ils ont évolué là-dessus, mais c'est super important.
0: Bon, à quelle sauce va être mangé le Stade Rochelais? Michel Saran est derrière son piano et il va nous délivrer la recette tout de suite. Hein.
6: Non, je pense que... Écoutez, on va, avec un grand respect pour l'équipe de La Rochelle, qui est une très belle équipe, on plaisante, mais c'est quand même une très belle équipe qui a montré des choses formidables. Une fois de plus, moi je suis ravi qu'ils reviennent là sur cette fin de saison et j'espère qu'ils vont sauver leur peau, mais pas contre nous. Voilà.
4: Mais par contre, La Rochelle en ce moment, c'est un hommage un petit peu au jeu toulousain et à l'UBB, hein, parce que on se retrouve avec un schéma de jeu. Vraiment, on est en train de changer la disquette, comme disait à l'époque Patrice Collazo, avec un jeu plus rapide, avec David Niniashvili, avec Laguivala aussi, qui est pas mal non plus dans l'exercice, le Garek aussi. On est en train de changer d'un pack qui était hyper dominant à un jeu qui est beaucoup plus léché et puis sympa à regarder. C'est un hommage, hein, au jeu toulousain et à l'UBB qui progresse aussi dernièrement.
6: C'est à moi que vous posez la question.
4: C'est collégial. On est à table, allez, premier qui dégaine.
6: Non, mais c'est sûr, mais enfin, bon, il faut quand même aussi, il faut un pack dominateur, hein, parce que pour que ça joue au large, il faut que devant ça tienne la route, et c'est important, on le voit, et aujourd'hui, le pack, le POC Rochelais est quand même plutôt sérieux, nous aussi, on a, même si je pense qu'on a quelques soucis, un peu en première ligne, on a quelques joueurs qui fatiguent peut-être un petit peu, on leur a demandé beaucoup aussi. Mais après, deuxième ligne, troisième ligne, c'est du solide. Et voilà, pour permettre du jeu au large, il faut que ce soit solide quand même devant. Quoi.
4: Ouais, mais c'est sûr. On fait ce qu'on peut, hein, parce qu'avec William Skelton qui n'est pas là, on est obligé de colmater les brèches.
0: Voilà, je réagis sur le mot large, ça parle à Christopher Coutenceau. Christopher, quels ingrédients pour croquer l'ogre toulousain dimanche soir, Christopher, pour conclure?
5: Vous savez, on va pas être dans une recette très très créative, hein. On va faire du traditionnel. Oui, il faut un très gros paquet, parce qu'on l'a vu contre le Racing, on gagne 2-3 points, c'est ça de mémoire, le Racing?
0: 2 points.
5: Ouais, 2 points. On se fait sanctionner 4 ou 5 fois en mêlée, donc ça fait du 15 points, pas loin. Hein. Quand tu gagnes 2-3 points, faut pas s'amuser à ça. Donc faut un paquet conquérant, c'est sûr. Puis bon, on l'a prouvé. Hein. C'est avec ça qu'on a gagné plusieurs années. Et pour pouvoir dérouler derrière, c'est la base. Va falloir être très très solide devant pour éviter de se faire sanctionner du moindre point, parce que ça va se jouer à couteau tiré.
4: Ouais. Ben, c'est 2 points. Ça s'est joué à 2 points. 26-24. Ça s'est joué également à 2 points du côté de Perpignan. Mais on l'a vu, dès que les Franciliens, dès que le Racing a usé un petit peu un jeu d'avant avec un groupe pénétrant à proximité de la ligne, on reculait énormément. Et on savait que ce soir-là, compte tenu des forces en présence du côté de La Rochelle, on pouvait pas se permettre de leur laisser trop le ballon avec les avants, parce que à ce jeu-là, on n'y gagnait pas.
0: Didier Morin, tu seras en commentaire.
4: On voit que les Rochelais ont parlé de courage.
0: Vas-y, Christopher, vas-y.
5: Ce qui était super compliqué au Racing, c'est qu'on tenait pas en mêlée. Et oui. Même qu'on arrivait à sortir le ballon, on sortait le ballon à la va-vite. Donc on sortait le ballon pas pour faire une action offensive pointue, léchée. J'ai vu le Garek sortir le ballon d'un coup de revers de main pour pas se faire sanctionner. Ouais. Donc là, c'est très compliqué de mettre un jeu en place. Ouais. Et encore, on a eu la chance, on aurait pu se faire sanctionner une fois ou deux de plus déjà. Donc on a sauvé les meubles.
0: Bon, il faudra discipliner Didier Morin.
14: Oui, complètement. Mais bon, je pense que les Toulousains ont du mal à digérer cette défaite dimanche soir.
4: t'es visionnaire, toi, direct.
14: Bon, c'est pas la mot. C'est le mot.
4: En même temps, comment vous dire, en même temps, Didier Morin a joué avec les couleurs du Stade Rochelais.
14: Oui, ancien joueur, dirigeant.
4: Rochelais un jour.
14: Une petite boutade.
0: Bon, Christopher, je te laisse conclure avec Michel Saran, qui nous a fait l'amitié d'être avec nous, de partager sa passion. On est vraiment trop passionné de rugby. Je vous laisse le mot de la conclusion, messieurs les chefs.
5: Bah, mon Michel, écoute, hein, une fois de plus. Je t'embrasse et puis on s'appelle dimanche soir après le match, même si tu seras fâché, déçu, pleurant dans ta cuisine toulousaine.
6: Je te reconnais là. Faites attention de ne pas prendre la marée quand même. Même si vous avez le pied marin là-bas, faites attention.
0: Ouais. Merci Michel Saran, le top chef qu'on retrouve bien évidemment sur M6 régulièrement. Mille merci d'avoir partagé cette passion de l'Ovalie à l'invitation de Christopher Coutenceau, qu'on remercie également. Merci messieurs les chefs.
5: Merci beaucoup à tous. Bonne soirée, puis bon week-end et un bon match.
4: Merci.
6: Et un bon match à tous.
0: Gérald Paris, Didier Morin seront en commentaire. Prise d'antenne à quelle heure?
4: 20h50, hein. Un bon quart d'heure d'avant-match. Le coup d'envoi est à 20h. 21h05.

0: Ella Fajal avec France Gall.
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0: Météo France nous annonce un week-end qui démarrera sous de faibles averses, des nuages porteurs de pluie qui devraient s'effacer en cours de matinée au profit de belles apparitions du soleil. Rapidement, le soleil va dominer demain. Le ciel sera souvent bleu, même si par place quelques nuages seront encore présents. Les températures du matin, ce sera 10 degrés à La Rochelle, ce sera 19 degrés l'après-midi, 16 degrés pour Angoulême dimanche. Temps changeant, nuages qui défilent, qui apportent des averses par moment, et en cours d'après-midi, les averses se raréfient et les belles éclaircies se dessinent. Les maximales pour dimanche, 20 degrés.
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0: 100% Stade Rochelais, basket, grosse ambiance ce soir à Gaston, 9h. Nous prenons la direction de l'antre rochelaise pour retrouver notre spécialiste Sébastien, notre supporter numéro 1 qui nous éclaire tout au long de la saison.
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0: Grosse ambiance ce soir à Gaston 9h pour le Stade Rochelais Basket. On retrouve Sébastien. Salut Seb.
3: Salut Daniel, bonsoir à tous.
0: Beaucoup d'émotions pour la réception du

0: Et ça va être un moment chargé d'émotions pour un monument du basket, un monument Rochelais, mais pas que. L'homme aux 603 matchs, 157 matchs en jaune et noir, 19 saisons en pro, 4 saisons en jaune et noir, un titre en jaune et noir. Champion de France Élite 2, ce soir, le grand, l'immense Jérôme Sanchez va tirer sa révérence, Sébastien.
1: Eh oui, ça y est, c'est la fin. Voilà, c'est fini, comme dirait Eddy Mitchell. Pour Jérôme Sanchez, c'est exactement pareil. C'est pareil, c'est un super gars, un super joueur déjà, et un super gars en dehors du terrain. C'est un joueur qui va nous manquer la saison prochaine. Mais voilà, après, les larmes, c'est fini. Maintenant, il y a les sourires, parce que le fait de l'avoir eu dans notre équipe, c'est vraiment un super atout.
0: Bon, avec sa famille, il dit hein, « je suis tombé amoureux de La Rochelle » et il a envie de continuer à s'épanouir ici, à grandir ici avec Delphine, sa femme qui travaille d'ailleurs au stade. Hein.
1: Exactement, oui, Delphine travaille à la billetterie du stade Rochelais. Ouais, c'est des Rochelais d'adoption. Après, moi étant Rochelais, je vais pas dire le contraire que c'est la plus belle ville de France, même voire du monde. Hein. Mais c'est vrai que voir ce genre de propos de la part de joueurs qui s'attachent à un club, mais au-delà du club, de la ville, c'est vraiment hyper touchant pour nous les supporters. Ça nous touche énormément. Et déjà rien que par ça et par l'attitude qu'il avait sur le terrain et donc en dehors. C'est un joueur qui laissera énormément de bons souvenirs aux supporters et à tous les amoureux du Stade Rochelais.
0: Beaucoup d'émotions, beaucoup d'applaudissements. Il va y avoir vraiment une onde qui va traverser Gaston Neuveur pour Jérôme Sanchez. Et bien évidemment, après, il y aura le match. Le Stade Rochelais, avant de parler de cette équipe, le Stade Rochelais, Sébastien, n'est plus mathématiquement qualifié pour un play-in. Tu peux nous expliquer ?
1: Oh là, alors là, j'ai passé une semaine assez compliquée au niveau du sommeil, ça, ça a tergiversé. Ouais, donc c'est vrai que voilà, il y a eu un souci entre guillemets lors du match Évreux-Denain. Mmh. Je vais pas rentrer dans les détails puisque voilà, ça ne me concerne pas. Mais voilà, le match a été donné au départ gagné par tapis vert à Évreux. Sauf qu'il y a eu un appel et là, l'appel a donné Denain gagnant. Donc victoire, défaite, tout ça, ça a fait que le classement a changé. Et ça, donc, si Denain a un match gagné, ça veut dire qu'il y a un concurrent en plus dans la course au play-in.
0: D'accord. Bon, donc, on va essayer de faire le calcul de tout cela. Ce qu'il faut avoir en tête, c'est que le Stade Rochelais n'a plus droit à l'erreur. Ça, tu confirmes, Sébastien?
1: Exactement. La Rochelle, c'est simple. La Rochelle doit gagner ce soir et ensuite... Enfin, si elle gagne du moins ce soir, elle termine 8e, donc qualifiée. C'est le cas le plus probable. Mmh. Par contre, il peut y avoir un autre petit détail qui peut être, je pense, réalisable. C'est que il y a d'autres matchs qui jouent ce soir, dont un Vichy Nantes et un Champagne Basket Aix-Maurienne. Mmh. Si Vichy gagne contre Nantes et que Champagne Basket gagne contre Aix-Maurienne, les trois équipes terminent à égalité en termes de victoires et de défaites. Sauf que au classement particulier concernant les trois clubs, c'est La Rochelle qui passerait devant ces deux autres équipes, donc gagnerait la 7e place. C'est un fait qui peut se dérouler, honnêtement. Je suis confiant.
0: Bon. Écoute, tu restes avec nous, tu es à Gaston Neuveur, le public commence à arriver en masse pour suivre ce match face à cette équipe du SCAB. On va bien évidemment mettre un coup d'éclairage sur cette formation amenée par l'ancien coach du Stade Rochelais, Julien Corté. Sébastien, notre supporter de la première heure, est avec nous. On se retrouve juste après les One Republic.
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0: Public, One Away, on est en direct du stade Gaston Neveur, on parle de basket, le stade Rochelet Basket ce soir qui joue son avenir en play-in. On y revient juste après ça.
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0: 100% probé sur votre radio ici La Rochelle. On est avec Sébastien qui nous accompagne depuis Gaston 9h pour parler de la réception de cette équipe qui est quand même, Sébastien, sur une série de 5 défaites. Ce SCAB, bon, malgré tout, on doit prendre beaucoup de pincettes sur ce match, s'imposer pour s'assurer une place en play-in. On sera fixé à partir de 22h.
4: Hein. Exactement, c'est vrai que cette équipe du SCAB avait des objectifs en début de saison qui étaient assez élevés. Ils visaient les play-offs parce que en fait, c'est un club qui est tout jeune, qui a 2 ans maintenant, mais qui voilà une puissance financière assez importante. Il y a eu des gros investissements de fait sur les joueurs. Et ben voilà, résultat des courses, là, à la dernière journée du championnat, ils sont actuellement 16e, donc les objectifs ne sont pas atteints. Ça ressemble un petit peu au parcours de Caen, c'est pareil, à peu près les mêmes profils de clubs. Et c'est vrai que ouais, c'est des joueurs qui sont, je dirais comme beaucoup d'équipes d'élite 2, c'est un mélange vraiment de jeunesse et d'expérience. C'est y a vraiment des joueurs qui sont assez explosifs. Je pense surtout à un meneur, le meneur anglais, Joshua Oduje, qui peut être aussi une menace très importante ce soir.
0: Sachamment Andrézieux, Boutéon Basket, le SCAB. On aurait une pensée pour notre Lucas Ergot, qui a vraiment pas de chance avec ses blessures, et la saison est terminée pour lui. Il est sorti sur blessure justement face à Blois.
4: Exactement, oui. C'est 3 saisons à La Rochelle et à chaque fois, voilà, il ne termine pas la saison sur une blessure. On est de tout cœur avec lui. Je le connais pas personnellement, mais disons que voilà, le fait d'avoir déjà discuté, il a eu les croisés, il a eu une luxation d'épaule. C'est un gars, il va revenir encore plus fort.
0: On l'espère en tous les cas. Bon, alors explique tout. 6 victoires il y a ce soir, ça veut dire les play-in qui s'ouvrent. Et explique tout en 2 mots, les play-in, ça veut dire quoi?
4: Les play-ins, c'est simple, c'est une petite compétition qui permet de donner accès, en cas de victoire, de donner accès aux play-offs. C'est, les équipes concernées sont en fait les équipes 7e, 8e, 9e et 10e du championnat.
0: D'accord, très bien. Bah écoute, tu as été tout à fait clair, tout à fait parfait. Le calendrier, là, il est clair. Tu vas t'installer sur les tribunes. Il va y avoir une grosse ambiance. Les bandas, ça va pousser. Coup d'envoi à quelle heure, Sébastien?
4: Dans 1 heure, à 20h.
0: À 20h. Donc, c'est le stade Rochelet qui va valider sa participation à ces fameux play-in ce soir avec 1 victoire face au SCA. Beaucoup d'émotions. C'est la dernière de Jérôme Sanchez. C'est, donc tout un peuple qui va lui rendre hommage. Et on va se dire à très très vite, Sébastien, pour continuer à commenter les aventures du stade Rochelet Basket. On te dit bon match.
4: Et merci beaucoup. Et bonne soirée à tous.

0: My Sweet Lord, lumière spirituelle pour George Harrison. Ambiance plus boule à facettes pour les prochaines minutes. On se laisse ambiancer pour bien rentrer dans notre week-end ou prolonger notre pont de l'Ascension, les années 80. Et Laurent Petit-Guillaume qui arrive dans un instant.
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0: Ici, c'est une belle soirée qui démarre. Merci d'être avec nous, les 19h. Et voici votre journal, le journal de la rédaction.
2: Il a vu son ami mourir dans ses bras. Hier soir, un adolescent de 15 ans a été abattu en bas de chez lui, dans le quartier de Port-Boyer à Nantes. Probable victime collatérale d'un règlement de compte sur un point de deal. Le ministre de l'Intérieur était sur place tout à l'heure. Dylan a 17 ans, il s'est senti particulièrement démuni. Il raconte ses derniers instants tragiques à Caroline Félix de Ici Loire-Océan.
3: Moi, quand je suis arrivé, ils étaient déjà tous criblés de balles. Mais il a rendu son dernier souffle dans mes mains. Et voilà.
4: D'accord. Est-ce que tu... C'est toi qui as fait un massage cardiaque, c'est ça?
3: Non, moi, j'y connais rien en tout ça. Si j'y connaissais quelque chose, j'aurais pu essayer. Moi, je l'ai juste pris, essayer de le rassurer un peu dans ses derniers instants. Et les derniers trucs qu'il aurait dû voir, c'est pas moi et une cage d'escalier. Il aurait dû voir ça, être avec sa mère, son père, ses sœurs. Et franchement, mes condoléances à la famille. Hein, je souhaite à personne de vivre ça. Ouais. À aucune mère de perdre son enfant. Parce que vraiment, ça fait mal. En plus, ce petit-là, c'était victime collatérale. Il ne vend pas de drogue, il n'a jamais vendu de drogue de sa vie. Et j'ai parlé avec sa famille, avec ses potes. Et même hier, quand je l'ai croisé, il ne vendait pas de drogue. C'est-à-dire, c'était un petit, il n'avait vraiment rien à voir dans tout ça. Il aurait dû rentrer chez lui hier. Ça aurait pas dû se passer comme ça.
2: Elle avait d'abord témoigné anonymement pour le journal Mediapart. L'animatrice star Flavie Flamand a finalement décidé de rendre sa plainte pour viol contre Patrick Bruel public. Tristan Barrault, elle le fait sur Instagram ce soir. Le chanteur, lui, nie les faits.
5: Trois petits paragraphes et notamment cette phrase. J'ai de nouveau rendez-vous avec mon passé et un homme qui a pillé mon adolescence. Flavie Flamand avait déjà révélé dans un livre il y a 10 ans avoir été victime de viol de la part du photographe David Hamilton à l'âge de 13 ans. Aujourd'hui donc, c'est au sujet de Patrick Bruel que l'animatrice souhaite que la vérité éclate. Je joins ma voix à celle des autres femmes qui s'élèvent. Ce sont ces multiples témoignages dans la presse qui ont poussé Flavie Flamand à raconter son histoire à nos confrères de Mediapart. 1991, elle a 16 ans, elle a rencontré Patrick Bruel un peu plus tôt sur le tournage d'une émission télé. Elle dit se souvenir de boire un thé chez le chanteur, puis de se réveiller hallucinée quand elle voit Patrick Bruel lui reboutonner son pantalon. C'est 15 ans plus tard, en 2006, qu'elle dit avoir compris ce qu'il s'est passé en recroisant Patrick Bruel qui lui lance « Tu te souviens, on a couché ensemble ?» Flavie Flamand est aujourd'hui convaincue d'avoir été droguée puis violée par le chanteur. Ce soir, Patrick Bruel réfute par la voix de ses avocats. Il assure ne l'avoir jamais droguée et ne lui avoir jamais imposé aucun rapport sexuel.
2: La justice prononce la relaxe générale pour France Télévisions dans l'affaire du reportage de complément d'enquête sur Gérard Depardieu. Celui-ci montrait l'acteur tenir des propos particulièrement choquants à l'encontre d'une jeune fille. La diffusion avait entraîné une intense polémique. La star de cinéma estimant qu'il s'agissait d'un montage illicite. Yann Moix, qui avait filmé la scène en question, a fait appel de cette décision. Gérard Depardieu s'était lui retiré de la procédure. Le groupe Pierre et Vacances, Center Parcs, touché par une cyberattaque. 1,6 million de réservations sont concernées. Les données touchées concernent des numéros de téléphone ou des noms, mais pas de coordonnées bancaire, indique le groupe qui a porté plainte. Kitsch, mais ultra populaire. Demain soir, c'est la finale de l'Eurovision à Vienne, en Autriche. La France qui est représentée par Monroe, une jeune chanteuse lyrique de 17 ans, qui va chanter le titre « Regarde », la France qui n'a plus remporté la compétition depuis 1977. Et si l'on en croit Flavien Groyer, eh bien on est mal parti. Trois pays se détachent clairement et ce n'est pas la France.
6: Oui, l'Australie d'abord. Delta Goodrem chante Eclipse, un titre porté par une prestation explosive, très eurovisionnesque. Il faut vraiment la voir s'élever sur cette plateforme qui émerge de son piano doré. Notre chouchou, c'est la Grèce. On le verrait bien prendre la deuxième place du concours. Avec Ferto, Akilas, jeune artiste queer, dénonce la société de consommation et promet à sa mère de subvenir à ses besoins alors qu'ils ont manqué de tout durant son enfance. La mise en scène est très fouillée et bourrée de facéties. Mais le pays qui a toutes les chances de l'emporter, c'est la Finlande. 20 ans après son premier sacre, Pete Parkkonen au chant, Linda Lampenius au violon. Il livre un show épique, passionné et maîtrisé de bout en bout.
2: Ah, ils sont bien, hein ? À retrouver, toutes ces infos à retrouver sur ici.fr, évidemment. Et puis en football ce soir, eux ils jouent bien du foot. La Ligue 2 est terminée, mais il reste encore les barrages avec le deuxième tour des playoffs ce soir entre Saint-Etienne et Rodez. Les deux clubs qui s'affrontent à 20h30. Le vainqueur affrontera le 16e de Ligue 1 dans une double confrontation la semaine prochaine, bien, pour monter en Ligue 1 justement. Et tout ça est à suivre évidemment sur ici.fr.
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0: Un week-end qui démarre selon Météo France avec des nuages qui vont donner de faibles averses sur le sud de nos départements. Ces averses qui devraient s'effacer assez vite en cours de matinée au profit de belles apparitions du soleil. Rapidement, le soleil va dominer. Le ciel sera souvent bleu, nous dit Météo France, même si par place, quelques nuages seront encore présents. Les températures du matin, 13 degrés en maximal à Sainte-Marie-Dorée, 10 degrés pour Rochefort, l'après-midi 19 degrés attendus à Sainte, 16 degrés pour Angoulême, dimanche un temps changeant avec des nuages qui défieront le soleil, même si dans l'après-midi les averses se raréfient et les éclaircies seront de retour. Les températures maximales pour dimanche, 20 degrés.
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9: Bonsoir à tous. Les années 80 sont à l'honneur jusqu'à 20h. C'est en musique, en anecdotes et en souvenirs. Et vous savez quoi? Moi, perso, je m'en lasse pas. Une heure de 100% années 80, c'est un soin quotidien qui donne le sourire jusque derrière les oreilles. Ce soir, ça commence comme ça.

0: Diana Ross, c'était Chain Reaction.
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0: Un titre écrit composé par les Bee Gees en 1985 pour Diana Ross. Et bah, du coup, je me suis demandé ce que devenaient les Bee Gees, qu'on a tant aimé, notamment dans les années 80. Ils étaient trois, il en reste un seul, Barry Gibb. Il vit en Floride, dans une villa de 1500 mètres carrés, dans laquelle il a installé un studio, et son dernier album, plutôt country, date de 2020. Bah voilà, 100% années 80, c'est aussi prendre des nouvelles de ceux qu'on a aimés, puis qu'on aime toujours, comme Phil Collins. Another Day in Paradise. Tout de suite.
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0: Sandy Stevens, c'était « J'ai faim de toi ». Ça, c'est le tube de l'été 88 qu'on a tous adoré. Au départ, c'est un jingle publicitaire pour une marque de yaourt. Eh ben oui, interprété par Sandy Stevens, jeune écossaise installée à Paris, qui a déjà classé quelques titres dans le top 50. Le jingle devient une chanson et bingo, numéro 1 du top 50 et dans les 10 meilleures ventes pendant 12 semaines. Allez, maintenant, on va rajouter du groove. Earth, Wind & Fire dans un instant.
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0: Ici La Rochelle, c'est des infos pratiques toutes les heures et juste après, retour du son 80.
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2: Et chaque jour, vous pouvez annoncer l'événement que vous organisez grâce à notre répondeur 05 46 41 01 01. On retrouve l'annonce du week-end des Deux Roues, c'est demain et dimanche à Courpignac.
3: Un événement avant tout solidaire avec un objectif essentiel, récolter des fonds pour l'association 100 000 couleurs qui soutient les patients et les familles en service d'hématologie à l'hôpital Olévêque de Bordeaux.
4: Le samedi, accueil dès 11h, exposant, restauration, balcony, l'après-midi et concert en soirée. Participation de l'entrée, 2 euros.
3: Le dimanche, grande balade moto d'environ 70 km. Accueil dès 9h, briefing à 10h, départ à 10h30. Participation, 2 euros par casque.
2: Un événement festif et solidaire en perspective. Et pour annoncer vous aussi vos événements, ça se passe donc au 05 46 41 01 01.
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0: Philippe Lafontaine, c'était Cœur de Loup.
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0: Demain, c'est la finale du concours Eurovision. Qui sont les favoris? Quelles sont les chances de Monroe pour la France? On en parle après 20h avec Émilie Mazoyer. Je serai en direct de Vienne pour vous donner les tout derniers potins. Et du coup, on se souvient qu'en 88, à Dublin, c'est Céline Dion pour la Suisse qui remporta le concours. Les Anglais étaient seconds, le Danemark troisième, la France était représentée par Gérard Lenormand et le Luxembourg par Lara Fabian. Mais nous, on se souvient de la gagnante. Ne partez pas sans moi.
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0: France Cabrel, encore et encore. Un classique de Francis sorti en 85. Ah, dans quelques jours sortira Héritage volume 2 de Pascal Obispo, dans lequel on retrouvera un duo avec Francis Cabrel intitulé Il faudrait qu'il pleuve l'amour. Il viendra sûrement en parler avec Émilie Mazoyer dans un instant, c'est Décibel comme chaque soir à partir de 20h. Mais avant cela, toujours dans les années 80, c'est Tracy Chapman qui arrive avec Baby, Can I Hold You, juste après ça.
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1: Il est 20h sur votre radio, ici, l'heure de retrouver Émilie Mazoyer.
2: C'est Décibel, toute l'actualité musicale avec ce soir un de vos compositeurs de musique de film préférés. Éric Serra ne monte pas ce soir les marches du Festival de Cannes comme il avait fait en 88 pour la première présentation du Grand Bleu dont il a signé l'inoubliable musique. Non, il est avec nous en direct dans Décibel pour célébrer ses 45 ans de création musicale et vous présenter la tournée anniversaire qu'il fera voyager partout en France à l'automne prochain. On y plonge.
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2: Salut à tous et bienvenue sur votre radio. Ici, c'est Décibel en direct, l'actualité musicale jusqu'à 21h. Le coup de cœur du jour, c'est la toute nouvelle chanson de Camélia Jordana que vous découvrirez tout à l'heure. L'anniversaire, c'est l'anniversaire d'une toute première fois très importante pour les Rolling Stones. Une première fois qui s'est passée il y a 63 ans, jour pour jour. Vous en saurez un petit peu plus à la fin de l'émission. Shakira a révélé au monde le prochain hymne de la Coupe du Monde de foot, puisqu'elle a à nouveau été choisie par la FIFA, après son Waka Waka assez inoubliable, il faut bien le dire, qui n'avait pas vraiment porté chance à la France. 2010, c'était pas notre meilleure Coupe du Monde, mais bon, pour 2026, on vous fera découvrir cette chanson tout à l'heure, et puis on ira faire un tour à Vienne avec notre envoyé spécial à l'Eurovision, Laurent Petit-Guillaume, qui est allé à l'ambassade de France à nouveau aujourd'hui. J'ai l'impression qu'il y prend ses habitudes, en tout cas, il s'est passé des trucs avec les Eurofans et la candidate française Monroe. Vous en saurez plus tout à l'heure. On sera en direct de Vienne avec Laurent Petit-Guillaume. Mais là, à 20h02, il est temps de retrouver mon invité ce soir, c'est Éric Serra. Bonsoir Éric.
4: Bonsoir.
2: Bienvenue dans Décibel. On est ravis de vous recevoir à nouveau. La dernière fois, c'était la première saison de cette émission, je me souviens. Et vous étiez déjà en train de nous parler de live et de concert. C'était autour de la musique du Grand Bleu. Là, c'est autour de tout votre répertoire. Mm-hmm. 45 ans de création musicale. Bon, vous ne les faites pas. Ça ouais. Fait mal de compter ou pas?
4: C'est horrible.
2: Et à la fois, ça veut dire que voilà, c'était plutôt une bonne voix, cette histoire de musique de film quand même.
4: Oui, oui, oui, je suis très... je me rends compte de la chance que j'ai justement d'être encore là, après tant d'années, mais en même temps, ouais, je préférais quand ça faisait 5 ans.
2: Alors justement, tiens, est-ce que quand vous aviez 5 ans, 6 ans, 10 ans, quand vous étiez gamin, vous rêviez d'être compositeur de musique de film? Je vous pose la question, parce qu'à vos débuts, vous partiez pas tellement dans ce sens-là. On vous a entendu notamment aux côtés de Higelin.
5: Quel manque de place.
2: Vous avez fait de la scène avec lui, du studio, vous avez même écrit des chansons ensemble.
4: Ouais, celle-ci d'ailleurs.
2: Oui, je ne l'ai pas choisie au hasard, on bosse un peu, c'est le service public.
4: C'est la toute première, celle-là, en plus, et ça devait faire 15 jours que j'étais avec lui.
2: Ouais. Ouais. Et il vous a fait confiance?
4: En fait, j'étais en train de jouer de la basse comme ça, et puis j'étais en train de faire ce gimmick de basse, et il a dit c'est quoi ça, et puis il a commencé à chanter dessus, et voilà, c'est devenu une chanson.
2: Ouais, donc à ce moment-là, vous pensiez déjà aux musiques de film, ou bien vous voyiez musicien, peut-être même chanteur, ou en tout cas guitariste, etc.
4: Ouais, non, moi j'avais commencé ma carrière très jeune, à 17 ans, j'étais musicien professionnel, et j'étais parti pour faire une carrière d'instrumentiste. C'était ça qui me fasciné et dont je rêvais depuis que j'étais gosse, et j'avais jamais pensé faire de la musique de film, ça m'intéressait pas particulièrement. C'est vraiment Luc Besson qui m'a demandé ça. On s'est rencontrés quand on avait 18 ans. Et moi, j'étais donc déjà musicien professionnel. Lui, il avait encore rien fait. Il avait été assistant sur un film, je crois. Et en fait, il a fait son premier court-métrage quelque temps après ça. Et il m'a demandé de composer la musique. Et au départ, moi, je lui ai même dit non, je suis pas compositeur. Je suis juste musicien. Ouais. Mais il a insisté parce que il sentait quoi que si je devais être compositeur, parce qu'il m'avait vu improviser, c'est ça qui lui faisait penser que j'étais compositeur. Et puis bah évidemment quelques années plus tard, je l'ai beaucoup remercié d'avoir insisté, parce que mais vraiment non, j'avais jamais pensé faire ça et j'ai jamais été particulièrement intéressé par la musique de film.
2: C'est intéressant que vous disiez qu'il vous a beaucoup remercié, que vous l'aviez beaucoup remercié, pardon. Mmh. Et j'allais dire, lui aussi peut vous remercier parce que vos musiques, elles ont donné une dimension vraiment supplémentaire au film. Je pense pas, Subway. Il y a des moments comme ça, on voit les images. Enfin, c'est complètement corrélé. Et puisqu'en ce moment, c'est le Festival de Cannes, je me posais la question, qu'est-ce que vous pensez, vous, de la place qui est donnée aux compositeurs de musique de film? Par exemple, à Cannes, il n'y a pas de prix pour la meilleure musique.
4: Ouais, je sais.
2: Il y a un César quand même, que vous avez eu d'ailleurs.
4: Ouais.
2: Mais à Cannes et dans plein de festivals de films, finalement, la musique, c'est un peu la cinquième roue du carrosse, on n'en parle pas, quoi.
4: Ouais, je suis d'accord que c'est pas normal et c'est dommage parce que. Enfin, d'ailleurs, je sais qu'il y a beaucoup de gens qui se battent pour ça, notamment à Cannes, pour qu'il y ait un prix pour la musique.
2: Ouais.
4: Mais apparemment, ils y sont pas encore arrivés. Mais c'est vrai que c'est dommage et puis il n'y a pas de raison. En plus, il devrait y avoir un prix. Il n'y en a plus non plus d'ailleurs aux Victoires de la musique.
2: Ouais. Il n'y a plus rien aux Victoires maintenant. Il y a cinq catégories, il n'y a vraiment plus grand chose aux Victoires.
4: Hein. Ah bon?
2: Ah bah oui. Ouais. Non, c'est pas ouf. Il n'y a plus l'album rock, il n'y a plus l'album électro. C'est, tous les albums, ils sont dans une seule catégorie. Il n'y a plus de
4: niche.
2: D'accord.
4: Ah, je ne savais pas. Vous voyez,
2: c'est bien, ça vous passionne.
4: À quel point je suis. Ouais.
2: Mais c'est vrai que le compositeur de la musique, il est co-auteur du film officiellement, au même titre que le réalisateur avec le scénariste. Et il me semble parfois, oui, qu'ils sont pas autant considérés que les autres.
4: Ben oui, je ne saurais pas vous dire pourquoi.
2: Je sais pas, faut un autre ministre de la culture, j'en sais rien, mais je trouve que c'est important parce que en plus c'est une façon de faire de la musique qui est différente et qui pourrait parler à plein de gamins qui font de la musique aussi, enfin parler de ce métier-là. Il faut faire de la musique de jeux vidéo, faut faire de la musique pour les séries, enfin c'est
4: quand... Ouais, non, il y a beaucoup de travail là-dedans et c'est passionnant. Hein, je dois dire que même si tout à l'heure je disais que j'avais jamais été intéressé par la musique de film, depuis que j'en fais, par contre, j'adore ça. C'est passionnant à faire. Je m'y intéresse toujours pas plus que ça, mais comme travail, quoi, c'est extrêmement passionnant, c'est magique en fait. Quand on commence à travailler sur une scène, et puis dès qu'on trouve le truc, quoi, soudain c'est magique. La scène prend une autre dimension. Soudain, et même soi-même, le compositeur, on se fait attraper nous-mêmes, quoi. C'est vraiment magique. Et l'avantage aussi de la musique de film, par rapport à la musique sans film, c'est que on peut passer d'un style à l'autre sans que ça dérange personne. Alors que si on est chanteur, ou c'est difficile, si on peut pas faire un album de rock et puis après faire un album de jazz, les gens ils vont pas comprendre, quoi.
2: Oui.
4: Alors que dans la musique,
2: faut être Gainsbourg. Je vais faire du reggae, mais c'est pas tout le monde.
4: Oui,
2: ouais.
4: Oui, c'est vrai. Gainsbourg, il s'est permis. Et
2: oui,
4: il
2: mais pouvait... c'est rare.
4: Mais enfin, ouais. Et puis, en plus, c'est pas exactement. C'était du reggae, c'était la mode de ce moment-là. En fait, il était juste dans l'air du temps, quoi. Et alors que la musique de film, donc, ça a cet avantage, c'est que d'un film à l'autre, moi, j'ai fait des musiques totalement, enfin, plutôt rock, comme Subway, c'était ambiance groupe de rock. Ensuite, Le Grand Bleu Nikita, c'était plutôt, c'était l'ancêtre de l'électro.
2: Ouais.
4: Ensuite, j'ai commencé à intégrer du symphonique là-dedans. Ensuite, j'ai fait certaines BO entièrement symphonique. Enfin bref, ça m'a permis vraiment de passer d'un monde à l'autre sans que ça gêne personne.
2: Ouais, c'est ça. Donc pas de frustration de musicien qu'on
4: non.
2: peut avoir quand on est, c'est vrai, oui, quand on est dans un style.
4: Du coup, pour moi, c'est passionnant, ça, c'est génial.
2: C'est une vie heureuse, donc professionnelle, que vous allez pouvoir célébrer. Éric Serra, live. Il y a toute une série de concerts en novembre, décembre, notamment à Paris, Bercy, l'Accor Arena, comme disent les jeunes, le 6 décembre prochain. Et sinon, c'est une grande tournée des Zéniths. Et donc, sont annoncés sur l'affiche Anna, Lucie, Arthur et les Minimoys, Rollerball, le cinquième élément, GoldenEye, James Bond, c'est vrai qu'on le dit pas assez, mais vous avez fait ça aussi, Léon, Nikita, Le Grand Bleu, et Subway, je résiste pas au plaisir d'écouter It's Only Mystery, parce que ça aussi c'est chouette quand même, Eric Serra, de se dire, oui je fais de la musique de film, mais je fais aussi des tubes du top 50 dans mes musiques de film. Bah ouais.
4: Oui, j'ai pas fait exprès, hein. Je suis ravi que ce soit un tube.
2: Eric Serra n'a pas fait exprès. Mais quel tube ? It's Only Mystery.

0: compositeur de musique de film qui disait non, je suis pas compositeur. Ah bah voilà ce que ça donne, des musiques de film inoubliables et en plus des tubes, des chansons. Ça, dès le départ, vous vous êtes dit, Eric Serra, que quand vous ferez des musiques de film, vous alliez mettre aussi des chansons dedans, parce que c'est pas obligé, on peut juste faire le score, faire comme ça des musiques instrumentales.
1: Bah, disons que moi, encore une fois, j'avais pas prévu de faire de la musique de film. Du coup, j'ai pas du tout été influencé par ce qui se faisait en musique de film. Donc moi, mes influences et ma culture, c'était surtout à cette époque-là, c'était surtout le rock, tout simplement. Ouais. Moi, je venais de là, et du coup, pour moi, faire des chansons comme ça, c'était assez logique. C'était puis même le style de musique de toute la BO de Subway, par exemple, c'est de là que je venais, et je m'étais pas du tout intéressé à ce que faisaient les autres en musique de film. Donc voilà, moi j'ai fait ma... C'est pour ça d'ailleurs, pendant des années, ça me dérangeait qu'on dise que j'étais compositeur de film. Parce que moi j'étais juste musicien, et ok, compositeur, mais pas... je me sentais pas faire partie d'une espèce de confrérie de musique de film. Alors, et cette chanson, je tiens à préciser...
0: Oui.
1: Que je ne l'ai pas faite tout seul. On l'a composée ensemble. Je l'ai composée. Corinne Marieno a écrit les paroles.
0: De téléphone.
1: Ouais.
0: Ouais.
1: Et ensuite, Louis Bertignac est venu faire les guitares. Et c'est lui qui a fait un peu la réalisation de la chanson. Et il a amené vraiment beaucoup, quand il a fait la réale, notamment toutes les parties de guitare, c'est lui qui les a écrites, quoi. Et le fameux gimmick, le toup, toup, toup, toup, qu'on entend presque tout le long, c'est lui qui a eu cette idée. Or, mais mine de rien, c'est le gimmick de la chanson un peu, quoi. Donc on a tout signé ensemble finalement.
0: Ouais. Est-ce que cette chanson, elle fait partie du spectacle Eric Serra Live, qui va donc célébrer, je le rappelle, vos 45 ans de création musicale à la rentrée, grande tournée. Ça ressemble à quoi?
1: Oui, cette chanson en fera partie évidemment, parce que je suis un peu obligé quand même.
0: Je pense que les gens attendent quand même certains moments.
1: Et puis contrairement à certains, malheureusement, je n'ai pas fait que des tubes. Donc les quelques tubes que j'ai fait, il faut qu'ils soient dans le spectacle.
0: Ouais.
1: Je pense à ça parce que l'autre jour, c'était il y a quelques années déjà, mais j'étais à un concert de Sting et j'étais avec lui dans sa loge avant le show, juste avant qu'il monte sur scène, et il avait sa setlist à la main. Et du coup, je lui ai dit, tiens, fais voir. Et j'ai regardé la setlist. Et là, j'étais assez impressionné quand même, parce que c'était que des tubes.
0: Que des tubes.
1: C'était 100% de méga tubes planétaires.
0: Ouais.
1: Là, effectivement, du coup, ça calme.
0: Donc, il y aura les tubes, Eric Serra live. Est-ce qu'il y aura des extraits de films? Est-ce que c'est un son et lumière? Parce que alors, moi, j'ai lu des trucs formidables. On me dit que sur scène, vous serez tour à tour bassiste, chanteur, chef d'orchestre. Il y a plein de musiciens avec vous. Ça ressemble à quoi, le show?
1: Alors, on va être environ une trentaine de musiciens, ouais. C'est-à-dire un genre de groupe pop, entre guillemets. C'est-à-dire batterie,
0: groupe pop,
1: guitare.
0: Ils sont trois, hein. Donc là, c'est 10 groupes pop, vous.
1: Non, mais c'est parce qu'on est un groupe façon, un peu le même que la même formation que j'avais pour le ciné-concert Grand Bleu.
0: Ouais.
1: C'est-à-dire deux batteries, deux claviers, un sax, une guitare. Moi, principalement à la basse, deux choristes et une vingtaine de cordes. Et moi, j'ai l'intention, oui, de jouer un peu de tout. Je vais m'amuser, comme j'ai la chance de savoir un peu jouer de plusieurs instruments. J'ai envie de m'amuser, quoi. Alors, c'est pas un ciné-concert, contrairement au Grand Bleu. C'est un spectacle musical qui retrace toute ma carrière, quoi. C'est une rétrospective. Il y aura parfois quelques projections, mais c'est pas l'essentiel du spectacle. La plupart du temps, ce sera des lights, des décors, des ambiances qui nous replongeront dans l'ambiance des films, mais sans pour autant avoir des images du film.
0: Alors, notez, parce que Eric Serra live, ça va se passer près de chez vous, les amis, à l'automne prochain, au mois de novembre, au Zénith de Rouen, Lille, Dijon, Rennes, Caen, Brest, Nantes, Poitiers, Bordeaux, Toulouse, Aix-en-Provence, Nice et Montpellier, en décembre, à Lyon, Reims, Amnéville, Strasbourg, et donc le 6 décembre, en clôture, grand concert à Paris, Accor Arena. Vous avez parlé du Grand Bleu, il faut qu'on en parle évidemment du Grand Bleu, parce que votre musique, Eric Serra, cette BO, on parlait des tubes de Sting, là c'est un énorme succès, c'est 3 millions d'exemplaires vendus et en 4 secondes, vous êtes sous la flotte avec Jacques Mayol. C'est dingue que vous nous ayez dit que voilà, vous n'aviez finalement pas tant d'expérience que ça en composition de musique de film, parce que tout colle parfaitement, les scènes de comédie. Là, moi, je vois la tête de Jean Reno immédiatement. Immédiatement, il y a des moments romantiques. Et les moments sous l'eau.

0: C'était un travail solitaire, cette BO?
1: Ah bah, c'est toujours un travail solitaire quand on compose. On est tous, enfin moi je suis en tout cas, moi je suis toujours, je suis enfermé dans mon studio tout seul pendant des mois. C'est toujours un travail solitaire. C'est comme écrire un bouquin, c'est un travail solitaire.
0: Alors à part que vous, vous n'avez pas été que enfermé dans votre studio, vous avez pris des cours d'apnée pour essayer de comprendre le personnage.
1: Oui, mais ça c'était avant.
0: Ouais.
1: C'est avant de commencer à écrire. C'était oui parce que je voulais absolument ressentir ce dont parlait Jacques Mayol, le vrai Jacques Mayol, dans son documentaire sur lequel il y avait sa voix en voix off. Et ça m'avait complètement bouleversé ce documentaire, je trouvais ça, parce que c'était à la fois un exploit sportif de très haut niveau, il était champion du monde, et en même temps c'était très spirituel, très très zen, très philosophique, et cette combinaison me convenait parfaitement. Donc je voulais absolument aller ressentir ce dont il parlait, parce que je sentais que ça avait l'air tellement fort et tellement beau que je voulais aller le ressentir moi-même. Et pour ça, du coup, je me suis entraîné. On a eu de la chance parce qu'on a été initié par Jacques Mayol lui-même.
0: Le champion du monde d'apnée qui vous apprend l'apnée.
1: Voilà, qui nous a appris sa technique et après, on s'est entraîné grâce à sa technique et c'était incroyable.
0: Et ça vous a inspiré?
1: Énormément, oui.
0: Ouais.
1: Alors, l'inspiration, elle vient pas instantanément. C'est-à-dire que quand j'étais sous l'eau pendant plusieurs minutes.
0: Combien vous avez fait?
1: J'ai fait 45 minutes.
0: Non, t'es fou. Non, mais parce que vous n'aviez jamais fait d'apnée.
1: Non, j'en avais jamais fait. Et en fait, quand on a commencé à s'entraîner, au bout de 3 semaines, j'avais 2 minutes 30.
0: Ah ouais?
1: Ce qui est déjà pas mal, ouais.
0: Oui. Là, moi, par exemple, 2 minutes 30, j'ai le temps de mourir, donc bravo.
1: Oui, quand on n'est pas entraîné, en général, en moyenne, on doit tenir, je sais pas, à 30 secondes.
0: Ouais, c'est ça.
1: Mais dès qu'on s'entraîne, assez rapidement, on atteint des chiffres comme ça.
0: Okay.
1: Après, on est loin des records. Les records, c'est 7, 8 minutes, même plus que ça,
0: incroyable.
1: Je crois. Mais déjà, 2 minutes 30, ça permet quand même de ressentir des choses qui ressemblent à rien d'autre. C'est unique ce qu'on ressent. Et du coup, c'est très fort comme émotion. Et en fait, ces émotions et la puissance de ces émotions qui sont une nourriture idéale pour la création et la créativité et l'inspiration. Mais c'est pas au moment où j'étais sous l'eau que j'entendais la musique du Grand Bleu. Non, ça c'est pas vrai. Ça c'est pour la version dessin animé.
0: Oui, c'est ça. On va pas faire la version dessin animé, mais on va faire la version où vous chantez parce que c'était pas évident au départ que vous chantiez. Et c'est vous qui chantez ça. My Lady Blue.
1: Oui, ça non plus, c'était pas prévu.
0: Ouais, comme quoi. C'est tout un tas d'heureuses surprises, ces 45 ans de création musicale d'Éric Serra. On l'écoute chanter, donc My Lady Blue. La chanson du Grand Bleu.

0: Et le monde entier découvrit le talent d'Éric Serra en 1988, le Grand Bleu, vendu à plus de 3 millions d'exemplaires, cette bande originale de film, et puis un film qui a été vu par des millions et des millions de personnes aussi, partout dans le monde. Alors vous nous avez emmené sous l'eau, Éric Serra, dans une minute vous nous emmenez dans l'espace, ça vous dit ?
1: Ah bah avec plaisir, oui.
0: Ah, il connaît bien le chemin, à tout de suite.
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0: Une toute première fois des Rolling Stones, une nouvelle chanson de Camélia Jordana et puis Laurent Petit-Guillaume en direct des coulisses de l'Eurovision avec les derniers potins du plus grand concours de chansons du monde. C'est ce qui vous attend dans la suite de Décibel, mais pour le moment, comme promis, direction la Station Spatiale Internationale et tout un tas d'autres endroits incroyables dans le ciel avec Éric Serra. Project UMO, c'est le nom de votre dernier album, Éric Serra. Ouais. C'est pas une bande originale de film.
1: Non, c'est mon deuxième album.
0: En 45 ans, bravo.
1: Voilà, ouais. Je suis pas ce qu'il y a de plus prolifique, ouais.
0: Ouais, mais l'idée est géniale. Vous êtes passionné par l'espace depuis que vous êtes tout petit, c'est un truc de gamin.
1: Ouais. Oui, c'est un truc de gosse. Bah, j'ai vu quand j'étais gosse les premiers hommes marcher sur la Lune.
0: Ouais.
1: Et à l'époque, c'était de la science-fiction absolue, quoi. Donc, ça m'avait totalement fasciné. Et depuis, j'ai toujours été passionné par ça, ouais.
0: Alors, l'album nous emmène dans tout un tas d'endroits du cosmos, de la galaxie, et donc dans la Station Spatiale Internationale, the ISS, le Lebay.

0: 14 titres. Ça commence avec Astronaute et ça finit par Return to My Planet. Donc c'est quand même un petit peu un film, puisqu'il y a un voyage.
1: Oui, oui, d'ailleurs je l'ai conçu effectivement comme un film. C'est-à-dire chaque scène, chaque...
0: Vous voyez, chanson.
1: chaque morceau représente une phase de l'aventure que vit un astronaute quand il va passer 6 mois dans l'ISS.
0: Ouais.
1: Donc chaque morceau est une phase de ça. Donc c'est comme un film effectivement. Et j'ai fait valider les phases en question par des astronautes.
0: Oui, par une astronaute en particulier. Parlez-nous de votre rencontre.
1: Alors, non.
0: Ah.
1: Je suppose que vous parlez de Sophie Adnaud.
0: Oui, Sophie, qui est en ce moment dans l'espace.
1: Oui, donc Sophie, je l'ai rencontrée en juillet l'année dernière. Donc l'album était déjà presque terminé. Donc elle ne m'a pas beaucoup inspiré puisque l'album était déjà fait. Non, j'avais d'abord rencontré il y a longtemps Thomas Pesquet, Luca Parmitano, qui est l'homologue italien de Thomas, Jean-François Clairvoy, qui est un astronaute des années 90. Donc, c'est surtout mon expérience personnelle déjà, et des discussions avec eux qui m'ont beaucoup inspiré, beaucoup nourri pour faire ce projet. Ensuite, j'ai rencontré Sophie qui m'a fait un cadeau magnifique. Elle m'a invité à venir assister à son lancement. Donc j'étais là-bas à Cap Canaveral. J'ai assisté à ça. Et du coup, à cette occasion, j'ai rencontré plein d'astronautes d'un coup. Là, j'en connais plein maintenant.
0: Il y en a plein dans son téléphone.
1: Voilà.
0: Ouais.
1: Et du coup, j'ai sympathisé notamment avec Claudie Aigneret et son mari Jean-Pierre, qui sont adorables. Enfin, qui sont d'ailleurs adorables comme tous les astronautes que j'ai rencontrés. C'est des gens qui m'impressionnent beaucoup.
0: Ça, quand même, dans votre vie, vous en avez croisé. On parlait tout à l'heure de votre rencontre avec Jacques Mayol, un apnéiste incroyable. Là, des astronautes. Enfin, c'est des gens comme nous, mais ils ne sont pas comme nous. Je veux dire, il y a un côté...
1: Ouais, non, ils ne sont pas comme nous.
0: Alors, si on devait nous faire confiance pour faire tourner la station spatiale, autant vous dire, ce serait compliqué, quoi.
1: Mais justement, j'ai, comme vous venez de le dire, j'ai eu la chance de rencontrer beaucoup de gens dans différents domaines, et beaucoup de gens pour qui j'ai beaucoup d'admiration, de respect, etc., qui m'ont impressionné, qui étaient très accomplis dans leur domaine. Ce qui m'étonne le plus, ce qui me surprend le plus avec les astronautes, et d'ailleurs, je me suis rendu compte que c'est tous les gens qui travaillent dans le spatial, c'est-à-dire c'est pas que les astronautes, c'est les gens de l'Agence spatiale européenne, les gens de la NASA,
0: les ingénieurs, les
1: gens du CNES, tout ça.
0: Ouais.
1: C'est tous, j'ai jamais rencontré des gens aussi accomplis dans autant de domaines. Parce que, vous voyez, les autres gens impressionnants, quoi, que j'ai rencontrés, ils sont accomplis dans leur domaine, éventuellement dans un ou deux domaines, mais les astronautes et les gens, c'est à la fois des athlètes de haut niveau,
0: c'est
1: des scientifiques de haut niveau, et notamment, ils ont un don pour la communication, ils sont extrêmement attentionnés, pas du tout méprisants, alors que je sais pas, mais vous savez, quand vous êtes, je sais pas moi, si vous vous retrouvez un jour pour une raison X au milieu d'un congrès de médecine, il y a un moment, forcément, il y en a qui vont vous faire vous sentir un peu mal à l'aise parce que
0: on sait pas,
1: vous y connaissez rien en médecine, et ça, c'est un peu valable dans plein de domaines. Chez les politiques, c'est la même chose. Chez les sportifs, ça va être la même chose en règle générale. C'est-à-dire, s'ils se mettent à parler de sport, à un moment donné, ils vont vous ignorer en partie parce que... Et c'est un peu... C'est logique, d'ailleurs.
0: C'est
1: parce
0: naturel.
1: Que, comme vous y connaissez rien, ils se parlent entre eux, quoi. Eh ben, les astronautes, pas du tout. Et moi, quand je suis arrivé à Cap Canaveral, j'étais un peu au départ, intimidé, parce que j'arrive là-bas, j'étais le seul artiste dans tous les gens qui étaient sur place. Il y avait des gens du CNES, des gens de la NASA, de l'ESA. Alors il y avait quelques journalistes évidemment, et puis des astronautes. Et vraiment, ce qui m'a sidéré, c'est que je me suis senti, mais adopté. et accueilli dans leur monde comme, mais vraiment comme une adoption, quoi. C'est-à-dire que je n'ai jamais senti la moindre fraction de seconde de
0: oui, de supériorité de leur part.
1: Ouais.
0: C'est beau, ça.
1: Ils sont, et pour ça, je trouve qu'ils sont admirables. Et quand vous leur posez des questions techniques, par exemple, de vous expliquer comment marche l'orbite, vous expliquer l'orbite. Eh ben, ils vous expliquent ça et c'est super clair. Vous comprenez tout de suite. Ils ont ce don-là. Donc, bref, c'est les gens les plus accomplis que j'ai rencontrés dans ma vie.
0: Alors, cet album, vous leur dédiez, hein, Space Project UMO, il est disponible. Allez l'écouter, le streamer, puisque maintenant, on peut faire ça de manière dématérialisée. Vraiment, vous allez passer un moment dingue. Et il y aura, j'imagine, des extraits aussi sur votre tournée, Eric.
1: Oh bah oui, j'ai envie. C'est mon dernier album. J'en suis très, très fier. Et du coup, évidemment, j'ai envie de jouer. Donc, il y en aura, je sais pas, un ou deux ou trois morceaux, je ne sais pas.
0: Alors, Space Project, UMO, Subway, Le Grand Bleu, Nikita, Léon, GoldenEye, James Bond, Le Cinquième Élément, Rollerball, Arthur et les Minimoys, Lucie, Anna et 3 points de suspension. Vous allez aimer cette série de concerts. Eric Serra live. Bon anniversaire, Eric. Merci. Hein. À votre carrière.
1: Ah,
0: c'est un concert anniversaire.
1: Ah oui, c'est vrai.
0: 45. Enfin, c'est ce qu'on m'a dit.
1: Oui, j'en ai entendu parler.
0: Et bonne tournée, en tout cas, et merci d'être venu nous voir.
1: Ben avec plaisir, merci à vous.
0: On se dit au revoir avec la Diva Dance du Cinquième Élément.
1: Allez.
0: Eric Serra, featuring la voix de Inva Moula.

0: Le cinquième élément et ce moment fou de Diva Dance, Eric Serra était l'invité de Décibel. Fascinant, non? Le vendredi 15 mai, demain, c'est la finale de l'Eurovision. Vous allez pouvoir la vivre à la télé, sur France 2, en direct, avec votre radio ici, qui est la fière partenaire de l'événement. Et sur place, nous avons notre infiltré préféré, Laurent Petit-Guillaume. Salut Lolo.
1: Salut Émilie, bonsoir à tous.
0: Alors,
1: qu'est-ce que je me suis infiltré? Oui.
0: Il paraît que là maintenant, Vienne n'a plus aucun secret pour toi.
1: Ah oui, c'est vrai.
0: Et alors, notamment l'ambassade de France, tu passes ta vie là-bas. Alors, tu y étais hier, tu nous as raconté hier soir la rencontre entre Monroe et les Eurofans. T'es retourné aujourd'hui?
1: En fait, ça s'est passé hier en fin de journée, l'après-midi, et c'est un très très beau moment qui circule beaucoup sur les réseaux sociaux, dont nos réseaux sociaux à nous, et c'était à l'ambassade de France hier. En fait, ils avaient invité Gigi, c'est le gagnant pour l'Autriche de l'an dernier. Il était accompagné par deux violonistes, et il a commencé à interpréter devant les personnes qui étaient là le titre de sa victoire. Alors lui aussi, c'est un artiste qui vient du lyrique, il a une voix haut perché. Monroe là, est arrivé, l'a rejoint, et ensemble ils ont chanté ce titre qui nécessite des tessitures mais vertigineuses. C'est beau, c'est très beau, franchement. Allez surfer un petit peu à droite et à gauche, vous verrez des images, elles sont très très belles.
0: Mais oui, bon, notre compte Instagram, c'est ici officiel, et vous allez pouvoir retrouver.
1: Ah oui, il y a plein
0: ça.
1: De choses.
0: Bah oui,
1: alors évidemment. Bon, on se prépare pour demain.
0: Oui,
1: alors les
0: pop-corn,
1: les chips, le pot de glace, soirée télé imposée, pas improvisée sur France 2.
0: Mais c'est drôle, Laurent, parce que tout le monde a ses traditions. Alors chez nous, tu sais ce que c'est? On fait pizza maison, où en fait chacun fait sa garniture préférée, mais on est obligé de faire un truc, en famille, et on est tous sur le canapé à manger des trucs délicieux.
1: Et est-ce que vous mettez des notes? Parce que ça aussi, il y a beaucoup de gens qui m'ont dit on met des notes.
0: Hein, on met des notes.
1: Le stylo, on met des notes.
0: Et on fait des pronos.
1: Ouais. Et puis on dit du mal aussi parfois de certains.
0: Oui, alors on juge énormément les coiffures et les fringues, j'avoue.
1: Bon, un conseil que je vous donne, c'est surtout ne loupez pas l'intro du show. Il y a un sketch à mourir de rire par les deux présentateurs, présentateurs, dont le présentateur parle très très bien français. Remercie sa maman, vous verrez ça demain.
0: Ah, donc faut voir dès le début. Ok.
1: Ouais. 25 pays vont donc s'affronter demain soir. Lors des demi-finales hier, plusieurs ont été éliminés, dont la Suisse et le Luxembourg.
0: Oh,
1: je suis désolé.
0: Mais t'aimais bien la Suisse, toi?
1: Toi aussi, oui, exactement.
0: Moi aussi, au revoir les Suisses. À l'année prochaine, c'est pas grave.
1: Ouais, exactement. Alors, concernant les pronostics, les paris, les rumeurs, les bruits de couloir, après les prestations d'hier soir, franchement, hier soir, le public et la salle où se trouvent les journalistes ont acclamé, c'était un triomphe, pour l'Australienne, Delta Goodrem, absolument, énorme coup de cœur. Elle passe demain soir en 8e position. Vous verrez le final, ça donne le vertige. Mais je n'en dis pas plus. Écoutons un petit extrait de Eclipse. Figure-toi que grâce à ça, elle est remontée dans les prévisions. Elle est deuxième maintenant.
0: Oh, waouh!
1: Toujours, toujours derrière les favoris, les Finlandais. je rappelle que les parieurs se sont souvent trompés. Alors, les Finlandais, c'est la fameuse violoniste Linda et le chanteur Pete. Et elle va jouer du violon parce que soi-disant ça remplace sa voix et que soi-disant c'est un duo. Hélène ne chante pas, elle chante avec son violon. Bref.
0: Laurent, ça s'entend que tu les aimes pas trop. Dans ta voix,
1: exact.
0: Ça s'entend. Hein. Ouais,
1: exact.
0: Non, je te le dis.
1: moi, je suis très Monroe. Hein, et puis, c'est comme ça.
0: On écoute quand même quelques notes ou pas?
1: Ouais, il va falloir s'en souvenir.
0: Ok, on y va. Laurent Petit-Guillaume est un livre ouvert, les amis. Enfin, en tout cas, sa voix. Bon, donc, eux, ils sont bien placés, mais ce n'est pas nos préférés. Tu voulais aussi nous parler de Alexandra Capitanescu?
1: Oui, tu sais, on en a parlé hier ou avant-hier, je ne sais plus, la Roumaine qui fait quand même un truc un peu beaucoup plus rock. Et hier soir, grâce à la demi-finale, elle aussi, elle est remontée dans les sondages. Ah. Elle se retrouve cinquième. On en a parlé, c'est un titre qui s'appelle « Choc me, étouffe-moi », qui avait créé un petit peu la polémique. L'UR voulait même qu'elle modifie ses paroles. Mais bon, ils sont revenus après sur cette décision. Choc Me, hier soir, n'a pas choqué, mais a fait l'unanimité. Attention aux Roumains. Bon, on verra demain.
0: Oui.
1: Ah, j'ai une petite info.
0: Ah, qu'est-ce qui se passe?
1: L'an dernier, qui est-ce qui a donné les points pour la France à la télévision?
0: C'était moi. Oui.
1: Bah, ils ont choisi une Miss France cette année. Magali.
0: Oui. Non, mais pardon, tu sais pas pourquoi tout, c'était moi? Parce que la Miss France qu'ils avaient choisie, elle était ambassadrice de l'UNICEF et elle était partie dans un pays et tout. Et donc au dernier moment, ils m'ont appelée, mais j'ai fait le bouche-trou en fait, moi, l'an dernier.
1: Alors cette année, c'est Magali Ripoll. Tous ceux qui regardent l'émission N'oubliez pas les paroles connaissent Magali. C'est elle qui va donner les points demain soir pour la France.
0: Elle fait quoi? Ah, c'est la chanteuse de N'oubliez pas les paroles.
1: Oui, exactement, qui joue du piano et qui chante. Elle te remplace tu étais l'année dernière, c'est elle cette année.
0: D'accord.
1: Mais je parlais de la Miss France parce que Camille Cerf présente l'émission demain soir avec notre Stéphane Bern.
0: Évidemment.
1: Alors, demain, rendez-vous aux alentours de 22h28.
0: On passe disons, c'est 15e... précis. 22h28.
1: Monroe, 15e place.
0: C'est bien pas ou mal, pas, c'est pas mal. Qu'est-ce que t'en penses?
1: Oui, c'est bien.

0: Tu vas voir, c'est très beau.
1: Ah oui, oui, oui, ça je veux bien croire.
0: Bon, quand même
1: on y croit pour mon euro, alors.
0: Ben, mais oui, franchement.
1: Ça fait 49 ans qu'on n'a pas gagné, Lolo.
0: On m'en parle pas, j'étais devant ma télé.
1: Il y a 49 ans, en 1977, la dernière victoire de la France à l'Eurovision, c'est Marie-Myriam, l'oiseau et l'enfant. D'ailleurs, on peut souligner, Laurent, qu'elle est très sport, Marie-Myriam, et que tous les ans, elle fait des petits tweets, des petits machins pour encourager les candidats français.
0: C'est vrai. Allez, elle va nous porter chance cette année, j'en suis sûr.
1: Allez, on y va, l'oiseau et l'enfant. On se souvient de la dernière victoire de la France à l'Eurovision, un temps que les moins de 20 ans ne peuvent pas connaître. Et bonne soirée, Laurent, à Vienne.
0: Merci. Rendez-vous demain soir sur France Télévisions, sur France 2.
1: Oui. Allez, Monroe, quand même.

0: 29 ans, Marie-Myriam remportait l'Eurovision, l'oiseau et l'enfant en 1977, tous et toutes avec Monroe. Alors vous le savez, hein, depuis la France, on ne peut pas voter pour la candidate française. Donc à chacun sa technique, sa tactique, mais faisons tout pour l'encourager le plus possible.
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0: Elle n'a pas besoin d'encouragement. Elle a la cote avec la FIFA, la chanteuse Shakira, qui avait marqué les esprits avec l'hymne de la Coupe du Monde 2010. Un peu comme nos bleus et leur petite grève. Waka Waka, vous vous souvenez? Eh bien, Shakira a de nouveau été choisie par la FIFA pour chanter l'hymne de la Coupe du Monde de foot 2026. Il y aura 48 équipes qui vont s'affronter à partir du 11 juin aux États-Unis, au Canada et au Mexique. Alors, du coup, comme il y a trois pays, d'ailleurs, il y aura trois cérémonies d'ouverture avec à chaque fois des concerts, etc. Ça va être vraiment un gros événement musical aussi. La chanson de Shakira s'appelle Die Die. En collaboration avec Burna Boy, et effectivement, c'est complètement taillé pour les stades. On dit allez les bleus, et on commence à la prendre par cœur, à chanter.

0: Et ça va rentrer dans la tête de tout le monde, c'est sûr. Dai Dai, signé Shakira, l'hymne de la Coupe du Monde 2026. Allez les Bleus.
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0: Vous le savez, votre animatrice du soir a une passion pas du tout secrète pour Camélia Jordana. Sa voix, son style, ses choix artistiques aussi qui n'ont pas été faciles parfois pour elle. Elle aurait pu sans doute prendre un chemin plus simple, plus pop, plus variété. Mais non, il y en a là-dedans, Camélia, ça bosse dur. Et la nouvelle chanson qu'elle vient de sortir, je la trouve somptueuse. Elle s'appelle « On se quitte ». Elle donnerait presque envie de se faire larguer, j'ai dit presque. Et je vous annonce que Camélia Jordana continue sa série de concerts intimistes à Paris, dans un écrin, une toute petite salle, dans un hôtel qui s'appelle le Grand Mazarin. Il y a encore deux séries de concerts, les 24, 25, 26 et 27 mai. Et puis ensuite, au mois de juin, les 28, 29, 30 juin, 1er juillet, vous pourrez aussi applaudir Camélia Jordana à la Cité internationale de la langue française, à Villers-Cotterêts. Ce sera le 27 juin. Et puis, elle fait quelques festivals, notamment les Suds à Arles le 15 juillet ou encore le So Good Festival le 26 septembre à Marseille. Découvrez sa nouvelle chanson « On se quitte ». La dernière fois qu'elle est venue dans Décibel, je lui ai demandé « Elle sera sur le nouvel album, cette chanson ?» Elle m'a répondu « Oui ». Après, je lui ai dit « Mais il sort quand, le nouvel album ?» Et elle m'a dit « Quand il sera prêt ?»

0: On se quitte, Camélia Jordana.
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0: Il y a 63 ans, nos amis, les Rolling Stones, étaient pour la toute première fois en studio pour enregistrer leur tout premier 45 tours qui allait sortir. Ah bah oui, comme tout le monde, ils ont débuté à un moment, les Stones. Alors eux qui vont sortir dans quelques semaines un nouvel album, hein, ce sera le 10 juillet. Et ben voilà, nos Stones, imaginez-vous, il y a 63 ans, jour pour jour, en studio, en train d'avoir un peu les miquettes quand même, parce que c'est pas rien d'enregistrer son premier 45 tours. C'est une chanson qui s'appelle Common, qui est une chanson de Chuck Berry, qui datait de 1961. Et donc les Stones l'ont enregistré à Londres, au studio Olympique, au mois de mai 1963. Juste pour le plaisir, on réécoute cette chanson. C'est très court, hein, ça dure moins de 2 minutes. Mais je trouve ça beau que, voilà, 63 ans plus tard, merci la technologie, on puisse écouter, plutôt avec un bon son d'ailleurs, le tout premier enregistrement officiel des Rolling Stones.

0: 1963, le tout premier 45 tours des Stones. Bon anniversaire, 63 ans. Allez, Décibels, c'est terminé pour ce soir. Merci d'avoir écouté l'émission, les amis. Merci beaucoup à l'équipe. Il y avait Iris Guitoni, Basile Combe, Elodie Biancamaria et Franck Moilier. Ne ratez pas Décibels demain à 20h. C'est le top chef, Philippe Etchebest, qui choisit la musique.
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0: Et de la bonne musique qui arrive sur votre radio ici à 21h. On monte le son.

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0: Saviez-vous que Louis Chédid est un véritable geek en matière de musique ?
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0: C'est dans le calme de sa maison du Luberon que Louis Chédid a façonné son titre « Je suis là ». Véritable mordu de technologie, c'est d'ailleurs lui qui informe son fils, Mathieu Chédid, des dernières nouveautés. Pourtant derrière les machines, c'est l'humain qui reste au cœur de son single « Je suis là ». Cette mélodie saisissante rend hommage à ceux qui tendent la main et qui savent écouter. Face à une société souvent rude, l'artiste prône l'entraide et la bienveillance. 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
4: Mettez vos oreilles dans le vide avec le duo Belle Dame. Bientôt trentenaires, Tommy et Nathan, son frère jumeau, au Savoyard de la Vallée de l'Arve et surtout musiciens. Ils ont créé Belle Dame. Ils écrivent, ils composent, ils chantent et jouent. Guitare, clavier et machine. Et fin 2025, Belle Dame a sorti ce single Dans le vide.

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0: En 1978, un ovni débarque avec un titre qui va faire s'étrangler la France bien pensante. La fille du coupeur de joint, d'Hubert Félix Thiéfaine.
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0: À l'époque, l'artiste s'amuse à détourner les codes. Pour ce titre, il s'inspire d'une vieille comptine pour enfants, La fille du coupeur de paille. Mais en livre une version beaucoup plus stupéfiante. L'histoire, celle d'une idylle vaporeuse avec une fille qui roule des joints pour gagner sa vie. Mais ne vous y trompez pas, derrière la fumée, Thiéfaine cache une critique sociale acerbe et une poésie unique.

0: Le succès est foudroyant. Sans aucun passage en radio nationale au début, le morceau devient le cri de ralliement de toute une génération.
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7: Un jour, on me propose, parce que Céline Dion va venir à Paris, il y a une émission qui est faite pour lui faire honneur, honneur à sa carrière. Il s'avère que le jour de mon enregistrement, elle n'est pas sur place. Puis un soir, quelques semaines après, est diffusée l'émission. Et je découvre à la télé, à côté de ma mère, de mes frères et sœurs, la réaction de Céline Dion. Elle a été très émue par ma prestation. Elle a dit des choses qui m'ont énormément touchée. J'avoue que j'ai un peu frimé après le passage de cette émission de télé.
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1: Éléonore, Julien Daigniel.

qu'il y a des chansons dans sa guitare, Julien continue sa croisière musicale. Ses dernières compositions résolument folk explorent le temps qui passe. À écouter avec une chemise à carreaux, la vitre baissée, une main sur la

0: 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Un coup de cœur ici même. 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
1: La place du village, c'est notre rendez-vous quotidien avec les frères Jean-Noël et Philippe de Paris à la rencontre des Savoyards et Hauts Savoyards. Et aujourd'hui, c'est Philippe qui est avec nous. Philippe, vous nous racontez une très étonnante visite sous terre à Ugine.
2: Ah oui, on est à Ugine, en Savoie, et c'est une rencontre absolument étonnante. Et ce jour-là, on est accompagné par Rudy Lauberton, qui nous fait pénétrer, Laurent, carrément sous la montagne. En fait, nous sommes dans des tunnels de la guerre. Il nous conduit dans des abris anti-aériens de la Seconde Guerre mondiale. Des abris construits juste avant la guerre. Et comme il nous dit, comme on avait des usines sidérurgiques juste à côté, les avions pouvaient les bombarder. Voilà pourquoi il y a des tunnels. Et là, il nous conduit dans un tube qui lui appartient. 90 mètres de long, 2,50 mètres de diamètre. Et il nous dit là, on est juste au-dessous du centre-ville d'Ugine. Juste au-dessus de nous, on a même le musée du Crécherel. Et c'est là que Rudy nous explique qu'il a un jour décidé d'occuper ces tunnels. Il avait pourtant déjà entendu que ces tunnels avaient déjà servi de cave à affinage pour les bons fromages de chez nous.
1: Bon, le suspense a assez duré, Philippe. Qu'est-ce qu'il y fait exactement?
2: Eh oui, qu'est-ce qu'il y fait? Et c'est là qu'il nous fait découvrir une étonnante ferme, l'Aubricole. Tenez-vous bien, l'Aubricole.
1: Ah oui.
2: Et oui, Rudy élève des vers. Il y cultive aussi des endives et des champignons. Et là, il nous raconte comment il a découvert la lombriculture. C'est l'élevage des vers de terre, hein, pour mettre dans les lombris composteurs. Vous avez peut-être ça chez vous.
1: À la différence de vous, vous voulez descendre les vers.
2: Vous voulez descendre. Et il s'agit donc de ces déchets organiques, le compost, vous savez tout ce que c'est. Oui. Et donc, il va récupérer le terreau, mais aussi, tenez-vous bien, le jus fait par les vers, qui dit-il, c'est le meilleur engrais naturel, le jus de vers. Non, vous ne savez pas trop ce que c'était. Et bien, ce sont ces vers de terre que vous mettez justement dans votre compost. Il y a aussi le jus, il ne faut pas l'oublier. Et Rudy nous explique que le vers l'occupe surtout l'été, parce que l'hiver, qu'est-ce qu'on en fait des vers? On n'en fait rien. Et pendant l'hiver, il s'est donc mis à cultiver des endives. Et puis, donc, du mi-novembre jusqu'au mois de mars. C'est vrai que pour que l'endive soit bien blanche, nous dit-il, pour qu'elle n'ait pas d'amertume, elle doit rester totalement dans le noir. Et là, c'est l'endroit idéal.
1: Alors, les vers, l'endive, mais il y a aussi les champignons.
2: Eh oui, les champignons, des amis du noir aussi. Ils cultivent les fameux rosés des prés, mais aussi la pleurote. L'endroit est parfait, nous dit-il, 15 degrés, 85% d'humidité. Et là, il nous fait quelques confidences. Les champignons de Paris poussent sur du fumier de cheval, la pleurote sur du peuplier broyé, et le fameux shiitake, ce champignon étonnant, sur du chêne broyé. Le shiitake, vous savez qu'il a des vertus magiques, il fait pousser les dents, pousser les cheveux, et empêche de vieillir.
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3: C'est la Camille Minute, votre chronique de la joie et de la bonne humeur. Aujourd'hui, on va parler des red flags. Alors c'est quoi un red flag? Un red flag, c'est littéralement un drapeau rouge. Dans la vraie vie, ça veut dire attention, danger. Fuis, cours, ne réponds pas à ce message. Le red flag, c'est le petit signal que ton cerveau voit, mais que ton cœur ignore, en disant, non mais ça va, je gère, on va gérer. Le red flag, c'est pas encore une catastrophe, c'est l'annonce de la catastrophe. C'est le teaser du film d'horreur. Il dit, je suis pas jaloux. Par exemple, si le mec il dit, je suis pas jaloux, mais il connaît l'heure de ta dernière connexion avant tout le monde, il est jaloux. Ok? Si elle te dit, ah mais moi je suis très cool, mais qu'elle fouille dans ton téléphone, même quand il est éteint, elle est pas cool. Un red flag, c'est pas un défaut, c'est un avant-goût du problème. C'est quand quelqu'un te dit, ah moi je suis comme ça, et que toi au lieu de partir, tu réponds, ah bah parfait. Non, fuis, cours. Bref, les red flags, c'est simple. Si tu te dis, ça va sûrement passer, eh ben ça passera pas. Voilà, c'est aussi simple que ça. Alors maintenant, ce que je vais faire, c'est que je vais vous lister, parce que l'être humain va toujours trop loin, des red flags vraiment exagérés, des red flags qu'on voit sur les réseaux sociaux qui sont vraiment, ça va beaucoup trop loin. Une fois j'ai vu une vidéo, il y a une nana, elle a sorti. Moi j'ai un red flag. Mon red flag, c'est les mecs qui tiennent la barre du métro dans le métro. Donc maintenant en fait, faut choisir entre tomber par terre ou être célibataire. Il y a un mec, il a dit, une fille qui finit son assiette, c'est un red flag. Frérot, elle a juste faim. Hein. C'est pas toxique, c'est la dalle, ça s'appelle. Après il y a des red flags. Il y a quelqu'un qui dit, ouais. Moi, mon red flag, c'est quelqu'un qui met son réveil à 6h du matin, même le week-end. Excuse-le d'être pauvre, hein, il veut bosser, ce monsieur-là. Il y a quelqu'un qui a dit, voilà, moi, mon red flag, une personne qui aime l'eau plate. Donc, en fait, si t'aimes pas les bulles, t'es toxique, quoi, t'es dangereux. J'ai vu aussi, mon red flag, c'est quelqu'un qui répond trop vite aux messages, ou trop lentement. Le bon timing, c'est jamais bon, quoi. Il y a un mec, il a dit, moi, mon red flag, c'est une fille qui dit « on verra ». C'est pas un red flag, ça. C'est une promesse honnête. Et j'espère qu'elle le verra pas, le mec. À ce rythme-là, respirer va devenir un red flag. Bientôt, il aspire par le nez, c'est un red flag. Les gens, ils veulent plus une relation, ils veulent un CV sans défaut. Et même là, ils trouvent un red flag dans la photo. Avant, on cherchait l'amour. Maintenant, on cherche la faute. C'est bien ça, le problème.
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4: Wikizef, petit guide à l'usage des étrangers du sud du péage d'Arras en vacances dans notre belle région.
5: Votre cousine a décidé d'organiser son anniversaire. Seulement, les temps sont durs. Elle voudrait réunir la famille, mais faire ça à moindre frais. Vous savez, les réceptions dans les grandes familles, ça fait vite cher. Hein. Rien que la famille proche, ils sont 25. Deux, trois cousins en plus avec les gosses, on monte vite à 50. Alors, elle a une idée. Elle se dit, je vais faire à manger des pentières au four avec des saucisses au barbecue. Et ils ramèneront chacun une ou deux bouteilles. Et là, votre cousin, il dit, Vadius, ça va faire une paire de bouteilles. Ne paniquez pas, Wikizef est là pour vous aider. Votre cerveau s'est mis en route à essayer de compter. Et vous ne parvenez pas à trouver comment une trentaine d'adultes en ramenant une ou deux chacun, voire trois, on arrive à une simple paire.
4: Définition.
5: Une paire de bouteilles ? Beaucoup de bouteilles. C'est simple, hein. Mais attention, quand on dit une paire de bouteilles, c'est quand on sait qu'il va y en avoir beaucoup, peut-être même de trop, mais on ne sait pas combien. Et en acceptant ce qui va par paire naturellement, les chaussures, les tototes, les chaussettes, les prunes et les jumeaux. Par contre, à un colloque de jumeaux, on peut dire, des jumeaux là-bas, il va y en avoir une paire. Et si on va par là, dans le dressing de votre femme, je suis sûr que des chaussures, il y en a aussi une paire.
4: Exemple.
5: Une paire de manifestants selon la police, une belle paire de manifestants selon les syndicats. Je crois qu'on a fait le tour. Depuis le temps des Wikizef, je crois, j'en ai fait une paire, je suis sûr.
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1: Mon linge pue. J'ai beau le laver, mais quand je le sors, il sent mauvais. J'ai changé de lessive, mais rien n'y fait. Les fringues, les serviettes, les draps, tout pareil. Alors, c'est apparemment lavé, c'est propre. Ça dégage une odeur de renfermé dans une moucherite, de l'humidité, de moisi. Alors, j'ai demandé à ma maman le pourquoi du comment. Elle m'a demandé de me raconter comment je faisais. Bah, moi, je fais tourner la machine la nuit pour profiter de l'électricité moins chère. Et comme j'ai pas le temps le matin, je sors le linge en rentrant chez moi le soir. Et ben voilà, je vous raconte pas ce qu'elle m'a mis. Laisser le linge dans le tambour, même une heure de trop, ça favorise la stagnation de l'humidité et la prolifération des mauvaises odeurs. Alors en hiver, c'est vrai, hein, c'est tentant de remettre à plus tard la sortie du linge, surtout là, aujourd'hui, il y a du vent, il pleut, mais la chaleur résiduelle, associée à une ventilation quasi nulle, eh ben, ça transforme le tambour fermé en serre à bactéries. Même le synthétique qui sèche plus vite, ça n'y échappe pas. Alors, dès la fin du cycle, chez moi, il me joue la truite de Schubert, eh ben, il faut sortir les textiles immédiatement. Les secouer énergiquement pour les détasser, c'est comme ça qu'on dit, et les installer sur l'étendoir en les espaçant au maximum. L'aération du linge, ça empêche la prolifération des bactéries, et c'est ça qui donne ces mauvaises odeurs. Eh ben, merci ma maman.
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2: Je marche à côté d'une jeune femme qui est habillée vraiment très rétro.
3: Bonjour.
2: Bonjour. C'est très joli votre tenue.
3: Merci beaucoup.
2: Vous me parlez un peu de votre inspiration ?
3: Oui, en fait, je m'inspire énormément donc de la mode des années 20, 30 aux années 60. Et j'aime porter donc des pièces d'époque et des pièces aussi de belle qualité avec de la bonne matière. Donc on en parle justement à l'instant.
4: On parlait de l'importance des belles matières et elle me parlait de son manteau qui est en laine et cachemire et qu'elle avait trouvé pour quelques euros au fripe.
2: Et puis, si je peux me permettre, il y a aussi un côté par conséquent très féminin.
3: Oui, aussi. Ouais. Bah, j'aime énormément tout ce qui touche à la féminité. Je trouve que c'est quelque chose de très beau. De pas en avoir honte, en fait. Je pense qu'il y a une espèce de honte de la féminité qui s'est développée. Je l'ai remarqué très tôt, même quand j'étais au collège. Et simplement, les choses féminines étaient vues comme moins bien, comme moins intéressante, moins intelligente. Et on va dire que le vêtement n'est pas une personnalité à proprement parler, mais le vêtement sert à sublimer. Et la féminité, je trouve qu'elle sublime tout le monde, même parfois les hommes aussi.
2: Et vous ?
4: Moi, je pense que la féminité, moi, avant, j'ai jamais porté de pantalon avant mes 20 ans. Donc, au collège, j'étais souvent assez moquée. Bon, je pense qu'on a eu un peu le même parcours, mais j'étais souvent assez moquée parce qu'on me disait que soit j'essayais de faire trop fille, soit j'essayais de faire un peu nunuche, etc. Il y avait un peu cette haine de tout ce qui touchait aux filles. C'était souvent un peu décrié, on disait, oh, mais ça, c'est un truc de fille. Et du coup, il y avait cette tendance à vouloir être pas comme les autres filles et à vouloir se démarquer. Et du coup, maintenant, c'est bien quand on a dû de pouvoir l'assumer et puis de trouver des copines aussi, on peut l'assumer.
2: Faut, oui, aussi.
4: Ça aide beaucoup.
2: Est-ce que pour terminer, on pourrait tenter une petite description ?
3: Bien sûr. Alors, je porte un très long manteau marron avec un béret assorti, une robe longue à carreaux marron également, avec une ceinture en cuir toujours marron, une chemise ancienne à col, alors je ne sais pas si on la voit bien, mais blanche, des gants...
2: Dentelle.
3: Oui, dentelle.
2: Des gants magnifiques.
3: Des gants, je crois, qui datent des années 70, marron et beige. Chaussures aussi des années 70, marron. Un maquillage, donc, un rouge à lèvres couleur brique. Et les yeux assortis dans des tons marrons également.
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5: La Côte de Lumière en Vendée, Côte de Jade au sud de l'estuaire. Pourquoi ces jolis noms pour parler de nos côtes ? La réponse avec Lucie Miossec et son pourquoi des choses.
6: Et oui, on connaît la Côte d'Azur dans le sud, qu'on appelle comme ça pour le bleu azur de ses eaux. On connaît la Côte de Granit Rose, qu'on appelle comme ça... Je vous fais pas de dessin parce qu'il y a du granit rose, voilà. Mais alors, la Côte de Jade, vu qu'on n'y trouve pas de jade, d'où peut venir ce nom ? Eh bien, apparemment, d'une paire de chaussettes. Je vous explique ça juste après. Mais déjà, il faut savoir pourquoi on donne des noms aux côtes. Pour ça, retour au début des années 1900.
5: Les lignes de chemin de fer se développent en France, Lucie, et avec elles arrivent les touristes.
6: La France est bordée de côtes qui font rêver, alors chaque région cherche à faire rêver encore plus les touristes pour les faire venir. C'est pour ça qu'on se retrouve avec des côtes qui s'appellent comme des pierres précieuses ou des métaux précieux. Argent, émeraude, améthyste et jade. Allez, chose promise, chose due, vous allez rigoler, c'est à cause ou grâce à des chaussettes que la côte de Jade s'appelle la côte de Jade. Parce qu'au moment où toutes les côtes alentour avaient déjà un nom, il a fallu trouver un nom à celle qui s'appelle aujourd'hui la côte de Jade. Ça, c'était dans les années 30. Le maire de la Bernerie, Louis Gauthier, avant d'aller au conseil pour voter justement sur le fait d'avoir un nouveau nom pour cette côte, eh ben, il aurait regardé ses chaussettes et il aurait eu une illumination. Mes chaussettes sont de la même couleur que l'eau de la côte. Et là, à ce moment-là, il aurait demandé à sa femme, mais de quelle couleur sont mes chaussettes? Et là, sa femme aurait répondu, bah, c'est couleur jade. Bim, bam, boum. Voilà comment la côte de Jade est née. Jade, parce que l'eau de cette côte est caractérisée par ses nuances de vert. Vert clair, vert foncé. Selon le temps, selon les saisons, c'est quand même très joli comme nom. Alors on peut se réjouir que le maire de la Bernerie ait eu des chaussettes vertes ce jour-là.
5: Oui, vous avez raison, Lucie Messec, et des fois, voilà, ça tient pas à grand-chose.
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2: Complètement gaga avec Olivier Glin. Alors, bonjour Olivier, on parle d'eau aujourd'hui ?
1: Vouille, sagasouille. Bonjour les amis, aujourd'hui on va voir des mots comme on en trouve nulle part ailleurs. Chez nous, dans le parler gaga, on a des termes pour tout. Et pour patauger dans l'eau ou la gadoue, on n'a pas un mot, mais trois. Bassouiller, gabouiller et gassouiller. Oui, trois verbes pour exprimer le bonheur de tripoter de la flotte ou de barboter dans la boue liquide. Et, comme on est généreux hein, quand même, on ne s'est pas arrêté là. Et on a même des noms qui vont avec. On appelle ça des déverbaux, car ces noms viennent des verbes. On a la bassouille, la gassouille et la gabouille. Ces mots sont employés dans la Loire, mais également dans le Lyonnais et le Beaujolais, et puis de façon plus générale dans une bonne partie de la région Rhône-Alpes. Voici une maxime qui nous est donnée par Jean-Baptiste Martin. T'as beau gabouiller la bassouille, t'en feras pas rien des œufs à la neige. La plupart du temps, c'est juste remuer l'eau, éclabousser, patauger. Bref, faire ce que les mamans, elles y trouvent à redire quand les enfants reviennent avec le pantalon trempé. Et s'il y a des gens qui aiment bien gassouiller, ce sont bien les enfants. Les matrues, il n'y a pas besoin de faire grand-chose pour leur faire plaisir. Tu sors une petite bassine, tu mets un peu d'eau au fond et c'est parti pour la gassouille. C'est que ça peut gassouiller jusqu'à l'évaporation totale. La gassouille, c'est révélateur de la personnalité profonde des gens. Hein. Comme le dit l'adage, dans la gassouille, il y a deux sortes de gens. Ceux et ceux qui y tombent et ceux et celles qui t'y poussent. Bon, la nage n'existait pas hein, jusqu'à aujourd'hui, mais mieux vaut tard que jamais. Ou alors celui-ci, d'adage. Quand t'as les pieds dans la gabouille, c'est pas le moment de chercher tes pantoufles. Et oui, chez nous, la gassouille, c'est souvent un souvenir d'enfance. Mais entre nous, on est tous encore un peu des garagnas. Hein. On y aime bien parfois encore. Quel plaisir de gassouiller un peu.
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3: C'est un événement littéraire dont on vous parle dans Toujours à la page, la sortie du nouveau roman de Marion Fayol, autrice et illustratrice dromardéchoise, plusieurs fois primée au Festival d'Angoulême. Marion Fayol a rencontré l'année dernière un immense succès avec son premier roman, poétique et poignant, Du même bois, dans lequel elle évoquait l'histoire d'une ferme ardéchoise, génération après génération. Petit fruit, c'est le nom de ce second titre, est paru chez Gallimard. Et c'est l'histoire d'une femme à qui, mois après mois, la nature refuse d'offrir un enfant. Tandis qu'elle brasse questionnement, chagrin, culpabilité, son mari reste imperméable à ses émotions. Jusqu'au jour où s'impose chez eux un inconnu, un étranger, un homme qui dit pourtant reconnaître en la femme son amour de jeunesse perdu. D'ailleurs, c'est étrange, ses mains à lui sont de la couleur de la robe de la femme et il ne cesse de vouloir la dessiner, la croquer sous tous les angles. En résulte un curieux ballet, un poétique triangle amoureux auquel nous allons assister. Marion Fayol.
4: Le livre parle en effet du désir d'enfant, même si je pense qu'il parle du désir, du manque, de l'absence, de manière peut-être beaucoup plus large que simplement le manque de l'enfant. En tout cas, cette femme, elle est en proie à une forme d'obsession. Chaque mois, elle a envie d'avoir un bébé dans le ventre et chaque mois, c'est un échec. Et dans son couple vient apparaître une sorte d'étranger. Donc, elle attend un enfant et l'enfant n'arrive pas. Et il y a quelqu'un qui vient se glisser dans leur maison alors même qu'ils essaient de le rejeter. Donc, c'est aussi une sorte d'ambivalence entre ce qu'elle désire et qui vient pas et ce qu'elle rejette et qui vient. Et pour moi, les trois personnages du livre sont tous des personnages qui sont un peu enfermés. Ça m'intéressait d'avoir trois personnages qui finissent par se parler, par quelque chose de commun. Et ce commun, je pense qu'il est à la fois la question de l'obsession et la question de l'absence ou du manque ou du fantasme aussi.
3: Il y a quand même quelque chose d'un peu surnaturel qui relève du conte ou de la poésie dans ce que vous écrivez.
4: Quand j'écris, je me sens proche de la poésie plus que du roman d'une certaine façon. Et c'est très important pour moi que l'espace du livre, comme dans l'espace des dessins, soit pas exactement l'espace de la réalité, en tout cas qu'il y ait toujours une part de symbolique ou de surréalisme qui vienne créer un espace qui est celui du livre et qui est un petit peu à côté du réel pour peut-être être plus réel que le réel. Et c'est important pour moi que mes livres contiennent plusieurs discours, enfin qu'en tout cas on puisse les lire et puis en plus les relire et puis encore les relire comme s'il y avait plusieurs couches et que le lecteur puisse aussi glisser sa propre voix à l'intérieur de ce que je propose.
3: On ne sait précisément où l'action se déroule, ni à quelle époque, mais comme toujours avec Marion Fayolle, la nature est partout. Elle traverse les personnages et son écriture pose des images, des émotions, un rythme aussi. Elle offre comme un moment en suspens, hors du temps. Marion Fayolle révèle une nouvelle fois que son talent d'écrivaine n'a rien à envier à celui de dessinatrice. Dans ce petit fruit, paru chez Gallimard.
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1: 6h20, c'est votre rendez-vous, les gens d'ici. Tous les jours, nous mettons en lumière une personnalité qui fait briller notre région. Elle se confie au micro de Romain Bruno. Et aujourd'hui, direction la Tour Eiffel, à la rencontre d'une guide qui propose une visite immersive avec l'aide d'un casque de réalité virtuelle pour redécouvrir l'histoire de la Dame de Fer. Et depuis cette semaine, cette visite a été réactualisée pour plus de surprises. Romain, vous êtes bien devant la Tour Eiffel, elle est belle, hein?
5: Oh, qu'est-ce qu'elle est belle. En plus, je la regarde, cette Tour Eiffel, face à moi, en effet. Et j'ai à mes côtés, c'est Vladina, les cofondatrices et guide chez Viality Tour, qui propose... Ah, j'en dis pas plus, tiens, elle va nous expliquer. Bonjour Vladina.
6: Bonjour Romain.
5: Vous nous proposez une expérience immersive.
6: Absolument, puisqu'on propose une expérience au pied de la Tour Eiffel, mais à une autre époque. On la connaît, la Tour Eiffel du 21e siècle, mais est-ce qu'on connaît la Tour Eiffel du 19e siècle? Eh ben non, c'est ce qu'on vous propose de voir avec nos casques de réalité virtuelle.
5: Donc, on est avec vous, on enfile un casque, on s'arrête de temps en temps et on découvre quoi dans ce casque?
6: Alors d'abord, on découvre le chantier, la construction, et après on découvre l'exposition universelle et la Tour Eiffel dans son écrin d'origine, au cœur de cette exposition qui a marqué les esprits à l'époque.
5: Alors, si nous sommes aujourd'hui ensemble, c'est qu'il y a de la nouveauté.
6: Absolument, puisque c'est une visite qu'on a créée il y a déjà quelques temps et qu'on met à jour à chaque fois au fur et à mesure des remarques et des évolutions technologiques. Et là, c'est encore plus immersif avec des meilleures qualités d'image, avec plein de petits détails aussi qu'on rajoute au fur et à mesure, pour les petits, pour les grands, pour les goûts de tous.
5: Et ce qui est intéressant, c'est que vous êtes à nos côtés, vous en tant que guide, pour nous expliquer ce que l'on voit à travers le casque.
6: Tout à fait, je vous explique un petit peu ce que vous voyez autour de vous, à quoi correspondent les différents bâtiments, ce que sont en train de faire tous ces personnages qui forcément ont des réactions très différentes de celles que nous on a au 21e siècle. Et les gens posent des questions, réagissent, interagissent. Donc c'est vraiment une visite interactive aussi avec le guide et avec les autres participants du groupe.
5: Vladina, elle vous est venue comment cette idée de visite immersive avec un casque de réalité virtuelle?
6: C'est une idée qu'on a eue donc avec Michel, le cofondateur, parce que moi je suis guide à la base conférencière, je fais des visites plutôt traditionnelles. Et lui est une personne qui a toujours beaucoup de mal à se projeter. Comme il est plutôt à l'aise avec toutes les nouvelles technologies, on s'est dit qu'on allait combiner nos compétences. Moi, la guide, lui, voilà, la réalité virtuelle. Et ça a donné Viality Tour.
5: C'est officiel, on peut voyager dans le temps grâce à vous et grâce à la technologie que vous avez mise comme ça à la portée de tous. Et je sens qu'on se reverra parce qu'au-delà de la Tour Eiffel, vous proposez une autre destination, ça s'appelle le Louvre.
6: C'est une autre aventure, voilà, c'est une autre histoire qu'on découvrira ensemble plus tard.
5: Merci beaucoup Vladina.
6: Mais de rien, avec grand plaisir et je vous attends sur le Champ de Mars.
5: Voilà, venez tous franchement visiter et découvrir, redécouvrir la Tour Eiffel autrement.
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1: J'avoue, j'ai un faible pour les Vosges discrètes. Ce ne sont pas forcément les Vosges célèbres, hein, du côté de Gérardmer, de la Bresse. Ce ne sont pas les Vosges tranquilles, comme j'aime les appeler, du côté de Rambervillers. Ce ne sont pas les Vosges historiques, du côté de Senones ou de Moyenmoutier, ni même la plaine des Vosges, à Vittel, Neufchâteau, Contrex et Ville. Non, les Vosges discrètes, ce sont les Vosges, allez, on va dire entre Remiremont et Plombières, entre le Val d'Ajol et le Saint-Mont. Ici, il y a Éloy, Vecoux, Saint-Amé, Girmont-Val d'Ajol, et c'est d'une grande beauté. Entre forêts fournies, où le sapin commence à abdiquer sa royauté vosgienne au profit des feuillus, on trouve des chênes, des hêtres qui font aussi leur place et leurs longues branches font jouer la lumière sur la route, du côté de la feuillée Dorothée par exemple, avant de découvrir plus loin une carte postale, le Val d'Ajol et son église. Il y a ici le Saint-Mont, lieu mythique dont on dit que les Gaulois avaient fait une forteresse face aux Romains avant que Saint-Romaric n'en fasse une forteresse de la foi. On sent au Saint-Mont, comme à Sion d'ailleurs, de ces forces qui viennent du plus profond de la terre et de l'histoire, qui font vibrer l'âme avant de partir je ne sais où dans les nuées du ciel. Ici, dans les Vosges secrètes, il y a l'élégance toute aristocratique de Remiremont, la ville des femmes, des chanoinesses, ces dames abbesses qui ont tellement imprimé leur marque, notamment l'envie de beauté qu'on retrouve non seulement autour de l'église Saint-Pierre, dans le quartier des chanoinesses, mais aussi partout dans la ville. Ben oui, à Remiremont, les monuments ne sont pas juste utiles, on sent qu'ils ont été faits pour être beaux. Ici, c'est l'antique beauté de Plombières. Plombières, autour de son clocher pointu, dans sa vallée d'histoire, qui se souvient avoir vu passer Voltaire, Beaumarchais, Rabelais, et qui se sent prête à soigner ou même apaiser juste, qui voudra s'offrir une bulle où on est ici tout à soi. Juste ça, être à soi, c'est si rare. Les Vosges discrètes, c'est un joli chemin découvert au-dessus de Vecoux ou dans la forêt près de Saint-Amé. C'est un rayon de soleil au-dessus de Éloy ou une bonne table au Val d'Ajol. Un moment vosgien est tellement fin bien que je vous souhaite de le découvrir ou d'y revenir.
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2: Avaler des légumes aux ados, c'est souvent mission impossible.
3: Parce que c'est pas bon.
2: Et si en plus les légumes sont moches, bah là c'est carrément la guerre.
4: Oh, toi, file dans ta chambre, avec ça saute. Dépêche-toi, allez, ouste.
2: Carottes tordues, navets craquelés, patates trop grosses ou trop petites, difficile de leur faire avaler tout ce qui sort des standards parfaits des supermarchés.
5: Non, j'ai pas faim.
2: Du coup, les légumes moches finissent à la poubelle. Pourtant, ces légumes-là ont autant de goût, voire plus de caractère. Mais non, ils ne rentrent pas dans le moule. Comme dans la vie, ce qui n'est pas dans la norme est souvent mal perçu. Et dans l'alimentation, bah, carrément jeté.
5: Je me rappelle dans le temps que, quand j'étais petite, qu'on ne gaspillait rien.
2: Au lycée d'Avier à Joigny, on a décidé de casser les codes et de ne rien gaspiller avec une soupe un peu spéciale.
4: Tiens, ça c'est de la soupe au chou.
2: Alors, elle n'est pas forcément au chou, mais tous les mercredis, entre 10h-10 et 10h10, c'est l'effervescence dans la cafétéria. Des centaines d'ados, des cuillères qui s'agitent, des verres de soupe qui disparaissent en un clin d'œil, 150 portions englouties avec le sourire. Le secret ? Une soupe préparée avec des légumes moches. C'est tellement bon. Bah oui, des carottes difformes, des pommes de terre irrégulières, transformées en un délice réconfortant.
6: Avant, j'étais moche. Ma vie était un enfer.
2: Et puis l'équipe choc de l'association Lycévasion, née en 2025, est arrivée et elle a tout changé. Avec cette idée choc, et si on montrait que moche ne veut pas dire mauvais ? Et ça marche, les élèves adorent, tout se passe comme sur des roulettes au lycée Louis Davier. Voilà un geste d'éducation de bon goût, doublé d'un geste solidaire et anti-gaspi, qui met dans le mille. Du coup, j'ai envie de m'y mettre aussi. Allez, sauvons les légumes moches.
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7: Ce sont les chemins qui étaient empruntés par les pèlerins, qu'on appelle les Miquelots, qui sillonnaient toute l'Europe pour aller au Mont-Saint-Michel. Et les chemins de Saint-Michel, il y en a un qui passe notamment à Mortain.
3: En fait, il y a des chemins de Saint-Michel un peu partout en France ?
7: Oui, un peu partout. Si vous voulez, c'est l'équivalent des chemins de Saint-Jacques et de Compostelle. C'est juste que les chemins de Saint-Michel sont plus anciens théoriquement que les chemins de Saint-Jacques. C'est que les chemins de Saint-Jacques, ils ont été popularisés, beaucoup plus.
3: Ah, ben là, c'est plus dégagé, j'ai l'impression.
7: Alors là, c'est le bas de la Grande Cascade. Vous voyez la passerelle un petit peu plus bas ?
3: Ouais.
7: Et c'est de là qu'on a le meilleur point de vue.
3: D'accord,
7: allons-y.
3: Juste
7: derrière.
3: Donc là, on descend. On a une belle vue sur... Là, c'est la Canse.
7: C'est la Canse, oui.
3: Qui est plus large que le Canson.
7: Exactement. Alors, la Canse, on l'appelle aussi la rivière dorée. Elle emmène avec elle des sédiments argileux qui donnent une couleur dorée.
3: Ah oui, c'est pour ça que là, ça fait un peu doré,
7: oui,
3: justement,
7: c'est
3: là-bas.
7: Ça.
3: On est au pied d'un gros rocher. On a la marque du GR blanc et rouge et c'est indiqué GR 22. Donc là, on emprunte une passerelle qui passe au-dessus de la Canse, qui est beaucoup plus grande que toutes les passerelles qu'on a empruntées jusque-là, forcément, puisque, on le disait, la Canse est plus large. On a la cascade en face de nous.
7: Donc voilà, avec une puissance relativement incroyable, hein, on s'en rend bien compte ici avec les dernières précipitations, c'est... Il y a du débit.
3: Elle est plus resserrée aussi.
7: Oui, elle est plus resserrée, alors elle repart de plus haut, elle est en virage.
3: Donc forcément, l'eau prend de la vitesse, là.
7: Oui.
3: Et donc là, on voit les rochers un peu typiques aussi du massif armoricain.
7: Un peu rouge-marron, aussi très ciselé.
3: Ah, c'est un vrai toboggan. Il n'y a personne qui l'a pris en toboggan ?
7: Non, c'est fortement déconseillé.
3: Et là, il y a de beaux reflets du soleil encore sur la Canse qui poursuit sa route après. Dans une espèce de cheminement boisé, puisqu'il y a des bois tout autour. Là, on reprend des escaliers qui nous permettent de quitter le lieu de cette grande cascade, de la voir aussi avec un autre point de vue. Vous les avez découverts il y a longtemps, vous, ces cascades-là ?
7: Je les connais depuis que je suis enfant. En fait, ma famille est originaire en fait, du Mortainais en partie. Et on venait ici les dimanches après-midi en famille. Bah, je pense que tous les Mortainais sont fiers de leur cascade et de leur patrimoine. C'est quand même un patrimoine naturel exceptionnel. On est connu et les gens viennent aussi pour ces cascades.
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2: Gros vin là, il est ben trop bon pour le lamodurer.
8: Berrichon dans le texte.
2: À modurer le vin, ça veut dire y rajouter de l'eau. Je vous avoue que je connaissais pas ce mot-là, puis que je l'ai trouvé dans mes livres. Je vais le souffler au grand maître des chevaliers du PSU à Mentoux, vu que là-bas, les gars, ils s'engageront à... ne jamais couper d'eau un vin de qualité. Ça veut dire, les gars, qu'il faut jamais amodurer du vin, à moins qu'il soit ch'ti. Par chez nous, les ch'tivins, il n'y en a plus. Oh, je dis pas que dans le temps, il n'y avait pas Chuck Pichet qui méritait d'être amoduré. 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Des gros rouges que tachons les nappes et le fond des verres. Et que méritons bien d'être amodurés. Blascandi, Georges Blanchard. Si par hasard, la souée vous amène par chez nous, jabio dégraissé, ou rentrez jamais au ch'ti domaine, beuvez plutôt lieu du fossé. Le bourgeois, il vous recevrait avec jouet, vu qu'il est plus barlot que méchant. Mais, je vous préviens, il vous ferait bouer du vin de marchand. Oh, si le vieux Noé, se routant de sounache, n'avait pu goûter que ce jus-là, je connaîtrais encore que le vin de parche, et je dirais point de mal du Noah. Ouais, qui est pourtant bon à valouer, et qu'on dit pour ben exigeant. Oh, c'est plus fort que moi, je peux pas boire du vin de marchand. C'est épais, ça saoule et ça tache, le fond du verre, et devient noir et bleu. Quand que ça pendait à la moustache, on croyait voir goûter du sang de bœuf. Pour moi, bon gens, v'là ma consigne. Gardez le corps solide et sain, buvez surtout du vrai vin de vigne, du vin de chez nous, du jus de raisin. Et le pays connaîtra la joie en nous montrant son vrai penchant. Le jour qu'on n'y donnera plus à boire du vin de marchand.
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9: Les petits bonheurs, généralement, ce sont des sourires qui se récoltent tous les jours au hasard des rencontres. Il suffit d'un micro ici, de ne surtout pas prendre de rendez-vous et de ne pas se présenter. Ça marche très bien à Megève, par exemple. Nous sommes donc en Haute-Savoie, sur les hauteurs de Megève, au Mont d'Arbois, pendant que des chevaux sont en train de monter dans une bétaillère.
10: Bonjour.
9: Bonjour.
8: Matin de bonne heure, venez vous occuper des bêtes.
10: C'est ça, on vient les mettre au chaud, ouais.
8: Ah, c'est-à-dire que là, ils quittent la montagne?
10: Ouais, ce coup-ci, ouais, c'est bon. Ce coup-ci, on va les ramener, on va les mettre en pension pour cet hiver, ouais. Ils ont passé tout l'été en montagne, donc ce coup-ci, ça y est. Ils vont aller se mettre au chaud pour l'hiver.
8: Ah oui, ils font toute la saison, hein, ici?
10: Ouais, ceux-là, ils font toute la saison ici. Il y en a qui sont là pour la monte, il y en a qui sont là pour l'attelage, et puis vu que nous, on est élevage, il y en a, ils sont juste là pour grandir.
8: Vous, c'est pas juste un loisir, c'est votre métier?
10: Ouais, moi, c'est mon métier, ouais. Je suis cocher palefrenier. Ouais.
8: Quand vous dites pour l'attelage, c'est les calèches qu'on peut voir à Megève, par exemple?
10: Exactement, c'est ça.
8: Donc, les chevaux, quand ils sont pas attelés, on les voit ici, sur les hauteurs de Megève?
10: Ouais, c'est ça. Nous, on en a l'Alpette, comme là en face, en haut de la côte 2000. On en a aussi au Mont d'Arbois, là, juste derrière. Et puis, après, au fur et à mesure de la saison, on les fait descendre petit à petit. Puis là, ils atteignent leur point le plus bas sur Megève. Puis après, on les change de département et puis voilà.
8: Donc là, ils montent dans le bus?
10: C'est ça, ouais. Ils montent dans le bus. Là, je vais en mettre 4. Là, après, j'ai mon patron qui va arriver. Il va prendre le reste. Et puis après, on va prendre un camion et une remorque. Puis on y charge tout dedans. Puis lui, il part cet après-midi.
8: Et là, ils partent où, hein, en résidence d'hiver?
10: Ils partent dans l'Allier, ceux-là. Ils partent dans l'Allier. Ils ont des gros champs de plusieurs hectares où c'est qu'ils ont du foin, des abris pour eux, de l'eau à volonté. Puis voilà.
8: L'Allier, donc en Auvergne, si je ne m'abuse, il fait pas beaucoup plus chaud qu'ici l'hiver.
10: Non, il fait pas beaucoup plus chaud, mais par contre, ils auront plus d'herbe qu'ici, on va dire. Ils auront moins de neige, ils auront un peu plus de foin, un peu plus d'eau, parce que nous, ici, c'est qu'on est tout de suite dans la neige, et puis nous, on n'a pas assez de foin pour tous les nourrir l'hiver, donc on préfère les mettre en pension. C'est beaucoup plus agréable pour eux. Puis pour nous, l'hiver, on a déjà bien assez de boulot comme ça, donc au moins, ils sont un peu tranquilles aussi de leur côté.
8: Alors justement, vous faites quoi l'hiver si vous avez plus de chevaux?
10: Alors, c'est pas qu'on en a plus, c'est qu'on en a moins. Toute la partie élevage, en fait, partout en pension, et en fait, l'hiver, nous, on fait énormément de calèches sur Megève. On a des grosses calèches qui montent jusqu'à 12 personnes. C'est qu'on fait les fondus en calèche en soirée ou le midi, et on fait juste des balades en calèche.
8: Bon, vous, j'imagine que le cheval, c'est une passion, on fait pas ce métier-là par hasard.
10: Mon grand-père était déjà éleveur de chevaux. Là, maintenant, je bosse chez un ami de mon grand-père. Puis voilà, après, on fait ça par passion. De toute façon, c'est pas par l'argent qu'on va le faire, hein, comme dans tout métier agricole.
8: Même à Megève.
10: Même à Megève, l'agricole, ça reste l'agricole, à Megève ou pas.
8: Je peux vous demander votre prénom?
10: Moi, c'est Mathieu, moi.
8: Et c'est quoi le dernier petit bonheur de Mathieu, s'il vous plaît?
10: Mon dernier petit bonheur, c'est d'avoir fait un galop sur les crêtes de la côte 2000 en plein été avec le soleil couchant. Et ça, je pense que je m'en souviendrai jusqu'à ma mort.
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11: Bonjour à toutes et tous, Thierry Sagarloïto pour Affaires Classées, le podcast. Nous sommes en juin 1884. Un vieil homme habitant le village sous le teint d'Escule est sauvagement assassiné dans une auberge du village voisin de Lannes en Barétous. Qui lui en voulait donc et pourquoi? Réponse dans un instant.
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11: Au village sous le teint d'Escule vivait naguère un certain Joseph Larras. Cet ouvrier d'origine espagnole, âgé de 58 ans, était vaillant, bien que de santé assez faible. Sa sobriété et ses habitudes économes le rendaient, disait-on, à l'abri du besoin. D'origine modeste, Joseph n'hésitait jamais à faire état du fruit de son labeur, des espèces sonnantes et trébuchantes qu'il trimballait fièrement dans sa ceinture. Le soir venu, au troquet du coin, cela devenait même un sujet de plaisanterie. Combien avait-il exactement dans sa poche? 1600, 1800 francs? Nul ne savait vraiment. Nous sommes en 1884 et pour l'époque, ce joli pécule a de quoi susciter l'admiration, la jalousie, voire même aiguiser l'appétit de sujets peu fréquentables. Joseph eut un jour le malheur de prêter une somme d'argent à une certaine Madeleine. L'intéressée était connue dans les environs et pour cause. Elle tenait dans le village de Lannes-en-Barétous un cabaret où les hommes du canton venaient volontiers s'encanailler lorsqu'ils le pouvaient. Des dames de joie y servaient de l'alcool à volonté avant de faire commerce de leur charme. Ladite Madeleine flaira sans peine le pigeon. Malgré son inconduite notoire, elle put approcher Joseph et le convaincre de lui prêter une petite partie de son bas de laine. Les mois passèrent et le brave ouvrier eut toutes les peines du monde à se faire rembourser. Le 1er juin, il finit par se rendre chez sa débitrice, laquelle, pas gênée pour deux sous, le reçut très amicalement en lui offrant à boire et à manger. La nuit suivante s'avéra cauchemardesque pour le pauvre Joseph, qui fut pris de fortes douleurs au ventre.
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11: 3 jours durant, Joseph fut contraint de garder le lit, incapable de tenir sur ses 2 pieds. Quand son médecin se présenta, il diagnostiqua sans mal une

0: l'assassiner, non sans voler au préalable le pognon avant de faire disparaître sa dépouille. Un projet préparé 13 jours durant. Le 10 juin 1884, comprenant que Joseph rechignait à se présenter au cabaret, Madeleine eut l'idée de solliciter l'aide d'un certain Bidard. Et selon le plan ourdi par la maquerelle du village de Lannes, le Basque devait se rendre au domicile du vieux Larras afin de lui demander un petit service. Bidard, recherchant soi-disant un guide connaissant comme sa poche les routes du royaume d'Espagne, devait accompagner deux dames qui se disaient désireuses de faire un pèlerinage à Saint-Jacques-de-Compostelle. L'idée consistait donc à mettre le marché en main à Joseph. Ah, la belle histoire. Sachant la perversité de sa voisine, Bidard eut un mauvais pressentiment et il se garda bien d'honorer la mission. Deuxième échec pour Madeleine, qui ne songea pas un instant à lâcher prise. Elle revint à la charge le lendemain, mais Bidard ne bougea pas.
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0: Peu importe, le 22 juin, la tenancière de cabaret change son fusil d'épaule. Elle recrute cette fois deux autres acolytes, Thérèse et Jeanne-Marie, qui iront frapper séance tenante à la porte du vieux Larras afin de lui demander de l'aide. Prétextant se rendre demain à Raqqa, les deux dames ont pour mission de convaincre le futur pigeon de leur montrer la route. Moyennant finance, évidemment. Flairant l'entourloupe, Larras refuse. Il profite de cette visite inattendue pour leur demander de passer le mot à Madeleine, qu'elle se dépêche d'éteindre sa dette, sans quoi il n'hésitera pas à la traduire en justice au tribunal d'Oloron. Ne voyant rien venir, l'ouvrier espagnol se présente le lendemain dès 7h chez la Madeleine, laquelle l'envoie promener au motif qu'elle dort et qu'il vaudrait mieux qu'il revienne à 16h. Assuré que Joe Larras se pointera ce soir, la tenancière de cabaret lui prépare cette fois un comité d'accueil plutôt musclé. Elle sollicite une nouvelle fois ses deux complices, Thérèse et Jeanne-Marie, afin qu'elles lui prêtent main forte. Et le plan fonctionnera à merveille. Tout commence vers 15h30. La fille aînée de Madeleine, postée en sentinelle sur le chemin, court à l'auberge afin de prévenir les trois mégères de l'arrivée imminente du vieil homme. Quelques instants plus tard, Larras frappe à la porte de l'auberge. L'endroit a l'air désert. Il entre. À peine franchit-il le seuil que Madeleine se rue sur lui afin de le jeter au sol, tandis que Jeanne-Marie claque la porte et ferme le loquet intérieur. Les deux dames empoignent violemment Joseph, le tirant dans une chambre de la maison. Mais vous l'avez compris, le pire est à venir.
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0: Thérèse, la troisième comparse, les rejoint. Elle s'empare des jambes de Joseph tandis que Jeanne-Marie lui maintient les bras. Madeleine exulte. Elle peut enfin faire la peau de son créancier et pour cela, elle l'étrangle de toutes ses forces avant de s'emparer d'une corde qu'elle a préparée pour l'occasion. Quelques minutes plus tard, le vieux Joseph pousse son dernier souffle. L'horrible Madeleine va enfin pouvoir s'emparer de la fameuse ceinture qui recèle les économies du malheureux. Le fameux magot caché n'était donc pas une légende. La tenancière sans scrupule arrache les liasses de billets. Elle en distribue quelques-uns à ses deux complices. 35 francs pour Thérèse, 25 francs pour Jeanne-Marie et le reste pour Madeleine. Leur bonheur sera pourtant de courte durée car et elle ne l'avait pas prévu. Il y avait un témoin dehors et c'est très gênant. Marc, un domestique trentenaire, a scruté le manège depuis la maison voisine. Il a vu l'arrivée du vieux Larras, il a surtout entendu ses cris et, ne le voyant pas reparaître, il a décidé d'aller jeter un œil dans l'auberge de l'horreur. Madeleine l'accueille, pas gênée pour deux sous. Aucune émotion ne traverse son visage. Marc jette un rapide coup d'œil, sans résultat. Il quitte les lieux, puis fait un rapide tour de maison, quand soudain, il aperçoit par une fenêtre le corps du

0: malheureux gisant au sol d'une chambre du rez-de-chaussée. Le jeune domestique fait part de la macabre découverte à sa maîtresse, laquelle s'empresse d'alerter monsieur le maire. Le soir même, les gendarmes rappliquent à l'auberge de l'âne, suivi du juge de paix et du procureur. La perquisition commence. Elle durera toute la nuit.
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0: Après de longues recherches, on finit par retrouver le cadavre du vieil homme. Il a été enveloppé dans un sac de toile, dissimulé entre le matelas et la paillasse d'un lit où dormait, détail macabre, le plus jeune fils de la maîtresse des lieux. Surprise en quasi flagrant délit, croyez-vous que les trois femmes avoueraient leur forfait? Même pas! Elles commencent par nier effrontément l'assassinat de leur proie, avant de se rejeter mutuellement les responsabilités les unes sur les autres. Les gendarmes n'auront pourtant guère de mal pour les confondre. Les trois mégères n'ont même pas eu le temps de dépenser l'argent qu'elles ont volé et qui traîne dans leur poche. La fouille des lieux livrera un autre indice. L'arsenic utilisé lors de la tentative d'empoisonnement du vieux Jo repose dans une boîte en métal. Détail accablant. Embarrés tous, comme en saoule, l'arrestation des trois mégères criminelles sème l'émoi. On savait certes que Madeleine traînait une sale réputation de mère maquerelle, mais de là à assassiner de sang-froid un vieil homme sans défense parce qu'il a eu le tort de réclamer le remboursement d'un prêt, somme toute modeste, il y a un pas. Voilà 10 ans que Joseph habitait la France. Le décès de son épouse n'a sans doute rien arrangé à son tempérament radin. N'ayant plus de contact avec ses 3 enfants, il tuait donc le temps dans les troquets du coin, parlant sans doute beaucoup trop de ses économies planquées dans sa ceinture. Moralité, ton secret est ton sang, et si tu le partages, tu meurs. Le procès s'ouvre à Pau, devant la cour d'assises des Basses-Pyrénées, en décembre 1884. Verdict, Madeleine finira ses jours en prison, au bagne. Ses 2 comparses purgeront, elles, 20 ans au cachot.
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0: 3 mégères dans le box, nous étions en 1884 sur les hauteurs de Soule et aux confins avec la vallée du Barétous. Je vous propose dans un prochain épisode d'aller dans la cour de l'hôpital de Bayonne un après-midi de mars 1980. Soudainement, en milieu d'après-midi vers 16h, une voiture explose. C'est la voiture du sous-préfet. Pourquoi cette explosion et par qui? Réponse dans un prochain numéro intitulé « Cheval de Troie ». À bientôt.
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2: Un auteur, compositeur et chanteur, depuis peu acteur, entré dans l'œil du grand public en 2019. Il avait alors 19 ans, bébé, et avait représenté fièrement la France à l'Eurovision.

0: s'en est passé des choses depuis pour Bilal Hassani. 3 albums, des tournées, des collaborations diverses et variées. Et toujours cette même idée, avancer, évoluer, se dépasser. Bilal Hassani vient de dévoiler une toute nouvelle chanson qui s'appelle « Beaucoup » et qui me laisse penser qu'il a beaucoup de choses à vous raconter. Ça tombe bien, il est ce soir l'invité de Décibels. Bilal Hassani, bonsoir.
1: Bonsoir Émilie Mazoyer.
0: Comment vas-tu Bilal ?
1: Ça va super, et toi ?
0: Moi ça va très bien, ravie de te voir en pleine forme.
1: Oui.
0: Avec plein de projets, ça c'est important. La nouvelle chanson s'appelle « Beaucoup », mais avant, pour savoir d'où on part, j'aimerais qu'on écoute ensemble la dernière chanson qu'on a écoutée quand t'étais là dans ce studio tous les deux. Elle s'appelle « La question ». Je...